0: d'Adrien.
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2: Philippe Vauchel, bonjour.
3: Bonjour.
2: Merci d'être en studio aujourd'hui. Donc, dans cette première partie, le carton d'invitation, nous revenons sur le parcours de l'invité et notamment sa jeunesse. D'abord, Philippe Vauchel, où avez-vous grandi ?
3: Donc, j'ai un élément d'info sur moi assez inédit. Ma maman, qui a 90 ans, qui est en maison de repos aujourd'hui, m'a confié l'autre jour que j'avais été conçu à Miroir.
2: Ah.
3: Le village où ma grand-mère maternelle tenait une pension de famille. Donc je sais que j'ai été conçu à Miroir.
2: Mm-hmm.
3: Je garde jalousement. Enfin, mes sœurs ne savent pas où elles ont été conçues. Donc mais je suis originaire de Marlois. Voilà. J'ai vécu toute mon enfance à Marlois, province du Luxembourg. Merveilleuse terre de vacances, mettait-on à l'entrée du village. Il y avait un panneau qui disait Marlois, province du Luxembourg. Merveilleuse terre de vacances. Et j'ai l'impression aujourd'hui que j'ai réellement habité ce village en ce qui concerne la vacance. Mmh. Se rendre vacant, disponible à plus grand que soi. Je me rends compte aujourd'hui, c'était pas un hasard que je naisse à Marlois.
2: Terre de vacances, moi je pensais plutôt aux vacances, au délassement. Vous parlez plutôt des autres. C'était aussi une terre de vacances.
3: Oui, alors c'est très bizarre parce que à la fois j'ai assez peu de souvenirs de mon enfance, de souvenirs intime, je dirais, de choses. Les souvenirs de mon enfance sont des souvenirs d'observation des gens de mon village. Et je me rends compte aujourd'hui que beaucoup de choses... Il y a une belle phrase d'un auteur qui s'appelle Fatos Harapi qui dit « Où que j'aille, je suis un morceau de paysage de mon pays ». Je pense que je n'ai jamais été autant morceau de paysage de mon pays, alors que je n'y habite plus et que j'en suis parti quand même il y a pas mal d'années. Il y a des choses qui reviennent. On disait à Christian Bobin disait qu'il avait très peu de souvenirs de son enfance. Et je me dis, oh, c'est fou ça, moi aussi. Mais qu'est-ce qu'il en dit? Et Bobin disait, mais je crois que je viens de comprendre pourquoi. Peut-être parce qu'elle n'est pas achevée. et qu'on a des souvenirs de ce qui a été clos à un moment donné ou de ce qui est advenu et qui s'est transmué en souvenir ou en voilà. Et il dit c'est sans doute que mon enfance n'est pas achevée. Et comme il dit dans un beau poème, l'enfance c'est comme le marin, c'est-à-dire où qu'on aille, on est toujours face à de l'immense. Eh bien, aujourd'hui, si je suis resté enfant, et notamment enfant de Marlois, c'est devant la perplexité, la joie parfois, et aussi le fait d'être un peu perdu, souvent, devant l'immense. Voilà. Et ça va ? Est-ce que je ne suis pas trop confus ?
2: Non, c'est très, très, très, très bien. Donc, vous êtes toujours un enfant dans votre esprit, si je comprends bien.
3: Oui, je repensais, pas plus tard que la semaine dernière, aux gens de mon village en me disant « Mais mon Dieu, quand j'y pense !» Les gens de mon village avaient une odeur. Et tout le monde savait qui était qui grâce aux odeurs. C'est-à-dire que le menuisier, je ne vais pas donner des noms, mais Joseph, on va dire, c'était son vrai prénom, qui était un grand ami de mon père, sentait la sciure de bois. Désiré, qui travaillait dans la sidérurgie, le métal, enfin qui soudait toute la journée, sentait la limaille de fer. Il venait avec sa salopette, il avait un petit cigare dans la bouche, mais il sentait la limaille. Le fermier sentait à la fois le savon qu'avait lavé ses mains, son visage, mais sentait quand même un peu la flatte. Et donc je me disais, mais tout est... Le curé avait une odeur quand même assez particulière que je retrouvais dans la sacristie, dans l'église, etc. Il sentait pas l'encens. Est-ce que c'était une espèce de produit d'entretien ou je sais pas quoi, mais de cire. Ça sentait un peu la cire comme ça. Et donc je me dis voilà, les gens de mon village avaient une odeur. Et je me dis mais et ton père dans le village, il avait quelle odeur? Mon père était employé de bureau. Et je me dis, quand même, il sentait la Belga filtre, la cigarette d'une époque, et l'Aftershave tabac, la marque tabac, la marque d'Aftershave. Et cet Aftershave tabac, j'ai l'impression que c'était quand même, il était plus du côté du monde des employés que du monde des ouvriers. C'est très bizarre ce que je dis. Et je me dis, c'est fou, définir un village par les odeurs.
2: Mais c'est un souvenir comme un autre, hein. C'est une manière de se souvenir comme un autre. Et vous aviez des frères et des sœurs, si je comprends bien aussi.
3: Donc j'ai deux sœurs. J'ai une sœur aînée, Brigitte, et j'ai une plus jeune sœur, Carole. Voilà. Il y a 4 ans entre chaque chez nous. dans les enfants. Ma maman dit souvent, j'ai eu 4 enfants uniques. Alors, on dit, c'est magnifique, mais elle le dit plutôt dans le sens...
2: différent
3: 4 enfants uniques, pardon. 3 enfants uniques, pardon. Elle le dit plutôt dans le sens, j'ai eu 3 fois un enfant unique. C'est-à-dire que la différence d'âge fait que je n'ai pas partagé énormément d'aventures avec mes sœurs. Voilà. Et puis peut-être que de manière un peu singulière, dès les 14, 15, 16 ans, j'ai vécu une vie... ne pas rentrer à l'heure pour souper, être toujours en retard, ne pas savoir... Enfin, mes sœurs étaient plus sages que moi.
2: Ah, vous étiez un enfant dissident, enfin même un adolescent dissident plutôt.
3: Je ne sais pas, j'étais un peu... J'étais rêveur, je ne sais pas, oui, j'étais un peu... Sur les bulletins en classe, à Marlois, il y avait « dans la lune, dans la lune, dans la lune ». ça, c'était le commentaire le plus récurrent. Il y avait « Je ne veux pas de clown en classe ».
2: Ah oui.
3: Il y avait ça. Et alors, sur le, en sixième primaire, quand il fallait... c'était l'avènement à l'époque des PMS, hein, des centres psychomédico-sociaux. Et on devait choisir un métier hein, pour qu'on puisse s'orienter vers des études. Tiens, quel métier souhaiterais-tu faire ? Et j'ai noté... Et c'était très sincère à l'époque, prêtre ou clown.
2: Ah bon.
3: Ce qui a fait dire, je pense, à des responsables du PMS, il faudrait que je réinterroge ma maman si elle s'en souvient encore, mais votre fils réagit avec une certaine désinvolture quant au choix de ses études à venir. voilà. Quelques années plus tard, je me suis quand même retrouvé à gagner ma vie en faisant des spectacles de clown et à donner cours de religion aussi. Donc je me dis, tiens, quelque part, il y a eu la boucle est bouclée, voilà. Et je voulais devenir prêtre pour une raison bizarre. Et j'ose pas trop l'avouer. Je sais pas si ça se fait comme ça sur une antenne.
2: Mais un peu de voir.
3: Je trouvais que notre curé faisait beaucoup de dégâts. Faisait beaucoup de dégâts dans le village. Je l'ai vu sous mes yeux refuser de donner la communion à mon instituteur de quatrième année primaire qui venait de divorcer. J'étais enfant de cœur. C'est terrible. Un gamin n'oublie pas ça. C'est le geste que je vois. Je vois le bras qui se retire, la main qui... Et cette main-là, je la vois toujours. Et les yeux remplis d'immense tristesse et de désespoir de mon instituteur, ou qui n'était peut-être pas l'instituteur de l'année dans lequel j'étais à ce moment-là, mais... les cours de catéchisme qui étaient quand même donnés de façon militaire. Je n'ai jamais vu de joie. Voilà, en gros, si je dois résumer, je n'ai jamais vu de joie. Et je me disais, mais ça ne va pas. On nous parle dans l'amour d'un Jésus, on nous parle des évangiles, on nous parle de... Et il n'y a jamais de joie. Le curé hurlait sur des gens qui ne venaient pas au catéchisme en disant « Vous ne la ferez pas, votre comédie solennelle hein, ». À l'époque de la communion solennelle, il disait toujours « Vous ne la ferez pas, votre comédie solennelle ». Parfois, s'il avait vu Paul Damblon à la télévision à l'époque, matérialiste athée, il disait « Est-ce que vous avez vu le diable ?» le dimanche. Et tout était tellement apocalyptique, j'en tremblais. Le jour de nos communions solennelles, des filles ou des gars, mais j'ai plus souvenance de filles de ma classe, faisant pipi sur leurs chaises à l'église, dans leur aube de communion, parce que tellement elles avaient le trac, tellement elles étaient serrées, je me suis dit, oh non. Et donc je voulais être prêtre pour réparer ça. Je voulais dire aux gens, revenez quand même. Et attendez, voilà, pour réparer. c'est très présomptueux. Mais j'étais animé de quelque chose de ça, en disant... Parce qu'enfant de cœur, vous voyez beaucoup de choses de votre village. C'est un beau poste d'observation. Vous voyez certes les parents des gens qui sont en primaire avec vous. Vous voyez les gens chez Spar. Vous voyez les gens dans la rue. Vous voyez les gens à la salle du village, au cercle paroissial, pour les fancifères, pour les événements un peu festifs. Et quand vous les voyez pleurer à des enterrements, c'est terrible. Il n'y a qu'un enfant de cœur qui voit ça, qui voit ses contemporains pleurer, le papa de machin, la maman de machin, oh mon Dieu, les gars qui sont en classe avec moi qui pleurent, mais je ne les avais jamais vus pleurer. Et donc ce moment intime-là, je me disais, oh mon Dieu, il faut qu'on s'en serve pour s'aimer et pas pour être harangué par eux. Par celui qui doit nous donner quelques mots d'espérance. Voilà, je clôt le chapitre.
2: Et pourtant, vous avez totalement changé de voie, puisque vous êtes devenu comédien, clown, comme vous le dites.
3: Oui.
2: Par quel moyen, justement? J'ai entendu peut-être via les mouvements de jeunesse, il y a peut-être une piste de ce côté-là.
3: Oui, dans les mouvements de jeunesse, j'ai toujours été fasciné par la veillée. Alors peut-être parce que c'est le soir, c'est un moment particulier. Une veillée, pour moi, pouvait rattraper une journée dans un camp. La météo est mauvaise, la nourriture est mauvaise, on a triché dans les jeux de la journée, il y a une mauvaise ambiance, etc. La veillée rattrape tout. Il y avait ce sentiment d'un cercle avec des foulards tout autour, que soit j'ai vécu la veillée chez les scouts, autour du feu de camp, j'ai vécu la veillée dans les jeunesse et santé, les camps organisés par les mutuelles. D'ailleurs, des années plus tard, je fus professeur de veillée, enfin, responsable des veillées dans les sessions de formation pour animateurs. Et je me disais, on parle un peu plus fort en veillée parce qu'on est rassuré par le groupe. Hein, on a tous le même foulard, on est tous. Et donc, il y a la bande, il y a le groupe, il y a qui met un peu plus en confiance ceux qui sont plus réservés, plus timides, plus timorés. On chante un peu trop fort, on rit un peu trop fort. Il y a le moment des confidences, notamment chez les plus petits. Si vous savez, si vous voulez savoir ce qui se passe dans un couple, rien de tel qu'un après-veillé avec des enfants. Ils vous raconteront des tas de choses sur comment papa et maman vivent à la maison, etc. Enfin. Il y a une anecdote assez singulière, c'est que dans les sessions de formation, on disait il y a une courbe à la veillée. C'est-à-dire il y a un point à un moment donné, la veillée monte tout doucement, puis il y a un climax, hein, il y a le point, oui. Et puis il faut redescendre pour la montée au dortoir, disait-on, hein, encore à l'époque, la montée dans les chambres, etc. Moi, je disais à ceux à qui je devais apprendre à faire une veillée, allez-y à fond. Allez-y à fond de grâce. Ah, évidemment, c'était contraignant, parce que ça voulait dire que c'était le boxon pour la montée au dortoir. Tout le monde était super excité, etc. Et que certains animateurs râlaient parce qu'ils devaient rester un peu plus jusqu'à ce que ça se calme et qu'ils ne pouvaient pas boire leur verre tout de suite d'après-journée, la cinquième mi-temps ou la, je ne sais pas comment on disait, mais ou la troisième mi-temps, enfin, voilà, cinquième mi-temps. Donc certains m'en voulaient en disant, il a encore foutu le boxon, zut, on ne peut pas descendre tout de suite boire notre verre. Mais je disais, non, c'est votre responsabilité. C'est la vie du camp qui se joue dans des moments comme ça. Tout le monde des joyeux, il faut... Donc voilà. Et le métier de comédien, je pense, a été une prolongation de la veillée. Simplement, ici, c'est pas des gens avec des foulards que j'ai autour de moi, mais c'est quand même des membres d'une confrérie, la confrérie humaine, qui se rassemblent pour un soir, pour vivre des choses, pour assister à... Voilà, pour saluer, j'allais dire, je dis souvent ça, si je veux résumer tous les spectacles, en tout cas personnels, que j'ai créés, c'est saluer la grâce dérisoire d'être à titre provisoire. Et ça fait du bien de réunir quelques contemporains sur le bord du monde un soir, pour une grande veillée, où on salue la grâce dérisoire d'être à titre provisoire.
0: Vous aviez reçu un totem chez les scouts ?
3: Oui, alors c'était Ouistiti. Et alors je détestais parce que c'était le petit comique de la bande. Pour moi c'était singe, je savais que c'était un singe et c'était le clown du groupe.
0: Ouais.
3: Et alors ça a été terrible parce que c'était la première fois, m'a-t-on dit, dans la période de responsabilité de ces chefs-là, qu'un scout, le jour de la totémisation, qu'on sacralisait quand même, disait « Oui, City, ton totem te plaît-il ? » Et j'avais dit « bof ». Or tous les autres avaient dit « oui », et moi j'avais dit « bof ». Et alors, ils ont enfoncé le clou parce que le qualificatif, c'était humoristique. Voilà.
0: Donc, pas beaucoup d'imagination. Hein.
3: Non. Mais voilà. Mais j'ai appris quand même que... Il y avait à l'époque, à la RTBF, un monsieur bricolage. Et alors, on lui avait dit, vous avez fait le scoutisme, oui. Et votre totem, il dit, écoutez, c'est quand même bizarre la vie. Je me retrouve ici à faire des séquences de Monsieur Bricolage. Mon totem, c'était lézard et mon qualificatif, décoratif. Voilà, bref.
0: On va voir avec vous, écoutez plus exactement avec vous, Philippe Vauchel, votre premier choix musical. Alors, il s'agit d'une reprise d'une chanson qui était celle de Gérard Manset, Il voyage en solitaire, et Alain Bachung, la reprise. Qu'est-ce que vous aimez dans cette chanson?
3: À Alors, je pense que c'est mon... Je devais avoir 11 ou 12 ans hein, quand Gérard Manset a sorti. C'était un tube à la radio à l'époque.
0: Oui, c'était un tube.
3: Ce qui est bizarre quand même par rapport à ses paroles. C'était pas une chanson d'amour, c'était pas une chanson.
0: C'était un tube.
3: Je pense que dès mes 11 ans, j'étais dans une espèce de solitude. Je savais que ce n'était pas une solitude contraignante, mais que c'était le sort de tout humain d'être seul face aux grandes choses de la vie. Et je me rappelle très bien qu'au moment où j'écoutais cette chanson-là, mon papa m'avait construit un décor de train électrique. Un dessinateur industriel dans son bureau, au bureau où il travaillait, m'avait fait des tunnels en relief. J'avais toutes des petites maisons, des petits sapins, des petits chemins, des petites clôtures, etc. Et je n'ai jamais joué au train, pauvre papa. Je n'ai jamais fait avancer mon train. C'était très, très monotone. Il faisait une boucle. Oui, parfois, il pouvait un peu tourner vers la gare, mais c'était tout. Enfin bon, il y avait juste un petit aiguillage qui allait vers la gare. Par contre, je jouais aux gens de mon village. Je regardais les gens de mon village, je me disais, oh mon Dieu, elle, ah ben oui, ben c'est celle qui fait de la dépression parce que voilà, il y a machin, parce qu'elle ne savait pas avoir d'enfant, ça. Lui, oh mon Dieu, oh là là, qu'est-ce qu'il fait? Il gare sa voiture là. Ah, il va ouvrir son coffre. Nom de Dieu, il sort des jupilaires, il va encore se saouler la gueule. Et sa pauvre femme qui est. Et je reconstituais. Alors, c'était pas toujours très joyeux. C'était quand même les petits travers que j'entendais ou les. Et pendant que il y avait cette chanson-là qui passait à la radio, Il voyage en solitaire. La solitude, j'ai toujours fait alors c'est un peu bizarre ce que je vais dire, mais à Marlois précisément, ma terre natale, le cercle paroissial s'appelait l'Oasis. Et j'aimais beaucoup les rassemblements à l'Oasis. Ça aussi, je pense que ça a provoqué l'envie d'être sur la scène, etc. Parce que je regardais d'autres sur la scène, etc. Puis les petits spectacles de fête des mères, etc. Avec l'école sur la scène, où l'instituteur disait « Oh, il a de sérieuses dispositions, etc. » les réjouissances à l'Oasis. Et puis, je rentrais chez moi dans ma chambre, seul. Et par la fenêtre de ma chambre, je voyais les dernières personnes qui sortait de l'Oasis à toutes les heures, etc., parce que j'arrivais pas à dormir, un peu excité par l'événement qui venait de se produire ou par les. Et je me dis, j'aurais fait ce. Je suis toujours dans cet entre-deux-là. À la fois être dans le monde et à la fois ce besoin de cabane ou d'être hors du monde, de revenir dans une solitude. Je suis très tenté par j'aurais voulu être ermite. Il y a toujours quelque chose qui m'a tenté là-dedans. Et donc, il voyage en solitaire. Je me dis, c'est presque une ode à un certain côté de ma vie, oui.
0: Nous écoutons.

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1: Il voyage en solitaire, Gérard Manset, repris par Alain Bachung, le choix musical de notre invité Philippe Vauchel. Et nous passons avec vous à la deuxième étape de cet entretien.
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1: Si on voulait vous caser quelque part, Philippe Vauchel, on n'y arriverait pas. C'est absolument impossible parce que bon, vous êtes à la fois acteur, vous êtes metteur en scène, vous avez créé une compagnie de théâtre, mais oui. Bon, voilà. Mais si on ne prend que le statut d'acteur, vous avez joué sur la plupart des scènes belges, celles qu'on connaît, mais aussi dans des appartements.
3: Oui, oui. Oh.
1: Vous avez joué dans des films grand public d'Edouard Molinaro, de Philippe oui. de Broca, oui. mais aussi dans des séries belges, Frietkot. Oui. Unité 42.
3: Oui.
1: Autrement dit, on a l'impression quand on vous suit qu'être acteur, c'est dans le fond bien au-delà ou en plus, je ne sais pas où il faut le mettre ça, que la représentation qu'on s'en fait, c'est-à-dire c'est quelqu'un qui tous les soirs est sur une scène, il y a des coulisses et un rideau. C'est pas ça être acteur. On voit que vous habitez ça de manière beaucoup, beaucoup plus profonde.
3: Je ne sais pas.
1: Plus diversifié.
3: Pour vous répondre, ça va vous paraître bizarre, mais je vais peut-être vous dire comment j'imagine ma fin de vie d'acteur.
1: Oui.
3: Je l'imagine de manière assez... Alors, je pense qu'elle sera paisible pour moi, mais pas pour mes contemporains. Je rêve souvent que le théâtre téléphone, étonné de ne pas me voir suffisamment tôt avant la représentation, et je n'irai plus, et je resterai dans mon fauteuil. Et j'ajoute souvent, et ça ne fait pas plaisir à mon amoureuse quand je dis ça, fatigué de m'être blessé au jeu. C'est terrible. Alors c'est peut-être un peu dramatique, c'est peut-être un peu pompeux. J'essaye en tout cas de pratiquer un théâtre organique. Et donc c'est un engagement de tout, du corps qui craque d'un peu partout pour l'instant. Donc voilà, il y a une espèce d'abandon et si on n'est pas en capacité d'abandon, alors faut pas faire ce métier. Pas, sinon on devient très volontariste et on devient un peu voilà. Faut suggérer plutôt que montrer. Ça paraît un peu bateau ce que je dis, mais. Entrer en scène, c'est saluer à la fois l'instant présent, c'est saluer l'instant dont on n'a pas été, le passé, ce qu'il y a eu avant nous, et c'est déjà saluer l'après-nous, voilà, le moment qui se fera quand même, mais sans nous. Il y a de ça, entrer en scène. Oui. Voilà. Après, ça peut être une drogue. Moi, je me rends compte qu'en scène, comme il y a l'abandon, il y a une certaine légèreté. Je m'abandonne dans quelqu'un d'autre que moi.
1: Et
3: c'est très addictif, évidemment, parce que la vie, quand elle m'est lourde, je ne peux plus me passer de la scène.
1: Voilà.
3: Mes seuls moments d'abandon. Et alors, les gens pensent souvent, oui, bon, il aime bien se faire applaudir, ou sans doute ça n'a rien à voir avec ça.
1: Non.
3: J'ai même, alors, c'est une petite confidence que je vous livre, j'ai eu énormément de problèmes dans mon début de vie de comédien. Et je me rappelle notamment, je peux le citer, le directeur du Théâtre des Galeries à Bruxelles, qui était très sévère avec moi en disant « Qu'est-ce que tu fous au salut ? Est-ce que tu te rends compte que tu tires la tronche ? Souris, prends la main de tes camarades, souris, etc. » Si j'avais mal joué ou si je considérais que notre représentation ne s'était pas déroulée, voilà, qu'on ne l'avait pas mis sur un plateau d'argent pour l'offrir aux spectateurs, tous mes camarades de scène peuvent en témoigner. Longtemps, j'ai souhaité qu'il y ait un tunnel, un souterrain entre la scène de théâtre et mon domicile, et que je puisse reprendre le souterrain. Exactement. Parce que je n'osais pas affronter le... Voilà. Mmh. Et j'ai même ça dans l'écriture aussi. Quand j'écris moi-même mes propres spectacles, donc moi je suis un peu hybride, j'ai toujours été hybride partout.
1: Oui.
3: je n'ai jamais très bien su trouver ma place, mais donc je fais du théâtre de répertoire classique dans des troupes, dans des institutions classiques, et puis je fais mes propres spectacles. Dans mes propres spectacles, j'ai longtemps tourné avec un spectacle qui s'appelait La Grande Vacance, un spectacle sur notre condition de mortel. Beaucoup de gens disent sur la mort, ben non, parce que qui peut écrire sur la mort ? Moi, j'ai longtemps cherché dans les annuaires des morts qui pourraient venir témoigner, ou quoi, dans les clubs de foot, dans les maisons de retraite, dans les écoles, dans les... ça pourrait être chouette, ça, on organise. Ah, t'as la visite de telle mort aujourd'hui ? Oui. Oh, c'est bien ce qu'il raconte. Ou c'est... Oh, mon Dieu, ça me fait un peu peur. Ouais. Mais bon, j'ai jamais trouvé. Eh bien, ce spectacle, par exemple, sur la mort, on dit, ah, bah oui, oui, quand même, ça doit être quelque chose. Vous avez tourné 300, je ne sais plus, enfin, oui. Pas loin de 400 oui. représentations quand même, à travers la Suisse, la France, le Québec. On dit, ah, bah oui, oui, quand même, ça doit... la chute doit être difficile après, quand enfin, le retour à la maison, quand vous n'êtes plus sous les... Eh bien, je ne sais pas comment dire. Je suis content que ce spectacle existe, mais si quelqu'un d'autre l'avait écrit à ma place... J'aurais le même plaisir, oui. Mais je suis très sincère quand je le dis. Oui, je vraiment, crois. Je suis. Je n'ai pas de.
1: C'est pas narcissique. Hein,
3: mais j'ai un ego comme tout le monde. Mais il ne se place pas à cet endroit-là, non. En tout cas.
1: Et puis vous donnez beaucoup. Vous donnez beaucoup. Parce que dans le fond, quand vous explorez, notamment dans les cabanes, vous descendez jusqu'au plus profond de l'humain.
3: Mais
1: je dis l'humain avec un grand H parce que les questions que vous posez dans ces spectacles, ou que vous invitez aussi vos stagiaires à explorer, ce sont des grandes questions existentielles, finalement, sous une apparence de légèreté. Mais...
3: J'aime bien les spectacles qui parlent de l'existence. Alors les gens me disent, ça veut dire quoi ça ? C'est un grand mot, etc. J'aime bien, je n'aime pas les spectacles où la vie est transposée sans un prisme artistique. Et j'aime bien les spectacles qui parlent de l'existence où, parce qu'on me dit souvent, vous devriez faire, voilà, vous n'avez jamais été aussi bon que vous devriez faire des one-man shows. Alors non, one-man show, je fais des solos de théâtre. Le one-man show a une écriture bien rigoureuse où toutes les X secondes, il faut un effet comique, un rire, etc. Moi, mes spectacles ne sont pas construits dans cette mécanique-là. Et je dirais même, si, parfois, il y a des soupapes, mais des soupapes pour que les spectateurs puissent rire tellement je vais aller leur serrer le cœur par la suite. Enfin, j'espère leur serrer le cœur.
1: Oui.
3: Et donc, j'aime bien... C'est comme si... parce que très souvent, on va voir un spectacle comique et alors le mari cogne l'épouse et il dit « Oh, c'est comme chez nous. Oh oui, c'est vraiment comme chez nous. Ouais. » Eh bien, moi, j'aime bien faire des spectacles où on ne se dit pas « C'est comme chez nous. » Où chacun, en silence, se dit « Nom de Dieu, moi aussi. Oh merde. Oh, et moi. » Mais secrètement.
1: Oui.
3: Sans cogner du coude son compagnon ou sa compagne.
1: Vous invitez à visiter les cabanes intérieures qu'on ne va pas voir nécessairement non plus.
3: Nos cabanes intimes, voilà. Nos vies secondes. Oui. À nos enterrements, on dira quoi ? Des détails sur nous, mais on ne saura peut-être jamais que depuis 50 ans, dans votre tête, vous construisez les plans d'un bateau. Un bateau qui n'aura jamais pris le large de sa vie.
1: Oui.
3: Mais, c'est deux tiers de votre vie, la construction de ce bateau dans votre tête, secret, etc. Oui. Alors, est-ce que ça se partage, cet intime-là ? Je ne sais pas. C'est bien là. Et c'est pour ça que j'ai une difficulté aujourd'hui. Je voudrais faire un spectacle autour de Christian Bobin. Je ne vais pas dire sur Christian Bobin, parce que autour de Christian Bobin. Mais Christian Bobin provoque tellement de plaisir à la lecture et de plénitude à des personnes où je me dis, mais partagez Bobin avec le plus grand nombre, même si on le murmure, et déjà le murmurer c'est compliqué si on veut s'adresser au plus grand nombre dans des salles de spectacle, etc. Qu'est-ce que peut-être que Bobin c'est de l'intime. Alors je sais que l'intime sauvera le monde, enfin je suis de ceux qui pensent que l'intime sauvera le monde, d'où mes spectacles en appartement notamment, etc., où on peut partager des choses. Mais comment un spectacle peut-il ajouter quelque chose au plaisir de la lecture secrète et solitaire de Bobin?
1: La voix et le corps, peut-être.
3: Sans doute qu'il faut faire...
1: Lire Bobin, c'est prodigieux, mais en même temps, je me dis qu'entendre Bobin... Entendre, vous ne pourriez pas faire une lecture continue d'un livre, c'est pas ça, un spectacle. Et il y a des choses sur lesquelles il y a tellement des fulgurances chez ce poète que...
3: Et je ne veux pas faire un spectacle qui s'adresse aux maisons de la poésie. Oh, pardon.
1: Oui, c'est ça.
3: Là, c'est le côté révolutionnaire. Non, mais parce que c'est je trouve que cet homme a été écorché par l'intelligentsia parisienne. Tant qu'il ne vendait pas de livres, c'était un poète magnifique. Il a commencé à vendre des livres. Alors, évidemment, c'était le poète mielleux, c'était le poète sirupeux, c'était le cateau de ses bondieuseries, etc. Et voilà.
1: Alors qu'en fait, tant qu'il n'a pas donné d'interview...
3: Oui. Oui, oui, c'est ça. Peut-être que Bobin, alors c'est très bizarre, mais je me dis peut-être que Bobin doit se faire sans dire du Bobin.
1: Peut-être.
3: Peut-être qu'il faut donner à entendre le silence, les arrière-vies. Il y a un beau livre sur lui, L'arrière-pays de Christian Bobin. Moi, j'ai toujours été fasciné par les arrière-pays.
1: Les arrière-pays, ça
3: me va. Les arrière-visages, les arrière-pays, les arrière-cours, les arrière... Mais vraiment, en train, ma jouissance suprême, c'est de regarder les arrières des maisons.
1: Ah
3: avec le bordel des vieux pneus, du vieux poulailler effondré, les vieilleries, la vieille mobilette rouillée, le vieux machin, etc. Je me dis souvent, oh mon Dieu, si je m'imagine des abris, je m'imagine devoir vivre à l'arrière d'une maison, dans un petit... les arrière-vies me plaisent, les arrière-visages, qu'est-ce qui se cache derrière un visage?
1: C'est peut-être la matérialisation de nos propres arrières.
3: Oui. Mais donc c'est vrai que l'existence, pour moi... dans des créations personnelles, en tout cas, c'est de partager avec mes contemporains des petits tremblements d'existence.
1: Oui.
3: Ça va, je ne suis pas trop long.
1: Allez-y, trop long, parce que j'ai encore une question pour
3: d'accord.
1: vous.
3: D'accord. Il y a une phrase que j'aimais beaucoup. Il y a quelques années, j'écoute la librairie francophone à la radio. Et il y a un libraire suisse qui dit à un auteur, « Merci, monsieur, pour votre livre. Votre livre m'a beaucoup aimé. » Et il se reprend parce que sa langue a fourché. Il dit, ému. Et je me dis, mais c'est beau ça de dire « Votre livre m'a beaucoup aimé ». Si j'ai un souhait dans mes spectacles personnels, enfin je ne sais pas, c'est très, enfin, très humblement, c'est qu'un spectateur puisse dire à la fin du spectacle « Merci monsieur, votre spectacle m'a beaucoup aimé », eh ben, j'en serais ravi. Je me dis alors peut-être que tout n'aura pas été vain.
1: Aujourd'hui, le statut d'artiste, une toute petite, quand même un petit mot là-dessus, puisque j'ai commencé sur cette appréciation qu'il fallait que le pays soit aux mains d'ingénieurs et non pas de poètes. Et on voit que matériellement, le statut matériel et la reconnaissance des artistes est vraiment menacée aujourd'hui.
3: Ah, c'est une disparition pure et simple.
1: Disparition.
3: Oui. Oui, oui. Il y avait déjà.
1: Il y a des personnes qui veulent la mort.
3: Je ne vais pas m'étendre sur le sujet.
1: Non, mais ceci dit,
3: même au sein de notre. Nous y avons notre part de responsabilité aussi, dans une déprofessionnalisation, en tout cas, de nos métiers. Ça, c'est clair. Mais je vis des jours difficiles pour l'instant.
1: J'imagine.
3: Voilà. Et je n'ose imaginer la vie de mes jeunes collègues. Moi, j'ai la chance de pouvoir aussi ne pas attendre un coup de téléphone ou même si c'est compliqué ce qu'on nous fait remplir comme papier, etc. C'est compliqué quand on dit qu'on peut se passer de ministre de la culture, qu'on peut se passer de la culture, que la culture finalement c'est pas si important que ça. Ben forcément, ça ruisselle ça me fait peur.
1: Est-ce qu'il faut que les artistes, et notamment les jeunes artistes, soient toujours subsidiés? Chaque fois qu'ils demandent.
3: Ouais, c'est le grand débat. Moi, je me rappelle que pendant le confinement, j'ai refusé. Des journalistes me contactaient et me disaient, on interview les artistes, etc. Alors vous, c'est terrible, on vous a traité de non-essentiel. Non-essentiel. Alors on voyait des photos de mes camarades comédiens avec une croix dessus, non-essentiel, etc. Je me disais, je me demande si le débat est là. Parce qu'on a pêché pendant... Je trouve que artistiquement, beaucoup d'artistes ont témoigné dans des médias, mais en disant « oui, on m'a supprimé la tournée là, oui, j'ai des dates en moins là », et je me disais « merde, et les gars, et où ?» Oh non, pas nous. Pas nous, on va élever le débat, on va se dire qu'il y a un peu de philosophie, et je me suis rendu compte très vite que dans la plupart des théâtres, on souhaitait que tout redevienne comme avant. Moi, j'étais très naïf, j'ai cru au grand soir pendant le confinement. J'ai cru vraiment que la manne financière allait se partager autrement et même au-delà des finances, que ce qu'on allait dire allait être Et je me rends compte que l'après confinement, c'est terrible. On voit aussi beaucoup de théâtres qui aujourd'hui, sans aucune gêne, pratiquent des techniques de management que nos spectacles se sont épuisés à dénoncer pendant des années. Et aujourd'hui, il n'y a plus aucun souci. La vie est tellement dure et les emplois tellement rares et qu'il n'y a plus de scrupules. Donc ça, je me dis...
1: C'est un terrible paradoxe.
3: Je ne veux pas... Oui. Donc on a notre part de responsabilité aussi. Alors est-ce que les jeunes artistes doivent être subsidiés? J'ai envie de dire oui. En même temps, je reprends le non-essentiel. Moi, je me disais, pendant le confinement, je disais à des journalistes, ben, vous savez, je vais créer un spectacle. Est-ce que j'ai la conviction que ce à quoi je vais inviter mes contemporains est essentiel à mes yeux. Ce sera évidemment subjectif, hein. Mon fort intérieur, sans me mentir, en me regardant dans la glace, est-ce que ça vaut... D'ailleurs, c'est comme ça que le spectacle Cabane commence. J'ai beaucoup hésité à venir. Je me disais, pas à cause de vous, hein, à cause du spectacle, je me disais, est-ce que ça vaut vraiment la peine de déranger ses contemporains pour ça? Qu'est-ce qu'on va en retenir? Qu'est-ce qu'on en retiendra? Est-ce qu'il faut en retenir quelque chose? Alors on peut dire si, monsieur, ben, par exemple, pour partager des propos de Cabane, des choses intimes qu'on n'a pas l'habitude de dire. Mmh. Oui, mais enfin, si on n'a pas l'habitude de les dire, c'est peut-être qu'elles ne doivent pas être dites. C'est pour ça que je préfère me taire. c'est terrible, oui. mais il faut parfois aussi... On doit faire des réponses courtes. Sinon, je crois qu'on peut parler jusqu'à Pâques de ce statut précaire de l'artiste. En même temps, je me dis, allez, quand même, ça. Enfin, il y a des soirs de désespoir. Il y a pour l'instant.
1: Il y a des situations qui sont effectivement dramatiques, hein, pour certains.
3: Il y a des soirs.
1: Théâtres, des artistes.
3: Oui.
1: Bien sûr.
3: Mais
1: je. C'est le sens des choses, peut-être que vous aimeriez qu'ils reviennent peut-être davantage.
3: Oui, en même temps, parfois, je me dis, c'est marrant, l'administration culturelle, elle se porte à merveille. Je suis étonné parfois de voir qu'on embauche encore tellement dans les centres culturels pour des gens qui sont derrière des... ça n'a rien de méprisant à leur égard. Mais alors, par contre, votre cachet d'artiste, on le rabote, ou là où vous prenez deux représentations, on en prend plus qu'une, etc. Et comme une croix dans un calendrier.
1: Oui, c'est ça.
3: Et moi, parfois, je me revois encore en train de dire à certains centres culturels, si vous ne pensez pas qu'il y a une pertinence à partager ce spectacle-là avec vos abonnés ou avec vos spectateurs, ne le prenez pas. Je me débrouillerai d'une autre façon pour gagner ma vie. Ne mettez pas une croix dans un calendrier pour me faire plaisir en me disant, allez, comme ça, c'est... Non. Et donc, ça me pose problème quand vous allez jouer parfois et que personne du centre culturel n'est présent. Que vous vous dites, il y a combien de temps plein ici?
1: Il y a un problème, hein.
3: Et est-ce que les temps pleins ne peuvent pas... Alors, je suis d'accord que tout le monde... Il y a plein de manifestations tout le temps. Tout le monde ne peut pas venir à tout. Mais que parfois, quand il n'y a aucun responsable, je me dis, oulala, il y a quelque chose qui ne va plus. Il y a quelque chose qui... Je ne sais pas. Il y a... Évidemment, beaucoup de gens aussi dans les centres culturels... avant... C'était des gens de l'endroit qui travaillaient. Maintenant, ben, on se déplace et il n'y a pas de problème avec ça. Mais connaît-on encore les gens qui habitent la maison juste en face du centre culturel, les prénoms des gens, les fermiers du coin, je mets beaucoup de points d'interrogation par rapport à ça. Je me dis, attention les gars, parce que c'est pas une question d'argent, ça, c'est une question de quel monde on construit tous ensemble, quoi.
1: On va écouter maintenant votre second choix musical. Je pense qu'on le comprendrait, c'est peut-être un a priori, mais c'est Leonard Cohen, Show Me the Place. Montre-moi la place.
3: Oui, montre-moi la place. Moi, c'est parce que je n'ai jamais très bien su quelle place. Voilà. J'ai envie de dire à mon amoureuse, dis-moi la place que je dois prendre dans notre amour.
1: C'est ce que...
3: Dis-moi la place que j'aurais dû prendre. Dis-moi la place que je...
1: C'est ce que chante Leonard Cohen.
3: Voilà.
1: Nous écoutons.

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1: Show me the place, montre-moi la place. Leonard Cohen, choix musical de notre artiste du jour, notre invité Philippe Vauchel. Et voici la troisième étape de l'entretien.
2: La question. Voici la question. En qui ou en quoi croyez-vous?
3: Oh là là!
2: Oui.
3: Là, c'est au-delà de Pâques, là, si je dois répondre. Je crois en l'intime. Ça c'est quelque chose qui, pour dans ma vie et dans mon métier, je souhaite toujours être au sein de la mêlée, ne pas être sur sa branche et analyser ses contemporains et livrer ses conclusions en pâture avec un petit côté moralisateur ou se dédouaner au contraire de dire je ne veux pas être moralisateur, donc je ne donne pas de réponse. Moi je me dis si on en tant qu'artiste dans nos spectacles, on a le devoir de donner des réponses. Et on verra qu'elles sont insuffisantes. Et on verra qu'elles sont morcelaires, qu'elles sont inachevées, qu'elles sont... Et ça nous rend plus humains. Et cette fragilité d'humain doit nous amener à être un peu plus rassérénés dans nos vies. Enfin, voilà. On me dit souvent, dans les spectacles, on parle du singulier et de l'universel. Ah oui, c'est gai de partir d'un infiniment singulier pour arriver à un universel. Et alors? Je m'en fous, moi, d'arriver à l'universel. Enfin, excusez-moi,
1: c'est
3: mais
1: quoi, l'universel?
3: Je m'en fous, réellement. Si c'est pas pour revenir un peu plus rasséréné, un peu plus calmé et un peu plus apaisé dans notre infiniment singulier. Voilà.
1: Bien d'accord. Oui.
3: Mais je crois... Vous m'interrogez à un moment difficile parce que il y a beaucoup de dépit, notamment lié au climat actuel, au monde actuel et aux turbulences artistiques actuelles. Mais si je veux m'en tirer par, Bobin disait une phrase. On devrait tous emballer nos morts dans une petite phrase, une petite coque. Qui leur ressemble, une phrase qui leur ressemble, comme une petite coque qui les ferait voyager à travers l'éternité. Et il dit, moi, si je devais choisir une phrase pour mon père, c'est « Il ne désespérait jamais de qui lui faisait face. » Eh bien, ce en quoi je crois, c'est au long travail qui m'attend et qui se présente devant moi chaque jour pour ne pas désespérer de qui me fait face.
1: Merci. Alors, voilà une chanson d'Alain Chamfort qui n'est pas forcément la plus connue, c'est La Grâce.
3: Aurais-je su toucher
1: oui,
3: la grâce?
1: Aurais-je su toucher la grâce?
3: Est-ce que c'est pas le... Alors, c'est le clip de cette chanson-là, c'est terrible, parce qu'il montre des tas d'autres chanteurs.
1: Oui.
3: Et il dit, mais qui ont touché la grâce? Enfin, qui sont des chanteurs comme Souchon, qui nous ont touché le cœur de par des paroles, de par des mélodies, de par... voilà. Et il dit, mais il met un point d'interrogation. Et peut-être que c'est ça, c'est... Aurais-je su toucher la grâce? Aurais-je su toucher des gens autant que ces gens m'ont touché? Voilà.
1: Et chantant ça, il ouvre aussi, comme vous disiez tout à l'heure, au plus grand que lui.
3: Oui. Et je crois à la grâce. Il m'en arrive tout le temps. Ces derniers temps, Mathilde, mon accordéoniste dans Cabane, jeune accordéoniste de 28 ans, je trouve que c'est une grâce pour moi de partager ce spectacle avec une fille intelligente, précise, généreuse, avec une présence implacable sur scène. Mais il y a bien d'autres grâces et je me dis, mon Dieu, aurais-je pu, à mon tour, peut-être, un jour ou l'autre, toucher la grâce? Tellement des gens m'ont touché par leur grâce dans ma vie. Je suis fasciné par ça. Je voudrais faire un spectacle avec tous ces visages d'hommes, de femmes qui m'ont touché, qui ont été précieux pour moi par un geste, par une parole, par leur manière d'être, de supporter le monde, par leur petit tremblement d'existence. Voilà. Aurais-je su? Ah ben, c'est la question que tout homme, toute femme doit se poser au dernier moment. Aurais-je su toucher la grâce ?
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1: Alain Chamfort, La Grâce, le beau choix musical de Philippe Vauchel, notre invité. Et nous voici déjà arrivés à la dernière partie de l'entretien.
2: Du côté de chez Proust.
1: Vous connaissez le questionnaire de Proust, Philippe?
3: Oui.
1: Oui. Alors ça, c'est trois questions qui demandent une réponse, je dirais, cash. Voilà, c'est une manière de vous dévoiler encore cache un peu plus.
3: Et est-ce que vous allez ajouter courte? Parce que vous savez que la concision est mon problème.
1: Oui.
3: Même si je pense quand même, parce que, alors je m'en tire peut-être par une pirouette, mais que la digression dit peut-être plus sur nous que...
1: Ah, ça certainement.
3: Voilà. Mais...
1: De toute façon, après, ça c'est le problème d'Adrien.
3: Oui. D'accord.
1: Première question, quel est votre rêve de bonheur?
3: Mon rêve de bonheur, je pense qu'il se... situe à la montagne. À la montagne. Pendant 20 ans, nous sommes partis dans un chalet à la montagne avec ma petite femme et ma fille. Ma femme m'a appris le silence, m'a appris à nous taire ensemble, sans qu'il y ait du vide, sans que je me sente obligé de rajouter des choses, ce que je faisais au début de la rencontre. Et elle m'a appris à ce qu'il y ait des moments pleins, dépassés par plus grand que nous, forcément à la montagne, par la beauté d'un paysage, par la beauté. Elle a transmis ça à notre fille aussi. J'ai une femme qui est très contemplative. Et donc, je pense que quand même, il y aurait un moment donné, quelque part, en fin de vie, je ne sais pas, pas spécialement en fin de vie, mais un chalet à la montagne face à ce qui est plus grand que nous. Voilà.
1: Deuxième question. Qu'est-ce que vous détestez le plus?
3: L'imposture.
1: Ah ben là, ça vient
3: l'imposture. Alors là, c'est l'imposture.
1: Ah oui, là.
3: Oui, vraiment, vraiment. C'est terrible. Je peux vous confier quelque chose.
1: Oui.
3: Si j'étais invisible, on m'a posé la question une fois. Si tu étais invisible, si tu avais le don d'invisibilité, oui, qu'est-ce que tu ferais? Alors parfois, je me dis, je prendrais bien... Si j'avais une arme invisible aussi, alors je vais tuer Poutine, je vais tuer Trump, je vais tuer... Mais quel imbécile de dire des choses comme ça. Mais plus... Je dirais que si j'étais invisible... Alors c'est très bizarre, mais je noterais imposteur sur un papier et j'irais déposer dans des boîtes aux lettres ou j'irais déposer sous des portes juste ce mot-là, imposteur. L'imposture est quelque chose qui me désarme, qui me bouleverse, qui me laisse sans... J'ai les jambes qui tremblent, je suis effaré. Dans mon métier, pour l'instant, j'ai été témoin de beaucoup de cas d'imposture. Ça nous pend au nez à tous. Alors quand je dis j'irais mettre un petit papier avec imposteur, parce que j'imagine la tête du gars, le lendemain, qui se dit imposteur, qu'est-ce que ça veut dire, ça. Oui, bon, ben, je suis sûr qu'à un moment donné ou l'autre, il saura ce que... Voilà. Et s'il faut, j'irai reporter des papiers de manière régulière. Je n'oublierai quand même pas de déposer un papier dans ma propre boîte aux lettres.
1: C'est la dissonance entre ce qu'on montre et ce qu'on est ou ce qu'on fait.
3: Oui, oui. Nos métiers sont des métiers d'imposture. Enfin, il y a des gens qui sont acteurs. Ah bon, mais qui donnent des stages, qui donnent des... Mais où on est dans de la posture. L'imposture et posture sont vraiment des mots qui me font très peur et qui peuvent me donner des pulsions criminelles. Oui, je trouve que... Et l'imposture est partout. Je vais vous dire, quand ma fille dit « Oh, c'est trop gay, oh, c'est trop beau », etc., je dis « Non, pas, arrête de dire trop. C'est gay. Vous êtes trop gentil. Vous êtes trop gentil. Quoi, vous êtes gentil à l'excès. » Non.
1: Ouais.
3: Et c'est parce que c'est ces petits mots. Alors au début, ma fille dit « Ah, attends, ça va, tout le monde dit ça. Il n'y a pas que les jeunes. Hein, papa, il faut te mettre un peu à la page.
1: Mais... »
3: Non, les mots ont de l'importance.
1: Ah, ils sont pas, très ils souvent, sont pas innocents,
3: quand ma fille exagère un petit événement, ou ma femme, ou mon entourage, je dis « Non, non, non. Non, ce n'est pas les vrais chiffres. Non, ce n'est pas les... Attention, attention, attention. » Parce qu'alors, on s'habitue à des petites exagérations, des petits machins, etc. Et on a des gens qui arrivent à pouvoir comme ça, parce qu'ils sont dans ce mouvement où on a un peu exagéré, où on a dit « Oh, c'est pas grave, ça, on ne relève pas. » Et donc, voilà, j'en ai même au niveau des mots. Hein, c'est Camus qui dit « Mal nommer les choses, c'est ajouter au malheur du monde. » Mais j'y crois profondément. Oui, Pour moi, les mots, je peux rester une journée entière si je dois rédiger un mot de 10 lignes, etc. Parce que chaque mot a son importance, je trouve. Et que... Bref.
1: L'imposture. Ouais. Et je dirais presque à l'opposé, quelle est la faute qui vous inspire le plus d'indulgence ? La faute chez quelqu'un, quelqu'un d'autre que vous. Ou bien, vous n'avez d'indulgence pour rien, c'est possible aussi. Hein.
3: Non, je dirais d'avoir essayé, en toute bonne foi, d'avoir essayé. Alors, on peut rater. Oui. Enfin, moi, je rate des tas de choses. J'ai raté des spectacles, ou en tout cas, il y a des choses qui étaient moins. Mais d'avoir essayé en toute bonne foi, à la base, sans se mentir à soi-même. Je dirais, voilà. Notre professeur de conservatoire disait, attention, il y a une chose que je n'admettrai pas sur la scène, c'est d'être médiocre. Voilà. On peut être faible, mais ne soyez pas des êtres médiocres. Et parfois, moi, je râle sur des gens où je me dis, oh mon Dieu, et je fais partie du voilà. Il y a des gens petits qui n'engendrent que du petit. Et donc, je me dis, à côté de ça, il y a des gens qui essaient et qui sont sincères. Et c'est pas grave si ça n'a pas abouti, si c'est.
1: Et ils ont essayé.
3: Ils ont essayé sincèrement. Voilà, quand la sincérité est là, je me dis, c'est pas grave. C'est pas grave.
1: Merci. Et puis, je voudrais vous dire, en tout cas, l'authenticité, je pense que personne ne pourrait vous la dénier. Vous avez...

0: autour de toi qui est fait de tellement de... Inspire et puis espère. Inspire. Ça. Espère.
1: Eh bien, c'est la plus belle chose que vous nous avez offerte. Merci pour ce beau cadeau. Philippe Vauchel, on vous souhaite vraiment le meilleur dans tout ce que vous faites, ce que vous entreprenez, tout ce que vous êtes. Merci d'être venu nous confier tout ça. Merci, amis auditrices, auditeurs, qui nous avons suivis. Merci, Adrien.
0: Merci, Myriam.
1: Et puis, on va se quitter avec le dernier choix musical de Philippe Vauchel. C'est Amour divin. C'est un extrait de La Belle Hélène de Jacques Offenbach. Et c'est un aria chanté par Léa de Sandre, et je pense Thomas Dunford est avec elle. Merci à vous d'avoir été avec nous. À la semaine prochaine.

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1: Cet été, place aux femmes dans la BD. Et des deux côtés de la plume et du pinceau, c'est-à-dire qu'elles en soient les narratrices ou les héroïnes. Belges, françaises, de générations différentes, ces femmes sont scénaristes, dessinatrices ou autrices complètes et elles nous font découvrir ou redécouvrir des personnages féminins ou des femmes qui comptent dans notre histoire. En tout cas, Fabienne, Catherine, Laura, Nina, Claire, Séverine, Olivia, Chloé et Cathy, toutes racontent des histoires de femmes qui les touchent et qui nous touchent. Dans ce quatrième épisode, rencontre avec Claire Bouillac, qui a mis en image le scénario de Catel, adaptation.

0: traduction d'une nouvelle d'une romancière française. Et en voici un extrait lu par Satchel Hart.
1: Tu as l'air d'un singe savant, lui dit la chaille. Je t'aimais mieux dans ta robe écossaise. Avec ce col qui te gêne, tu ressembles à une poule qui a avalé du maïs trop gros. Regarde-toi.
0: Je ne suis pas un garçon manqué, je suis une fille réussie. Eh bien, elle a le sens de la répartie, Gigi. Gigi vit à Paris à la fin du 19e siècle, dans cette période désignée comme étant la belle époque. Elle a 15 ans et demi, elle est espiègle, spontanée, et comme sa mère est chanteuse à l'opéra comique, elle est surtout élevée par sa grand-mère, Mamita, et sa grand-tante, Alicia. Enfin, élevée, voire dressée, pour devenir une courtisane raffinée ou demi-mondaine ou horizontale. Vous choisirez le terme, comme le veut la tradition familiale. Et dans ce gynécée, un seul homme apparaît régulièrement, Gaston Lachaille, un riche héritier et ami de la famille que Gigi appelle tonton. Un tonton séducteur invétéré, noceur appliqué, un brin désabusé par son mode de vie et dont les aventures sont narrées dans le quotidien mondain Gilles Blas. De 15 ans de plus que Gigi, tonton Gaston tombe peu à peu sous le charme de l'adolescente, sous le regard complice de Mamita et Alicia. Mais Gigi va-t-elle docilement accepter le sort décidé pour elle? Eh bien voilà l'intrigue de cette nouvelle de Colette, l'un de ses derniers textes, 10 ans avant sa mort en 1954. Nouvelle qui a été adaptée au théâtre avec Audrey Hepburn dans le rôle titre. Aujourd'hui, Gigi est adaptée en BD par Katel Muller et Claire Bouillac, qui ont écrit le scénario à quatre mains. La première a dessiné le prologue et l'épilogue mettant en scène Colette. La seconde a dessiné l'histoire de Gigi. Et les couleurs sont de Marie-Anne Didier-Jean. Et l'album est publié par les éditions d'Argo. Et c'est avec Claire Bouillac qu'on va le découvrir. Bonjour Claire.
2: Bonjour.
0: Alors c'est par Gigi, justement, que vous êtes entrée, vous, dans l'œuvre de Colette?
2: Pas vraiment, non. Moi, je suis entrée dans l'œuvre de Colette par la chatte qui était à la bibliothèque, dans la bibliothèque de ma mère, en l'occurrence. Et puis ensuite, j'en ai lu d'autres. J'ai lu Chéri, j'en ai lu Le blé en herbe. Et j'en ai lu beaucoup quand il a fallu décider avec Katel de quel roman on allait adapter.
0: Oui, parce qu'on peut préciser que vous aviez déjà adapté ensemble eh bien, La Princesse de Clèves de Madame de Lafayette et aussi Indiana de Georges Sand.
2: Oui, et nous faisons en fait une forme de collection d'adaptation de grandes œuvres littéraires françaises avec d'écrivaines, avec l'intention surtout de mettre en avant des héroïnes.
0: Et alors, c'est vrai que cette année, on découvre ou on redécouvre en tout cas Colette, hein, et tant mieux d'ailleurs, puisque Laura Carpentier adapte ainsi le blé en herbe, hein, on l'a reçu dans ce podcast, et grâce à Katel et vous donc, Claire, c'est Gigi qu'on relit. Et je trouve que finalement, ce qui lie les deux héroïnes, Vinca du blé en herbe et Gigi, donc dans Gigi, c'est une certaine innocence doublée de lucidité. C'est comme ça que vous voyez Gigi?
2: Oui, elle est innocente parce qu'on l'oblige à être innocente. Lucide, elle est très fine finalement. On la présente, tout le monde s'entête à dire qu'elle est en retard sur son âge.
0: Mais pas du tout.
2: Elle comprend très bien ce qui lui arrive, ce qu'on cherche à lui faire arriver. Et elle est docile d'une certaine manière. Puisqu'elle ne cherche pas à se rebeller quand on lui interdit d'aller chez des amis, de fréquenter des copines à elle ou quoi que ce soit. Mais elle est assez sûre de ce qu'elle ne veut pas, à défaut de savoir ce qu'elle veut.
0: Alors c'est vrai que Gigi manque d'ambition selon sa grand-mère. Moi je trouve au contraire qu'elle montre quand même pas mal de caractère et surtout finalement elle met les adultes face à la vérité parce que Gaston est choqué qu'elle emploie le terme couché dans son lit. Or c'est bien ce qu'il négocie quand même avec sa grand-mère. Donc c'est aussi peut-être cette hypocrisie et ces faux semblants qu'il vous plaisait d'aborder à toutes les deux.
2: Ah oui, vraiment, Moi, j'étais pas du tout à l'aise pour aborder, pour adapter des livres comme Le blé en herbe ou Chéri, qui mettent en avant pour moi des choses qui sont pas remises en question dans les textes de Colette et qui me pose problème, en particulier une forme d'inceste dans Chéri, puisque la femme prend pour amant un jeune homme qu'elle a connu enfant et qui est le fils de sa meilleure amie. Et puis dans Le blé en herbe aussi, bon, bah, il y a cette femme de 45 ans, je crois, qui déniaise un jeune garçon. Tout ça, ce sont des choses que je me sentais pas du tout. Bon, d'aborder, si, bien sûr, puisque je suis en train de le faire, mais pas de travailler sur la durée d'un album, parce que ça dure quand même de 2 à 3 ans, hein, ce genre de travail. Et puis, qui me semblait vraiment problématique. Je me sentais pas de les défendre. Dans Gigi, il y a aussi ce problème, comme vous le soulignez, hein, une jeune fille de 15-16 ans avec un homme de 33 ans, ce qui fait écho à une certaine actualité, disons-le. Et aujourd'hui,
0: Exactement.
2: ça pose problème et c'est heureux. Ça n'en posait aucun à l'époque, manifestement. Et je me sentais beaucoup plus capable d'en parler, tout en le contextualisant comme on le fait avec le prologue et l'épilogue de Catel sur la vie de Colette et sur tout ce qui s'est passé, elle-même ayant épousé assez jeune un homme beaucoup plus âgé. C'était quelque chose qui était très très admis. C'est quelque chose qui commence à poser problème, comme je le disais aujourd'hui, et tant mieux, mais qui était très admis en général dans la société. C'est-à-dire qu'il n'y a qu'à voir au cinéma l'âge des femmes qui ont en général 20 ans de moins que les hommes dans les couples et tout ce genre de choses.
0: Très très facilement. Je me souviens de Maggie Gyllenhaal, une actrice américaine qui a été refusée pour un rôle où elle devait incarner la petite amie d'un acteur qui avait dans la vraie vie, je pense, une soixantaine d'années. Et elle a été jugée trop vieille puisqu'elle avait à l'époque 38 ans. Voilà.
2: Ah oui, c'est un peu tapé.
0: Voilà. Le petit aparté, mais justement, c'est ça justement que je trouve super intelligent, Claire, d'avoir commencé cet album par un prologue, hein, et donc par cet épisode, vraiment, vous venez de le dire, authentique de la vie de Colette, puisqu'elle était elle-même ado quand elle a rencontré Willy, qui deviendra son premier mari, son mauvais génie, hein, comme elle le désignait, puisqu'il a spolié de ses droits d'auteur sur la série des Claudine, il a eu un très fort ascendant sur elle. Aujourd'hui, on parlerait d'emprise, c'est ça aussi, hein, pour donner cet éclairage contemporain que ce prologue et cet épilogue dessiné par Catel ont été introduits.
2: Oui, il y a une forme d'emprise et à la fois, il y a comme à chaque fois dans ce genre de cas, une forme de, pas de malhonnêteté intellectuelle, mais comment dire, sous couvert de lui permettre de quitter son village et vraisemblablement, comme on le dit dans le prologue, sans Willy et sans épouser Willy. Colette aurait été destinée, voire condamnée, à être vieille fille et au mieux institutrice. Et là, tout à coup, épouser Willy lui permettait de connaître le grand monde, de monter à Paris, d'avoir une vie vraiment différente. À l'époque, et dans une certaine mesure, pas seulement à l'époque, les femmes ne pouvaient exister qu'au travers d'un homme, que ce soit leur amant, leur mari, leur père, leur frère, mais elles ne pouvaient pas exister par elles-mêmes. Alors il y avait forcément une forme d'emprise aussi parce qu'on est aussi élevé comme ça, on est aussi
0: C'est vrai.
2: élevé avec l'idée que bien il faut qu'on attende le prince charmant, qu'on va exister grâce à lui et que c'est quand même chouette parce que lui fera tout pour nous, il nous sauvera, parce qu'on sera en détresse. Et il construira quelque chose autour de nous. Et comme le disait Benoît de Groulx, l'homme va choisir sa vie et intégrer une femme dans cette vie qu'il aura choisie, alors que la femme va choisir un homme et construira sa vie en fonction. Et ça, c'est parce qu'on nous construit aussi
0: Oui.
2: notre imaginaire et notre éducation à partir de là. Donc cette emprise, elle est construite aussi pour moi.
0: C'est vrai. Mais ce que je trouve aussi touchant, en dehors du côté vraiment intéressant et pertinent de l'emprise, ce que je trouve touchant, c'est de voir la complicité, alors qu'on connaît, hein, de Gabrielle Colette, autrement dit Colette avec sa mère, Sidonie, on les voit complices et anticonformistes dès les premières planches.
2: De Colette, oui, absolument.
0: Ouais.
2: Oui, pardon, excusez-moi, je repartais sur Gigi, là. Oui.
0: Oui, pardon. Voilà, mais c'est vrai que c'est intéressant aussi parce que voilà, on ouvre avec Colette et sa vraie vie, et après on va continuer avec Gigi. Mais c'est vrai que je restais sur le prologue pour le côté complice et anticonformiste de Colette et sa mère, Sidonie.
2: Mais alors là encore, moi, c'est quelque chose qui me pose question, pour tout vous dire.
0: Ouais.
2: Catel et moi, quand nous terminons nos albums, quand nous terminons par le prologue, quant au storyboard, on le fait ensemble vraiment physiquement, puisqu'après, on dessine
0: Ouais.
2: chacune partie de notre côté. Mais le storyboard et donc le scénario, les dialogues, on les fait ensemble. Et pour l'épilogue, on aime bien aller, pour George Sand, on était allé à Nohant. Et là, on est allé à la maison de Colette. Et donc, on se penche évidemment un peu plus sur la vie de l'écrivaine. Moi, je viens de passer, ou je suis en train de finir de passer beaucoup de temps sur l'histoire. Et j'ai trouvé que, de même qu'en lisant les livres de Colette, j'ai trouvé que la relation de Sido avec Colette était aussi une forme d'emprise, voire d'un environnement incestuel,
0: Oui,
2: quand on voit
0: un côté
2: que ça.
0: incestueux, intellectuel, ouais.
2: Oui, sa mère qui l'obligeait à dormir dans une petite chambre où elle était obligée de passer par devant sa mère pour en sortir et pour y entrer. Quand elle a changé de chambre, elle retournait la chercher la nuit. Et puis qui lui disait, tu n'avais pas le droit de couper tes cheveux, ils étaient à moi. Enfin, tout un tas de choses. Et d'ailleurs, est-ce pour ça que dans les Claudines, la jeune Claudine n'a pas de maman? Elle est
0: Ouais.
2: morte, je crois. En tout cas, il n'y a que son père qui est un petit peu absent, mais qui probablement a certaines ressemblances avec le père de Colette, mais il n'y a pas de mère. Et je pense aussi qu'il y avait une forme d'emprise de
0: Ouais.
2: Sido.
0: De
2: C'est pas un
0: relations
2: personnage
0: toxiques, hein,
2: forcément.
0: finalement. De relations
2: Pardon?
0: toxiques. De relations toxiques. Ouais.
2: Oui, elle n'était pas forcément très sympathique, Sido. Et d'ailleurs, Colette n'a pas eu avec sa fille une relation forcément très, très chouette non plus.
0: Ça s'est transmis, voilà,
2: Ça se
0: l'héritage.
2: voit.
0: Alors c'est vrai que vous avez, Claire Bouillac, écrit le scénario ensemble avec Katell Muller. Mais ensuite, comment vous avez décidé qui dessinait quoi? Vous l'avez fait à plouf plouf ou pas?
2: Non. D'ores et déjà, au moment de La Princesse de Clèves, nous avions décidé de fonctionner comme ça. On avait très envie de continuer à travailler ensemble après avoir fait Adieu Kharkov, qu'on avait fait avec notre amie Mylène de Mongeau. Et on ne savait pas trop vers quoi aller. Et puis, c'est José-Louis Boquet qui nous avait dit « Faites La Princesse de Clèves ». On l'avait un peu écouté comme ça, et puis sans trop savoir. Et finalement, bon, plein de choses nous ont décidé à le faire, et on a vraiment trouvé qu'il y avait une excellente raison de faire tout ça, de faire connaître en bande dessinée, de faire connaître ou reconnaître aux gens des grands textes comme ça. Et dans Adieu Kharkov, Catel dessinait la vie de Mylène de Mongeau durant que je dessinais celle de sa mère en parallèle. Alors c'était imbriqué l'un dans l'autre durant tout le livre. Et ça nous a un petit peu amené, alors je ne saurais plus exactement par quelles étapes, mais c'est vrai que ça nous a amené un peu naturellement à faire chacune une partie. Et Catel était très très très prise aussi par ses biographies qu'elle
0: Bien
2: faisait à
0: sûr.
2: José-Louis Boquet, justement. Donc elle n'avait pas. Voilà, c'est un peu venu aussi comme ça, l'envie de faire moi la plus grosse partie finalement au niveau du dessin, et elle, le prologue et l'épilogue en fonction des autres projets qu'on avait. Au départ, c'était ça, puis on s'est piqué au jeu, en fait, on s'est prise au jeu, et puis voilà, c'est comme ça que ça se fait, que maintenant ça tombe sous le sens en fait pour nous que ça se passe comme ça.
0: Ouais, je me demandais, Claire, est-ce qu'elle a été facile à trouver Gigi physiquement? Parce que vous auriez pu lui donner un air d'Audrey Hepburn, hein, d'Audrey Hepburn. Je l'ai dit qu'il a interprété.
2: Oh bah, il n'y a pas eu qu'elle, hein. Il y a eu Danielle Delorme d'abord,
0: Ah oui,
2: ensuite
0: c'est vrai.
2: Audrey
0: Oui, c'est vrai
2: Hepburn.
0: qu'on pense à Audrey Hepburn, mais oui, il n'y a pas eu
2: Alors
0: qu'elle.
2: que Audrey Hepburn, elle a été uniquement au théâtre, hein. Et donc, il y a eu Danielle Delorme, oui, je crois que c'était en 49, quelque chose comme ça. Et en 54, je crois, il y a eu Leslie Caron aussi, dans un film américain qui a eu énormément de succès, qui a été multi-oscarisé. qui est épouvantable, à mon sens, hein, à mon sens. Bon, après, il a le charme de son époque, vraisemblablement, mais alors, encore une fois, il y a des choses à dire. C'est, par exemple, le chevalier.
0: Le charme de son époque avec les mentalités de l'époque, on va dire, c'est ça.
2: C'est ça,
0: Voilà.
2: voilà. Donc, le charme, je mets des guillemets. Maurice Chevalier, par exemple, qui chante une chanson à l'ouverture du film épouvantable sur les petites filles qui vont devenir grandes et leurs petites jupes. Enfin, bon,
0: Oh,
2: bref,
0: oui.
2: je vous engage à ne pas aller le voir. Et donc, voilà, il y avait plein de possibilités. Moi, je n'avais pas forcément envie, justement, de choisir entre ces trois actrices. Je n'avais pas non plus envie de trop me. Je ne les reconnaissais pas forcément. J'ai vu les deux films. Hein, bon, j'ai évidemment pas vu la pièce de théâtre, mais j'ai vu les deux films qui pour diverses raisons, ne m'engageaient pas à suivre trop les actrices. Et puis, je voulais pas vraiment en fixer une parce que j'avais envie de faire ma Gigi. Autant dans Indiana, bon, souvent les gens me parlent d'Isabelle Adjani pour ce qui est
0: Oui,
2: de la
0: c'est vrai.
2: couverture et puis l'intérieur. C'est vrai que, bon, Indiana, tout de suite, on avait pensé à Isabelle Adjani, Catel et moi, parce que elle l'a décrit, George Sand l'a décrit avec un ovale parfait, la peau très blanche, les cheveux noirs, les yeux très bleus. Et puis, elle avait ce côté un peu dingue, un petit peu direct qu'avait Isabelle Adjani dans certains de ses rôles. Donc, ça nous a aussi aidé à toutes les deux à décider. En nous disant, bon, bah, ça pourrait être elle, ça nous permet après d'en parler et puis d'évoluer avec. Pour ce qui est de Gigi, j'ai vraiment. C'était une petite fille, en fait, de 15-16 ans, donc j'ai regardé un petit peu autour de moi les petites jeunes filles qui peuvent être autour de moi, dans mes proches, et puis j'ai fait un petit mix de tout ça. Voilà, par exemple, le petit grain de beauté qu'elle a sur le côté, c'est celui d'Eva qui est à côté de moi de temps en temps, que je connais. Enfin voilà, il y a des petites choses comme ça que je suis allée prendre un petit peu partout d'un point de vue du physique et puis très vite en fait dans la bande dessinée et c'est assez magique. Le personnage se met à vivre de lui-même. Il nous échappe complètement.
0: Il vit sa propre vie, vous l'avez esquissé, vous l'avez lancé, et après, il vous échappe. C'est quand même une sensation assez enivrante, j'imagine, finalement, Claire, ça.
2: Ah oui, moi j'adore ça parce que d'une part physiquement le personnage se précise au fur et à mesure des pages et puis il se met à avoir des réactions qui sont bon alors après il y a évidemment tout le jeu d'acteur et puis moi je vais faire jouer mes acteurs autrement qu'un autre dessinateur ou une autre dessinatrice ne le ferait. Mais j'aime bien le moment où il m'échappe, mon personnage m'échappe un peu. Oui.
0: On continue d'en parler avec vous, Claire Bouillac, de Gigi. On marque auparavant une pause musicale.

0: De retour dans Un été près des femmes, hein, cette série estivale de podcasts BD qui entend mettre l'accent sur la place des femmes dans la BD, qu'elles soient dessinatrices ou scénaristes ou autrices complètes, et bien comme Claire Bouillac qui nous parle aujourd'hui de Gigi, cet album publié chez Dargo, adapté de la nouvelle de Colette. Le scénario a été écrit à quatre mains par Claire Bouillac et Katel Muller. La première a dessiné l'histoire de Gigi, la seconde a dessiné le prologue et l'épilogue mettant en scène Colette, et les couleurs sont de Marianne Didier-Jean. J'aime bien toujours citer les coloristes, Claire. Justement, parlez-nous de ce travail avec la coloriste, parce que moi, j'y ai vu la même tonalité un petit peu mate que j'ai aimée dans Indiana.
1: Ah bah, je vous remercie de citer les coloristes, oui, parce que c'est pas si fréquent et c'est un travail hyper important, je trouve, dans la bande dessinée de ce type-là. Moi, j'aime beaucoup travailler avec Marianne. Ça fait déjà le troisième ou le quatrième album qu'on fait ensemble, donc on est un petit peu rodés maintenant et ça va. Les mises en place se font de plus en plus vite. Au départ, on parle un petit peu, surtout pour à la Princesse de Clèves, quand j'ai travaillé avec elle, on avait vraiment mis pas mal de choses au point. Bon, par exemple, moi, je veux des aplats, je veux pas te dégrader. Enfin, il y a plein de choses. Elle les fait avec parcimonie, elle les fait très bien. Et puis, je donne parfois des indications. Donc, la Princesse de Clèves, comme tout se passait sur un an et qu'il y avait quatre parties, on était parti sur des saisons et chacune a une dominante colorée. Là, bon, pour Indiana, je lui avais demandé de faire des motifs, par exemple, dans la robe d'Indiana. Chaque fois, on a des petites directions au départ d'un album. Et ensuite, elle développe des gammes que je trouve extrêmement belles, extrêmement fines, extrêmement subtiles. Et donc, au début, je lui envoyais quelques images, quelques illustrations. Je crois que pour Princesse de Clèves, j'avais même peut-être fait une page en couleur pour lui montrer un peu, non pas quoi faire, mais la direction que je voulais. Et puis maintenant, parfois, je lui fais quelques images, mais en gros, elle sait très bien ce que j'aime. Elle sait très bien trouver des choses qui sont vraiment très, très, très, très adaptées et très, très jolies.
0: Oui.
1: Et c'est un vrai plaisir de voir les pages après. Moi, je revois les pages autrement une fois qu'elles sont mises en couleur.
0: Oui, mais surtout qu'en plus, il y a pas mal de détails hein, à dessiner. Il y a beaucoup de vêtements différents à dessiner. Il y a les corsets, les chapeaux, les canotiers. C'est pas si simple que ça, à la fois dans votre dessin et après dans la mise en lumière.
1: Il y a beaucoup de documentation surtout à prendre. Comme je fais pas mal de recherches évidemment pour que ce soit la documentation d'immobilier, d'architecture, de mobilier, de mode aussi. Quand j'ai des documents en couleur, je les lui donne, c'est évidemment. Elle va chercher tout ce qui est. Après, je vais pas vous expliquer comment elle travaille. Elle le ferait mieux que moi et elle sait quand même mieux que moi comment elle fait. Mais oui, il y a un très gros travail de documentation, quoi qu'il en soit, oui.
0: Mais alors, pour revenir aussi à votre dessin, Claire Bouillac, dans Gigi, donc je rappelle, adapté de Colette, donc cet album publié chez Dargo que vous co-signez donc avec Katel Muller. Je trouve qu'il y a aussi tout un passage, un sermon presque, hein, sur les bijoux, leurs valeurs, ce qu'une jeune fille peut ou ne doit pas accepter. Ce passage est comme d'autres, et il est très littéraire, hein. Je trouve qu'il n'est pas facile en dessin. Alors, c'est tout l'art de cet album. Mais comment on rend un texte littéraire sans que le dessin soit pour autant statique?
1: Alors, bon, Colette, l'avantage, c'est quand même qu'il y a énormément de dialogue dans ce...
0: Oui, c'est vrai. Donc, il y a déjà un côté un peu ping-pong, un peu vivacité.
1: Oui, et elle écrit superbement. Enfin,
0: oui, c'est vrai.
1: Et avec beaucoup d'humour. Tant Alicia, qui est donc une des deux protagonistes dans cet échange, c'est elle qui explique tout à Gigi. Elle a beaucoup d'humour, elle a des réparties incroyables. C'est vraiment... elle a des baselines à tous les... des réparties incroyables. Et ce qui se passe, par exemple, dans Gigi, c'est que tout se situe quasiment entièrement dans le... Je suis en train de réfléchir en même temps que je vous parle, mais je crois qu'elle ne sort pas du tout de l'appartement de Mamita. et que tout se situe là. Alors
0: Oui.
1: là, par exemple, nous, on a vraiment travaillé sur une recherche narrative qui va permettre de sortir de cet appartement, soit situer certains échanges, bah, par exemple chez Alicia, soit dans des parcs, soit à l'extérieur.
0: Soit au restaurant, puisque Gigi va apprendre à manger correctement les ortolans.
1: C'est
0: Voilà.
1: ça, entre autres. Et puis, quand il s'agit de voir ce qu'il y a dans la boîte à bijoux, bon, bah là, on est forcément dans un endroit fixe et à l'intérieur. Et chez Alicia, qui va pas sortir sa boîte à bijoux dans la rue, bien sûr. Mais alors là, ce qui est très, très agréable pour moi, moi, j'adore faire ça, c'est-à-dire que là, vous avez un jeu d'actrice. Enfin, je me suis éclatée, moi, à faire ça,
0: Oui,
1: parce
0: bah
1: que.
0: oui, bah oui, ça se sent. Et l'entretien continue avec Claire Bouillac sur notre site, à la page de ce podcast, ou tapez directement dans votre moteur de recherche RCF Un été près des femmes. Et on se retrouve la semaine prochaine avec une nouvelle rencontre. Elle sera double, hein, puisque ce sera avec Séverine Vidal et Olivia Sautreuil pour leur roman biographique sur la romancière, essayiste et psychanalyste Lou Andreas Salomé. Allez, bonne semaine. Et

0: Bonjour à toutes et à tous et bienvenue dans un nouvel épisode de Science Radio sur RCF Sud Belgique. Aujourd'hui, je suis en compagnie de Sabine Henry qui est professeure en géographie à l'Université de Namur. Bonjour Sabine.
1: Bonjour.
0: Merci d'être parmi nous aujourd'hui. Et ensemble, on va parler des migrations des hommes et des femmes dues au changement climatique. Ces personnes, on les appelle plus communément des réfugiés climatiques. Justement, Sabine, donc là j'ai donné un petit peu une définition simpliste, je pense, mais est-ce qu'on pourrait donner un peu plus de détails par rapport à ces réfugiés climatiques, qu'est-ce que c'est concrètement ?
1: Alors, je vais, moi, utiliser le mot de migrants environnementaux. Donc, ce sont des gens qui migrent pour des raisons environnementales, ou plus précisément, ce sont des gens qui, dans les raisons de la migration, l'environnement influence fortement leur mouvement.
0: Quand on parle d'environnement, on parle de quoi précisément ?
1: Alors, on parle de différents types de changements environnementaux. On va dire qu'il y a deux catégories. Il y a des modifications soudaines, une éruption volcanique, le passage du typhon, comme c'est le cas pour le moment aux Philippines. Donc là, ça nécessite un mouvement d'urgence rapide. Et puis, on va avoir l'autre catégorie, c'est plutôt des changements plus graduels. C'est le cas de la dégradation des terres, c'est le cas des sécheresses. On ne bouge pas à la première sécheresse, on va souvent décider ou prendre la décision de migrer après plusieurs sécheresses. C'est le cas donc des tremblements de terre, on a les inondations, c'est un facteur environnemental qu'on a connu ici en Belgique, qui provoque également des migrations.
0: D'accord, et donc ce sont des migrations qui ont lieu à l'intérieur du pays, qui vont où les gens se déplacent vers un autre pays peut-être. Comment ça se passe concrètement ?
1: Alors, il faut savoir que globalement dans le monde, 96% des gens ne migrent pas. Donc, la migration, c'est quand même un facteur démographique qui est peu fréquent. On en parle beaucoup dans les médias, mais en réalité, c'est peu fréquent. Quand on dit qu'il y a 4% des gens qui migrent à l'échelle internationale, c'est des mouvements qui traversent une frontière nationale. Pour la migration environnementale, souvent, on est plutôt face à des migrations de court terme, si on répond à une modification environnementale soudaine. Et surtout, on va migrer sur des courtes distances. En fait, on fuit et on fuit à une distance relativement proche. Ça, c'est une catégorie. Pour l'autre catégorie, quand on répond à un changement plus graduel, là alors, on va plutôt développer un projet de migration. Et de la même manière que pour la migration économique, eh bien on peut choisir la destination en fonction de la présence de son cousin à tel endroit, de la possibilité d'avoir un emploi, et ainsi de suite. Et donc là, dans ce cadre-là, ça peut être à l'intérieur d'un pays, c'est la grande majorité de la migration, mais partout, y compris pour des migrations économiques, mais on peut franchir une frontière.
0: Quand on parle de distance plus courte, ça peut être 5-10 km ou c'est plus grand à l'intérieur du pays ? Ça peut être combien de kilomètres par exemple ?
1: Alors, quand on fuit suite à une catastrophe naturelle, on fuit à une distance relativement courte parce que l'idée c'est quand même de revenir au plus vite dans le village. Donc on peut être à 10-20 km en fonction un peu parfois de ce que l'État a organisé comme mesure d'urgence. Ensuite, pour les ménages qui vont faire le choix de migrer suite, par exemple, à une sécheresse ou à une dégradation environnementale, on peut alors choisir soit de migrer dans une autre province du pays, soit de migrer vers la capitale ou vers une grande ville, c'est-à-dire vers des lieux de destination qui sont souvent choisis par les migrants, peu importe leur raison.
0: Depuis combien de temps, finalement, on observe justement ces migrants climatiques ? Depuis combien de temps on voit tout ça ? Peut-être qu'on étudie tout ça aussi ?
1: Alors, c'est deux réponses différentes. Donc, la migration environnementale, ce n'est pas un phénomène nouveau. Une migration environnementale qui a été largement étudiée, c'est la migration liée à la Dust Bowl aux États-Unis dans les années 30, donc 1930. Donc ce sont des grandes tempêtes de poussière qui ont frappé deux États américains et qui ont provoqué un mouvement de population important. Par contre, le sujet de la migration environnementale est beaucoup plus étudié par les scientifiques depuis les années 90, 2000. Depuis 2000, on a vraiment un pic d'études où on a essayé de mieux comprendre les processus et la prise de décision des migrants.
0: Qu'on les appelle les réfugiés climatiques ou migrants climatiques. Et donc justement, ce changement climatique, je suppose qu'il a accentué ces déplacements au fil des années peut-être aussi.
1: C'est un grand débat. Et c'est un grand débat parce que certaines personnes estiment que le nombre de migrants climatiques est en constante augmentation et sera vraiment important dans le futur, suite aux différents scénarios qui sont produits par le GIEC. D'autres estiment qu'on doit quand même nuancer, et je fais partie de cette catégorie-là, parce que pour beaucoup de personnes, beaucoup de migrants environnementaux, ils sont avant tout des migrants économiques. Et donc, le nombre de migrants économiques aujourd'hui est en augmentation, et le nombre de migrants environnementaux, donc le nombre de migrants environnementaux ne s'ajoute pas nécessairement aux migrants économiques. Souvent, ce sont les mêmes personnes. En fait, vous êtes frappé par une sécheresse ou par plusieurs sécheresses, ça a un impact sur les conditions de vie de votre ménage, une dégradation des conditions de vie, et c'est à ce moment-là que vous prenez la décision. Certaines personnes vont vous considérer comme un migrant économique, d'autres vont dire « Ah non, le premier facteur, c'est avant tout le changement environnemental ».
0: Et quand on parle de migrants économiques, c'est des personnes qui se déplacent dues aux conditions économiques du pays, parce que c'est trop difficile de vivre, parce que il y a peut-être d'autres raisons aussi.
1: Oui, alors moi je travaille plutôt à l'échelle du ménage, donc je vais plutôt dire c'est lié aux conditions de vie, aux conditions économiques du ménage. Dans certaines cultures, quand la dégradation économique diminue, on va plutôt envoyer un enfant, l'aîné ou le second, pour trouver un revenu complémentaire. Et donc, dans ce cadre-là, pendant très longtemps, on les a nommés migrants économiques. Aujourd'hui, on se rend compte que cette dégradation des conditions économiques, elle est aussi liée à la dégradation environnementale, des pluies qui sont moins fréquentes ou qui n'arrivent pas au bon moment par rapport au développement des cultures et où la production n'est plus suffisante pour couvrir les besoins du ménage.
0: Et donc justement, ces migrants climatiques, alors ces réfugiés climatiques, il y en a combien dans le monde chaque année ? Est-ce qu'on a des chiffres concrètement ?
1: Alors c'est une excellente question, c'est d'ailleurs ma question d'examen pour les étudiants. Et je la présente de telle sorte en disant, si un journaliste vous pose la question, vous devez être capable de répondre.
0: Donc c'est une bonne question.
1: C'est une très bonne question. Et en fait, c'est une très bonne question d'examen parce que la réponse n'est pas facile. Et la raison, je l'ai déjà évoquée, la première raison, c'est cette difficulté de dissocier les causes profondes de la décision de migrer. Est-ce que vous migrez pour des raisons économiques ou environnementales ? C'est pas simple. Il y a quelques cas où on peut être sûr que l'environnement est la cause principale de la migration, c'est dans le cas de la hausse du niveau des mers. Le cas des cols, c'est Tuvalu, les petites îles du Pacifique, qui pourraient disparaître d'ici 2050. Et dans ce cas-là, effectivement, les personnes qui vivent à Tuvalu seront considérées comme des réfugiés climatiques. Mais pour tous les autres cas de figure, c'est un mélange entre migrants économiques, migrants environnementaux. Le poids des différents facteurs n'est pas évident à mettre en place. Et pour pouvoir vous donner un chiffre exact, on devrait avoir des bases de données fiables sur la migration, mais aussi sur le changement environnemental, sur les mêmes lieux, les mêmes périodes de temps, ce qui n'est pas accessible ou pas parfaitement accessible. Alors, il y a quand même des essais de modélisation et des tentatives d'estimation.
0: C'est ça.
1: La Banque mondiale, il y a quelques années, a estimé à 143 millions de migrants environnementaux d'ici 2050 pour l'Asie du Sud, l'Afrique subsaharienne et l'Amérique latine.
0: Quand même.
1: Oui. Donc, les chiffres, en général, les personnes qui produisent des estimations produisent toujours des chiffres très importants. Mais à nouveau, derrière ces 143 millions, il y a certainement ce que nous, on considère aujourd'hui comme des migrants économiques. Alors la grande difficulté dans l'exercice, c'est qu'on va surtout identifier des personnes à risque. Est-ce que dans un village, toutes les personnes vont migrer ? Mais les études montrent que ce n'est pas le cas. Donc même si vous subissez la même sécheresse, certains ménages vont prendre la décision de migrer et d'autres pas. Et donc, on parle beaucoup de l'immobilité et de personnes qui sont piégées parce qu'en fait, elles n'ont même pas les ressources suffisantes pour faire face au changement environnemental et prendre la décision de migrer.
0: Donc finalement, quand vos étudiants doivent répondre à cette question, c'est un petit peu complexe, si je comprends bien.
1: Je leur ai dit que c'était vraiment comme une énigme, un challenge qu'ils devaient résoudre et ils devaient accepter de jouer le jeu. Avec l'idée que si le journaliste les appelle, ils doivent quand même produire une réponse.
0: Voilà.
1: C'est un très bel exercice.
0: C'est un très bel exercice, effectivement. Moi, je propose qu'on parte en musique ici, qu'on fasse une petite pause. Sabine Henry, donc professeure en géographie à l'Université de Namur, avant de parler encore de ces réfugiés climatiques ou migrants climatiques. Donc, on part en musique et on se retrouve juste après dans Science Radio.

0: Nous voici dans la seconde partie de Science Radio sur STF, Studio de Science Radio, toujours en compagnie de Sabine Henry, qui est professeure en géographie à l'Université de Namur. Et ensemble, on parle des réfugiés climatiques ou des migrants climatiques notamment. Donc on a déjà un petit peu expliqué dans la première partie ce que c'était notamment. Et donc là, j'ai envie qu'on donne maintenant un exemple concret, par exemple de réfugiés climatiques, de migrants climatiques. Qu'est-ce qu'on pourrait donner comme exemple, Sabine ?
1: Alors je propose de prendre un cas qui reflète une bonne partie des migrants environnementaux. J'ai beaucoup étudié l'Afrique de l'Ouest, le Burkina Faso notamment, le Sénégal. Au Sénégal, on a des villages qui sont marqués par une dégradation des conditions environnementales. D'une part, par une importance plus grande de la présence de sel dans les cultures proches de la côte, d'autre part, par une diminution des pluies, mais aussi par une variation plus grande des moments où les pluies tombent, et ça a un impact négatif sur la production agricole. Alors, dans le cas du Sénégal, on a étudié un seul village pour nous permettre de mieux comprendre le processus de prise de décision. Et typiquement, une de mes doctorantes, Yelena Leutz, s'est intéressée aux mécanismes mis en place par les ménages pour s'adapter aux changements environnementaux. Et la question qu'elle se posait, c'est est-ce que la migration, c'est le premier choix pris par un ménage quand il perçoit cette dégradation environnementale, ou au contraire, est-ce que c'est le dernier choix quand il a déjà essayé d'autres méthodes d'adaptation ? Et donc, la réponse, c'est que ça dépend assez fort du type d'activité, mais aussi de la génération. Donc, le couple de parents ne va pas choisir la migration comme premier choix, mais par contre, dans la plus jeune génération, entre 18 et 30 ans, on aura un choix de migrer qui sera le premier. Alors, cette tranche de 18-30 ans, c'est quelque chose qu'on connaît très bien, parce que tous les spécialistes de la migration savent que c'est le pic de risque ou de chance statistique, selon votre profession, pour pouvoir effectuer la migration. Donc, ce qu'on connaissait sur la migration, au sens large, c'est aussi vrai pour la migration environnementale.
0: Et pourquoi, justement, les jeunes ont tendance à avoir plus envie de se déplacer, de migrer ? Est-ce qu'il y a une raison derrière ça ?
1: Alors, c'est une tranche de vie où on voit le futur et des nouveaux projets, où on n'est pas encore installé, contrairement aux 35 ans et plus. L'attachement au lieu est un élément vraiment important, l'attachement à la terre. Et souvent, entre 18 et 30 ans, on va effectuer une migration, mais avec l'espoir ou le sentiment qu'on reviendra au pays. Au pays au sens large, donc ce n'est pas nécessairement en termes politiques, mais parfois simplement dans le village, on va revenir après un an, deux ans. Donc l'objectif, c'est d'avoir un projet de vie pour gagner un peu d'argent et puis revenir se réinstaller dans le village.
0: Oui, c'est ça. Est-ce qu'il y a finalement une durée de migration où on se déplace pendant un an ou deux ans, trois ans, dix ans, je ne sais pas. Est-ce qu'il y a une durée moyenne où je suppose que c'est très difficile à définir.
1: Oui, et en fait, ce qu'on constate, c'est que depuis quelques années, on a vraiment une diversité des mobilités. D'ailleurs, on va utiliser plutôt le mot mobilité que migration pour justement illustrer toute cette diversité de mouvements. On a des gens qui migrent plusieurs fois sur la même année. On a des gens qui vont venir, par exemple, du Ghana vers les Pays-Bas pendant deux ans. Ils restent deux ans aux Pays-Bas, ils rentrent au Ghana, ils investissent dans une activité économique, et puis au bout de quelques années, ils reviennent faire ce mouvement assez régulier, mais sur une période finalement assez longue, deux, trois ans. Mais ils ne vont pas s'installer définitivement. On a pu observer que ce type de mouvement est assez fréquent. Et puis, ben, évidemment, on a des changements de résidence à long terme, sur 10, 20, voire toute la vie, quand les conditions de vie du village d'origine sont vraiment trop dégradées.
0: Et donc, Sabine Henry, donc, vous étudiez ce sujet-là, donc des réfugiés climatiques, des migrants climatiques. Comment vous vous êtes intéressée justement à ce sujet-là ? Ça fait combien de temps que vous travaillez là-dessus ?
1: J'y travaille depuis plus de 20 ans maintenant. Et je me suis intéressée, donc j'ai été recrutée dans un département en géographie à l'UC Louvain, et mon promoteur s'intéressait aux changements globaux de l'environnement, par télédétection, l'usage des images satellites. Et moi, j'étais fort intéressée par les aspects démographiques. Et donc, en discutant avec lui, on s'est rendu compte du démarrage des études sur la migration environnementale. Et c'était finalement une bonne combinaison de nos deux compétences. Voilà. Et puis ça m'a passionné parce que j'aime comprendre le comportement humain.
0: Et puis après, vous continuez encore aujourd'hui. Et comment on étudie ce phénomène-là des réfugiés climatiques? Comment ça se passe?
1: Alors, il y a différentes manières. Moi, l'approche que j'ai choisie, c'est d'essayer de mieux comprendre la prise de décision de la migration et d'inclure l'environnement dans des modèles de migration. Donc, comment ça se passe concrètement pour moi? Je m'intéresse à l'échelle des villages et des ménages. Et on va soit faire une enquête à large échelle. Pour le Burkina Faso, on a étudié 10 000 personnes et on les a suivies. On avait l'ensemble de leur résidence depuis l'âge de 6 ans. Je me suis intéressée à la perception du changement environnemental parce que finalement, on migre non pas parce que les pluies diminuent, mais parce qu'on le perçoit comme ayant diminué. Pour pouvoir s'intéresser à la perception environnementale, on fait des entretiens alors plutôt qualitatifs. Plus récemment, j'ai évoqué l'exemple de la chronologie des méthodes d'adaptation au Sénégal. Là, on utilise une ligne du temps et la chercheuse va discuter avec les différentes personnes pour voir comment ils placent leurs différents événements de vie et comment ils font des liens avec l'environnement. Et puis, une autre chercheuse aux Philippines, elle s'est intéressée aux émotions qu'on ressentait suite au passage du super typhon Haiyan en 2013. Ça, c'est un sujet qui est très sensible. Elle va dans une zone où les gens ont eu leur environnement complètement balayé par ce typhon. Et elle a utilisé un jeu de société qu'elle a construit elle-même. Et l'idée du jeu de société, c'était d'associer des images de l'environnement avec des émoticônes qui représentaient les émotions.
0: Ah oui.
1: Mais le jeu permet aux gens d'oublier qu'ils sont en train de répondre à une enquête. Donc ça donne un contexte beaucoup plus favorable. Et puis d'autre part, ça permet à la chercheuse de se mettre sur le même niveau. Elle jouait avec les gens dans une langue qui n'était pas la sienne. Donc grâce aux images, on pouvait créer une relation humaine beaucoup plus grande. Et ça, quand on s'intéresse à la migration, ça reste pour beaucoup un déchirement de quitter sa zone. Et donc, on touche quand même un sujet qui est très sensible.
0: Et donc, vous vous rendez, alors certains chercheurs ou chercheuses se rendent sur le terrain, en fait.
1: Tous.
0: Tous,
1: oui. Donc, moi, j'ai pas mal de chercheurs qui viennent des pays du Sud, donc qui vont étudier un phénomène, un aspect de la migration environnementale dans leur propre pays. Et pour les étudiants belges, ils vont au moins 2-3 fois sur le terrain collecter les données, mais aussi restituer leurs résultats. Donc ça, c'est quand même un élément important. Quand on fait une enquête et qu'on interviewe une centaine de personnes dans un village pendant quelques mois, c'est normal de revenir une année ou deux ans après pour venir expliquer ce qu'on a obtenu comme résultat. Et c'est souvent le moment d'avoir un chouette échange avec les populations locales. Parfois, il y a des rectifications encore, en disant « mais là, vous ne m'avez pas bien compris, ce n'est pas exactement comme ça que je me suis exprimé ». Donc, c'est un élément important. Donc oui, on va sur le terrain à chaque fois.
0: Et est-ce que c'est un sujet justement qui est beaucoup étudié, les réfugiés climatiques, les migrants climatiques hein?
1: Oui, alors de plus en plus, et il est étudié par des chercheurs de différentes disciplines. Donc moi je suis géographe et les géographes on s'intéresse vraiment au processus et aux liens entre migration et environnement. Mais on va avoir des politologues qui eux vont s'intéresser à l'impact géopolitique des migrations. On aura des juristes qui s'intéressent à la définition du statut de réfugié qui est défini par la Convention de Genève qui date de 1951. Donc on est juste après la Seconde Guerre mondiale. Bien sûr, l'environnement ne fait pas partie des raisons pour obtenir le statut de réfugié.
0: C'est ça.
1: Et donc, on a des juristes qui travaillent sur une mise à jour de cette Convention de Genève, même si on sait que pour le moment, on n'est pas dans un contexte favorable pour réouvrir ce dossier des migrations.
0: Oui, c'est ça, ce terme de migrant climatique, il n'est pas reconnu officiellement, en fait. Hein.
1: Non, c'est pour ça que j'utilise plus le mot migrant climatique que réfugié climatique, parce qu'en fait, un réfugié ne peut pas être lié à l'environnement. Une personne ne peut pas obtenir son statut de réfugié pour des raisons uniquement environnementales.
0: Et puis après, donc, vos études à vous, Sabine Henry, je sais que vous êtes citée dans pas mal de revues, de recherches, etc. Qu'est-ce que ça représente pour vous, justement, d'être citée par d'autres, notamment?
1: C'est une reconnaissance, ça c'est très clair. C'est aussi le sentiment qu'on fait partie d'une communauté et où chaque personne va apporter une petite pièce du puzzle, parce que finalement, nos études, on étudie quelques personnes. L'étude qui a été la plus citée sont mes travaux au Burkina Faso, où là, on avait une base de données 10 000 personnes. Mais malgré tout, malgré la base de données large, je n'étudie qu'une facette de la migration. Et donc, être dans une communauté scientifique, c'est aussi ça, c'est permettre que chaque personne apporte un élément pour mieux comprendre ce processus de la migration environnementale.
2: Apporte sa pierre à l'édifice.
1: Exactement.
2: Bah, merci beaucoup. En tout cas, Sabine Henry, donc professeure en géographie à l'Université de Namur et qui étudie ce sujet-là, donc des migrants climatiques. Merci à vous d'être venue. C'était vraiment un plaisir d'en apprendre plus sur ce sujet-là, qui, je pense, est totalement méconnu. Donc merci à vous et peut-être à une prochaine fois pour d'autres sujets.
1: Merci pour l'invitation.

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1: Et si la musique n'avait jamais vraiment connu de frontières, si les siècles, les styles et les époques pouvaient dialoguer, aujourd'hui dans Éclectique, nous allons voyager entre deux univers que tout semble opposer et qui pourtant se rencontrent bien plus souvent qu'on ne l'imagine, la musique classique et la musique pop. D'un côté, Bach, Bizet, Schoenberg ou Puccini, de l'autre, Stromae, Morane, Maroon 5 ou encore Serge Gainsbourg. Entre ces deux mondes, il y a des passerelles, des inspirations, des retournements parfois audacieux et souvent de véritables miracles musicaux. Avec Marc Marghem comme guide, nous allons découvrir comment les grands compositeurs continuent d'inspirer la musique aujourd'hui et comment la pop sait aussi donner une nouvelle vie aux chefs-d'œuvre du passé. Ouvrez grand vos oreilles et laissez-vous surprendre. Bonjour Marc.
2: Bonjour Frédéric, on n'aura pas assez avec une heure d'émission.
1: Ah hein,
2: donc là, je pense déjà à une suite. Déjà maintenant, je pense à une suite parce que vraiment, il y a beaucoup plus à dire sur le sujet. Alors, on va commencer avec Alouette. Mmh. Donc, on retourne en 1968. Donc, interprétée par Gilles Dreux, est une chanson emblématique de la variété française dont l'histoire est marquée par une adaptation inattendue d'une œuvre folklorique argentine. Elle est devenue l'un des plus grands succès de l'artiste. Alouette est une adaptation française de la Peregrinación, le pèlerinage, une célèbre mélodie argentine composée par Ariel Ramirez. Cette composition fait partie de la Navidad Nuestra, Noël argentin, une œuvre folklorique sacrée. 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

0: Mercedes Sosa, la Ouella, la Ouella. On a reconnu déjà la mélodie. Est-ce qu'on parle vraiment de classique là, Marc ?
1: Oui, je pense bien qu'on peut vraiment parler donc de classique. En tout cas, les chants sacrés qui deviennent classiques.
0: Oui.
1: Et d'ailleurs, l'Institut national de l'audiovisuel titre Alouette, comment le folklore argentin et un chant sacré ont propulsé Gilles Dreux au sommet, parce que c'est de Gilles Dreux dont on parle. Le texte français a été écrit par le célèbre parolier Pierre Delanoë. Il a créé un jeu de sonorités phonétiques. Le refrain Alouette, Alouette sonne de manière proche à l'original argentin à la Huela, à la Huela. Sorti en 1968, au moment des événements de mai 68 en France, la chanson, avec sa mélodie entraînante, est devenue un tube de l'été. Elle s'est vendue à plus de 1 500 000 exemplaires, Frédéric.
0: Oui.
1: Contrairement à la version argentine qui raconte le pèlerinage de Marie et Joseph, la version de Gilles Dreux est une chanson légère, optimiste et joyeuse, invitant à la danse et à la gaieté malgré les soucis du quotidien. L'histoire est d'autant plus folle que Gilles Dreux n'aurait jamais dû chanter Alouette.
0: Ah bon?
1: Ah oui. Là, en effet, donc le tube, vous savez, on vous propose, quand il y a des chants qui sont disponibles, c'est pas pour ça qu'on le propose toujours à la bonne personne.
0: C'est ça, oui.
1: Ici, en effet, le tube était d'abord destiné à Jean-Claude Pascal, qui a préféré décliner le titre, heureusement. Sauf que Gilles Dreux, étant l'un des choristes dont la voix résonne sur la maquette d'origine, le producteur Norbert Sada lui a soumis le titre final, soutenu par Europe 1, Alouette est devenu numéro 1 du hit parade. Le chanteur moustachu est devenu une célébrité du jour au lendemain. La chanson aurait pu passer inaperçue, commentait Gilles Dreux. Or, on était dans une ambiance latino-américaine en 68, période révolutionnaire. J'avais un physique, dit-il, moustache et cigare qui évoquait un peu Che Guevara, en poster dans toutes les chambres d'étudiants.
0: Voilà, un physique qui parlait à cette époque.

0: 1968, Gilles Dreux pour cette Alouette, Alouette, qui est inspirée de ce morceau Alawella, Alawella de la Pérégrination, donc un classique de la musique argentine. Vous aurez compris qu'aujourd'hui, dans Éclectique avec Marc Marguem, on parle de ces musiques pop qui se sont inspirées de la musique classique.
1: Le canon de Pachelbel est un morceau composé en 1680 par un certain Johann Pachelbel, un musicien allemand qui faisait partie de l'entourage d'un autre musicien de même nationalité, beaucoup plus connu, Johann Sebastian Bach, on va dire Bach. Pour l'anecdote, Pachelbel était le professeur d'orgue du frère aîné de Bach. Le célèbre canon n'a pas toujours connu une telle popularité, à vrai dire. Il s'agissait même d'une musique oubliée jusqu'à ce qu'elle soit ressuscitée par le chef d'orchestre français Jean-François Paillard. En 1968, le musicien est allé déterrer le canon de Pachelbel à une époque où la musique baroque revenait à la mode et a enregistré sa propre version plus lente et plus méditative.

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1: Le célèbre canon de Pachelbel, qui était quand même pas si méditatif que ça, Marc Marghem.
2: Oui, tout à fait. Vous avez tout à fait raison, Frédéric. Donc, cette première version qui a été, je dirais, introduite donc de ce canon de Pachelbel était quand même fort lente et j'ai préféré, pour notre émission éclectique, je dirais une version un petit peu plus enlevée. Et aussi, je voulais retrouver quand même la version la plus courte parce que j'ai beaucoup de choses à vous présenter.
1: Ah, voilà,
2: on a beaucoup de choses.
1: Alors, il fallait accélérer.
2: Alors, quand il y a des versions de 7 minutes, on dit non, on va prendre celle de 4 minutes 12. Donc, il s'agit de l'un des morceaux de musique les plus joués, remixés, copiés, Frédéric. Mm. On le retrouve dans de nombreux morceaux très divers, dont Memories de Maroon 5, sorti en 2019. La chanson reprend exactement les accords et même une partie de la mélodie du canon de Pachelbel.

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2: Et voilà le canon de Pachelbel qui se cache derrière ce titre Memories de Maroon 5.
3: Et qui se cache bien, Frédéric, dans le contexte musical, notamment pour ce célèbre canon de Pachelbel ou canon en ré majeur, le terme canon désigne une technique de composition musicale très précise, plutôt qu'un style ou un rythme. Il est une forme de polyphonie où une même mélodie est jouée par plusieurs voix, ou par plusieurs instruments, donc plusieurs voix différentes, mais qui démarrent l'une après l'autre, avec un décalage dans le temps et en imitation stricte. L'exemple le plus simple du canon est la chanson enfantine « Frère Jacques », où chaque groupe commence le chant à des moments différents, mais joue la même mélodie, ce qui crée une harmonie en se superposant.
2: Et on va dire démonstration par l'exemple.
3: Absolument. Allez-y, Frédéric.

0: Ding, ding, dong.
1: Et voilà.
0: Ah, la face B de notre single.
1: Voilà.
0: Le 21 avril 1967, le général Papadopoulos prend le pouvoir en Grèce par un coup d'État. Il devient impossible pour les artistes et musiciens de rester dans leur pays. Contraints à l'exil pour préserver leur avenir artistique, les quatre compères décident de tenter leur chance en Angleterre en prenant le nom d'Aphrodite's Child. Clin d'œil à leur patrie grecque, passant par la France, le groupe se retrouve bloqué à Paris au moment des événements de mai 68. Sans argent, sans domicile et sans concert de prévu, du fait des grèves générales, Aphrodite's Child traverse une passe difficile. Les musiciens décident finalement de rester en France et c'était une excellente décision.
1: Voilà.
0: Détenteur d'un contrat le liant à la branche grecque de phonogramme, Vangelis Papathenassiou, que l'on connaît très bien de Chariots of Fire,
1: oui, les chariots de Vangelis feu. Vangelis tout court, hein, oui, oui.
0: Oui, en effet.
1: Oui, oui.
0: Vangéliste tout court, a l'idée donc de se mettre en contact avec Pierre Sébéro, l'un des responsables du label Philips, filiale de Phonogramme à Paris. Convaincu par leur démo, il décide de signer le groupe sur Mercury France, oui, et Vertigo Angleterre. Vertigo, le même label que Black Sabbath. Le groupe est alors présenté au jeune parolier Boris Bergman, qui conçoit pour eux des textes en anglais. En premier essai, Vangelis compose « Rain and Tears », le chant de Dimis Roussos, les claviers très baroques de Vangelis sur un fond de pop, un brun psyché.
1: Oui.
0: Donc fond de « Rain and Tears », un numéro un immédiat dans plusieurs pays européens, dont la Belgique.

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1: Le canon de Pachelbel revu dans une autre version par Vangelis et les Aphrodite Shies en 1968, Rain and Tears. Nous parlons aujourd'hui dans Éclectique de ces chansons pop inspirées de la musique classique avec Marc Marghem et on continue maintenant avec Stromae.
2: Stromae reprend l'air le plus célèbre de l'opéra de Bizet. L'amour est un oiseau rebelle. Dans l'acte 1, une habanera ou javanaise, havanaise, qui est une danse née vers 1830 à Cuba. L'ostinato rythmique, motif musical qui se respecte obstinément, tout au long d'un morceau, joué au violoncelle dans l'œuvre originale, devient une boucle électronique au son distordu et saturé. Pour le chant, il reprend de manière quasi identique le premier thème de l'air original. Dès les premières notes cependant, Stromae s'éloigne de l'œuvre dont il s'inspire afin de la mettre au goût du jour, à la fois par le texte mais aussi par la musique. Stromae détourne le texte pour faire une critique des réseaux sociaux et plus largement de notre société. L'amitié et les liens que nous tissons sont devenus des biens de consommation comme les autres, éphémères et jetables. Il montre le paradoxe de ces réseaux sociaux censés créer un lien social et qui parfois ont le résultat inverse, un isolement des personnes connectées. Il met en garde contre les faux amis des réseaux sociaux. Il dénonce aussi une société devenue très individualiste où le narcissisme domine et où chacun devient son meilleur ennemi.
1: Et on va écouter les deux titres l'un à la suite.

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1: Stromae qui s'était approprié le célèbre air Habanera de Carmen, hein, pour ce titre intitulé Carmen. On l'avait écouté, l'air célèbre, dans une version de, évidemment, La Calas. Dans Éclectique aujourd'hui, on parle de musique classique qui inspire de la musique pop avec Marc Marghem.
2: La combinaison du classique et de la pop, souvent appelée crossover classique ou pop opératique, fusionne des éléments lyriques et symphoniques avec des structures pop modernes. Cette hybridation intègre des thèmes classiques dont, dans la pop, utilise des instruments à cordes pour les reprises de tubes ou réorchestre des morceaux pop avec des arrangements classiques. Malcolm McLaren était un impresario, créateur de mode et musicien britannique, célèbre pour avoir été le manager des Sex Pistols et un pionnier du punk. En 1984, il a sorti ce crossover, cette fusion de genres, Madame Butterfly, une belle David Rimo, un titre marquant de cette époque souvent associé à la nostalgie des années 80. Madame Butterfly est une fusion audacieuse entre l'opéra classique, l'aria de Puccini, et le rhythm and blues pop des années 80. Elle est issue de son album Fans de 1984. La chanson mélange des voix de soprano de Betty Ann White avec des rythmes électroniques, une production moderne de Stephen Haig et des parties parlées, rappées, racontant l'histoire de l'opéra. Madame Butterfly raconte l'histoire tragique de Chao Chao San, une jeune geisha, de gay comme art en japonais, et chat pratiquant, donc pratiquant l'art, japonaise donc de 15 ans, qui épouse par amour Pinkerton, un officier de marine américain. Convaincue de la sincérité de leur amour, elle se convertit et est reniée par la famille. Après son départ, elle l'attend pendant 3 ans et élève leur fils seul. À son retour, Pinkerton est accompagné de sa nouvelle épouse américaine, cherchant à récupérer l'enfant. Dévasté par cette trahison et comprenant la réalité de la situation, Chao Chao San décide de se donner la mort, se poignardant avec le sabre de son père.

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1: Madame Butterfly dans la version de Malcolm McLaren en 1984 dans Éclectique avec Marc Margem.
2: Ce titre est un exemple typique de la créativité éclectique de Malcolm McLaren, loin de l'image uniquement punk. Le prélude en do majeur ouvre le premier livre du clavier bien tempéré, ou prélude et fugue dans tous les tons et demi-tons, c'est sans doute l'œuvre classique la plus transcrite, détournée et interprétée.
1: Et redoutée.
2: Vous devinez de qui je parle. Donc, au début des années 1990, c'est Jean-Claude Vanier qui écrit pour Morane la musique sur le texte de la chanson sur un prélude de Bach. Morane est royalement assise à ce moment-là sur le succès de Starmania quand Vanier l'appelle et lui propose d'écrire pour elle. Quand il lui soumet la chanson, elle est d'abord scandalisée. Alors déjà, hérésie, chantée sur du bac, et puis le vocabulaire particulier de Vanier, baraque, pot-colle, casserole, gasoil. Morane répond à Vanier que son papa est directeur de conservatoire et que s'il entendait ça, il deviendrait fou. C'est à quoi Vanier lui répond « Eh bien quoi, je trouve ça bien, les gens, de se mettre en danger. » Comment mieux résumer la rencontre de Bach avec Vanier et Morane? La mélodie de Morane, d'abord, est très personnelle. La tonalité est modifiée. La forme l'est aussi. Les arrangements sont adaptés. On a des envolées de cordes, des modulations. Et en parlant de danger, on y va carrément en fin de titre en s'écartant de l'œuvre originale pour faire un saut dans le jazz et la vocalise pop. Les paroles, ensuite, disent tout l'amour qu'on peut ressentir pour la musique, bien sûr, mais aussi pour les maladresses, les regrets, les ratures. Les casseroles qu'on traîne dans cette chanson sont représentées par une musique et une voix qui expriment avant tout une certaine sérénité.

0: Morane en public avec les fous chantants et Catherine Lara au violon dans ce prélude de Bach dans Éclectique, consacré à la musique classique qui inspire la musique pop avec Marc Margam. Allez, encore un petit duo.
1: Et je constate, Frédéric, je constate qu'on fait des bons aujourd'hui. Hein.
0: Oui.
1: Les emprunts de Serge Gainsbourg à la musique classique sont une composante essentielle de son œuvre, reflétant sa formation initiale, sa passion pour l'art et démarche de braconnage artistique plutôt que de simple plagiat. Pianiste de formation classique avant d'être le pape de la pop, il a constamment réinterprété de grands compositeurs pour les fondre dans la chanson populaire. Gainsbourg ne cachait pas son admiration pour la musique classique, allant jusqu'à dire « Moi, à côté, je fais de la petite musique, de la musiquette, un art mineur, donc j'emprunte. »

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1: Initials Baby de Serge Gainsbourg. Alors maintenant, vous pourrez dire qu'il s'est inspiré du premier mouvement de la symphonie du Nouveau Monde d'Antonin Dvorak pour écrire la musique de cette chanson. On arrive à la fin de notre premier parcours, musique classique, musique pop, parce qu'il y en a encore beaucoup.
2: Ah oui, je pense, oui. Il y a un deuxième parcours, hein, parce qu'il y a vraiment trop. Et je pense qu'on peut encore vraiment surprendre nos auditeurs et nos auditrices avec encore d'autres petites découvertes. Donc, quand on les entend, on dit mais oui, mais bien sûr.
1: Hein,
2: mais oui, c'est pas toujours évident.
1: Et pour terminer, Marc, vous avez choisi un dernier morceau.
2: Ah oui, parce que Classical Guest est notre générique. Et alors, mais qui a aussi une version classique par Vanessa May. Et alors, Vanessa May, c'était en même temps chez Virgin. Hein, donc, on va donner donc des chances à un musicien comme Nigel Kennedy, qui va vraiment faire un triomphe avec ses 4 saisons de Vivaldi. Et c'est une merveilleuse façon, je pense, et tout à fait éclectique de terminer cette émission.

0: À l'occasion de l'année jubilaire proclamée en 2025, le pape François a insisté pour redire combien le credo pouvait être un signe d'espérance. Il a rappelé l'anniversaire du concile de Nicée en 325. Alors le credo, c'est une déclaration profonde de ce qui fait la foi chez les chrétiens. Mais quelle est la force de ce texte et le comprenons-nous bien? Et puis faut-il réciter le credo pour faire partie des chrétiens? Eh bien en ce temps de carême, c'est avec vous, sœur Moïsa, que nous revenons sur le credo. Bonjour.
1: Bonjour Madeleine.
0: Vous êtes docteur en théologie, membre du comité de rédaction.

0: de ça. Et au contraire de ça, ce qui s'est manifesté, c'est que les gens répondent de présent, viennent à secours et s'impliquent réellement dans les questionnements autour de ce texte. Et c'est vraiment une surprise.
1: Donc ils cherchent à redécouvrir, c'est aussi ce que nous allons faire avec vous. Alors quand on parle du credo, de quoi est-ce qu'il s'agit? Est-ce que c'est un texte qui s'impose? À qui il s'adresse précisément et comme...
0: Alors c'est un texte qui s'impose, on peut le dire comme ça. Il est donné par la tradition de l'Église, il est... proclamé dans le cadre de la liturgie. Chacun ne va pas proclamer son propre credo, réécrire son credo. On pourrait le faire, c'est pas interdit, mais c'est pas la même chose. Il s'agit d'un acte communautaire et d'un acte liturgique. C'est un peu les deux dimensions. Un acte communautaire, c'est-à-dire quelque chose qui est dit ensemble, en église, en assemblée, dans l'assemblée dominicale, donc avec d'autres. Ce qui fait que c'est une prise de parole vraiment particulière. Les croyants disent ensemble « je crois en un seul Dieu » et qui déroule ensuite tout le reste. Donc cette parole qui est un « je », alors ça on pourrait en reparler parce qu'il y a le « nous », il y a le « je », bon, il y a des histoires textuelles, des histoires de traduction derrière, on va pas rentrer là-dedans tout de suite, mais au moins réaliser que c'est une parole dans laquelle on dit « je », mais on le dit avec d'autres, et peut-être qu'on a des difficultés aussi à tout dire. Ça n'est pas évident d'adhérer à tout, ça n'est pas évident de comprendre tout. Est-ce qu'il le faut même absolument, avant de le dire, s'assurer qu'on a tout compris et qu'on peut signer en bas? Je ne crois pas que ce soit exactement comme ça.
1: C'est ce qu'on se demande toujours. Est-ce que c'est un passeport pour être catholique?
0: Un passeport pour être catholique ou catholique pratiquant. J'ai vu passer, il existe des tas de petites vidéos sur YouTube, évidemment, sur la foi catholique, tout ça. Et dans une de ces vidéos, un prêtre dit « Mais oui, il y a 5 points pour bien attester qu'on est catholique pratiquant. » Il fait une liste de ce qu'il faut faire pour être considéré comme un catholique pratiquant. Je pense que le credo, alors je ne rentre pas dans la discussion avec cette vidéo, mais je pense que le credo ne se situe pas sur ce terrain. Il ne s'agit en rien de faire, il s'agit d'entrer dans une proclamation de foi dans laquelle on essaie de se tenir avec d'autres. Et j'insiste sur le mot « on essaie de se tenir avec d'autres », sans forcément tout maîtriser, sans forcément tout comprendre. Mais c'est comme entrer dans une pièce avec d'autres. Vous voyez, vous vous tenez avec des gens et vous essayez d'entrer dans un mystère. Il y a des mots qui sont donnés, c'est pas n'importe quel mot. Vous les faites vôtres, plus ou moins. Vous n'êtes pas obligé de tout comprendre. Vous n'êtes pas obligé de tout maîtriser. Mais vous entrez dans quelque chose qui va petit à petit vous éclairer ou vous questionner et vous avancez là-dedans avec d'autres. C'est un texte fait pour être habité.
1: Oui, alors, mais vous pouvez reconnaître qu'on peut parfois être justement saisi d'un doute ou rejeter même un des aspects du credo qui semble un texte tellement officiel, même comme vous le disiez, un peu impressionnant. Alors, qu'est-ce qui se passe si on n'adhère pas à l'un des points ou même qu'on en rejette plusieurs?
0: Alors, la foi, de toutes les façons, c'est un chemin. C'est pas une possession, c'est pas une certitude, c'est pas justement un passeport ou une carte d'identité qu'on a et qu'on devrait refaire tous les 10 ans en vérifiant et en passant un examen. Ça n'a rien à voir avec ça. C'est un chemin. Donc, on est sur le chemin là où on est. On va pas faire semblant d'être ailleurs. Pour rentrer dans une église, vous n'avez pas besoin de réciter le credo. Par contre, vous êtes invité à rejoindre l'assemblée dominicale qui prononce le credo. Et pour ça, vous n'avez pas besoin de passer par la case baptême ou par la case confession ou par la case je ne sais quoi. Aucune case. Vous entrez. Ce texte dit quelque chose de la foi que partagent les gens, mais les gens sont pas meilleurs que vous. Ils essayent aussi de croire comme ils peuvent, hein. Et donc vous vous trouvez dans cette église, vous entendez les gens qui disent leur foi, et vous pouvez, autant que vous le voulez, c'est une question de liberté, vous associer à ça, et petit à petit, questionner les gens aussi, pourquoi pas après la messe, pourquoi pas lire des choses autour du credo. C'est une matière à creuser, le credo, c'est pas un texte à réciter.

0: Alors, est-ce que c'est un passage obligé, finalement, pour toutes les religions, d'avoir une sorte de charte où on pourrait dire, peut-être, il y a la déclaration des droits de l'homme, et bien, il y aurait la profession de foi, le credo du Concile de Nicée pour les chrétiens, par exemple. Est-ce que c'est un passage obligé, finalement, pour une religion, ou est-ce que les chrétiens, à un moment donné, se sont dit l'indicible doit être dit en mots et doit être écrit?
1: Le mystère reste ce qu'il est, un mystère, mais on peut approcher à l'aide du langage quelque chose de Dieu. Et Dieu s'est laissé approcher, le plus grand témoignage que nous ayons du mystère de Dieu, c'est l'Écriture, bien plus largement et de manière bien plus importante que le credo. Mais le credo, c'est pas une parole qu'on adresse à Dieu pour dire « Seigneur, je crois en toi et voici qui tu es ceci, tu es ceci, tu es cela ». C'est une parole que la communauté s'adresse à elle-même. Vous avez peut-être remarqué en regardant le texte du credo, on ne parle pas à Dieu. On dit « Je crois en Dieu, je crois en Dieu qui est Fils, qui est Saint-Esprit, je crois en l'Église », mais on ne dit absolument pas « Je crois en toi, mon Dieu », ou « Nous croyons en toi, notre Dieu ». C'est un texte que la communauté s'atteste, dans lequel la communauté s'atteste à elle-même sa propre foi. Donc c'est un texte qui est unique en ça, et tout à fait différent du Gloria, par exemple, dans lequel on dit aussi « en nous », pour le coup, et non pas « en je », l'expression d'une louange commune, ou encore différent du Notre Père, dans lequel on s'adresse directement à Dieu comme à un Père.
0: Alors, ça semble justement peut-être parfois un peu austère, parce qu'on a le sentiment que c'est une liste de phrases. Dans quelle mesure ce document, le credo, c'est un dogme?
1: Alors, oui, le credo contient des vérités de la foi.
0: Ce qu'on appelle vérité de la foi, ça veut dire qu'on a perçu que ce qu'on écrivait était comme une évidence, peut-être, ou en tout cas le fruit d'échanges, et que désormais on allait se tenir à cela.
1: Alors, c'est tout sauf une évidence. Et c'est parce que ce n'est pas une évidence qu'il faut mettre des mots. Alors, on connaît, ou on ne connaît pas, mais je peux en dire un petit mot, le contexte d'écriture du credo, c'est le Concile de Nicée pour une part. Là, je parle du credo de Nicée-Constantinople. Hein. Donc le Concile de Nicée, puis le Concile de Constantinople, puisque ce credo s'appelle symbole de Nicée-Constantinople, c'est bien les noms des deux conciles. Et ces conciles, donc au IVe siècle, se sont tenus en réponse à des hérésies. Donc il s'agissait de préciser le contenu de la foi quand celle-ci était menacée. Donc il y a bien une dimension de définition, d'attestation, d'établissement de vérité et de limite tracée au-delà de laquelle, ici, ce ne sera plus la foi orthodoxe au sens juste, quoi.
0: Alors, quand vous dites vérité de foi, c'est l'expression vérité de foi qui m'interpelle.
1: Les vérités de foi, ce qui compte ici, c'est la dimension de vérité, bien sûr, que nous approchons à travers les mots, mais ce ne sont pas les mots qui sont la fin, disons, le but visé. Ce n'est pas d'avoir les bons mots, c'est de tendre vers la vérité qu'il désigne. Bernard Sesboué a une formule à ce sujet à propos des dogmes. Il dit « Ce sont des formulations qui sont considérées comme définitives, non pas selon leur forme, mais selon leur sens. » Donc il s'agit pas de s'attacher d'abord à des mots. De toutes les façons, la question des traductions, à la fois dans l'histoire, mais encore aujourd'hui, empêche, à mon avis, totalement de s'attacher à des mots pour eux-mêmes, mais de bien essayer de percevoir, de comprendre et d'adhérer aussi, si on s'y sent invité, à ce que ces mots désignent. Ils pointent vers quelque chose.
0: Donc au fond, c'est se laisser traverser par... comme ce qui définit la foi, c'est un petit peu ça en fait.
1: Oui, j'aime bien votre verbe traverser. Je pense que le credo, c'est un texte que nous traversons et qui nous traverse, à l'intérieur duquel il s'agit d'habiter. Vous savez que le mot originel, c'est le symbole de foi. Et symbole, à l'origine, c'était un objet cassé en deux, je ne sais pas si vous connaissez ça, un objet cassé en deux qui était donné à deux personnes qui ensuite se retrouvaient l'une l'autre grâce à ces deux moitiés qui correspondaient l'une à avec l'autre. Donc il s'agit vraiment, dans un credo, c'est d'abord un signe d'appartenance, un signe de commune appartenance, un signe de communauté.

0: Le credo, pour dire je crois, prononcé à chaque messe, c'est une profession de foi qui nous aide à proclamer notre foi, à nous rassembler, à comprendre ce en quoi nous croyons. Mais pourquoi y a-t-il deux textes et quelle est leur importance dans la liturgie? Voilà des questions auxquelles nous allons essayer de répondre avec vous, sœur Moïsa. Pour bien comprendre, il y a un ordre chronologique. Il y a ce qu'on appelle le symbole des apôtres. Et puis, environ deux siècles après, il y a le concile de Nicée qui va établir un second credo. Je ne sais pas s'il faut le dire comme ça, mais pourquoi le second texte n'a pas pris la place du premier? Pourquoi est-ce qu'on a gardé les deux textes, sœur Moïsa?
1: Alors, on a deux credos à dire le dimanche. Eh bien, justement, je pense que c'est une richesse et ça dit quelque chose aussi de ce qu'est le credo. C'est-à-dire, ce n'est pas une formule magique que on pourrait maîtriser et une fois qu'elle serait dite, eh ben c'est bon, on a coché toutes les cases de la foi, on est un bon chrétien avec la foi qui convient.
0: Mais ça, c'est le cas du Notre Père. Il n'y a qu'un seul Notre Père.
1: Il n'y a qu'un seul Notre Père. Donc, deux textes de symboles de foi et notre foi se situe pleinement dans l'un et pleinement dans l'autre. Il ne s'agit pas de dire « trouvez-vous un point médian entre les deux et ce sera bon ». Il s'agit d'habiter chacun de ces textes, de les découvrir pour ce qu'ils sont eux-mêmes. Il y a des choses qui sont dites dans chacun de manière unique, c'est-à-dire, c'est pas il y en a un qui est plus court et l'autre qui est plus long, ce qui est vrai quand même dans la longueur, mais chacun a des accents propres qui correspondent à des traditions propres. Le credo, le symbole des apôtres est plus occidental et le symbole de Nicée-Constantinople vient d'une tradition plus orientale. On peut dire que le symbole des apôtres est plus ancien. En tous les cas, il ne remonte pas aux apôtres. Ça, c'est une belle légende qui a une vérité en elle-même. C'est-à-dire, il s'agit de se rattacher à la foi des apôtres et à des vérités qu'ils partageaient.
0: Mais c'est quand même le plus ancien.
1: Il est plus ancien en ce qu'il s'appuie plus directement sur la liturgie pascale dans laquelle les catéchumènes qui sont en train d'être baptisés proclament leur foi. Mais en même temps, il a été transmis, élaboré après jusqu'au 7e siècle. Donc il y a aussi, au contraire, une dimension plus récente que le symbole de Nicée-Constantinople qui s'est fixé à un premier moment autour du concile de Nicée et à un deuxième moment, essentiellement pour le troisième article, oui, surtout sur l'Esprit-Saint, au moment du concile de Constantinople en 381.
0: Qui a suivi le concile de Nicée.
1: Alors une dernière chose sur le fait d'avoir deux textes comme ça, c'est un peu une constante dans la foi chrétienne. Nous avons quatre évangiles. Ces quatre évangiles ne racontent pas la même histoire. Mais nous avons deux credos. Et notre foi habite ces écarts comme une occasion de liberté, comme une invitation à interpréter, à nous situer nous-mêmes personnellement à l'intérieur de quelque chose qui n'est pas un moule contraignant avec des paroles toutes faites qu'il suffirait de réciter, qu'on les comprenne ou pas. Mais il faut se tenir à l'intérieur de quelque chose qui est varié.
0: Parce que ces credos, en fait, ça on l'oublie un peu, mais ils ont fait l'objet d'échanges, de discussions, d'allers-retours. C'est des textes qui sont figés, mais ils ont été l'objet de discussions même assez fortes. 300 évêques qui cherchent à établir un texte, c'est des heures et des heures pour arriver à pouvoir dire quelque chose de l'au-delà.
1: Oui, oui, on sait en effet, l'histoire raconte que les discussions étaient plutôt musclées, en tous les cas autour du concile de Nicée, avant, etc., avec les controverses avec les partisans d'Arius. Les discussions allaient bon train, il paraît même au café de la place du village. Quoi. Les gens parlaient théologie, se disputaient littéralement autour des questions théologiques qui faisaient l'objet des discussions du bar de commerce. Quoi.
0: Donc un chrétien peut avoir cette attitude, se dire « mais oui, mais vous dites qu'un seul père, est-ce que dans quelle mesure c'est un seul père et créateur, etc. »
1: Dans quelle mesure le Fils est Dieu, dans quelle mesure peut-on dire ça de l'Esprit? Enfin, toutes ces questions-là étaient extrêmement virulentes et ont donné lieu à des débats, et à des débats beaucoup sur les mots aussi, c'est vrai. Mais ça n'est pas seulement les mots qui sont en cause, c'est ce qu'on cherche à dire à travers ces mots.
0: Alors, est-ce que ces deux textes, vous disiez, il ne s'agit pas uniquement de la longueur des textes, le symbole des apôtres est en effet plus court, mais est-ce que dans la structure, on trouve des points communs ou au contraire, il y a quelque chose d'un peu nouveau dans chacun d'eux?
1: Alors, sur des points précis, il y a des éléments qui sont propres à chacun des credos. Le développement est quand même sensiblement le même. Alors, ce que je trouve intéressant, c'est que quand on découvre le credo ou quand on le proclame dans l'assemblée dominicale, on peut avoir l'impression que c'est une liste d'affirmations, une longue liste d'affirmations. On a toujours peur d'en oublier un morceau. Ça se succède comme ça. En réalité, le credo contient 3 articles, pas davantage. Un article sur le Père, un article sur le Fils et un article sur l'Esprit Saint qui lui-même se déploie dans la vie de l'Église et jusque dans l'éternité, en fait. Hein. Donc ça, c'est déjà extrêmement intéressant de se rendre compte que notre foi est structurée, parce qu'il s'agit bien de montrer la structure de la foi, le credo donne ça, hein. Notre foi est structurée comme une foi trinitaire, et il n'y a pas d'autre structure à chercher.
2: Trinitaire, Père, Fils, Saint-Esprit.
1: Père, Fils et Saint-Esprit. Il n'y a pas d'autre structure à chercher. Et même l'article sur l'Église est en réalité compris à l'intérieur de celui sur l'Esprit-Saint. Et ça dit énormément de choses de la manière dont nous pourrons comprendre l'article sur l'Église, mais aussi de ce qu'est l'Esprit-Saint. Je trouve que ça repositionne un petit peu les choses.
2: Alors je vous propose qu'on écoute le credo, qui est dit le symbole des apôtres, vous le disiez, qui serait le plus ancien, mais en fait qui est un des textes qui a connu une évolution.
3: Je crois en Dieu, le Père Tout-Puissant, Créateur du ciel et de la terre, et en Jésus-Christ, son Fils unique, notre Seigneur, qui a été conçu du Saint-Esprit, est né de la Vierge Marie, a souffert sous Ponce Pilate, a été crucifié, est mort et y a été enseveli et descendu aux enfers. Le troisième jour est ressuscité des morts, est monté aux cieux, est assis à la droite de Dieu, le Père Tout-Puissant, d'où il viendra juger les vivants et les morts. Je crois en l'Esprit Saint, à la Sainte Église catholique, à la communion des saints, à la rémission des péchés, à la résurrection de la chair, à la vie éternelle. Amen.

0: Sœur Moïsa, on est toujours avec vous pour évoquer le credo. On le disait, il y a deux credos, deux textes aujourd'hui dans l'Église catholique. Le premier, c'est le symbole des apôtres. Le deuxième, c'est le symbole de Nicée-Constantinople. Et on va l'écouter.
1: Je crois en un seul Dieu, le Père Tout-Puissant, Créateur du ciel et de la terre, de l'univers visible et invisible. Je crois en un seul Seigneur, Jésus-Christ, le Fils unique de Dieu, né du Père avant tous les siècles. Il est Dieu, né de Dieu, lumière, né de la lumière, vrai Dieu, né du vrai Dieu, engendré, non pas créé, consubstantiel au Père. Et par lui tout a été fait. Pour nous les hommes et pour notre salut, il descendit du ciel. Par l'Esprit Saint, il a pris chair de la Vierge Marie et s'est fait homme. Crucifié pour nous sous Ponce Pilate, il souffrit sa passion et fut mis au tombeau. Il ressuscita le troisième jour, conformément aux Écritures, et il monta au ciel. Il est assis à la droite du Père, il reviendra dans la gloire pour juger les vivants et les morts, et son règne n'aura pas de fin. Je crois en l'Esprit Saint, qui est Seigneur et qui donne la vie, il procède du Père et du Fils. Avec le Père et le Fils, il reçoit même adoration et même gloire, il a parlé par les prophètes. Je crois en l'Église, une sainte, catholique et apostolique. Je reconnais un seul baptême pour le pardon des péchés. J'attends la résurrection des morts et la vie du monde à venir. Amen.
0: Sœur Moïsa, on a entendu les deux textes. Qu'est-ce qui vous marque, vous, encore aujourd'hui, en les écoutant ?
2: Alors moi, j'avoue que je redécouvre la portée, la force de ce texte, et en particulier de celui du symbole de Nicée-Constantinople, puisque c'est celui que nous travaillons dans le cours que je donne avec Geneviève. La formule en particulier, au milieu de l'article, du deuxième article sur le Fils, « Pour nous les hommes et pour notre salut, il descendit du ciel ». Ça, c'est une formule qui n'est pas présente dans le symbole des apôtres, qui est propre au symbole de Nicée-Constantinople, et qui oriente vraiment la compréhension de qui est le Fils pour nous, et donc de qui est Dieu pour nous, puisque c'est poser le mystère de l'incarnation comme la base, le fondement, la pierre miliaire de notre foi. Dieu n'est pas un Dieu qui demeure insensible à ce que nous vivons, au sort de l'homme, à sa destinée, à son salut, mais qui nous rejoint dans l'épaisseur de notre histoire, de notre humanité, pour nous les hommes et pour notre salut. Je trouve que cette phrase-là, qui articule vraiment la première partie de l'article, c'est vraiment ce qu'on appelle la théologie, c'est-à-dire les liens qui existent entre le Père et le Fils. Ça peut paraître extrêmement abstrait, avec des formules un peu impressionnantes. Lumière née de la lumière, vrai Dieu né du vrai Dieu, engendré, non pas créé. Qu'est-ce que c'est que cette distinction? Bon, tout ça, on peut se sentir un petit peu dépassé peut-être par les formules, mais tout d'un coup, il y a comme une sorte de coup de gong qui arrive au milieu de l'article et qui dit, mais tout ça, tout ce qu'on vous dit là, du mystère de Dieu éternel, du lien du Père et du Fils, c'est pour nous les hommes et pour notre salut. Et à ce moment-là, on a le déploiement. Alors pas le récit, c'est pas un nouvel évangile, c'est juste le mystère de la foi dans l'incarnation, la passion, la résurrection, c'est-à-dire ce qui fait que nous sommes sauvés pour nous les hommes et pour notre salut.

0: La profession de foi catholique trouve ses origines dans les tout premiers siècles après Jésus-Christ, du temps de ce qu'on a appelé l'Église primitive. Alors ça veut dire que très vite, après la mort du Christ, les premières communautés chrétiennes ont mis des mots sur ce qui était difficile à exprimer. Ils ont écrit ce qui était important pour eux. Et cette déclaration a évolué à travers des conciles. Et on connaît aujourd'hui le credo de Nicée qui reste central. Alors, un credo peut-il évoluer sans trahir les convictions et les dogmes qu'il porte? Quelle est l'importance de l'histoire et de la Bible dans l'écriture de cette profession de foi? Ce sont des questions sur lesquelles vous vous êtes penchée, sœur Moïsa. Alors, quelle est la place du credo dans la liturgie? Avant de revenir sur justement les dogmes qu'il porte, au cours de la messe, on récite donc cette profession de foi, mais on dit aussi le Notre Père, on écoute la parole de Dieu, on peut recevoir les sacrements, on entend aussi qu'il y a les commandements de Dieu, il y a l'homélie, il y a le signe de croix. Alors, la place du credo dans, je dirais, ces grands moments de la foi d'un chrétien?
1: Alors c'est sûr que le credo a une place très particulière. D'abord, le statut de cette parole est très particulier puisque ce n'est pas une parole adressée à Dieu. On a déjà eu l'occasion d'échanger à ce sujet. On commence dans la liturgie par entendre la parole de Dieu. Donc il s'agit d'une réception. Et puis, il y a effectivement le commentaire de cette parole qu'on appelle l'homélie. Et après l'homélie, l'assemblée se lève, c'est un moment solennel. Tous les moments de la messe dans lesquels l'assemblée se lève sont des moments plus solennels que les autres, qui sont marqués par une attention, par une solennité, et attestent pour elle-même d'une foi qu'elle essaie de proclamer, à laquelle elle essaie de correspondre, parce qu'on n'a jamais fini de correspondre à des énoncés aussi profonds, aussi énormes, aussi complexes aussi que le sont les symboles de la foi. Donc il s'agit non pas encore d'une réponse à Dieu, puisque on ne s'adresse pas à Dieu. L'assemblée s'atteste à elle-même du contenu de sa foi et dit voilà, nous nous appuyons là-dessus et maintenant nous pouvons nous avancer vers le mystère du sacrement de l'Eucharistie dans lequel Dieu se donne à nous. Et là, l'assemblée pourra répondre par la prière du Notre Père qui s'adresse directement à Dieu.
0: C'est ce qui fait cette posture aussi du croyant, en quelque sorte.
1: On peut en rendre compte comme ça. Je ne dis pas que ce soit la seule façon de présenter la chose. Mais en tous les cas, ce qui est certain, c'est que cette parole se tient à peu près au milieu de la liturgie dominicale comme un moment où l'Assemblée s'identifie elle-même comme croyant dans le Dieu Trinité, Père, Fils, Saint-Esprit.
0: Alors, on l'a entendu, il y a au cours de la messe la parole de Dieu. Dans quelle mesure la parole de Dieu, les évangiles, et puis même l'Ancien Testament, ont pu nourrir ce credo, parce que d'où viennent les vérités qui sont dites, les vérités de foi, vous le disiez, sont dites dans ce credo, d'où viennent-elles?
1: Alors, les vérités de foi ne viennent pas d'ailleurs que de l'Écriture, c'est une interprétation de l'Écriture, c'est une formulation des Écritures, parfois en réponse aux hérésies, pour élucider, essayer de mettre en lumière le contenu de la foi. Mais la source, c'est l'Écriture, c'est la révélation, il n'y a pas d'autre source.
0: Ça veut dire que si on reprenait toutes les phrases du credo, on trouverait pour chacune des phrases une référence dans l'Évangile et ou dans l'Ancien Testament.
1: Oui, l'inspiration vient de l'Écriture. Je prends non pas toutes les phrases, bien sûr, mais « Lumière née de la lumière, vrai Dieu née du vrai Dieu », vous êtes renvoyé par exemple au prologue de l'Évangile de Jean. Pour nous les hommes et pour notre salut, ce sont des formules qu'on trouve chez Paul. Il descendit du ciel, il a pris chair de la Vierge Marie et s'est fait homme. Vous avez encore aussi le prologue de Jean, le récit de l'Annonciation qui est derrière. Et puis, ensuite, dans ce qui concerne la passion et la résurrection, on se rapproche de formules qui sont directement à l'origine de l'affirmation de foi, ce qu'on appelle le kérigme. Alors le kérigme, on a ça dans des textes la plupart du temps pauliniens. Par exemple, 1 Corinthiens 15:3, « Je vous ai transmis ce que j'ai moi-même reçu. Christ est mort pour nos péchés, il a été enseveli et il est ressuscité le troisième jour conformément aux Écritures. » Ça, c'est véritablement la matrice des confessions de foi. Le nœud qui proclame la passion, la mort, l'ensevelissement, la résurrection, selon les Écritures.
0: Et l'Ancien Testament, dans tout ça, parce que vous nous avez cité des textes du Nouveau Testament, est-ce qu'il en prend compte?
1: Alors, l'Ancien Testament n'est pas aussi présent, puisqu'il s'agit vraiment de proclamer la foi dans le Dieu Trinité. Mais on a quand même, à propos de l'Esprit Saint, ce qui est dit donc dans le dernier, le troisième article du Credo, dans le symbole de Nicée-Constantinople, il a parlé par les prophètes. Donc il s'agit là vraiment d'attester du fait que c'est bien le même Dieu. Il n'y a pas d'abord le Dieu Père qu'aurait connu les Juifs, et puis ensuite il y aurait le Christ auquel croient en plus les chrétiens. Donc du coup, c'est pour ça qu'ils ne sont pas juifs, c'est parce qu'ils croient en plus dans le Fils. Et puis maintenant que le Fils n'est plus là, il y a le Saint-Esprit. Ben, vous voyez que le credo rebat les cartes complètement dans un autre sens, puisqu'il situe le Saint-Esprit comme parlant à travers les prophètes et aussi comme étant présent au moment de l'incarnation, puisqu'il est dit « par l'Esprit Saint, il a pris chair de la Vierge Marie ». Donc l'idée selon laquelle on aurait petit un le Père, petit deux le Fils, et maintenant qu'il n'y a plus ni le Père, qui de toute façon n'a jamais été là, ni le Fils, eh bien heureusement nous avons le Saint-Esprit, ça ne marche pas du tout comme ça. De tout temps, Dieu est Père, Fils et Saint-Esprit. Ce sont des manières d'être, des personnes, mais des personnes, des modes de subsistance distincts et reliés du seul Dieu auquel nous croyons.

0: Alors, on est en train de voir avec vous, sœur Moïsa, comment le credo a été inspiré, à partir de quoi, quelles sont ses sources. Et on peut le voir, le credo n'a pas échappé à l'histoire avec un grand H. Le credo a été écrit dans un contexte particulier. Et alors, si on s'arrête sur le credo de Nicée-Constantinople, c'est assez flagrant.
1: Mm-hmm. Alors, le credo de Nicée-Constantinople, dont la matrice principale émane des deux conciles, d'abord de Nicée en 325, puis de Constantinople en 381. Le premier de ces deux conciles, à Nicée, a été convoqué par l'empereur Constantin pour des motifs, en fait, politiques. C'est-à-dire, il s'agissait de faire revenir la paix, d'assurer l'unité autour de la religion chrétienne qui était devenue la religion officielle, la religion de l'Empire. Donc, Constantin ne voulait pas de désordre autour de la religion. Donc, convoquer un concile et faire en sorte que les formules de foi soient bien solides, qu'on arrête de se disputer, de s'écharper, comme c'était le cas autour des controverses avec Arius et ses partisans. Ça, c'était vraiment le but recherché par l'empereur Constantin.
0: Mmh. Alors, pour autant, on ne peut pas dire que le credo est politique. Il traverse une période politique. En tout cas, il y a un contexte politique autour de ce concile qui a permis de l'écrire, mais le credo n'est pas politique.
1: Non, je pense pas qu'on puisse dire ça, en effet, mais ce qui est certain, c'est qu'à cette époque-là, d'une certaine manière, on pourrait peut-être dire qu'aujourd'hui aussi, les questions de la foi croisent les questions d'appartenance politique.
0: Parce que c'est la question de l'identité, en fait, que vous soulevez à travers ça. D'ailleurs, du reste, est-ce qu'aujourd'hui, on pourrait se revendiquer catholique par le credo, de manière identitaire ?
1: J'ai pas ce sentiment. Je pense que la problématique est un peu inverse, c'est-à-dire que les gens cherchent plutôt à apprivoiser un texte compliqué plutôt qu'à s'en réclamer. Donc la distance commence d'abord par s'imposer par rapport à ce texte, plutôt que de l'avoir dans sa poche pour en faire une carte d'identité et confronter éventuellement avec le voisin qui aurait possiblement une autre carte d'identité. Je pense pas que ce texte, je peux me tromper, hein, mais je pense pas que ce texte puisse être instrumentalisé de cette manière-là. Les clivages dans l'expression de la foi aujourd'hui se porte bien davantage sur des questions liturgiques. Alors le credo se déclame dans la liturgie, mais ce sera peut-être pas sur le contenu de ce qui est dit, mais plutôt sur la façon de célébrer, sur la langue dans laquelle on célèbre, etc. Là, il y a des notes, des caractéristiques qui identifient clairement des sensibilités avec des prolongements éventuellement politiques. Je pense que la manière d'être au monde inclut et la foi et les questions politiques. On n'est pas scindé.
0: Alors, est-ce qu'on peut imaginer que ce credo soit réécrit, soit interprété, soit pourquoi pas transformé? En tout cas, on sait qu'il y a des formules du credo qui aujourd'hui sont un peu bousculées. Est-ce que c'est possible ou est-ce que c'est une nouvelle hérésie de faire ça?
1: Alors, on peut toujours s'approprier un texte donné par l'Église pour y mettre ses propres mots, pour chercher à affirmer de manière un peu nouvelle, un peu plus actuelle, des choses qui nous paraissent importantes, mais il n'aura pas le statut qu'a le credo dans la liturgie. C'est possible de le faire, et ce n'est pas nécessairement une hérésie, on ne sait pas, ça peut peut-être l'être, mais en tous les cas, il n'aura pas la place qu'a le credo, que ce soit celui de Nicée-Constantinople ou celui des apôtres, dans la liturgie, comme une parole que donne l'Église, et autour de laquelle les croyants se rassemblent, même si, encore une fois, il n'est pas requis d'adhérer 100% à tout, parce que la foi, c'est d'abord un chemin.

0: C'est une phrase située à la fin du credo, je crois, en l'Église, une, sainte, catholique et apostolique. Et cette partie du credo, elle est devenue, pour certains chrétiens, difficile à dire, parce que dénoncer les abus commis au cœur même de l'institution et déclarer que l'Église est sainte, ça devenait impossible. Alors cette semaine, nous nous arrêtons sur le credo, bousculé par l'histoire, bousculé par l'actualité. Que comprenons-nous de l'Église avec un grand E dans cette profession de foi des chrétiens? C'est une question qui vous a intéressé, sœur Moïsa. Alors c'est une expérience intéressante de penser que les mots du credo, en les prononçant, eh bien c'est aussi une façon de redire sa foi.
1: Et de pouvoir proclamer le credo avec d'autres dans l'assemblée dominicale, pour certaines personnes, c'est même parfois ce qui les empêche carrément de participer à la liturgie dominicale, parce qu'elles ne peuvent pas se trouver confrontées à ce texte, à cette affirmation. Et ça, c'est quelque chose que je trouve très frappant, de se dire que c'est si important que ça, ce que l'on dit et la façon dont on le dit ou dont on ne peut pas le dire. Alors effectivement, dire aujourd'hui que l'Église est sainte, c'est compliqué. Et vous avez rappelé les raisons pour lesquelles c'est compliqué de le dire. En même temps, il ne s'agit pas de se prononcer du tout sur la sainteté des personnes, ni même sur la sainteté de l'institution. C'est pas un procès de canonisation qui dit, ben voilà, c'est bon, ici, il y a la sainteté et on ne peut même pas en discuter. Bon.

0: on sait que l'église, c'est le corps de l'église, donc c'est ceux qui vont à la messe, par exemple, c'est aussi les prêtres, c'est aussi les religieux. Donc ça veut dire quoi de dire l'église est sainte ?
1: Je pense qu'il faut entendre cela comme, d'abord comme une promesse, comme un appel. En fait, le sens du mot église en grec, c'est ecclesia, celle qui est appelée par Dieu. Et cette sainteté, elle est en fait donnée dans la promesse que Dieu fait et dans ce que Dieu fait de cette Église, c'est-à-dire celle que le Christ rencontre, sauve, lave de ses fautes et attire à lui dans son éternité. Donc c'est ça, c'est en ça qu'elle est sainte. C'est-à-dire il y a toujours la possibilité pour les gens d'être baptisés et d'être sauvés grâce à l'Église. Et c'est en ça qu'elle est sainte. Ça n'est pas du tout en ce que toutes les personnes ou en ce que les clercs, les évêques, tous les membres du clergé ou toutes les personnes engagées dans la vie consacrée seraient saintes ou toutes les personnes baptisées seraient saintes. Il ne s'agit pas non plus d'une sainteté morale, mais plutôt du fait que là, il y a le salut possible, au-delà des personnes qui composent cet ensemble.
0: Donc finalement, là on dit, on affirme malgré tout qu'on croit en quelque chose de concret, de quelque chose de visible. On affirme qu'on y croit, mais on est aussi pétri de doutes sur la hiérarchie dans l'Église, sur les défauts de la communauté paroissiale, etc. C'est ça qui est compliqué à tenir.
1: Oui, la foi n'enlève pas les doutes. Elle permet de les habiter en voyant à travers eux le chemin vers Dieu qui se dessine, parfois de manière plus obscure, parfois de manière plus lumineuse. Mais la foi n'enlève pas les doutes. Et c'est sûr que dire tranquillement aujourd'hui « Je crois en l'Église, une, sainte, catholique et apostolique », ça n'est pas simple. Eucharistique et communion au corps du Christ, mais si l'hostie est le corps du Christ, c'est par l'opération de l'Esprit-Saint. Donc c'est vraiment la présence de l'Esprit-Saint. Et cela, on le voit très directement dans le credo, puisque, comme on a déjà eu l'occasion d'en parler, il est composé de 3 articles et pas plus. Il n'y a pas un article sur l'Église. Le 3e article parle de l'Esprit-Saint et déploie ensuite son contenu en parlant de l'Église, du baptême et de la résurrection des morts. Donc je lis cet article. « Je crois en l'Esprit Saint qui est Seigneur et qui donne la vie. Il procède du Père et du Fils, en tous les cas dans la version latine du credo. C'est le fameux filioque. Avec le Père et le Fils, il reçoit même adoration et même gloire. Il a parlé par les prophètes. Je crois attendre la résurrection des morts et la vie du monde à venir. » Et tout ça, c'est l'Esprit Saint qui le rend vivant pour nous, qui le rend présent pour nous et actuel pour nous.

0: Donc au fond, sœur Moïsa, c'est assez juste de dire que c'est une profession de foi, parce que là, on professe sa foi dans le fait que l'Église, parce qu'elle fait connaître le Christ, sera sauvée par le Christ. C'est un peu ça que vous nous dites.
1: Oui, il y a un peu de ça. Il y a un peu de ça, mais non seulement sera sauvée par le Christ, mais est sauvée. C'est un don. Ouais. Ce qui est une promesse, c'est la sainteté de l'Église en tant que réalisée. Mais ce qui est le don, c'est que l'Église est le lieu du salut, est le lieu où le Christ nous sauve dans l'Esprit Saint.
0: Au-delà de ses travers. Avec ses travers.
1: C'est-à-dire, mettez-le à l'échelle personnelle. Nous commettons des fautes, nous sommes des pécheurs. Est-ce que pour autant, le Saint-Esprit ne nous habite plus et le baptême n'est plus présent en nous comme une grâce qui nous est donnée ? Non. Donc nous demeurons chrétiens, les chrétiens sont appelés des saints aussi de la même manière, parce que le salut est présent en nous comme un don par la grâce du baptême. Ce n'est pas effacé par le péché à l'échelle individuelle, et à l'échelle de l'Église, il en va un peu de même, même s'il ne s'agit pas justement de s'intéresser à la sainteté des personnes qui composent l'Église.
0: Mais on peut comprendre que ce soit un chemin à faire aussi. Sœur Moïsa, dans cette phrase, je crois en l'Église une, sainte, catholique et apostolique, il y a en l'Église une. Alors là aussi, on pourrait vous rétorquer que l'Église, elle est divisée, qu'on peut trouver parfois des progressistes, des traditionalistes, on peut voir des chrétiens d'Asie, d'Amérique. Enfin, c'est difficile de voir l'Église une. Et là aussi, c'est pourtant ce qu'on prononce, et on peut aussi peut-être être gêné par l'idée que l'Église soit une. Après tout, c'est pas si évident que ça à accueillir.
1: Alors oui,

0: Nous connaissons ces divisions qui sont à la fois des divisions de sensibilité à l'intérieur de l'Église même catholique, ce que vous évoquiez. On peut aussi évidemment penser aux divisions plus anciennes entre l'Église catholique, les protestants, les orthodoxes. Donc non, il n'y a pas d'unité sensible. En revanche, le fait d'avoir dit ça ne supprime pas le fait que dans la vérité de ce qu'est l'Église, de même que le fait qu'il y ait des croyants de toutes sortes de religions ne fait pas qu'il y a plusieurs dieux. Il n'y a qu'un seul Dieu, que les uns nomment de telle manière et décrivent de telle manière en énonçant leur foi avec tel et tel dogme. Pour autant, nous sommes bien d'accord pour dire qu'il n'y a qu'un Dieu. Si nous sommes monothéistes, c'est bien pour dire qu'il n'y a qu'un Dieu. Eh bien, je pense qu'à l'égard de l'Église, on peut dire un peu la même chose. C'est-à-dire, il n'y a qu'une Église, mais dans notre expérience, nous maintenons des divisions qui sont évidemment extrêmement douloureuses et regrettables.
1: Est-ce que quand on dit « je crois en l'Église une », c'est aussi en l'Église une qui traverse le temps, c'est-à-dire que l'Église d'aujourd'hui, c'est la même que les toutes premières communautés? Est-ce qu'on peut dire ça aussi, que c'est une façon de faire mémoire, c'est une à travers le temps?
0: Oui, je pense que c'est une belle idée. Je n'aurais pas pensé spontanément moi-même. Mais effectivement, cette Église une, c'est aussi ce qui nous inscrit dans une mémoire, ce qui nous inscrit dans une tradition, dans une solidarité, dans une histoire. La foi n'est pas figée, c'est-à-dire qu'elle se donne dans une histoire, elle s'expérimente dans une histoire, et même si aujourd'hui nous avons un credo qui nous est donné, en l'occurrence deux textes de credo qui nous sont donnés et qu'on ne va pas faire évoluer, même si il peut y avoir des points de détail, des traductions qui diffèrent, ça a été le cas encore récemment avec le mot consubstantiel, mais sur le fond, la foi nous est donnée comme telle, mais elle s'inscrit dans une réception qui dessine toute une trajectoire, toute une histoire.
1: Et puis alors, donc, je crois en l'Église, une sainte catholique et apostolique. Apostolique, là aussi, est-ce que c'est une façon aussi, à nouveau, peut-être pour chacun d'entre nous, de se rappeler qu'on est envoyé?
0: Le sens du mot catholique, surtout que là, nous sommes en 325, enfin autour, disons, au IVe siècle en tous les cas, il s'agit de dire que l'Église se comprend selon le tout. C'est une dimension d'universalité.
1: On répète beaucoup universalité, mais qu'est-ce que ça veut dire finalement? Pourquoi ça ne le serait pas, en fait?
0: L'Église est le lieu où le salut est donné à tous et est donné dans une largeur qui à la fois couvre l'étendue du temps et l'étendue de l'espace. C'est pas moins que ça, l'Église. C'est-à-dire, c'est pas une façon de dire « nous sommes les seuls vrais », mais c'est plutôt une façon de dire « il n'y a rien au-delà, il n'y a rien en dehors véritablement de l'Église ». Mais c'est nous qui ne savons pas exactement quelles sont les frontières de l'Église. On pourrait dire « ben voilà, l'Église catholique, c'est les gens qui récitent le credo le dimanche à la messe, et donc nous savons exactement quelles sont les frontières et le nombre de chrétiens ». Mais l'Église dépasse ça. L'Église est d'abord un mystère d'universalité dans le temps et dans l'espace. Et nous ne connaissons pas ces frontières.
1: Donc à la fois en termes de structure, mais aussi en termes de salut, c'est ça que vous venez de nous
0: dire. Surtout en termes de salut. Ouais. En termes de structure, je pense que là, on peut savoir globalement où est-ce qu'il y a des diocèses, où est-ce qu'il y a des évêques, où est-ce qu'il y a des chrétiens, où est-ce qu'il y a des messes. Ça, c'est des choses qu'on peut savoir. En revanche, en termes de salut, en termes de communication de l'Esprit-Saint et de la vie éternelle, tous sont pris dans ce mystère.
1: Sœur Moïsa, le credo, c'est du latin, ça veut dire « je crois ». Et pourtant, la profession de foi chrétienne, établie par le symbole de Nicée-Constantinople, a été formulée en grec. Et en grec, on dit plutôt « nous croyons ». Alors, comment on est arrivé à « je crois » alors qu'au départ, c'était « nous croyons » Est-ce que c'est dur de dire « nous » quand il s'agit d'une foi et d'une croyance?
0: Oui, alors l'histoire de ce texte est complexe et explique en grande partie la raison pour laquelle il y a en grec pisteomen, nous croyons, et en latin, credo in unum deum. En fait, il y a derrière la liturgie pascale dans laquelle les nouveaux baptisés proclament leur foi en disant « je crois ». Interrogés par le prêtre sur leur foi, le prêtre qui les baptise sur leur foi, ils répondent en disant « je crois », et puis on interroge l'assemblée qui répond « nous croyons ». Alors, il y a donc cette double possibilité de dire nous croyons ou de dire je crois. Le symbole en grec a gardé la tournure plurielle, mais d'ailleurs, il y a même en Occident aujourd'hui, par exemple en Allemagne, le symbole de Nicée-Constantinople se dit à la première personne du pluriel. Donc, c'est assez mouvant, finalement, cette histoire-là. Reste que derrière, c'est sûr que le credo est une parole qu'on dit avec d'autres. Donc, d'une certaine manière, on dit « nous », mais en même temps, on dit « je » parce que chacun apporte sa voix à l'intérieur d'une parole qui est partagée avec d'autres. Donc, de toutes les façons, au-delà de la façon dont le texte est écrit, qui nous permet déjà de réfléchir à cette dimension-là, on a les deux aspects. Et c'est important de réfléchir à ces deux aspects, la parole commune, la parole qu'on dit avec d'autres, mais aussi la parole dans laquelle on s'engage soi-même à la première personne du singulier, quoi qu'il arrive, parce que c'est toujours soi-même qui parle, quoi.
1: Oui, parce qu'on pourrait dire le credo, c'est personnel, alors pourquoi le dire dans une communauté, même si on comprend bien qu'on rejoint l'Église dans notre foi ?
0: Je pense que le credo n'est pas d'abord personnel, c'est-à-dire il requiert un engagement personnel, mais il est donné dans la communauté, par la communauté. C'est une parole qui appartient à la communauté, qui n'appartient pas à chacun de ceux qui le dit et qui aurait son petit credo. Le fait que la formule soit partagée avec tous le dit, mais aussi le fait que ça ne se dit pas, imaginons qu'on pourrait faire dire le credo à chacun individuellement. C'est pas la même chose. On le dit ensemble, c'est une parole qui appartient à l'Assemblée.
1: Est-ce que ça peut même entraîner quelqu'un qui serait peut-être réservé ou prudent ou loin de l'Église et ce « nous » l'entraîne ?
0: Je pense que c'est fait pour. Le fait que la parole soit dite à plusieurs permet à des personnes peut-être un peu timides dans leur foi ou qui la découvrent de s'inscrire à l'intérieur de quelque chose de commun. C'est un peu comme le chant. On ne sait pas tous très bien chanter, mais le fait de chanter à plusieurs permet de joindre sa voix à celle des autres. Et c'est un peu ça aussi qui se passe avec la récitation du credo. Alors, au-delà des difficultés, des incompréhensions, le fait de le dire avec d'autres, c'est aussi une façon de dire ce que moi, je comprends pas bien, ce qui, moi, me fâche un peu dans le credo, ben, pour d'autres, ce ne sera pas la même chose. Et nous le disons ensemble. Et au bout du compte, c'est comme un bateau avec des rameurs. Ben, certains rament plus fort que d'autres par moment. On est entraîné par le mouvement. Je pense qu'il y a quelque chose de ça.
1: Alors, si on revient à cette dernière phrase du credo, qui est, je crois, en l'Église une sainte catholique et apostolique, est-ce que c'est une mission qui est donnée à tous ceux qui sont dans l'Église d'aller hors de l'Église, donc de vivre un apostolat? Comment est-ce qu'on peut la comprendre, cette phrase apostolique? C'est un mot qui est assez complexe.
0: Oui, alors on pourrait le comprendre comme vous le dites, parce que c'est pas faux que le chrétien est envoyé en mission, mais en l'occurrence, le mot apostolique ici a son sens vraiment étymologique, c'est-à-dire qui vient des apôtres. Il s'agit de l'Église qui vient des apôtres, dont l'origine se trouve dans la foi des apôtres, dans l'expérience des apôtres à la suite du Christ. Donc ça ne veut pas dire autre chose que ça. En même temps, ça n'empêche pas de croire et de comprendre que le chrétien est invité effectivement à porter cette bonne nouvelle de la foi qu'il partage avec d'autres, à d'autres personnes. Et tout chrétien est appelé à cette forme de mission. Mais avec ce mot ici, ce n'est pas ce qui est évoqué.

0: Sœur Moïsa, parfois c'est rapproché de l'évangile selon saint Matthieu. C'est l'évangile, c'est chapitre 28. Je vais vous lire les versets 16 à 20. Les 11 disciples s'en allèrent en Galilée, à la montagne où Jésus leur avait ordonné de se rendre. Quand ils le virent, ils se prosternèrent, mais certains eurent des doutes. Jésus s'approcha d'eux et leur adressa ces paroles, et c'est donc ces paroles qu'on relie au credo. « Tout pouvoir m'a été donné au ciel et sur la terre. Allez de toutes les nations, faites des disciples, baptisez-les au nom du Père et du Fils et du Saint-Esprit. Apprenez-leur à observer tout ce que je vous ai commandé. Et moi, je suis avec vous tous les jours jusqu'à la fin du monde. » Et je crois que dans les traductions, on peut trouver le mot « prescrit », tout ce que je vous ai prescrit. Alors, est-ce que le credo est une prescription donnée aux disciples et donc quelque part aux apôtres?
1: Oui. Alors, je pense pas qu'on puisse inscrire le credo dans le registre de la prescription. Encore moins dans le registre des éventuelles prescriptions données par le Christ, parce qu'il y aurait un anachronisme complet. La foi telle qu'elle s'énonce à Nicée n'est pas présente telle qu'elle dans l'Évangile, donc on ne pourrait pas dire ça. De toutes les façons, le credo ne relève pas de la prescription. Il ne s'agit pas d'un commandement à observer, même si, c'est vrai, la liturgie nous donne cette profession de foi pour que nous puissions, moyennant un engagement de notre part, de notre liberté, on n'est pas obligé, on nous dit pas il faut le faire sinon tu n'es plus catholique, mais nous sommes invités à entrer dans ce discours, dans cette proclamation de la foi. Pour autant, il ne s'agit pas d'une prescription. Même, je dirais que j'aurais un petit peu de réticence à parler des prescriptions de Jésus, des commandements que Jésus aurait absolument laissés. Qu'est-ce que Jésus a laissé comme commandement? Ben, il le dit de façon très simple, un seul commandement, le commandement de l'amour. Il n'y a pas d'autres commandements. C'est celui-là qui les contient tous. Il le dit dans l'échange avec le légiste. Hein. En Marc 10, par exemple, Jésus n'est pas venu apporter une série de nouveaux commandements parmi lesquels on trouverait les formulations de la foi qu'il s'agirait de retenir. On est vraiment dans autre chose que ça, dans une invitation. Par exemple, ce légiste-là, en Luc 10... on a la conversation et un légiste qui demande « Que dois-je faire pour avoir en héritage la vie éternelle ?» Autrement dit, pour être sauvé. Jésus lui demande « Dans la loi, qu'y a-t-il d'écrit ?» Il parle des commandements « Tu aimeras le Seigneur ton Dieu de tout ton cœur, de toute ton âme et ton prochain comme toi-même. »« Tu as bien répondu, lui dit Jésus. » Et ensuite, il le renvoie à la forme concrète que ça peut prendre dans son existence. « Fais cela et tu vivras. » Et puis ensuite, à propos du prochain, on a la parabole du bon samaritain. Et donc, le commandement, si commandement il y a, c'est vraiment à interpréter dans la vie de chacun comme une invitation à donner forme au commandement unique qui est le commandement de l'amour. Là, pour le coup, c'est Jean 13 et Jean 15. « Voici mon commandement, aimez-vous les uns les autres comme je vous ai aimé. » Mon commandement au singulier.
0: Donc au fond, c'est une façon de redire que le credo, c'est « je crois, c'est je fais confiance ».
1: On peut dire que c'est « je fais confiance ».
0: « Je donne ma confiance ».
1: On pourrait dire ça, « je donne ma confiance ». Je pense que le credo, c'est les murs de la maison dans laquelle nous sommes ensemble. Une maison qui n'a pas de mur, c'est une maison qui s'écroule. Mais les murs de la maison, ce n'est pas le plus intéressant. Le plus intéressant, c'est d'y habiter, d'y être à l'abri. Ce n'est pas toujours le cas, mais on voudrait bien que ça le soit. Être ensemble dans la maison à l'abri, c'est aussi sortir de la maison pour aller avec d'autres. Mais le credo, ça sert à ça. Ça sert de mur pour la maison.
0: Et alors, une dernière question, parce que le pape François a proclamé l'année 2025 comme une année jubilaire, une année vraiment spéciale, différente, avec des signes d'espérance. Et le credo fait partie de ces signes que le monde peut entendre. Qu'est-ce que vous diriez de l'espérance proclamée par le pape François pour cette année jubilaire, justement, sœur Moïsa?
1: Alors, en quoi le credo peut-il être un signe d'espérance? J'avoue que pour moi, c'est pas immédiatement signifiant. Cependant, je crois quand même que le fait que des gens puissent ensemble proclamer leur foi, osent dire des mots, mettre des mots ensemble, les proclamer, même si l'adhésion de chacun peut être difficile, peut être un peu pauvre ou hésitante, le fait d'oser ça, je trouve que c'est un signe d'espérance. Se mettre ensemble et dire quelque chose du mystère de la foi. Ce qui est véritablement signe d'espérance, c'est ce que représente le jubilé à l'occasion duquel le pape François invite à redire le credo, à franchir la porte sainte, etc. On sait ce que c'est un jubilé. C'est libérer les captifs, c'est remettre les dettes. Donc c'est une sorte de souffle d'air dans l'existence que nous partageons ensemble, dans l'Église que nous formons ensemble. Donc en ça, c'est un signe d'espérance.
0: Merci beaucoup, Sœur Moïsa. Je rappelle que vous êtes docteur en théologie, membre du comité de rédaction de la revue Vie consacrée. C'est une revue publiée à Bruxelles. Vous êtes aussi sœur des Fraternités de Jérusalem et vous donnez aux facultés Loyola Paris, qui nous accueille aujourd'hui, un cours intitulé Le Credo, pourquoi faire. C'est un cours que vous donnez avec Geneviève Comeau. Merci beaucoup.
1: Merci Madeleine.

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1: Bonjour à toutes et à tous. Une fois de plus, c'est l'heure de la musique chrétienne. Aujourd'hui, je voudrais vous présenter le CD qui accompagnera les pèlerins lors de leur séjour à Lourdes cette année. Il est intitulé tout simplement « Lourdes Chant 2026 », publié chez ADF Bayard et distribué par Hachette. « Je te salue, comblé de grâce, le Seigneur est avec toi ». Vous connaissez cette phrase par laquelle l'ange Gabriel salue la Vierge Marie. Le thème d'année retenu par le sanctuaire de Lourdes pour 2026 est justement l'Annonciation, avec plus précisément cette phrase de l'archange. Le livre CD reprend les chants principaux choisis pour la messe du thème pastoral de Lourdes et composés par Isaïa Ravelli, organiste titulaire et maître de chapelle du sanctuaire. Le CD propose notamment le chant thème de l'année « Ecce Ancilla Domini », voici la servante du Seigneur que je vous propose d'écouter tout de suite.

Sur le nouveau CD Lourdes Chants 2026, on trouve aussi un Kyrie, un Gloria, un psaume responsorial et un chant de communion, Ego sum panis vivus, je suis le pain vivant, tous de nouvelles compositions. L'Alléluia et l'Agnus Dei sont ceux de la messe en l'honneur de Sainte Bernadette, composée en juin 2025 pour le centenaire de sa béatification. Le livret comprend les chants en version multilingue, français, italien, espagnol, anglais, allemand, néerlandais, l'accompagnement d'orgue et les contre-chants de trompettes en ut et si bémol. Écoutons les chants dans l'ordre de la messe, donc voici d'abord le Kyrie et le Gloria.

Les nouvelles chansons pour le sanctuaire de Lourdes en 2026 ont donc été composées par Isaïa Ravelli, organiste titulaire et maître de chapelle du sanctuaire. Né en 1990 à Rouen, en Italie, il débute l'orgue et le chant grégorien à l'Institut pontifical ambrosien de musique sacrée de Milan. En parallèle, il commence la direction de chœur et la composition d'œuvres chorales au conservatoire Verdi de Milan, où il obtiendra son diplôme. C'est sous la direction de Lorenzo Guglielmi qu'il valide son diplôme d'orgue musique ancienne et sous celle de Simone Weber qu'il valide celui de la formation supérieure en orgue. Par la suite, il poursuit ses études en improvisation à l'orgue à l'Institut pontifical de musique sacrée de Rome. En 2021, il remporte le premier prix au concours de composition liturgique du diocèse de Céphalou en Sicile. Durant ses études, il chante à la cathédrale de Milan et compose pour le service de musique liturgique du diocèse de Milan. Il est aussi organiste, maître de chapelle et chef de chœur dans différentes basiliques du diocèse de Milan. Il enseigne pour ce dernier l'orgue et la direction de chœur. C'est en janvier 2024 qu'il est nommé organiste titulaire du sanctuaire Notre-Dame de Lourdes, donc en France, et en devient le maître de chapelle en mars 2025, avec la responsabilité du chant et de la musique. Engagé aussi en tant que compositeur, il écrit chaque année une messe éditée par Bayard, utilisée comme thème d'année pour le sanctuaire. Il est aussi à l'origine de nombreux chants pour des revues de musique liturgique et sollicité pour composer une messe pour la Fédération française des Pueri Cantores, ainsi qu'un hymne pour le Concile provincial d'Île-de-France. Par ailleurs, Isaïa Ravelli se produit régulièrement comme concertiste en France et à l'étranger. Nous poursuivons l'écoute de sa nouvelle messe avec le psaume 39 « Me voici Seigneur, je viens faire ta volonté » et l'Alléluia.

Vous êtes à l'écoute de RCF dans l'émission consacrée à la musique chrétienne avec quelques nouvelles compositions du jeune organiste Isaiah Ravelli. Sur ce CD avec les chants de Lourdes pour 2026, on trouve évidemment aussi des chants à Marie. Nous écoutons l'un après l'autre le Magnificat et le très beau Je vous salue Marie.

Nous venons d'écouter quelques extraits du nouveau CD avec les chants de Lourdes pour la saison 2026, composé par Isaiah Ravelli. Pour terminer, voici encore Ego sum panis vivus, je suis le pain vivant, qui est, comme vous l'imaginez, le chant de communion de cette messe. J'espère que vous avez apprécié cette musique, vous l'entendrez peut-être sur place et en live si vous partez cette année pour un pèlerinage à Lourdes. Je me réjouis de vous retrouver la semaine prochaine. À très bientôt.

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2: À Pierre qui lui demande dans l'évangile de Matthieu s'il faut pardonner jusqu'à 7 fois, Jésus répond « Je ne te dis pas jusqu'à 7 fois, mais jusqu'à 70 fois 7 fois ». Le pardon est un des enseignements les plus importants de Jésus et en cette année jubilaire, il est à mettre en œuvre tout particulièrement pendant le jubilé et aussi pendant le carême, le temps dans lequel nous sommes actuellement et qui nous prépare à vivre Pâques. C'est ce que nous allons évoquer avec vous, frère Jacques-Benoît Raoucher. Bonjour.
3: Bonjour.
2: Vous êtes religieux dominicain et vous enseignez la théologie morale à l'Université catholique de Lyon. Avant de parler du thème qui va nous occuper dans ces entretiens, à savoir donc la question du pardon, j'aimerais savoir comment vous, à titre personnel, vous vivez cette année jubilaire. Est-ce qu'elle teinte d'une manière particulière votre quotidien, votre vie de foi ?
3: Alors oui, et j'en suis surpris moi-même, parce que voilà, je trouve qu'on a eu beaucoup d'années thématiques. Il y a eu le jubilé de la miséricorde, l'année des prêtres, l'année des religieux, l'année... voilà. Et je m'étais dit encore une année supplémentaire. Puis en fait, je me dis non, quand même, un jubilé, c'est à marquer, c'est tous les 25 ans. Et il se trouve que dans le cadre de mes fonctions dominicaines, j'étais la semaine dernière à Rome. Alors c'est pas le seul lieu où on peut vivre le jubilé, mais j'ai vu là-bas aussi que c'était un lieu où beaucoup de chrétiens à travers le monde vivent le jubilé. Et je trouve qu'il faut qu'on saisisse cette année de grâce qui nous est donnée. Et une année aussi pour faire le point. Ça arrive tous les 25 ans. Moi, j'ai fait le point. Du coup, je me suis dit, tiens, depuis 25 ans, où en est ma vie de foi ? Voilà. Et donc, c'était un bon moment pour moi.
2: Vous pensez qu'on en parle suffisamment de ce jubilé ? Que les communautés, les fidèles ont suffisamment conscience qu'on est dans une année un peu particulière, alors à beaucoup d'égards, mais du point de vue ecclésial et du point de vue spirituel, dans une année jubilaire.
3: Alors, comme vous le dites, hein, je pense que l'actualité, elle nous occupe aussi, et c'est normal, hein, pour sur plein d'autres domaines. Mais peut-être que, comme je le disais tout à l'heure, ben voilà, on a eu beaucoup d'années thématiques qui ont tendance un petit peu à éclipser cette importance des jubilés. Je pense que ça commence à prendre. Mais c'est vrai que ça m'a frappé à Rome de voir que les Français n'étaient peut-être pas les plus au courant du jubilé.
2: Et le carême ? Alors, qu'est-ce que ça représente pour vous, le carême ?
3: Alors, je vais peut-être vous surprendre, mais le carême, c'est un temps que j'aime bien. Et je dis que ça surprend peut-être parce que c'est quand même associé plutôt à un temps de pénitence, un temps d'effort. Mais c'est un temps que j'aime bien parce que pendant toute l'année, parfois, je me dis « Oh là là là là, tiens, tu retraînes ce problème, cette difficulté, il faudrait que tu fasses ceci, cela. » Et hop, pendant le carême, je me dis « Là, tu as un temps favorable, vas-y, mets le paquet pour pouvoir te changer. » Et ça, j'aime bien.
2: Quels sont vos leviers ?
3: Eh ben déjà de prendre tout bêtement, hein, peut-être comme chacun d'entre nous, des bonnes résolutions. Moi, j'y crois quand même un peu. Et puis aussi en communauté. J'aime beaucoup cette dimension de vivre le carême avec mes frères. Par exemple, on ne parle plus à table le repas de midi. On a la lecture à table. Et là, on a une lecture sur un frère dominicain du 19e siècle. Et je trouve que c'est aussi très, très beau de voir que le rythme de la communauté change. Qu'on se met à l'écoute aussi et que voilà, on est peut-être un peu moins distrait par des choses du quotidien.
2: Alors dans ce cadre-là, ce double cadre, à la fois d'une année jubilaire et du temps de carême que nous vivons actuellement, quelle place le pardon tient-il ?
3: Ben je crois que c'est une place de fait centrale, hein, vous l'avez rappelé, c'est central dans l'enseignement de Jésus. Mais j'aurais envie de dire prudence quand même, parce que... le pardon, on peut en parler de façon, il me semble, un peu légère. Vous voyez, je ne sais pas, on me marche sur le pied, voilà, la personne va me demander pardon, et je l'accorderai sans trop de difficulté. Mais je crois que c'est un peu comme la souffrance, hein, un petit mot de tête, on peut se dire ça passe. Une souffrance véritable, voilà, liée à une maladie grave, c'est quelque chose qui nous met en face de notre condition humaine, qui nous met aussi en face de grandes questions qu'on pourrait renvoyer à Dieu. Mais pour moi, le pardon, c'est un peu pareil. Il y a des petits pardons voilà, qu'on va accorder comme ça. Je crois qu'il y a aussi des gros pardons dans notre vie dont on ne peut pas parler à la légère. Et il faudrait faire attention comme chrétien de ne pas trop le faire. Ça.
2: C'est-à-dire que ce n'est pas si facile que ça, le pardon.
3: Ben non, surtout quand ça blesse des choses très profondes en nous ou dans d'autres personnes qu'on aime et qui ont été blessées par d'autres personnes. Voilà, je crois qu'on ne peut pas en parler à la légère, encore une fois.
2: Alors, pour comprendre précisément ce qu'on entend par pardon dans le christianisme, en régime chrétien, d'après vous, est-ce qu'il ne faut pas tout simplement revenir à la source, c'est-à-dire à la manière dont Jésus lui-même en parle et le pratique ?
3: Exactement, et je crois qu'il faut tenir les deux, la manière dont Jésus en parle et la manière dont il le pratique. Parce que c'est vrai, quand il en parle, il est assez rigoureux là-dessus, il parle de pardonner de tout son cœur, c'est même ce qu'on récite dans le Notre Père qu'il nous enseigne. Mais peut-être je vais vous choquer, mais sur la croix, lui-même ne pardonne pas à ses bourreaux. Il ne pardonne pas à ses bourreaux sur la croix dans le sens où il ne dit pas « Ah ben je vais me demander si je leur pardonne de tout mon cœur ». Où il ne leur dit pas même « Je vous pardonne de tout mon cœur ». Il dit « Père, pardonne-leur ». Et ça, je pense que c'est très important.

0: frère Jacques-Benoît Rauscher, ça veut dire que Jésus lui-même n'est pas en mesure de tout pardonner ?
1: Non, c'est pas qu'il n'est pas en mesure de tout pardonner, mais c'est qu'il resitue le pardon, il me semble, et son exigence du pardon, à un bon niveau. Il me semble qu'on entend trop souvent l'exigence du pardon que nous pose Jésus comme il faudrait être gentil avec une personne qui nous aurait blessé, ou on va aller organiser un grand repas pour faire semblant d'être les meilleurs amis du monde. Non, Jésus, il nous dit, le pardon, il se situe d'abord devant cette chose centrale, est-ce que l'autre va retrouver sa capacité d'être en communion avec Dieu, même s'il a fait du mal, même s'il m'a fait du mal. Et je trouve que c'est ça, peut-être d'abord, qu'il faudrait faire. Quand quelqu'un m'a blessé profondément, enfin, pas seulement blessé, hein, m'a offensé ou a offensé quelqu'un que j'aime et je devrais lui poser un pardon, la première chose que je peux faire, c'est de demander à Dieu de l'accueillir. Et c'est même la chose essentielle que je
0: d'accueillir
1: devrais
0: faire. D'accueillir cette personne.
1: D'accueillir cette personne dans sa miséricorde. De dire, voilà, Père, pardonne-leur, Père, pardonne-lui pour ce qu'il ou elle a fait. Et c'est d'abord ça ce que Jésus nous demande, d'avoir cette intention qu'a Dieu sur toute personne, c'est-à-dire que cette personne, malgré le mal qu'elle a pu commettre, puisse retourner dans cette communion avec Dieu. Ça ne me concerne pas d'abord moi, hein, dans le sens de dire, voilà, est-ce qu'il faudrait que je sois gentil, est-ce qu'il faudrait que je redevienne ami avec cette personne. Ça, c'est peut-être beaucoup plus sentimental. Ça concerne peut-être même pas le fait que je repense de temps en temps à ce que cette personne a pu me faire. Parce que parfois, ça revient à la surface. Moi, je rencontre parfois des gens qui me disent « je n'arrive pas à pardonner parce que je pense tout le temps à quelqu'un qui m'a fait du mal ». Mais ça, c'est psychologique. C'est quelque chose qui ne signifie pas qu'on ne souhaite pas pour cette personne que Dieu lui pardonne profondément. Et c'est ça que Jésus nous demande.
0: Donc, c'est une première étape, on va dire. C'est quelque chose qui finalement nous dépasse. Et c'est une manière de s'en remettre à Dieu.
1: Exactement.
0: Et de remettre cette personne, ou la situation parfois, dans les mains de Dieu.
1: Exactement. Et si ça peut, alors effectivement, ensuite, conduire à une réconciliation entre les deux personnes, tant mieux. Et je crois qu'il faut vraiment l'entendre sur cette manière dont Jésus a pratiqué le pardon sur la croix. Père, pardonne-leur.
0: Est-ce qu'il y a d'autres exemples dans les textes qui relatent voilà, un événement ou des circonstances dans lesquelles Jésus a pardonné?
1: Alors, il y a des tas d'exemples hein, dans lesquels Jésus pardonne à des pécheurs, mais moi, je mentionnerai plutôt un exemple qui nous vient des Actes des Apôtres, des lettres de Paul. Paul, qui avait un tempérament de feu, à un moment donné, on nous dit qu'il se sépare de Barnabé. Il y a un conflit entre eux, un conflit tel qu'ils sont obligés de se séparer. Moi, je pense vraisemblablement, d'ailleurs les deux sont saints, hein, on les honore comme saints, qu'ils ont sans doute prié l'un pour l'autre, mais on ne nous dit pas ensuite qu'ils se sont retrouvés, qu'ils sont tombés dans les bras l'un de l'autre. Peut-être qu'ils sont arrivés, on ne sait pas d'ailleurs trop qu'est-ce que c'était, mais un conflit tel qu'ils se sont dit on ne peut plus cohabiter l'un avec l'autre. Donc sans doute, ils ont pratiqué ce pardon tel que Jésus nous le montre, un pardon de prière, un pardon de capacité à remettre l'autre à la miséricorde de Dieu, mais qui ne s'est pas nécessairement traduit voilà, par un geste amical de l'un
0: c'est
1: de l'autre.
0: C'est ça, c'est-à-dire que le pardon n'est pas synonyme de réconciliation.
1: Il peut l'être, encore une fois, mais il ne faut pas entendre l'appel de Jésus au pardon uniquement comme ça.
0: Et ce n'est pas facile, finalement, à définir le pardon, à dire ce que c'est, ce que ça peut être. Ça peut prendre des tas de formes différentes, le pardon.
1: Oui, tout à fait.
0: Selon les circonstances.
1: Oui. Et puis, parce que parfois, on peut avoir des personnes, effectivement, qui commettent un mal à notre égard. Et puis, parfois, c'est aussi quelque chose qu'on ressent comme étant une injustice ou comme étant, ça peut être beaucoup plus indistinct. Mais je crois qu'il faut le resituer dans ce cadre-là aussi, le pardon. On pardonne une personne qui a objectivement fait quelque chose de mal contre nous. Il faut peut-être se recentrer sur cet élément-là. Je dirais, on ne pardonne pas à la vie, par exemple, on ne pardonne pas à une situation ou à une structure. Non, on pardonne à quelqu'un de précis qui a commis un mal.
0: Le pardon, d'ailleurs, vous l'avez suggéré tout à l'heure, contribue à alimenter une image des chrétiens un peu naïve. Ceux qui tendent l'autre joue quand on les a giflés, ceux qui pardonnent à ceux qui leur ont fait du mal. Est-ce que c'est de la naïveté? Est-ce que c'est une forme et quelque chose de puéril là-dedans?
1: Alors, je crois que c'est important de le souligner. Il pourrait y avoir ce risque de naïveté. Mais là, encore une fois, regardons Jésus. Quand justement, on le gifle pendant sa passion, Évidemment, il ne répond pas par un geste de violence, mais il demande quand même à celui qui l'a giflé « Pourquoi as-tu fait ça ?» Et je crois que là, il y a quelque chose aussi qui nous indique que le pardon ne signifie pas l'oubli, ne signifie pas non plus l'absence de justice, en particulier pour les cas les plus graves. On peut encore une fois prier pour quelqu'un, même un bourreau, hein, qui nous aurait fait un mal extrêmement grave, et en même temps demander à ce qu'il soit traduit en justice.
0: On se retrouve demain pour poursuivre. Merci beaucoup.

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2: Bonjour, aujourd'hui nous fêtons les Lydie et les Lydia, prénom qui vient d'une province antique de l'Asie mineure, aujourd'hui en Turquie. Sainte Lydie est une femme forte du Nouveau Testament, une chef d'entreprise, une commerçante de tissus et de pourpre. La pourpre, c'est cette couleur rouge violacée profond, tirée des mollusques qui étaient le symbole du pouvoir à Rome. Aujourd'hui encore, les cardinaux portent cette couleur. On parle de la pourpre cardinalis. Mais revenons à Lydie. Nous sommes environ en 55 en Macédoine, à Philippe, port de la mer Égée et colonie romaine. Ouvrons les Actes des Apôtres qui relatent les épopées de Paul. Le voici donc arrivé en Macédoine. Luc écrit « Quand vint le jour du sabbat, nous sortîmes de la ville de Philippe et nous acheminâmes vers l'endroit où les Juifs se réunissaient pour la prière, au bord de la rivière. Nous nous assîmes et engageâmes la conversation avec les femmes présentes. Il y avait parmi elles une prosélyte nommée Lydie, marchande de pourpre. Le Seigneur ouvrit son cœur et elle crut à ce que Paul disait. » Lorsqu'elle reçut le baptême, ainsi que les gens de sa maison, elle dit « Si vous voulez bien me considérer maintenant comme une servante de Dieu, venez, je vous prie, et descendez chez moi. » C'est ainsi que Sainte Lydie fut la première femme d'entreprise à être baptisée et à devenir sainte servante de Dieu. Les églises d'Orient fêtent aussi aujourd'hui Saint Nicodème. Vous vous rappelez, c'est lui, ce pharisien et docteur de la loi, qui reconnut en Jésus, dès qu'il le vit paraître, un envoyé de Dieu. C'est lui aussi qui, un peu plus tard, essaiera de défendre Jésus devant le Sanhédrin en disant « Peut-on condamner un homme sans l'avoir entendu ?» Et c'est lui et son ami Joseph d'Arimathie qui empêchèrent que le corps du Seigneur ne soit jeté dans la fosse commune des malfaiteurs et qui achetèrent 100 livres de myrrhe et d'aloès pour embaumer son corps en attendant la résurrection. »

Jésus avait nourri la foule dans le désert. Aussitôt, il obligea les disciples à monter dans la barque et à le précéder sur l'autre rive, pendant qu'il renverrait les foules. Quand il les eut renvoyés, il gravit la montagne à l'écart pour prier. Le soir venu, il était là, seul. La barque était déjà à une bonne distance de la terre. Elle était battue par les vagues, car le vent était contraire. Vers la fin de la nuit, Jésus vint vers eux en marchant sur la mer. En le voyant marcher sur la mer, les disciples furent bouleversés. Ils dirent « C'est un fantôme !» Pris de peur, ils se mirent à crier. Mais aussitôt, Jésus leur parla. « Confiance, c'est moi, n'ayez plus peur !» Pierre prit alors la parole. « Seigneur, si c'est bien toi, ordonne-moi de venir vers toi sur les eaux. » Jésus lui dit « Viens !» Pierre descendit de la barque et marcha sur les eaux pour aller vers Jésus. Mais, voyant la force du vent, il eut peur et comme il commençait à s'enfoncer, il cria « Seigneur, sauve-moi !» Aussitôt Jésus étendit la main, le saisit et lui dit « Homme de peu de foi, pourquoi as-tu douté ?» Et quand ils furent montés dans la barque, le vent tomba. Alors ceux qui étaient dans la barque se prosternèrent devant lui et ils lui dirent « Vraiment, tu es le Fils de Dieu !» Après la traversée, ils abordèrent à Génézaret. Les gens de cet endroit reconnurent Jésus. Ils firent avertir toute la région et on lui amena tous les malades. Ils le suppliaient de leur laisser seulement toucher la frange de son manteau et tous ceux qui le faisaient furent sauvés.

Jésus envoie ses disciples pour qu'ils le précèdent sur l'autre rive. Cela anticipe la situation dans laquelle nous sommes. Nous sommes envoyés. Jésus n'est pas loin de nous, mais il n'est pas visible. Nous sommes envoyés dans un milieu qui est parfois hostile, comme l'est l'eau du lac de Tibériade quand il fait nuit, que les vagues sont fortes et que le vent est contraire. Conscient de nos difficultés, Jésus peut alors se faire plus proche. Marcher sur les eaux, c'est un privilège divin. À lui seul, il déploie les cieux, il marche sur la crête des vagues, peut-on lire dans le livre de Job au chapitre 9. Lorsque Jésus se nomme, alors que les disciples croient voir un fantôme, il déclare « C'est moi », que l'on peut ainsi traduire par « Je suis ». Et à la fin, les passagers ne s'y trompent pas. « Vraiment, tu es fils de Dieu ». Simon-Pierre, le premier du groupe des douze, est le moins glorieux de tous les disciples présents. Matthieu seul rapporte cet épisode. Pierre provoque Jésus en lui demandant de l'appeler à le rejoindre sur les eaux, mais il finit par se laisser gagner par la peur et, au lieu de dominer les eaux tumultueuses, il commence à enfoncer. Dans cette page d'Évangile, Matthieu interroge les disciples et il interroge l'Église. Jésus envoie ses disciples dans un monde hostile. Il peut sembler absent, mais il n'est jamais loin. Et finalement, il monte dans la barque avec eux. Matthieu interroge également l'Église dans la personne de Pierre. Si elle veut faire comme Dieu, à savoir dominer les eaux et le monde, elle fait fausse route.

Notre Père qui es aux cieux, que ton nom soit sanctifié, que ton règne vienne, que ta volonté soit faite sur la terre comme au ciel. Donne-nous aujourd'hui notre pain de ce jour. Pardonne-nous nos offenses, comme nous pardonnons aussi à ceux qui nous ont offensés. Et ne nous laisse pas entrer en tentation, mais délivre-nous du mal. Car c'est à toi qu'appartiennent le règne, la puissance et la gloire pour les siècles des siècles. Amen.

0: L'ange du Seigneur apporta l'annonce à Marie.
1: Et elle conçut du Saint-Esprit. Je vous salue Marie, pleine de grâce. Le Seigneur est avec vous. Vous êtes bénie entre toutes les femmes, et Jésus, le fruit de vos entrailles, est béni. Sainte Marie, Mère de Dieu, priez pour nous pauvres pécheurs, maintenant et à l'heure de notre mort.
0: Voici la servante du Seigneur.
1: Qu'il me soit fait selon votre parole. Je vous salue Marie, pleine de grâce. Le Seigneur est avec vous. Vous êtes bénie entre toutes les femmes, et Jésus, le fruit de vos entrailles, est béni. Sainte Marie, Mère de Dieu, priez pour nous pauvres pécheurs, maintenant et à l'heure de notre mort.
0: Et le Verbe s'est fait chair.
1: Et il a habité parmi nous. Je vous salue Marie, pleine de grâce. Le Seigneur est avec vous. Vous êtes bénie entre toutes les femmes, et Jésus, le fruit de vos entrailles, est béni. Sainte Marie, Mère de Dieu, priez pour nous pauvres pécheurs, maintenant et à l'heure de notre mort.
0: Priez pour nous, Sainte Marie, Mère de Dieu,
1: afin que nous soyons rendus dignes des promesses du Christ.
0: Daignez, Seigneur, répandre votre grâce dans nos âmes, afin qu'ayant connu par la voix de l'ange l'incarnation de votre Fils Jésus-Christ, nous puissions parvenir par sa passion et par sa croix à la gloire de sa résurrection, par le même Jésus-Christ, votre Fils, notre Seigneur. Amen.

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2: Bonjour à toutes et à tous, bienvenue sur les ondes de RCF Notre-Dame. Nous commençons ensemble une nouvelle semaine. Alors pour les plus chanceux qui nous écoutent, c'est peut-être l'heure d'un départ en vacances matinales. Marine Henriot est avec vous ce matin à l'antenne, c'est une première pour moi. Alors j'espère que tout va très bien se passer. Ce matin,

0: alerte et confinement levé concernant l'incendie dans un entrepôt en Moselle. Les États-Unis et l'Iran vont à nouveau négocier, c'est en tout cas ce qu'annonce Donald Trump cette nuit. Bombardement suspendu pour le moment, on attend encore les confirmations de la République islamique ou des médiateurs. La confusion toujours à Ceuta après que 60 000 personnes ont forcé la frontière en fin de semaine dernière. Le royaume marocain sort enfin du silence et donne un bilan différent de l'Espagne. Et puis c'est un succès scotchant au cinéma, ce n'est ni la bataille de Gaulle ni l'Odyssée. Le nouveau Spider-Man signe le deuxième meilleur démarrage de l'histoire du box-office.
1: Merci Mathias, excellent réveil à toutes et à tous. Et la formation continue avec vous Mathias, une nuit de plus à lutter contre les reprises de feu pour les pompiers.
0: Les corps sont fatigués mais l'amélioration sur le terrain est nette. En Gironde, le feu reste fixé, les habitants du Porge et de l'Esch-Cap-Ferret sont autorisés à rentrer chez eux. La quasi-totalité des 224 000 évacués ne le sont plus. Incendie fixé aussi dans l'Aude, malgré les inquiétudes d'hier après-midi, l'autoroute A61 a rouvert. En revanche, dans le Var, le feu n'est pas fixé et ce n'est pas à l'ordre du jour, disaient les pompiers hier soir, mais les flammes ne gagnent pas de terrain. Les incendies qui font rage dans de nombreux pays d'Europe. En Grèce, une collision entre deux hélicoptères bombardiers d'eau a tué deux personnes, le pilote danois et le copilote grec d'un des appareils. Les occupants du second sont sains et saufs. Le Premier ministre déplore une météo extrême et des rafales à plus de 100 km par heure.
1: Donald Trump annonce une reprise des négociations avec l'Iran.
0: Une reprise dès cet après-midi. Le président américain a annulé les bombardements de ce week-end. Il s'est réjoui de progrès diplomatiques qui pourraient permettre de rouvrir le détroit d'Ormuz. Attention tout de même avec les annonces de Donald Trump. Il est pour l'instant le seul à évoquer ces progrès. Téhéran se dit-elle proche d'un accord avec Oman sur le détroit d'Ormuz. Que s'est-il passé à Ceuta? Comment des milliers de personnes ont-ils pu croire que les frontières avec l'Espagne étaient ouvertes? Il faudra du temps pour retracer la rumeur. Ce dimanche, le Maroc est enfin sorti du silence. Le royaume compte 11 morts parmi les migrants et rejette la faute sur les réseaux sociaux. Le dernier bilan espagnol s'élève, lui, à au moins 72 morts. Madrid, qui précise que presque toutes les 60 000 personnes ayant franchi illégalement la frontière sont de retour au Maroc. Côté société civile, l'Association marocaine des droits humains compte près de 130 victimes. C'est un message Telegram depuis une prison de New York. Le président vénézuélien déchu Nicolas Maduro a salué un chemin de dialogue. Des négociations entre le gouvernement et l'opposition doivent commencer cette semaine. Au Venezuela, beaucoup espèrent que ce dialogue sous médiation américaine débouchera sur une transition politique et des élections. Le fils Nicolas Maduro Guerra a reposté le message sur son compte X.
1: Les super-héros sont toujours sur le toit du monde, Mathias.
0: 928 millions de dollars, c'est ce que le dernier volet de la franchise Spider-Man a rapporté la semaine de sa sortie. Il s'agit du deuxième meilleur démarrage de l'histoire du cinéma. Et le seul qui a fait mieux, c'est un autre film de super-héros Marvel, Avengers Endgame. En 2019, lui avait dépassé le milliard de dollars en première semaine. Et puis un mot de sport pour finir avec le Tour de France Femmes qui passe de la Suisse à l'Hexagone aujourd'hui, parcours un peu plus accidenté entre Genève et Poligny. Ce week-end, la néerlandaise Lorena Wiebes a profité du plat pour remporter les deux premières étapes au sprint.
1: La météo Mathias, c'est une France en proie aux orages aujourd'hui.
0: Presque tout l'Hexagone sous vigilance jaune, sauf la Bretagne et l'ouest de la Normandie. Les orages devraient d'abord toucher le sud-ouest. Ce matin, il y a même des vigilances orange, puis se déplacer vers le centre du pays, y compris la capitale. La canicule continue aussi, avec 20 départements en vigilance orange forte chaleur, toujours ce quart sud-est. En fait, la hausse des températures est un peu pour tout le monde. 34 à Paris et Lille, 35 à Strasbourg, 36 à Lyon cet après-midi. Mais les orages, justement, devraient rafraîchir tout ça.
1: Merci Mathias, on vous retrouve tout à l'heure à 7h30. Et en attendant sur RCF Notre-Dame, c'est l'heure de la chronique interculturelle de Constance Grodner. Et ce matin, on se demande que deviennent les âmes après la mort.
2: Bonjour, c'est Constance Grodner pour votre pastille interculturelle, une fois n'est pas coutume. La semaine qui arrive sera riche en événements religieux. Mardi Gras et le mercredi des cendres, qui lancent le carême pour les catholiques, et la nuit du doute et le début du mois de Ramadan pour les musulmans. Aujourd'hui, je vous propose de nous concentrer sur le carême et je vous parlerai de Ramadan dans la prochaine chronique. Impossible d'évoquer le carême sans vous parler de la fête qui le

0: possède. Et oui, Mardi Gras. Ce jour tant attendu par les enfants pour se déguiser, manger des crêpes, des gaufres, des bugnes et participer aux défilés organisés dans plusieurs villes de France. Autrefois, c'était surtout un jour où les excès étaient permis. Un véritable exutoire avant les 40 jours de carême. L'Église avait compris assez tôt la nécessité d'offrir une respiration avant un temps long de recueillement et de sobriété. Le mot carême vient du latin quadragesima, qui signifie 40e. Le nombre 40 est symbolique dans la Torah et la Bible, où il revient très souvent. Il évoque l'épreuve, la transformation. Quelques exemples. Les Hébreux passent 40 années dans le désert après la sortie d'Égypte. Jésus passe 40 jours dans le désert aussi, sans manger ni boire, soumis à la tentation du diable. Le jeûne est une pratique très ancienne qui remonte à l'Antiquité. Les premiers chrétiens, issus du judaïsme, avaient déjà l'habitude de jeûner pour certaines fêtes. Au IVe siècle, le carême s'institue progressivement comme un temps de préparation au baptême et à Pâques. Contrairement à ce qui est parfois véhiculé, le carême n'a rien de triste ou d'archaïque. Alors que la performance, l'efficacité et les excès dominent dans notre société, de nouvelles pratiques explosent, le jeûne intermittent, les cures détox et le très médiatisé « Dry January » ou « Janvier sobre » auquel 5 millions de Français ont participé en 2024. Et si le carême offrait, lui aussi, une pause salutaire? Des moments difficiles à s'accorder en individuel, mais qui deviennent plus accessibles en collectif. Ces trois piliers, le jeûne, la prière et le partage, rejoignent des aspirations très actuelles. Plus de sobriété, plus de qualité dans nos relations et moins de bruit. Changer ses habitudes prend du temps. L'idée n'est pas de bouleverser sa vie du jour au lendemain, mais peut-être de commencer par un petit pas. 40 jours, finalement, ce n'est pas une contrainte. Au contraire, c'est une chance d'essayer autrement.
1: Une émission préparée par Constance Gronner à retrouver sur notre site internet, vous connaissez l'adresse, rcfnotredame.fr. Demain, nous serons le 4 août, une date qui nous évoque le curé d'Ars. Saint Jean-Marie Vianney est mis à l'honneur demain, le curé de tous les curés du monde, comme il était surnommé. Ars-sur-Formans, dans l'Ain, un village de 1500 âmes qui a vu Jean-Marie Vianney devenir le curé d'Ars. Dès aujourd'hui et demain, les festivités vont commencer. Eh bien, on en parlera avec notre invité tout à l'heure à 8h10. Il s'agit du père Rémy Griveaux, le recteur du sanctuaire d'Ars.
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1: être croisé dans la rue. Comme chaque été jusqu'au 9 août, l'association Anuncho organise son festival d'évangélisation de rue. Plus d'une centaine de jeunes adultes témoignent de leur foi et parlent de Jésus à tous ceux qu'ils croisent. Et cette année, pour la première fois, c'est loin des plages de la Côte d'Azur qu'ils se retrouvent, c'est dans l'est de la France. Un reportage de Mélanie Niemietz.
4: De Dijon à Chalon-sur-Saône, en passant par Nancy, de nombreux vacanciers croiseront les jeunes missionnaires d'Anuncio. La rencontre entre Jésus et la Samaritaine, c'est le thème choisi cette année, nous dit Lucas Sugaramurdi, le responsable du festival.
5: On a prié, essayé de se mettre à l'écoute de la parole de Dieu, voilà, en recevant des passages des Écritures, des images, des mots, des sentiments. On a essayé de recouper ça, on a demandé à des gens de prier pour nous aussi, et de se mettre à l'écoute pour nous, des consacrés, des prêtres, des communautés religieuses, et ressorti de manière assez nette que le Seigneur semble nous attendre dans des territoires nouveaux et un peu inconnus.
4: Pour Lucas, la beauté de l'art est aussi une façon d'évangéliser. Et c'est d'ailleurs la tâche confiée à Marie-Lise Couriot.
6: Ma mission, c'était de trouver des personnes qui voulaient mettre leur talent artistique au service de l'évangélisation. J'ai contacté des personnes qui voulaient faire de la danse, d'autres qui voulaient chanter, d'autres qui voulaient faire du théâtre, d'autres qui savaient peindre. J'ai essayé de brasser assez large pour qu'on ait plein de disciplines artistiques et qu'après, ces artistes puissent aller dans toutes les villes de mission et que ça puisse aussi être un tremplin pour la mission, puisque déjà, ça touche différemment, ça touche par la beauté, ça touche aussi parce que il y a de la joie qui se dégage, les gens sont intrigués et viennent d'eux-mêmes pour voir.
4: Émilie, elle, participe pour la première fois au Festival Anuncio et elle a hâte d'y rencontrer de nouvelles personnes.
7: Ce que j'espère y vivre, c'est des belles rencontres au sein des festivaliers eux-mêmes et puis aussi des belles rencontres avec les gens en vacances.
4: Lucas est habitué à l'évangélisation de rue. Il se souvient même de sa toute première expérience.
5: Ça a été assez bouleversant de rencontrer les gens là où ils sont, d'arriver dans une attitude totalement pauvre et humble, mais en même temps riche de notre expérience, de notre amour et en fait de la grâce qu'on a reçue du Christ. Et fort de cet amour reçu, être une présence auprès des gens pour être des témoins de cet amour et d'une certaine manière aussi être d'autres Christ, c'est-à-dire d'autres témoins en actes, en paroles et aussi par le silence auprès des gens rencontrés dans la rue. Ça fait vraiment plonger dans l'intimité des gens qui se livrent facilement, sont ouverts à la discussion.
4: En attendant la prochaine édition du Festival Anuncio en 2027, il est possible de faire de l'évangélisation de rue durant l'année. Des missions sont régulièrement organisées dans les grandes villes comme Lyon, Paris ou Toulouse.
1: Un sujet préparé par Mélanie Niemietz. Et toutes les informations sont à retrouver sur le site annunciomission.fr. On y pense en général lors de la Toussaint, au moment d'aller fleurir ou épousseter les tombes de nos cimetières. Mais il existe une initiative qui dure toute l'année et qui prend soin des tombes anciennes, abandonnées ou en désuétude. Plus de 7 millions de tombes ont ainsi été sauvées. C'est la bonne info du jour. Une rediffusion préparée par deux journalistes que vous connaissez bien, Chiara Bévilacqua et Pierre-Hugues Dubois. On les écoute.
8: Bonjour.
9: Vous êtes chargé des projets collaboratifs donc chez Généanet. Ce sont déjà plus de 7 millions de tombes sauvées grâce à des milliers de bénévoles. Comment concrètement est-ce que vous sauvez ces tombes ?
8: Alors concrètement, il suffit de se rendre dans un cimetière avec son smartphone ou un appareil photo numérique. Il y a une application Sauvons nos tombes qui permet de prendre directement les photos en se géolocalisant dans le cimetière. Sinon, ça peut être avec son appareil photo. On prend les photos de chacune des tombes, donc une vue générale et puis autant de détails que nécessaire pour pouvoir lire toutes les inscriptions écrites sur les tombes. Et ensuite, elles sont téléchargées sur le site de Généanet pour que la communauté puisse également les indexer, c'est-à-dire relever toutes les informations écrites sur l'image, donc les noms, prénoms, les dates de naissance, décès des défunts, et ainsi rentrer dans la base de données de Généanet pour pouvoir croiser les informations avec sa propre généalogie.
10: Quelles informations cela permet-il d'obtenir ?
8: Alors ça permet de reconstituer les familles, parce que quand on a plusieurs noms écrits sur la tombe, on arrive à reconstituer des couples, plusieurs générations, qui avec les dates, on arrive aussi à en déduire certaines informations. On a des photos, parfois des petits médaillons en porcelaine avec les photos des défunts. On peut avoir des distinctions militaires, un métier, le hameau dans lequel ils vivaient. Donc les tombes sont riches en informations et peuvent apporter des informations qu'on ne connaissait pas encore pour les généalogistes.
9: Ce sont donc finalement des histoires entières qu'on peut retracer grâce à cela. Est-ce qu'il y a finalement beaucoup de tombes comme ça qui sont abandonnées, qui tombent un petit peu dans l'oubli ?
8: Chaque année, des milliers de tombes disparaissent. Les mairies sont obligées de relever certaines tombes pour un gain de place. Quand elles ne sont plus entretenues, il y a des petits panneaux qui fleurissent à certains moments de l'année, tombes en attente de reprise par la mairie. Donc il y a tout un signalement qui entre en jeu, et les mairies contactent les familles quand elles arrivent, quand il y a encore des familles vivantes. Pour qu'elle puisse les entretenir. Et s'il n'y a pas de réponse, la tombe est relevée, les corps partent aux ossuaires et il n'y a plus de tombe. Donc c'est vraiment là l'intérêt de prendre en photo ces tombes. Pour le jour où elles vont disparaître, au moins on aura la mémoire visuelle.
10: Sophie Clamaron, on le disait, hein, 7 millions de tombes, on ne se rend pas très bien compte. Est-ce que c'est beaucoup ? Est-ce que ce n'est pas beaucoup ? Combien il y a de tombes dans notre pays ?
8: Alors, c'est déjà beaucoup. Ce n'est pas, bien sûr, la totalité. Il y a encore beaucoup de travail. Ça ne se cantonne pas qu'à la France. C'est dans le monde entier. Donc, il y a encore beaucoup de travail. Mais grâce déjà au... Ça fait 10 ans que le projet existe. Grâce à ces tombes sauvées, il y a déjà beaucoup de témoignages de personnes qui ont réussi à retrouver des membres de leur famille grâce au manque de Généanet. Donc, c'est des témoignages assez touchants.
9: Et donc là, des bénévoles sont appelés à partir du 17 octobre, justement pour participer à cette nouvelle initiative. Qu'est-ce qui pousse les bénévoles à aller sauver ces tombes, à prendre ces photos, à répertorier ?
8: Alors déjà le désir d'avancer dans sa généalogie. Les généalogistes sont des passionnés. C'est la troisième passion des Français après le bricolage. C'est vraiment quelque chose qui tient à cœur. Donc quand on a envie de retrouver ses ancêtres, on est content que d'autres puissent mettre des photos aussi. Donc c'est un cercle où tout le monde participe.
10: Et vous le disiez, vous avez des témoignages assez touchants. Racontez-nous un ou deux témoignages, s'il est possible, ce matin, Sophie Clamaron.
8: Certaines personnes ont réussi à retrouver un vieil oncle dont on ne savait pas où il était enterré. Ils vivent à l'autre bout de la France, ou voire de la planète. Et grâce à Sauvons nos tombes, ils vont retrouver... cette tombe, et c'est une grande émotion.
10: Est-ce que parfois, malheureusement, on se rend compte aussi qu'on a un proche qui a disparu ?
8: Ah bah oui, il y en a qui ont appris la disparition d'un proche avec le projet Sauvons nos tombes.
1: Voilà, c'était la bonne info à retrouver comme le reste de nos émissions ou nos rubriques sur notre site internet rcfnotredame.fr.
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1: Il est 7h18 et vous êtes sur RCF Notre-Dame. Alors peut-être que la saison est propice à la lecture. Vous le savez, on est plutôt férus de lecture par ici et on vous donne un premier conseil littéraire. Il n'est jamais trop tôt. Ce matin, la recommandation nous vient de RCF Ardèche avec Olivier Horry.
11: Nous voici venus à la rencontre de Mathieu Beaumont à la librairie du Château à Aubenas en Ardèche. Librairie du Château l'a bien nommée puisqu'elle se situe à quelques pas du château d'Aubenas, ce centre d'art contemporain dont la librairie, justement, peut se faire l'écho. D'autant plus content de me retrouver avec Mathieu Beaumont à la librairie du château que Mathieu vient de la reprendre en main, de main de maître déjà. Mathieu Beaumont, dans quel esprit cette librairie est-elle reprise par vous ?
12: Bonjour à tous. Donc, moi, j'ai repris la librairie là depuis le 1er juillet. C'est une petite reconversion. J'ai bossé 11 ans dans l'industrie en Savoie, ancien pompier volontaire à côté, passionné de littérature, d'écriture et aussi de montagne, de sport. Et voilà, donc c'est peut-être un retour aux premiers amours des livres que cette reconversion.
11: Vous avez choisi, Mathieu, de nous proposer à la lecture un roman de votre choix.
12: Tout à fait. Alors, ma recommandation d'un auteur que j'aime beaucoup, L'épervier du temple de Jean Daillon. Donc, on est en 1318, en plein royaume de France, sous Philippe le Bel, dit le roi de fer. On a une inquisition toute puissante avec des frères dominicains qui pourchassent Anselme de Mauvoisin, un médecin lâché sur les routes de France, traqué, qui va errer de ville en ville, de Béziers à Lyon, jusqu'à Bourges. Par-dessus ça, on a un chevalier normand, lui chassé d'Angleterre, qui va se retrouver mêlé à cette intrigue. On a une foule de miséreux qui se pressent à Paris pour une croisade qui se prépare. Et tout ce joyeux mélange nous plonge au milieu d'une histoire, d'une petite histoire dans la grande histoire de France, dans l'ombre justement des rois maudits, puisque c'est raccordé à l'histoire de Philippe le Bel. J'en profite pour faire un petit clin d'œil à Maurice Druon, qui est un de mes auteurs préférés. Et voilà, je vous conseille cet auteur, c'est rafraîchissant, c'est notre histoire. C'est aussi très plaisant à lire, on apprend beaucoup de choses sur le passé, à la fois dans cette fiction, mais aussi fiction histoire vraie, puisque beaucoup des personnages ont existé.
11: En vous entendant parler de ce roman, j'ai un petit peu pensé à Umberto Eco, j'ai un petit peu pensé aussi à Victor Hugo. Il y a des échos comme ça qui fonctionnent ?
12: Alors, Umberto Eco, oui, Le nom de la rose, on est tout à fait dans ce genre d'intrigue. C'est un bel exemple d'un livre qui pourrait intéresser, du coup, ceux qui ont lu Le nom de la rose, à aller sur Jean Daillon et la série, notamment Guilhem Ducel. Mais il en a écrit d'autres avec beaucoup de personnages au cœur d'enquête à différentes périodes historiques. Ça va de l'Antiquité jusqu'à la cour, je crois, du Roi Soleil ou ce genre de période. Donc c'est assez vaste. D'ailleurs, Jean Daillon est un auteur très prolifique que j'espère pouvoir un jour inviter à la librairie.
11: Jean Daillon, donc je rappelle le titre de l'ouvrage proposé, choisi par Mathieu Beaumont. Jean Daillon, l'épervier du Temple. Aux presses de la Cité. Mathieu Beaumont, merci de nous avoir accueillis à la librairie du Château à Aubenas et à très bientôt, j'espère. Au revoir.
12: Merci à toi, Olivier, et bonne journée aux auditeurs de RCF.
1: Voilà, la rubrique À l'air libre était préparée ce matin par Olivier Bory de RCF Ardèche qui vous recommande L'épervier du Temple de Jean Daillon.

0: fois.
1: C'est donc une marche à deux. Le temps, cette marche. Français Martial Sensé. 7h25, nous partons ce matin avec l'émission Radio Guidage qui sera diffusée tout à l'heure à 10h, direction l'Alsace.
2: Allez frère, on va que l'avoir, c'est le domaine des femmes. Pour une fois que vous n'êtes pas à la ch'toupe en train de picoler, vous, hein, l'autre fois je vous ai vu, hein. Bon, j'y étais aussi à la ch'toupe, hein, il faut quoi. Hein.
3: Patricia, donc moi je suis bénévole depuis une quinzaine d'années à peu près, quand il y a des enfants qui viennent. On leur explique comment les femmes lavaient dans le temps.
4: C'est aussi un petit peu une tradition au lavoir de colporter des rumeurs.
3: Oui, ça s'appelait les ratches. Il y avait des petites histoires. Oui, le curé est sorti avec sa bonne. Oui, oh, le facteur est allé dormir chez madame Martine. Et surtout beaucoup de disputes, oui. C'est exactement comme de nos jours, en fait. C'est un peu les réseaux sociaux.
2: Comme que chauffe, on va travailler un petit peu maintenant, toi, ça suffit. Insolente, insolente.
4: Et alors, est-ce que vous pouvez montrer justement comment une lavandière alsacienne lavait son linge à l'époque?
5: Alors, la première étape, ça va être de tremper le linge dans le lavoir. Ensuite, on viendra l'essorer, tout simplement avec les mains. Quelquefois, on s'appuie sur la pierre. L'étape suivante, ça va être de l'étendre sur une des planches pour venir le frotter. Alors une fois que le savon a bien été étalé, de le rincer à nouveau dans l'eau. Et alors là, on a plusieurs solutions. On peut essorer à la main ou lorsqu'on a un grand drap, on peut l'essorer à deux et donc venir tourner un peu plus loin du lavoir. Une fois que le linge a été essoré, on va venir utiliser un battoir, ce qui ressemble un peu à une raquette, et on va taper le linge pour l'assouplir. Et la dernière étape, ça va être tout simplement de l'étendre sur le fil à linge.
4: Tout propre.
5: Parfait.
1: Reportage d'Alia Trabelsi de RCF Alsace, à découvrir à 10h sur nos ondes.
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1: À 7h30, le retour de l'actualité avec Mathias Troud. Mais avant, on jette un œil sur la météo.
10: Et il fera chaud en attendant l'orage. L'histoire de la journée va se ressembler du sud-est, du sud-ouest au nord-est. Des températures au-dessus des 30 degrés, douchées au fil de la journée par des orages venus d'Espagne. En revanche, le quart sud-est est toujours en vigilance orange canicule et devra faire sans ce rafraîchissement.
1: Merci Mathias.
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1: RCF Notre-Dame, il est 7h30, l'actualité avec vous Mathias Troud, elle est toujours dominée par les incendies et les pompiers qui alertent.
10: Ils dénoncent un manque de moyens et d'équipements sur le terrain. On intervient avec des bouts de tissu sur la bouche et sur le nez, déplore chez nos confrères de France Info le porte-parole du syndicat Sud, Rémi Chabou. Il évoque un possible désastre sanitaire. 4 pompiers sont déjà morts dans des accidents en intervention cet été, mais les fumées inhalées par les milliers de soldats du feu sont de possibles bombes à retardement. Vous prendrez peut-être bientôt le chemin des vacances. Eh bien, les prix à la pompe pourraient baisser ces prochains jours. Donald Trump annonce cette nuit de nouvelles négociations avec l'Iran. On attend toujours les confirmations de Téhéran ou des médiateurs qataris ou pakistanais. Mais c'est assez pour rassurer les marchés. Le prix du baril chute de 90 à 83 dollars ce matin.
1: La guerre continue en Ukraine. Les frappes de la nuit ont fait 14 morts.
10: 9 Russes et 5 Ukrainiens. Selon les autorités locales, les frappes ukrainiennes de drones et d'artillerie ont visé l'ouest et le centre de la Russie. Côté ukrainien, c'est le sud et l'est du pays qui ont été touchés. Samedi, 10 personnes sont mortes de frappes russes à Kiev et dans sa région. On connaît l'affiche de l'élection présidentielle brésilienne. Sans surprise, le président sortant Lula brigue un quatrième et dernier mandat, son deuxième de suite. 80 ans, mais en pleine forme, a-t-il clamé hier lors de la convention du Parti des Travailleurs. C'est sa 7e candidature. Face à lui, Flavio Bolsonaro, le fils de l'ex-président d'extrême droite Jair Bolsonaro, condamné à 27 ans de prison. Et puis c'est un 3e titre en 2 semaines pour le tennis français. Le jeune Arthur Géa rejoint la liste fermée des joueurs nés après 2005, sacré sur le circuit principal. Victoire à Los Cabos hier.
1: Merci Mathias Troud, on aura le plaisir de vous retrouver tout à l'heure à 8h. RCF Notre-Dame, il est 7h32. Un peu d'histoire avec Louis Dauphren ce matin. C'est l'heure de vos leçons d'histoire.
0: Avec Charles-Éloi Vial, archiviste paléographe, docteur en histoire, conservateur au département des manuscrits à la Bibliothèque nationale de France. On va converser avec Napoléon. Oui, c'est possible. Il publie L'Empire des mots, conversation avec Napoléon aux éditions Perrin. Bonjour Charles-Éloi Vial.
11: Bonjour.
0: Comment est-ce possible de dialoguer avec Napoléon? Vous parlez comme ça aux personnes défuntes?
11: Alors, en général, ce n'est pas du spiritisme, je vous rassure, en général, Napoléon, il nous dit plutôt des phrases courtes, hein, des phrases que l'on retrouve, j'ai envie de dire, presque sur vos mugs, quand vous prenez le café le matin, l'imagination gouverne le monde, impossible n'est pas français. Donc, on a plutôt retenu ces phrases courtes, mais les historiens savent bien, en lisant tous les témoignages qui ont été publiés au 19e, au 20e siècle de ses proches, qu'il était extrêmement bavard, qu'il aimait parler, qu'il avait régulièrement des conversations qui lui permettaient de tester certaines idées, qui lui permettaient de faire passer des messages dans son entourage ou dans l'opinion. Donc on retrouve des conversations, elles sont très longues, il faut quand même les critiquer, voir si elles n'ont pas été réécrites, retravaillées, si elles sont authentiques. Il faut à la fin, c'est ce que j'ai essayé de faire du moins, former une sorte de corpus qui puisse être représentatif de toute la vie de Napoléon. Parce que là aussi, on imagine plutôt que Napoléon a parlé à la fin de sa vie quand il était en exil à Sainte-Hélène. Et le reste du temps, c'était plutôt un conquérant mutique qui donnait des ordres assez laconiques, assez brefs sur les champs de bataille. En réalité, et ça ressort vraiment quand on analyse toute sa vie, quand on retrouve des témoignages sur toute son existence, il est très bavard, il adore parler, il a un côté très volubile, c'est le côté corse en définitive qui ressort. Il adore parler, il parle tout le temps. Et ça, c'est passionnant parce que quand on prend toutes ces conversations, dans des témoignages, des autobiographies, des journaux intimes, parfois dans les archives, on peut retrouver des manuscrits qui sont inédits, eh bien, on a Napoléon qui vous parle en direct et l'intérêt de la critique historique, on a du recul, on peut voir si certaines conversations ont été enjolivées ou non. Donc j'ai essayé de reprendre celles qui semblaient le plus authentiques, le plus proche de la réalité. Et en effet, on a un Napoléon qui parle, qui nous parle. Et c'est un Napoléon qui finalement fait assez peur, qui est peut-être assez éloigné de la légende. Oui, c'est quelqu'un d'intimidant. Personne n'ose réellement parler en sa présence. Il fait peur à tout le monde. Il est assez cassant, il est souvent de mauvaise humeur. Il adore parler, mais il adore surtout avoir raison. Il estime qu'il n'a pas forcément besoin de convaincre parce que tout ce qu'il dit est forcément vrai. Donc c'est quelqu'un qui a un usage de la parole politique qui est assez important parce que pour lui, parler, ça n'est pas seulement discuter, débattre, argumenter, c'est plutôt imposer. C'est beaucoup imposé. La parole lui sert aussi, et ça c'est intéressant, à tester certaines idées, puisqu'il dialogue beaucoup avec des experts sur certains points, certains projets de réforme ou certains projets de campagne militaire. Donc il a des échanges avec des experts, mais il veut toujours avoir raison. Et il a des échanges, par exemple, avec des courtisans, avec des artistes, avec des écrivains, où là, ce qu'il veut faire avant tout, c'est éblouir. Il veut montrer qu'il est brillant, qu'il sait absolument tout sur tout, qu'il a une sorte de génie qui fait de lui l'égal un peu d'un poète, mais dans l'action. Et ça, c'est, oui, ça nous donne un personnage qui est vraiment fascinant et en même temps relativement intimidant. Et tous ceux qui lui ont parlé, ou beaucoup de ceux qui lui ont parlé, en sont ressortis, il l'écrit, marqué à vie.
0: Marqué à vie.
11: Une sorte de traumatisme.
0: Charles-Éloi Vial, sans se laisser traumatiser, je vous pose une question un petit peu incidente, mais est-ce qu'il considérait qu'il avait quelqu'un au-dessus de lui? Est-ce que Napoléon, par exemple, a des réflexions métaphysiques? Il en a eu certaines, hein, quand même.
11: Il en a eu beaucoup. Alors là, on les retrouve à l'époque de sa mort, quand il commence à songer à ce qui est après. Comme il le dit, après, il n'y a rien. Il y pense également au moment de la signature du Concordat, en 1801, en 1802. On a des discussions sur la religion. Et pour lui, très clairement, la religion, c'est avant tout une affaire de tradition et c'est surtout une affaire de pouvoir, de contrôle. Ça n'a rien de vraiment spirituel. S'il a une opinion spirituelle, s'il a une opinion sur la religion, c'est quelque chose qui est très déiste, au fond, très, très proche du XVIIIe siècle. Il y a sans doute quelque chose, mais on n'en sait rien. Et en réalité, ce n'est pas ça qui compte. Ce qui compte, c'est la politique, c'est le pouvoir.
0: Très rapidement, juste une leçon sur cette parole politique qu'a eu Napoléon. Est-ce qu'il y a aujourd'hui, on a 30 secondes, est-ce qu'il y a aujourd'hui un élément qui peut servir à notre époque?
11: Alors, est-ce que ça peut servir? Peut-être. J'ai essayé d'avoir une grille d'analyse pour comprendre comment certaines paroles peuvent être vraies, comment certaines peuvent être déformées. Le grand désavantage des journalistes, c'est qu'ils travaillent à chaud, ils n'ont pas le recul de l'historien, mais peut-être que cette réflexion sur l'intérêt de la parole politique, sur son utilisation comme outil de pouvoir, c'est quelque chose qui peut inspirer tout aussi bien des historiens que des journalistes qui travaillent et qui réfléchissent sur cette portée de la valeur politique.
0: Merci
11: quelque
0: beaucoup.
11: Chose d'intemporel. Merci beaucoup.
0: Merci Charles-Éloi Vial, l'Empire des mots, conversation avec Napoléon aux éditions Perrin. Charles-Éloi Vial, archiviste, paléographe, docteur en histoire, qui était notre invité dans Leçon d'Histoire. À bientôt.
1: Une leçon d'histoire signée Louis Dauphresne, à retrouver bien sûr sur rcfnotredame.fr. Demain, nous serons le 4 août, une date qui nous évoque le curé d'Ars. Saint Jean-Marie de Vianney sera mis à l'honneur, le curé de tous les curés du monde. Ars sur formant dans l'Ain, un village de 1500 âmes qui a vu Jean-Marie Vianney devenir le curé d'Ars et qui abrite aujourd'hui le sanctuaire. Les festivités autour de la figure du saint curé commencent dès aujourd'hui. On en parlera avec notre invité à 8h10, le père Rémi Griveaux, le recteur du sanctuaire d'Ars. Et puis, autre rendez-vous ce matin, un point avec la formation internationale en direct de Rome, le journal de Radio Vatican, qui reviendra sans doute sur les mots hier du pape Léon XIV. Il s'est dit suivre avec inquiétude la situation à Ceuta, sur les côtes marocaines, où sont arrivés massivement des candidats à l'exil et où sont mortes ces dernières heures 72 personnes. On y reviendra plus tard avec le journal de Radio Vatican.
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1: Yeah. RCF Notre-Dame, il est précisément 7h40. Merci de nous écouter. Changer le monde, ça commence ici. Et plus précisément, ce matin, dans le Loir-et-Cher, avec l'association Telma. Telma, qui n'est autre que l'acronyme de Tendez la main au handisport. Alors, plus qu'un nom, c'est devenu une philosophie qui a infusé dans le département. Ce matin, on vous rediffuse un moment clé pour l'association Telma, qui met à l'honneur les handisportifs. Ce moment clé, c'est la galette des rois. Et c'est un reportage de Florian Mativet.
12: Associations, clubs, fédérations de handisport, élus locaux ou encore mécènes privés, des dizaines d'acteurs loir-et-chériens étaient présents pour partager cette galette. Paul Seignol est le président de Telma. Il en a profité pour rappeler une date clé.
13: 28 août 2024, c'était le passage de la flamme para-olympique. Et depuis ce jour-là, nous avons réussi à mettre dans le Loir-et-Cher quelque chose qui me tenait à cœur, c'est qu'on travaille ensemble.
12: Une coopération que Telma porte depuis sa création en 2011.
14: On n'a jamais refusé depuis 15 ans d'accompagner un seul projet.
12: Valérie Godelat est la vice-présidente de Telma.
14: C'est toujours des rencontres, Telma. On fait des auditions de projets et on est tous très émus ce jour-là parce que chaque projet qu'on rencontre, c'est avant tout un projet humain. Ce sont des gens qui accompagnent des personnes qui sont en situation de handicap et qui veulent leur donner cette possibilité de pratiquer un sport, quel qu'il soit, de les amener à découvrir une discipline auquel ils n'avaient peut-être même pas pensé parce qu'ils étaient handis.
12: Depuis sa création, près de 500 000 euros ont été reversés à des dizaines de clubs et d'associations. Et soir de galette oblige.
13: Je vais appeler des différentes structures à qui je vais avoir le plaisir de remettre un chèque.
12: 4 chèques ont été distribués, dont l'un pour J'aime en avant 41, une association qui accompagne des personnes victimes de lésions cérébrales. Virginie Baudinel en est la coordinatrice.
15: On a été gâtés. On a un chèque de 1500 euros pour permettre à nos adhérents de pratiquer le sport inclusif, auprès de clubs adaptés ou pas adaptés, qui accueillent déjà certains adhérents, notamment tir à l'arc, volley, tennis de table. 1500 euros, c'est énorme pour une association de nos jours. C'est vraiment la reconnaissance du travail que l'on fait avec les adhérents. C'est aussi leur permettre de s'ouvrir et d'aller voir ce qui se passe au coin de leur rue, de pratiquer du sport avec tout un chacun et d'être vraiment des sportifs à part entière. Ils adorent ça.
12: Et ces actions portent leurs fruits, comme nous le confirme Romane Régent. Elle est chargée de mission auprès de la Fédération Handisport du Loir-et-Cher.
16: On a 4 nouveaux clubs d'affiliés dans le département cette année. Et en 3 ans, on est passé de 60 licenciés à 120 aujourd'hui. Donc il y a une vraie augmentation du nombre de licences. Et ça, je pense que c'est aussi un petit peu lié aux Jeux paralympiques. Ça a vraiment brisé un tabou qui est quand même toujours là, de prouver aux personnes en situation de handicap qu'elles sont autant capables qu'une personne valide de faire du sport et de pratiquer.
12: Pour Paul Seignol, le Loir-et-Cher est l'un des départements moteurs en France sur la question du handisport.
13: Je pense qu'on est un département phare sur la possibilité qu'on donne à ces jeunes de pratiquer du sport. Et aujourd'hui, force est de constater que les opérations que l'on mène depuis le 28 août 2024 font qu'on arrive très rapidement à sensibiliser le maximum de personnes à aider ce public-là qui en a besoin.
12: Aujourd'hui, son souhait est de voir d'autres Telma éclore partout en France.
1: Un reportage signé Florian Mativet. C'était le 3 août 1347. La ville de Calais était prise par les Anglais. Quoi d'autre dans l'éphéméride du jour? Bruno Fuma nous donne de quoi briller en société.
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17: Aujourd'hui, nous sommes le 3 août. C'est un voyage capital dans l'histoire qui débute en ce 3 août 1492. Le navigateur Christophe Colomb quitte les côtes espagnoles pour un périple qui le conduira, avec les équipages de ses 3 caravelles, à découvrir un nouveau monde le 12 octobre 1492. Il s'agit de l'Amérique. Le Nautilus est le premier sous-marin nucléaire de l'histoire. Il est américain. Le 3 août 1958, il traverse l'océan Arctique sous la calotte glaciaire.
18: Le Nautilus, qui avec son nom sorti de Jules Verne, vient d'accomplir un exploit digne de l'auteur de 20 000 lieues sous les mers. L'énergie nucléaire qui le propulse et fait travailler son équipage dans des conditions très spéciales lui a permis d'ouvrir une nouvelle ligne maritime en accomplissant en plongée la traversée de la banquise arctique et en passant exactement à la verticale du pôle Nord. Cette plongée longue de 3392 km sous la banquise efface 5000 km de la route maritime classique Honolulu-Londres, longue de 15 000 km, et donne aux États-Unis une victoire à la fois stratégique, technique et économique.
17: À la fin de ce voyage, le Nautilus recevra la première présidentielle United Citation décernée en temps de paix. assiégée depuis septembre 1346 par les Anglais d'Édouard III. La ville de Calais, dont la défense est assurée par le Français Jean de Vienne, tombe le 3 août 1347.
19: Jean de Vienne demanda donc à parlementer et expliqua à l'envoyé anglais que les habitants imploraient la pitié d'Édouard III et lui remettraient la ville et le château en échange de la vie sauve et de leurs biens. Édouard III accepta de recevoir les clés de la ville des mains de 6 bourgeois, qui viendraient les lui remettre pieds nus et la corde au cou, prêts à subir le courroux du roi.
17: Extrait d'un documentaire du site Gallia. La ville de Calais restera anglaise jusqu'en 1558, bien après la fin de la guerre de Cent Ans. Royaume des Francs, nous sommes le 29 juillet 1108. Le roi, Philippe Ier, meurt et suivant ses dernières volontés, il est inhumé dans l'église abbatiale de Saint-Benoît-sur-Loire. La cérémonie à peine terminée, son fils, Louis, associé au trône depuis 10 ans, se dépêche de se faire sacré roi. Ayant peur que son demi-frère, Philippe de Montlhéry, l'empêche d'atteindre la cathédrale de Reims, il est sacré à Orléans, en la cathédrale Sainte-Croix, le 3 août 1108. Pour l'histoire, il devient Louis VI, dit le Gros.
6: Ce jour dans l'histoire.
17: On passe à la culture avec la naissance le 3 août 1958 du comédien Lambert Wilson. C'est le fils de l'acteur et metteur en scène George Wilson. Il débute sa carrière dans la seconde partie des années 70. Autre naissance, un 3 août, celle du chanteur Christophe Willem en 1983. Il débute sa carrière dans un film, Alive, en 2004, aux côtés de Richard Anconinda et Maxime Nucci, puis remporte l'émission de M6 La Nouvelle Star en 2006 et sort un premier album Inventaire en 2007.
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0: voix cristalline de Christophe Willem pour clôturer Un jour dans l'histoire, signé Bruno Fuma.
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0: C'était la chanson de Fontenelle signée Roger Serge, une chanson de 2023 sur Fontenelle, une petite commune du territoire de Belfort en Franche-Comté, 135 habitants et un chanteur qui lui rend donc ses lettres de noblesse.
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0: À 7h50, vous êtes bien sûr RCF Notre-Dame et c'est l'heure de prendre un temps de prière. Aujourd'hui, un extrait de l'Évangile selon Matthieu, préparé par le Père Michel Quesnel.

Jésus avait nourri la foule dans le désert. Aussitôt, il obligea les disciples à monter dans la barque et à le précéder sur l'autre rive, pendant qu'il renverrait les foules. Quand il les eut renvoyés, il gravit la montagne à l'écart pour prier. Le soir venu, il était là, seul. La barque était déjà à une bonne distance de la terre. Elle était battue par les vagues, car le vent était contraire. Vers la fin de la nuit, Jésus vint vers eux en marchant sur la mer. En le voyant marcher sur la mer, les disciples furent bouleversés. Ils dirent « C'est un fantôme !» Pris de peur, ils se mirent à crier. Mais aussitôt, Jésus leur parla. « Confiance, c'est moi, n'ayez plus peur !» Pierre prit alors la parole. « Seigneur, si c'est bien toi, ordonne-moi de venir vers toi sur les eaux. » Jésus lui dit « Viens !» Pierre descendit de la barque et marcha sur les eaux pour aller vers Jésus. Mais, voyant la force du vent, il eut peur et comme il commençait à s'enfoncer, il cria « Seigneur, sauve-moi !» Aussitôt Jésus étendit la main, le saisit et lui dit « Homme de peu de foi, pourquoi as-tu douté ?» Et quand ils furent montés dans la barque, le vent tomba. Alors ceux qui étaient dans la barque se prosternèrent devant lui et ils lui dirent « Vraiment, tu es le Fils de Dieu !» Après la traversée, ils abordèrent à Génézaret. Les gens de cet endroit reconnurent Jésus. Ils firent avertir toute la région et on lui amena tous les malades. Ils le suppliaient de leur laisser seulement toucher la frange de son manteau et tous ceux qui le faisaient furent sauvés.

Jésus envoie ses disciples pour qu'ils le précèdent sur l'autre rive. Cela anticipe la situation dans laquelle nous sommes. Nous sommes envoyés. Jésus n'est pas loin de nous, mais il n'est pas visible. Nous sommes envoyés dans un milieu qui est parfois hostile, comme l'est l'eau du lac de Tibériade quand il fait nuit, que les vagues sont fortes et que le vent est contraire. Conscient de nos difficultés, Jésus peut alors se faire plus proche. Marcher sur les eaux, c'est un privilège divin. À lui seul, il déploie les cieux, il marche sur la crête des vagues, peut-on lire dans le livre de Job au chapitre 9. Lorsque Jésus se nomme, alors que les disciples croient voir un fantôme, il déclare « C'est moi », que l'on peut ainsi traduire par « Je suis ». Et à la fin, les passagers ne s'y trompent pas. « Vraiment, tu es fils de Dieu ». Simon-Pierre, le premier du groupe des douze, est le moins glorieux de tous les disciples présents. Matthieu seul rapporte cet épisode. Pierre provoque Jésus en lui demandant de l'appeler à le rejoindre sur les eaux, mais il finit par se laisser gagner par la peur et, au lieu de dominer les eaux tumultueuses, il commence à enfoncer. Dans cette page d'Évangile, Matthieu interroge les disciples et il interroge l'Église. Jésus envoie ses disciples dans un monde hostile. Il peut sembler absent, mais il n'est jamais loin. Et finalement, il monte dans la barque avec eux. Matthieu interroge également l'Église en la personne de Pierre. Si elle veut faire comme Dieu, à savoir dominer les eaux et le monde, elle fait fausse route.

Notre Père qui es aux cieux, que ton nom soit sanctifié, que ton règne vienne, que ta volonté soit faite sur la terre comme au ciel. Donne-nous aujourd'hui notre pain de ce jour, pardonne-nous nos offenses, comme nous pardonnons aussi à ceux qui nous ont offensés. Et ne nous laisse pas entrer en tentation, mais délivre-nous du mal. Car c'est à toi qu'appartiennent le règne, la puissance et la gloire, pour les siècles des siècles. Amen.

0: C'était la méditation du père Michel Quesnel. Et pour la référence musicale, on termine avec Noverlight de Olag Gelio. Les Lydies sont à l'honneur ce lundi. Mais qui était Lydie de Thyatir, une marchande de pourpre dans le Nouveau Testament? Isabelle Delaunay nous en dit plus. Bonjour Isabelle.
1: Bonjour, aujourd'hui nous fêtons les Lydies et les Lydias, prénom qui vient d'une province antique de l'Asie mineure, aujourd'hui en Turquie. Sainte Lydie est une femme forte du Nouveau Testament, une chef d'entreprise, une commerçante de tissus et de pourpre. La pourpre, c'est cette couleur rouge violacée profond, tirée des mollusques qui étaient le symbole du pouvoir à Rome. Aujourd'hui encore, les cardinaux portent cette couleur. On parle de la pourpre cardinalis. Mais revenons à Lydie. Nous sommes environ en 55 en Macédoine, à Philippe, port de la mer Égée et colonie romaine. Ouvrons les Actes des Apôtres qui relatent les épopées de Paul. Le voici donc arrivé en Macédoine. Luc écrit « Quand vint le jour du sabbat, nous sortîmes de la ville de Philippe et nous acheminâmes vers l'endroit où les Juifs se réunissaient pour la prière, au bord de la rivière. Nous nous assîmes et engageâmes la conversation avec les femmes présentes. Il y avait parmi elles une prosélyte nommée Lydie, marchande de pourpre. Le Seigneur ouvrit son cœur et elle crut à ce que Paul disait. » Lorsqu'elle reçut le baptême, ainsi que les gens de sa maison, elle dit « Si vous voulez bien me considérer maintenant comme une servante de Dieu, venez, je vous prie, et descendez chez moi. » C'est ainsi que Sainte Lydie fut la première femme d'entreprise à être baptisée et à devenir sainte servante de Dieu. Les églises d'Orient fêtent aussi aujourd'hui Saint Nicodème. Vous vous rappelez, c'est lui, ce pharisien et docteur de la loi, qui reconnut en Jésus, dès qu'il le vit paraître, un envoyé de Dieu. C'est lui aussi qui, un peu plus tard, essaiera de défendre Jésus devant le Sanhédrin en disant « Peut-on condamner un homme sans l'avoir entendu ?» Et c'est lui et son ami Joseph d'Arimathie qui empêchèrent que le corps du Seigneur ne soit jeté dans la fosse commune des malfaiteurs et qui achetèrent 100 livres de myrrhe et d'aloès pour embaumer son corps en attendant la résurrection.
0: Le saint du jour nous était préparé par Isabelle Delaunay et on souhaite une bonne fête aux Lydies mais aussi aux Lydias.
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0: RCF Notre-Dame, il est 8h, le retour de l'actualité avec Mathias Troud.
4: Bonjour à toutes, bonjour à tous et en Belgique, Denis Delevingne-Fosse pour vous informer ce matin. Prudence ce lundi, la semaine débute avec un mercredi.

0: Voilà le genre de service exercé par les jobistes dans leur commune, qui découvrent des corps de métier très différents. Cette action menée dans 216 villes et communes du sud du pays a également un second objectif, soutenir l'insertion des jeunes dans leur quartier, puisqu'ils réalisent des travaux d'utilité publique et rendent des services à la population durant l'été contre rétribution de la commune. On continue à parler de jeunes, puisque 8 étudiants en ingénierie de la KU Leuven ont remporté une course pour voitures solaires aux États-Unis. Ils ont parcouru plus de 4000 km de Minneapolis à Amarillo, au nord du Texas. C'est la première fois que l'équipe participe à cette compétition aux États-Unis, mais ces étudiants ont déjà un fameux palmarès derrière eux. Ils ont déjà remporté le championnat du monde en Australie, le championnat d'Europe sur le circuit de Zolder. Ils ont également gagné une course au Chili et une autre en Afrique du Sud. Dans l'actualité internationale à présent, Donald Trump annonce une reprise des négociations ce lundi avec l'Iran, après avoir suspendu les bombardements américains sur la République islamique et fait état de progrès diplomatiques en vue de rouvrir le détroit d'Ormuz. Crucial pour le commerce mondial d'hydrocarbures, ce détroit est de nouveau verrouillé par la République islamique depuis la reprise début juillet des affrontements avec les États-Unis, provoquant de fortes perturbations de l'économie mondiale. Ces apparences avancées ont été suivies d'une chute des prix du pétrole ce matin. En attendant un possible accord, la situation sur place reste tendue. Enfin, en sport, en cyclisme, Wout van Aert a remporté le Tour du Danemark pour la deuxième fois de sa carrière après son succès en 2018. Le Belge est bien de retour sur son vélo après son forfait au Tour de France. Notre compatriote a été désigné vainqueur des trois premières étapes et a raflé donc également le général. C'est la fin de ce journal national belge. Prochain rendez-vous avec l'actualité à côté de chez vous, c'est dès midi sur les ondes de RCF. Et tous les lundis matins, on fait un petit point littérature en compagnie de Frédéric Petit avec son roman de l'été. Elle nous propose ce matin « Ici s'arrête le monde » de Barbara Abel.
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2: Je ne pense plus devoir vous présenter la bruxelloise Barbara Abel. En près d'une vingtaine de romans, elle s'est imposée comme l'une des grandes références du thriller familial, un genre dont elle maîtrise les codes à la perfection. Ici s'arrête le monde, démarre comme un samedi ordinaire. Hélène se dépêche de faire les courses. Ce soir, il fête en famille l'anniversaire de Soline, sa fille aînée, née d'une première union. Raphaël, son compagnon, est à la maison avec Marius, leur fils de 8 ans, et son copain Félix. Dans la famille, il y a aussi Laura, la fille de Raphaël, adolescente comme Soline. La famille habite dans un appartement de Saint-Gilles, commune bobo branchée de Bruxelles. Une famille ordinaire avec ses soucis ordinaires, le travail qui prend trop de place, les contraintes familiales, les horaires de chacun coordonnés. Une famille qu'Hélène et Raphaël veulent solide, portée par des valeurs communes, solidarité, sens du devoir, amour du prochain. Mais en l'espace de quelques pages, ce quotidien va voler en éclats. À l'heure du gâteau d'anniversaire, Bruxelles est plongée dans le chaos. Des explosions, des bombardements. L'électricité est coupée, plus de GSM, plus d'Internet. Désemparée, la famille se réfugie dans la cave de son immeuble, aux côtés des voisins tout aussi perdus. On ne connaîtra jamais les causes du désastre ni l'origine des bombardements. Ce qui intéresse Barbara Abel, c'est de voir comment ces événements extraordinaires vont agir sur des êtres ordinaires, vous et moi. Elle ausculte au plus près les réactions de ces personnages, leurs certitudes qui volent en éclats. Hélène se croyait droite et généreuse. Elle découvre les limites mouvantes de sa propre morale dès lors que la vie de ses enfants est en jeu. Raphaël, persuadé de sa capacité à garder la tête froide en cas de crise, se retrouve débordé par une panique et des réactions qu'il ne s'explique pas lui-même. Chacun glisse, au fil des pages, d'une posture à l'autre, contredisant son propre discours intérieur. La mécanique est d'autant plus efficace que la famille est recomposée, les questions de garde et de priorité, tout cela aiguise des dilemmes déjà existentiels. Qui protège-t-on en premier quand on ne peut pas sauver tout le monde? L'idée que toutes les vies se valent se fracasse contre l'urgence du réel. Sans poser de jugement moral, Barbara Abel regarde ses personnages sans les condamner ni les excuser. Elle les regarde se débattre, se contredire avec empathie et lucidité. Aucun héros grandiloquent, aucune leçon assénée, seulement des humains faillibles, pétris de peur, faits de contradictions. Elle nous montre comment la frontière entre solidarité et égoïsme est

et parfois très mince. Un roman qui résonne d'autant plus fort dans le contexte géopolitique actuel et qui nous laisse avec une question: à la place d'Hélène ou de Raphaël, serions-nous des héros ou simplement des survivants? Vous pourrez lire « Ici s'arrête le monde » de Barbara Abel chez Récamier Noir.

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3: RCF Notre-Dame, il est 8h10, merci de nous écouter. Dans 20 minutes, le journal de Radio Vatican. Mais avant cela, notre invité de la matinale. Et on revient sur celui qu'on appelle le curé de tous les curés du monde, canonisé il y a 101 ans, Jean-Marie Vianney, le curé d'Ars. Il est mis à l'honneur demain, le 4 août. Le Saint curé d'Ars est né le 8 mai 1789 à Dardilly, nous sommes près de Lyon, dans une famille d'agriculteurs modestes et très pieuses. Le petit Jean-Marie était préposé aux travaux de la ferme, mais sa pugnacité lui permettra de devenir prêtre. Il sera nommé curé d'Ars en 1818. Il va réveiller la foi des habitants par ses prédications, ses prières, mais aussi sa manière de vivre. Et rapidement, sa réputation de confesseur attire les pèlerins du monde entier. Pour faire vivre sa mémoire au sanctuaire d'Ars, les festivités commencent dès aujourd'hui. Et on en parle avec le père Rémy Griveaux, recteur du sanctuaire d'Ars. Bonjour Père Rémy Griveaux.
4: Bonjour madame, bonjour.
3: Alors dites-moi, voilà. La fête commence dès aujourd'hui au sanctuaire. On a deux jours de festivités qui s'annoncent. Quels sont les moments forts?
4: Le moment fort, c'est évidemment la fête du retour au ciel du curé d'Ars le 4, mais c'est aussi préparé par la venue de l'invité d'honneur et qui donnera une conférence la veille. Dans l'après-midi, Monseigneur Olivier de Cagny, qui est le nouvel évêque d'Évreux depuis quelques mois, voire une année, voilà, une année et demie. Et je suis très heureux qu'il puisse venir à Ars, qui est le lieu de nourriture pour tout prêtre. Voilà.
3: Et alors,
4: on aura
3: ici,
4: aussi une marche d'évocation la veille, le 3. Aujourd'hui, donc, on a une marche d'évocation. Avec une célébration de la part de notre évêque. Je vous écoute.
3: Et alors ici, justement, on ne se rend pas trop compte, mais combien de personnes vous attendez pour ce genre d'événement?
4: Le jour festif, 2000.
3: Oui.
4: 2000, ça peut être un peu moins, un peu plus, mais en général, on est vraiment autour de 2000. Ce qui correspond à ce qui vient en général dans les années fastes, comme l'année sacerdotale, où 500 000 personnes étaient passées, ou l'an dernier, où ça a été le jubilé, où là, 610 000 personnes sont passées.
3: Oh, wow.
4: Et donc, le jour de la fête, c'est normal, 2000, 3000, 2000.
3: Et alors justement, si je suis habitant dans le coin ou pèlerin, et ce matin, j'entends l'information, évidemment, je peux rejoindre les festivités.
4: Complètement. C'est ouvert à tout le monde, avec des démarches depuis le lieu de la rencontre où le curé d'Ars est arrivé et le passage par la petite vallée et la remontée à la basilique, il y a adoration dans la basilique, il y aura procession des reliques aujourd'hui et demain. Il y a la place pour tout le monde. Demain, le 4, ce sera grand-messe à 10h du matin avec un temps de méditation, d'action de grâce auprès du curé d'Ars.
3: Et alors, Ars-sur-Formant, de base, c'est quand même un petit village de 1500 habitants. J'imagine déjà en plus que beaucoup d'habitants sont impliqués dans les festivités, dans l'organisation.
4: Ah bon, vous savez, c'est comme dans toute la France. Il y en a qui sont impliqués, d'autres pas du tout. D'autres qui viennent exprès, en effet. Non seulement ils sont impliqués, mais ils se dérangent pour. Voilà, et en effet, on va avoir une centaine de bénévoles mobilisés, que ce soit pour les questions de liturgie, de sécurité, d'organisation. Au moins une centaine de bénévoles.
3: Et justement, ce genre d'événement, c'est aussi l'occasion tout de même de faire vivre un village, de créer du lien, de créer des événements qui peuvent des fois manquer dans des petits villages.
4: Le village d'Ars, en fait, depuis des années, est habitué à voir passer des pèlerins. Il y a 50 ans, la postière qui partait à la retraite me racontait qu'il y a 50 ans, quand elle allait à l'école, le matin à 8h, 8h30, elle croisait des pèlerins partout. Voilà. Donc ça dit bien, aujourd'hui c'est moins important que ça, mais la fréquentation a même grandi Depuis le Covid, on est repassé à une fréquentation supérieure à ce qui avait lieu avant.
3: Et voilà, parce qu'on ne le sait pas forcément. En tout cas, moi, je ne le savais pas. Il y a par exemple aussi un musée autour de la figure du curé d'Ars qu'on peut visiter toute l'année.
4: Un très beau musée qui a été construit en collaboration avec le musée Grévin, pas moins, et en 14 lieux, 14 chambres ou 14 stations, on pourrait dire, on voit l'évolution de la vie du curé d'Ars depuis sa naissance jusqu'à sa mort, et tout son engagement à la fois pastoral et social, ce qu'on ignore bien souvent, car il y a eu un grand engagement social au milieu d'un, juste vous le disiez, d'un village perdu, comme beaucoup d'autres, des villages de campagne, hein, et puis surtout avec la traversée de mouvements politiques comme la Révolution de 48 ou les guerres napoléoniennes avant. Ou, voilà, y a eu beaucoup de mouvements. Et là, on voit que le curé d'Ars a laissé véritablement une empreinte assez importante.
3: Et sa maison aussi, on peut la visiter presque telle qu'elle.
4: C'est complètement telle qu'elle. On visite complètement ce qu'on appelle la maison du Saint-Curé. Mais en fait, c'est son presbytère. On visite la salle à manger et la cuisine qui sont au ras du sol, comme toutes les cuisines ou salles à manger où il y a tout en même temps, comme la vieille cuisine de la vieille ferme que mes parents avaient achetée en 1960 à côté de Vézelay dans le Morvan. C'est la même chose, c'est la même pauvreté qui est celle de tous les villages de cette époque-là.
3: Et alors dites-moi, vous l'avez dit brièvement, mais effectivement l'année dernière il y avait une grande fête parce que c'était les 100 ans de la canonisation de Jean-Marie Vianney. Sa naissance, elle remonte à plus de 2 siècles. Quand on évoque la figure du curé d'Ars, on peut d'abord penser à la rigueur, au dolorisme, mais c'est vrai qu'on retrouve aussi de nombreux témoignages sur son affabilité, sa sympathie, sa bonté. Est-ce que aujourd'hui, peut-être c'est des traits qu'on connaît moins, mais j'imagine que c'est des qualités aussi importantes et que vous essayez d'ancrer dans votre ministère au quotidien ?
4: J'ai eu la chance, moi, c'est ma 6e et dernière année, j'ai eu la chance de découvrir véritablement le curé d'Ars par le menu, c'est-à-dire en lisant les archives de déposition au procès de canonisation. Ce qui est ahurissant, c'est de voir sa bonté au quotidien et son côté truculent et son côté bourré d'humour. Il est bourré d'humour. C'est ahurissant. On parle de ses... la pénitence, d'accord. Mais le pape Benoît XVI disait lui-même, un jour dans la présentation de l'année sacerdotale, il disait que ce serait bien qu'on puisse renouveler la vision qu'on a du curé d'Ars, car on a beaucoup trop insisté sur le côté rigoriste ou doloriste de l'époque. Pas du tout. Il s'est largement transformé de ce côté-là, à tel point que quand il donnait des pénitences par rapport à ses confrères qui, eux, étaient plutôt rigoristes, on lui reprochait le peu de pénitence qu'il donnait. Tout à fait. Et en même temps, il avait un humour. Par exemple, quelqu'un fait demander au curé d'Ars, sans y aller directement, avec un peu d'orgueil qui n'ose pas bouger, quoi, fait demander par une amie, pourrais-je avoir quelques reliques sous-entendu, soit du curé d'Ars, soit que lui donne des objets qui lui a appartenu, comme ça ce serait des reliques pour le fidèle en question. Et lui de répondre, donner des reliques ? Non, qu'elle en fasse. C'est-à-dire qu'elle devienne sainte elle-même. Donc voilà, et des traits d'humour comme ça, il y en a plusieurs.
3: Et alors effectivement, un des traits qui est peut-être plus méconnu, c'est, j'ai lu qu'on disait aussi de lui qu'il avait le don des larmes. Pareil, aujourd'hui, les larmes, c'est peut-être quelque chose qui peut être vu comme un caractère enfantin ou de faiblesse.
4: D'abord, je ne suis pas sûr du tout. Moi, je n'ai pas vu de traces dans les archives qui parlent de don des larmes. Par contre, j'ai vu une chose certaine, c'est qu'en sortant du confessionnal, bien souvent, il pleurait. Pourquoi ? Et il y a quelqu'un qui lui pose la question, pourquoi vous pleurez ? Et il répond, je pleure de ce que vous ne pleurez pas.
3: Ah, waouh.
4: Voilà. C'est-à-dire que le pénitent qui vient, on lui dira d'ailleurs au curé d'Ars, mais vous confessez beaucoup, mais ça ne change pas beaucoup autour de vous. Il dit, oui, les gens viennent se confesser, mais ils n'y viennent pas avec le repentir. C'est-à-dire, ils ne pensent pas à changer leur vie. Ils viennent déposer le poids lourd de leur péché auprès du Seigneur, mais ils ne veulent pas se convertir. Ils veulent que Dieu les débarrasse du mal, mais ils ne veulent pas suivre l'appel de Dieu, se convertir carrément. Et lui, il pleure du fait que les gens sont aveugles devant ça et ne veulent pas voir.
3: Et c'est peut-être aussi de l'empathie.
4: Ils utilisent la grâce de Dieu, mais ils ne veulent pas en vivre. Comment ?
3: C'est peut-être aussi de l'empathie qu'il ressent.
4: Alors, bien sûr, mais là, c'est plutôt le fait, quand il est auprès de quelqu'un, il vit la compassion, l'accompagnement, tout à fait. Mais là où vous évoquez la présence de larmes, véritablement, Catherine Lassagne note même qu'il pleurait tellement, elle ne dit pas chaud de larmes, mais elle dit qu'il pleurait avec beaucoup de larmes, comme si on avait pu les prendre à poignée, dégoulinant de ses yeux. À poignée, prendre à poignée. Ça veut tout dire. Il pleurait vraiment du fait que le pécheur ne veuille pas se convertir. Il allait à genoux se supplier la Vierge Marie, très sainte Vierge Marie, obtenez-moi la conversion de ma paroisse. Obtenez-moi la conversion de ma paroisse. Vraiment, c'est le pasteur par excellence, c'est pas pour rien qu'il est donné comme exemple, le pasteur par exemple, qui donne sa vie pour que ses brebis découvrent l'amour de Dieu. Et c'est ce que Benoît XVI rappelait, n'oubliez pas de dire l'amour de Dieu, quel bonheur, je vous cite la phrase, quel bonheur de t'aimer Seigneur et de se savoir aimer de toi et de te faire aimer, les trois. Quel bonheur de t'aimer, de se savoir aimer et de te faire aimer. Toute la vie du curé d'Ars est accrochée au bonheur de la rencontre de Dieu. On ne peut pas supporter ce qu'il a supporté si on n'est pas nourri par l'amour de Dieu et heureux du bonheur de vivre avec Dieu. Je vous écoute.
3: Vous l'avez dit, c'est le pasteur par excellence. Il nous reste une petite minute. Justement, vous, en tant que curé au quotidien, qu'est-ce qui vous inspire le plus finalement de sa mémoire ou de son héritage ?
4: Alors, sa bonté, sa miséricorde, mais ça jaillit du don de lui-même à Dieu et aux frères. Et donc, c'est ce qu'on appelle la charité pastorale du Christ. C'est ce qui fait le propre du salut, le propre du don du Christ qui nous sauve, c'est que lui se donne. Et le prêtre est appelé à faire le même chemin, d'apprendre à se donner par amour pour les brebis. Le Christ s'est donné jusque sur la croix pour nous pardonner nos péchés et nous faire aimer Dieu. Eh bien, le prêtre va épouser le même chemin. Quel bonheur de t'aimer, Seigneur, et on se donne et à Dieu et aux hommes pour vivre avec eux de l'amour de Dieu. Et il n'y a que ça qui transforme les cœurs. Il n'y a que ça qui fait que les gens sont heureux de marcher avec Dieu. Sinon, c'est une succession d'observances à faire. Il n'a aucun goût. Par contre, découvrir l'amour de Dieu, se donner en réponse à l'amour de Dieu, et ça entraîne autour de nous plein de choses. D'où les nombres de personnes qui suivaient le curé d'Ars.
3: Très bien.
4: Ça répond à votre question.
3: Ça répond complètement. Voilà. Merci beaucoup, mon père, en tout cas, d'avoir pris un petit moment avec nous ce matin. Et on vous souhaite plein de courage et plein de joie pour ces deux jours de festivités.
4: Priez pour nous. Nous prions pour vous et avec vous. N'hésitez pas à venir vous-même découvrir ce que le bon Dieu a montré à Ars. Et ça vaut pour tout le monde. Amen.
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3: Comme chaque été, l'association Anuncho organise son festival d'évangélisation de rue. Jusqu'au 9 août, plus d'une centaine de jeunes adultes vont témoigner de leur foi et parler de Jésus à tous ceux qu'ils croisent dans la rue. Donc, et cette année, pour la première fois, c'est loin des plages de Côte d'Azur qu'ils se rendent. Ils se rendent dans l'est de la France. Le reste, c'est Mélanie Némietz qui nous le raconte.
5: De Dijon à Chalon-sur-Saône, en passant par Nancy, de nombreux vacanciers croiseront les jeunes missionnaires d'Annunzio. La rencontre entre Jésus et la Samaritaine, c'est le thème choisi cette année, nous dit Lucas Sugaramurdi, le responsable du festival.
6: On a prié de se mettre à l'écoute de la parole de Dieu, voilà, en recevant des passages des Écritures, des images, des mots, des sentiments. On a essayé de recouper ça, on a demandé à des gens de prier pour nous aussi, et de se mettre à l'écoute pour nous, des consacrés, des prêtres, des communautés religieuses, et ressorti de manière assez nette. Le Seigneur semble nous attendre dans des territoires nouveaux et un peu inconnus.
5: Pour Lucas, la beauté de l'art est aussi une façon d'évangéliser. Et c'est d'ailleurs la tâche confiée à Marie-Lys Couriot.
7: Ma mission, c'était de trouver des personnes qui voulaient mettre leur talent artistique au service de l'évangélisation. J'ai contacté des personnes qui voulaient faire de la danse, d'autres qui voulaient chanter, d'autres qui voulaient faire du théâtre, d'autres qui savaient peindre. J'ai essayé de brasser assez large pour qu'on ait plein de disciplines artistiques et qu'après, ces artistes puissent aller dans toutes les villes de mission et que ça puisse aussi être un tremplin pour la mission, puisque déjà, ça touche différemment, ça touche par la beauté, ça touche aussi parce que y a de la joie qui se dégage, les gens sont intrigués et viennent d'eux-mêmes pour voir.
5: Émilie, elle, participe pour la première fois au Festival Annoncio et elle a hâte d'y rencontrer de nouvelles personnes.
8: Ce que j'espère y vivre, c'est des belles rencontres au sein des festivaliers eux-mêmes et puis aussi des belles rencontres avec les gens en vacances.
5: Lucas est habitué à l'évangélisation de rue. Il se souvient même de sa toute première expérience.
6: Ça a été assez bouleversant de rencontrer les gens là où ils sont, d'arriver dans une attitude totalement pauvre et humble, mais en même temps riche de notre expérience, de notre amour et en fait de la grâce qu'on a reçue du Christ. Et fort de cet amour reçu, être une présence auprès des gens pour être des témoins de cet amour et d'une certaine manière aussi être d'autres Christ, c'est-à-dire d'autres témoins en acte, en parole et aussi par le silence. Auprès des gens rencontrés dans la rue. Ça fait vraiment plonger dans l'intimité des gens qui se livrent facilement, sont ouverts à la discussion.
5: En attendant la prochaine édition du Festival Annoncio en 2027, il est possible de faire de l'évangélisation de rue durant l'année. Des missions sont régulièrement organisées dans les grandes villes comme Lyon, Paris ou Toulouse.
3: Un sujet préparé par Mélanie Némiette, à retrouver bientôt sur notre site internet rcfnotredame.fr. 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Ce matin, direction l'Alsace avec l'émission Radio Guidage.
9: Allez frère, on va te l'avoir, c'est le domaine des femmes. Pour une fois que vous n'êtes pas à la ch'toupe en train de picoler, vous, hein, l'autre fois je vous ai vu, hein. Bon, j'y étais aussi à la ch'toupe, hein, il faut quoi.
10: Patricia, donc moi je suis bénévole depuis une quinzaine d'années à peu près. Quand il y a des enfants qui viennent, on leur explique comment les femmes lavaient dans le temps.
11: C'est aussi un petit peu une tradition au lavoir de colporter des rumeurs.
10: Oui, ça s'appelait les ratches. Il y avait des petites histoires. Oui, le curé est sorti avec sa bonne. Oui, oh, le facteur est allé dormir chez Madame Martine. Et surtout beaucoup de disputes, oui. C'est exactement comme de nos jours, en fait. C'est un peu les réseaux sociaux.
9: Comme que je suis en femme à travailler un petit peu maintenant, toi, ça suffit. Insolente, insolente.
12: Et alors, est-ce que vous pouvez montrer justement comment une lavandière alsacienne lavait son linge à l'époque?
13: Alors, la première étape, ça va être de tremper le linge dans le lavoir. Ensuite, on viendra l'essorer, tout simplement avec les mains. Quelquefois, on s'appuie sur la pierre. L'étape suivante, ça va être de l'étendre sur une des planches pour venir le frotter. Alors une fois que le savon a bien été étalé, de le rincer à nouveau dans l'eau. Et alors là, on a plusieurs solutions. On peut essorer à la main ou lorsqu'on a un grand drap, on peut l'essorer à deux et donc venir tourner un peu plus loin du lavoir. Une fois que le linge a été essoré, on va venir utiliser un battoir, ce qui ressemble un peu à une raquette, et on va taper le linge pour l'assouplir. Et la dernière étape, ça va être tout simplement de l'étendre sur le fil à linge.
12: Tout propre.
13: Parfait.
3: Un reportage d'Alia Trabelsi de RCF Alsace à découvrir à 10h sur nos ondes.
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3: Bientôt 8h30 et l'heure de la météo. Nous sommes avec vous, Mathias Strout, vous êtes de retour en studio. Alors, la météo, il fera chaud aujourd'hui et 20 départements sont toujours en vigilance. Orange, canicule.
18: Toujours dans ce quart sud-est, entre le Doubs et les Bouches-du-Rhône, on franchira la barre des 30 degrés dès ce matin dans une bonne moitié est du pays, dont Paris. Il fera jusqu'à 35 dans la capitale, comme à Chalon-sur-Saône ou à Rouen. Petite accalmie pour le pourtour méditerranéen qui ne dépassera pas les 32 degrés.
3: Et ensuite, les orages devraient rafraîchir l'atmosphère.
18: Oui, ce sera la même histoire du sud-ouest au nord-est. Les orages en provenance d'Espagne vont peu à peu doucher les fortes températures. Pour le sud-ouest, ça commence dès ce matin avec des vigilances orange entre la Corrèze et l'Ariège. Puis les orages remonteront par le centre, la capitale dans l'après-midi et le Grand Est ce soir.
3: Merci beaucoup Mathias, c'est à suivre. On va bientôt prendre la douche.

0: 2014 qui appelle à trouver une solution synonyme de paix, stabilité et justice à Ceuta. Les près de 60 000 personnes qui ont franchi de force la frontière espagnole la semaine dernière sont depuis rentrées au Maroc. Mais cet épisode polarise au sein de l'Union européenne. Correspondance depuis Bruxelles à suivre. Et puis dans notre dossier, analyse plus approfondie du chômage structurel qui touche la jeunesse marocaine et la pousse à l'exil. Dans ce journal également, escale aux États-Unis, Donald Trump annonce de nouvelles négociations avec l'Iran, faisant ainsi chuter les prix du pétrole ce matin. Et puis nous ferons le point sur la situation au Soudan après une nouvelle frappe meurtrière hier dans l'état du Darfour du Nord.
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0: Bonjour à tous. De retour à Rome après son congé estival à Castel Gandolfo, Léon XIV a prononcé la prière mariale de l'Angélus depuis la place Saint-Pierre hier. Commentant l'évangile extrait de Saint Matthieu, le pape est revenu sur les signes accomplis par Jésus qui restaure les sens altérés en vue de redonner un sens à la vie. Le compte-rendu de Cécile Mérieux.
2: Jésus ne se contente pas de redonner leur sens à ceux qui en sont privés, mais il donne du goût à nos sens, affirme Léon XIV depuis la fenêtre de ses appartements pontificaux romains. À la lumière de l'évangile des cinq pains et des deux poissons, qui partageaient et rassasièrent toute une foule de personnes venues écouter Jésus, l'évêque de Rome souligne combien la rencontre du Christ est une expérience nourrissante, non pour le corps, mais pour les âmes, grâce au geste du partage de la parole. Paradoxalement, la partition des pains et poissons donne lieu à une multiplication des biens dont toute la foule peut profiter. Tous ont reçu et largement car il y a surabondance. Ce passage manifeste l'universalité du don de Dieu inépuisable. À l'opposé de ce geste d'amour providentiel, Léon XIV alerte contre les écueils dans lesquels les humains peuvent tomber.
3: L'accumulo e lo scarto invece.
2: L'accumulation et le gaspillage sont les deux faces d'un même mal, la cupidité. Cette maladie de l'âme nous fait perdre la raison, car elle nous enivre de richesses au point d'oublier ceux qui pleurent de faim et crient de soif. Le pape rappelle le devoir de sortir de l'individualisme pour se tourner vers ceux qui souffrent. Léon XIV invite à prendre la suite du Christ et à s'engager à témoigner de sa beauté dans nos gestes quotidiens. Aussi, profiter des vacances comme un temps de sérénité fraternelle en incluant ceux qui, à nos côtés, sont dans le besoin.
0: Un sujet préparé par Cécile Mérieux. À l'issue de l'Angélus, le pape a fait mémoire du pardon d'Assise, héritage de Saint François, dont l'Église célèbre cette année les 800 ans de sa mort. Léon XIV est d'ailleurs attendu à Assise ce jeudi, fête de la Transfiguration du Seigneur, où il célébrera la messe avec des jeunes franciscains dans la basilique Sainte-Marie des Anges. Dans ses appels, Léon XIV a eu une pensée pour tous ceux qui souffrent de la guerre dans le monde, invitant les fidèles à continuer de prier pour la paix, pour la résolution diplomatique des conflits et pour les victimes des hostilités. Le pape a également souligné suivre avec inquiétude la situation alarmante en cours à Ceuta, assurant prier pour l'intercession de Notre-Dame d'Afrique pour que des solutions de paix, de stabilité et de justice soient trouvées. À Ceuta, la situation semble être revenue au calme après l'arrivée massive de migrants, pour la plupart marocains, en fin de semaine dernière. Ils étaient 60 000 selon Madrid, 40 000 selon Rabat. Les autorités marocaines sont sorties du silence hier pour la première fois depuis le début de la crise migratoire à ses frontières. Le ministère de l'Intérieur marocain fait état dans un communiqué de 11 morts identifiés lors de la traversée, bien en dessous des 72 décès annoncés par l'Espagne. Cette crise au nord de l'Afrique s'est muée en querelle diplomatique au niveau européen sur le sujet toujours très inflammable de la protection des frontières extérieures de l'Union européenne. Alors que la très grande majorité des migrants qui s'étaient introduits dans l'enclave sont retournés au Maroc, une réunion en visioconférence des ministres de l'Intérieur des 27 est prévue demain sous la houlette de l'Irlande qui assure en ce moment la présidence tournante de l'Union européenne. Depuis Bruxelles, les précisions de Jean-Jacques Herry.
4: D'un côté, une Espagne qui se sent isolée et en colère, critiquant l'égoïsme et la démagogie de certains pays européens sur la question migratoire. De l'autre, une ligne dure incarnée par l'Italie, qui dès vendredi a suspendu temporairement les règles de Schengen vis-à-vis du royaume ibérique, avec le soutien de la Finlande et du Danemark. Entre les deux, les autres États ont pour la plupart proposé leur aide au chef du gouvernement espagnol, Pedro Sanchez, mais s'inquiètent eux aussi pour la protection des frontières extérieures de l'UE. Ainsi, la France et le Portugal, voisins de Madrid, ont décidé de renforcer renforcer leur contrôle aux frontières pour ce qui ressemble plus à un affichage qu'à une mesure réellement efficace, alors même que Ceuta se trouve de l'autre côté de la Méditerranée et que la présidente de la Commission, Ursula von der Leyen, assure qu'aucune personne n'a atteint l'Espagne continentale ou le reste de l'Union depuis l'enclave. Dans ce contexte, les discussions de demain devraient évoquer un renforcement du soutien à Frontex, l'agence européenne en charge des frontières, et l'efficacité de la coopération avec le Maroc aussi. Bref, le débat sur les flux migratoires reste brûlant au sein de l'Union, l'épisode de Ceuta faisant exploser la solidarité entre États membres et démontrant encore un peu plus l'influence croissante de la droite et de l'extrême droite dans le débat public européen. Jean-Jacques Héry, Bruxelles, pour Radio Vatican.
0: Donald Trump annonce la tenue de nouvelles discussions avec Téhéran ce lundi, deux jours après la promesse de frappe sans précédent contre l'Iran. Le président états-unien semble adopter la même rhétorique imprévisible que lors des trois premiers mois de la guerre. Empêtré dans le conflit avec l'Iran et au plus bas dans les sondages à trois mois des élections de mi-mandat, Donald Trump cherche toujours une sortie diplomatique par le haut, Gwendal Lavina.
5: La chorégraphie est désormais connue. Le président fait ses annonces juste avant l'ouverture des marchés qui réagissent positivement en quelques secondes. Hier soir, Donald Trump a ainsi annoncé une reprise des négociations avec l'Iran dès cet après-midi sans donner davantage de détails. C'est un nouveau revirement car vendredi, le président américain promettait une attaque majeure contre l'Iran. Certains médias américains évoquaient même des frappes contre des centrales électriques menées conjointement avec Israël qui auraient pu avoir lieu dès ce week-end. Samedi, Donald Trump avait finalement annoncé qu'il renonçait en laissant entendre qu'il y avait des progrès sur le plan diplomatique et notamment à propos du détroit d'Ormuz. Téhéran a confirmé hier être proche d'un accord avec Oman sur le détroit. L'objectif affiché par les États-Unis est d'obtenir la réouverture du passage maritime à la circulation. Autre élément évoqué par Trump hier, ce qu'il appelle désormais la dénucléarisation de la République islamique qui serait aussi en bonne voie selon lui. Ces éventuelles négociations viendraient relancer le processus diplomatique grippé depuis la mi-juin et la signature d'un protocole d'accord entre Téhéran et Washington, dont le cessez-le-feu avait duré à peine trois semaines. Gwendal Lavina, New York, Radio Vatican.
0: Cuba de nouveau confronté à une panne de courant généralisée, y compris à La Havane. La compagnie nationale d'électricité a signalé une déconnexion totale du système électrique national qui plonge le pays dans l'obscurité depuis hier soir. Pour rappel, Washington a imposé à l'île un blocus pétrolier, ce qui complique l'approvisionnement en carburant. Toujours pas de dialogue de paix en vue au Soudan. Au moins 35 personnes sont mortes hier dans une frappe de drone contre un tribunal coutumier du village de Gara El Zawaya dans l'état du Darfour du Nord. Au moment de l'attaque, des audiences étaient en cours. Quatre chefs tribaux et deux commandants des FSR, les forces de soutien rapide qui contrôlent la région, seraient parmi les victimes. Selon l'ONG Emergency Lawyers, les FSR accusent l'armée d'être à l'origine de l'attaque dans un conflit qui déchire le pays depuis trois ans maintenant et que les Nations Unies qualifient de pire, de plus grave crise au monde. Les détails avec Jean-Charles Puzolu.
6: Entre 35 et 37 morts selon les sources, une cinquantaine de blessés. Le bilan de cette attaque vient s'ajouter aux 1000 victimes de drones enregistrées entre janvier et mai de cette année. Le conflit au Soudan, qui a débuté en 2023, a pris une nouvelle tournure avec les drones, de plus en plus utilisés ces derniers mois. Ces engins un peu coûteux sont à l'origine de 80% des victimes, selon les Nations Unies. En l'absence d'observateurs, il est difficile d'établir un bilan global des victimes après trois ans de guerre. Selon le Centre d'études stratégiques et internationales, entre 150 000 et 400 000 personnes auraient perdu la vie, victimes de violences, de la faim ou du manque d'accès aux soins. La guerre civile a coupé le pays en deux. L'armée régulière contrôle le nord, l'est et le centre du Soudan, tandis que les rebelles des forces de soutien rapide ont consolidé leur emprise sur le Darfour, à l'ouest et certaines parties du sud. La semaine dernière, suite à la perte de contrôle d'un axe stratégique entre Khartoum, la capitale, et El Obeid, la plus grande ville de la région du Kordofan du sud, le chef des rebelles a annoncé à ses troupes qu'il les libérait de toute contrainte dans leur guerre contre l'armée. L'ONU a lancé une alerte rouge, craignant une catastrophe si les rebelles parvenaient à réimposer un blocus ou en cas d'offensive terrestre.
0: Jean-Charles Puzolu. Avant de passer à notre dossier, nous vous invitons, auditeurs et auditrices, à nous écrire pour nous faire part de vos retours. Vous pouvez les adresser à notre adresse mail français@vaticannews.va ou encore à notre page Instagram vaticannews-fr. Merci d'avance. Retour dans notre dossier sur les événements qui se sont déroulés à Ceuta la semaine dernière, lorsque 40 à 60 000 personnes sont entrées illégalement dans l'enclave espagnole. Si la quasi-totalité d'entre elles sont depuis retournées au Maroc, le flou demeure sur l'origine de ce débordement, vague, spontanée ou opération orchestrée. Quoi qu'il en soit, l'Église espagnole, qui suit de près la situation, a lancé un appel pour que la gestion de l'urgence respecte la dignité des personnes. Ces candidats à l'exil sont en grande majorité des jeunes hommes, âgés de 15 à 25 ans, frappés de plein fouet par le chômage, une même jeunesse qui avait déjà fait entendre sa colère à l'automne dernier lors des manifestations du mouvement de la Gen Z 212. Pierre Vermeeren, professeur des universités à Paris 1, spécialiste de l'histoire des sociétés arabes et berbères contemporaines, nous en dit plus sur les aspirations de cette jeunesse, notamment celle de la région montagneuse du Rif, au nord du Maroc, frontalière à Ceuta.
7: C'est une des régions les plus pauvres du pays, bien qu'elle soit à l'origine pour l'essentiel du trafic de haschich avec l'Europe. Mais sa caractéristique, c'est une région d'émigration très ancienne, longtemps vers l'Algérie française et ensuite vers l'Europe. Pratiquement un Rifain sur deux habite en Europe, dans les grandes communautés qui se trouvent en Espagne, en France, en Belgique et aux Pays-Bas. Et donc, il y a une tradition migratoire. Or, depuis plusieurs années, enfin depuis en gros une vingtaine d'années, les conditions de l'émigration vers l'Europe sont devenues beaucoup plus difficiles. Et donc, ce genre de jeunes gens, vu leur profil, n'ont pas fait les études dans les lycées français de Rabat ou de Casablanca. Ils ne sont pas étudiants probablement en médecine, etc. Et donc, c'est très difficile pour eux d'émigrer vers la France, alors qu'ils savent très bien que leurs oncles ou leurs cousins vivent en Europe. Donc, je pense qu'il y a une appétence d'autant plus grande que c'est une région de très forte émigration historique qui n'est plus possible aujourd'hui. Et vu les demandes liées au visa Schengen, ils n'ont pratiquement aucune chance de pouvoir émigrer. Donc, l'inactivité, évidemment, de cette jeunesse qui est souvent allée à l'école, plus ou moins loin, parfois même des études supérieures. Et ça, évidemment, c'est un problème structurel ancien et profond.
0: Comment explique-t-on la gravité de la crise socio-économique actuelle qui touche les jeunes ?
7: Il y a un sous-emploi gigantesque depuis les années 80. C'est très simple, c'est le contre-coup de la croissance démographique très brutale qui n'a pas été accompagnée d'une croissance économique. C'est-à-dire que l'agriculture emploie de moins en moins de monde. En plus, en période de sécheresse caractérisée comme ces dernières années, les choses s'aggravent. Bien sûr, les emplois administratifs sont pourvus. Il y a 3-4 millions d'emplois industriels dans un pays de 100 millions d'habitants et il faudrait 20 millions d'emplois industriels pour que la machine tourne normalement. Et elle ne tourne pas, donc sous-production, niveau de consommation très faible et pauvreté de masse. Hein. C'est un problème structurel qu'on redécouvre régulièrement quand il y a des émeutes, des violences, des traversées de frontières, mais rien ne change, si vous voulez, structurellement depuis longtemps.
0: Lors du discours du trône de Mohamed VI la semaine dernière, le roi du Maroc a insisté sur l'importance de renforcer sa puissance industrielle. C'est là que se joue l'avenir du pays.
7: Le roi du Maroc et ses conseillers sont tout à fait conscients que la seule solution, c'est l'industrie. C'est le seul moyen, si vous voulez, de donner de l'emploi de manière structurelle, durable, avec des revenus décents pour faire vivre des millions de familles. C'est l'industrie. Donc, ils essayent à tout prix de faire venir ces investissements industriels. Encore une fois, l'Europe, qui a besoin d'une production, sous-traite l'essentiel de ses productions en Asie. Ces emplois industriels, ils sont partis en Chine. Et du coup, la situation ne change pas au Maghreb. Et malgré la volonté, le volontarisme, vous pouvez faire ce que vous voulez. Tant qu'il n'y a pas d'emploi industriel, on restera dans cette situation.
0: Quel est donc le rôle et la responsabilité de l'Europe dans le développement industriel au Maghreb ?
7: Il n'y a pas d'autonomie, si vous voulez, du système économique maghrébin par rapport à l'Europe. Il est à la fois trop proche, trop lié pour qu'il puisse se développer. Donc, il y a une responsabilité de l'Europe. Je ne dis pas qu'elle est responsable de la situation au Maghreb, bien évidemment, parce que les dirigeants locaux ont leur part. Mais il n'y aura pas de solution, si vous voulez, sans l'Europe en Afrique du Nord. Et comme c'est une proximité immédiate, eh bien, il faudra longtemps. On a résolu le problème en permettant une immigration de masse vers l'Europe. Aujourd'hui, c'est fini. Et donc, aujourd'hui, il faudrait des créations d'emplois dans cette région.
0: Pierre Vermeeren, professeur des universités à Paris 1 et auteur de l'ouvrage Le Maroc en 100 questions aux éditions Talendier, était ce matin l'invité de Radio Vatican.
8: Et c'était le journal de Radio Vatican en direct de Rome, présenté ce matin par Alexandra Sirgan. Peut-être que la saison est propice à la lecture et vous le savez, on est plutôt férus de littérature par ici. On vous donne un premier conseil littéraire et ce matin, la recommandation nous vient de RCF Ardèche avec Olivier Horry.
9: Nous voici venus à la rencontre de Mathieu Beaumont à la librairie du Château à Aubenas en Ardèche. Librairie du Château l'a bien nommée puisqu'elle se situe à quelques pas du Château d'Aubenas, ce centre d'art contemporain dont la librairie, justement, peut se faire l'écho. D'autant plus content de me retrouver avec Mathieu Beaumont à la librairie du Château que Mathieu vient de la reprendre en main, de main de maître déjà. Mathieu Beaumont, dans quel esprit cette librairie est-elle reprise par vous ?
10: Bonjour à tous. Donc, moi, j'ai repris la librairie là depuis le 1er juillet. C'est une petite reconversion. J'ai bossé 11 ans dans l'industrie en Savoie, ancien pompier volontaire à côté, passionné de littérature, d'écriture et aussi de montagne, de sport. Et voilà, donc c'est peut-être un retour aux premiers amours des livres que cette reconversion.
9: Vous avez choisi, Mathieu, de nous proposer à la lecture un roman de votre choix.
10: Tout à fait. Alors, ma recommandation d'un auteur que j'aime beaucoup, L'épervier du temple de Jean Daillon. Donc, on est en 1318, en plein royaume de France, sous Philippe le Bel, dit le roi de fer. On a une inquisition toute puissante avec des frères dominicains qui pourchassent Anselme de Mauvoisin, un médecin lâché sur les routes de France, traqué, qui va errer de ville en ville, de Béziers à Lyon, jusqu'à Bourges. Par-dessus ça, on a un chevalier normand, lui chassé d'Angleterre, qui va se retrouver mêlé à cette intrigue. On a une foule de miséreux qui se pressent à Paris pour une croisade qui se prépare. Et tout ce joyeux mélange nous plonge au milieu d'une histoire, d'une petite histoire dans la grande histoire de France, dans l'ombre justement des rois maudits, puisque c'est raccordé à l'histoire de Philippe le Bel. J'en profite pour faire un petit clin d'œil à Maurice Druon, qui est un de mes auteurs préférés. Et voilà, je vous conseille cet auteur. C'est rafraîchissant, c'est notre histoire. C'est aussi très plaisant à lire. On apprend beaucoup de choses sur le passé, à la fois dans cette fiction, mais aussi fiction-histoire vraie, puisque beaucoup des personnages ont existé.
9: En vous entendant parler de ce roman, j'ai un petit peu pensé à Umberto Eco, j'ai un petit peu pensé aussi à Victor Hugo. Il y a des échos comme ça qui fonctionnent ?
10: Alors, Umberto Eco, oui, Le nom de la rose, on est tout à fait dans ce genre d'intrigue. C'est un bel exemple d'un livre qui pourrait intéresser, du coup, ceux qui ont lu Le nom de la rose, à aller sur Jean Daillon et la série, notamment Guilhem Ducel. Mais il en a écrit d'autres avec beaucoup de personnages au cœur d'enquête à différentes périodes historiques. Ça va de l'Antiquité jusqu'à la cour, je crois, du Roi Soleil ou ce genre de période. Donc c'est assez vaste. D'ailleurs, Jean Daillon est un auteur très prolifique que j'espère pouvoir un jour inviter à la librairie.
9: Jean Daillon, donc je rappelle le titre de l'ouvrage proposé, choisi par Mathieu Beaumont. Jean Daillon, L'épervier du temple. Aux presses de la Cité. Mathieu Beaumont, merci de nous avoir accueillis à la librairie du Château à Aubenas et à très bientôt, j'espère. Au revoir.
10: Merci à toi, Olivier, et bonne journée aux auditeurs de RCF.
8: Voilà, donc si vous êtes à la recherche de recommandations ou d'idées pour lire sur la plage ou sur les transats pour les plus chanceux, ou alors pour profiter tout de même de ce temps du mois d'août, L'épervier du temple. La rubrique était préparée ce matin par Olivier Horry et il nous vient de RCF en Ardèche.
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8: Il est 8h50 et vous êtes bien sur RCF Notre-Dame. Merci de nous écouter. C'est l'heure de prendre un temps de prière. Et aujourd'hui, c'est un extrait de l'Évangile selon Matthieu qui nous est préparé par le Père Michel Quesnel.

Jésus avait nourri la foule dans le désert. Aussitôt, il obligea les disciples à monter dans la barque et à le précéder sur l'autre rive, pendant qu'il renverrait les foules. Quand il les eut renvoyés, il gravit la montagne à l'écart pour prier. Le soir venu, il était là, seul. La barque était déjà à une bonne distance de la terre. Elle était battue par les vagues, car le vent était contraire. Vers la fin de la nuit, Jésus vint vers eux en marchant sur la mer. En le voyant marcher sur la mer, les disciples furent bouleversés. Ils dirent « C'est un fantôme !» Pris de peur, ils se mirent à crier. Mais aussitôt, Jésus leur parla. « Confiance, c'est moi, n'ayez plus peur !» Pierre prit alors la parole. « Seigneur, si c'est bien toi, ordonne-moi de venir vers toi sur les eaux. » Jésus lui dit « Viens !» Pierre descendit de la barque et marcha sur les eaux pour aller vers Jésus. Mais, voyant la force du vent, il eut peur et comme il commençait à s'enfoncer, il cria « Seigneur, sauve-moi !» Aussitôt Jésus étendit la main, le saisit et lui dit « Homme de peu de foi, pourquoi as-tu douté ?» Et quand ils furent montés dans la barque, le vent tomba. Alors ceux qui étaient dans la barque se prosternèrent devant lui et ils lui dirent « Vraiment, tu es le Fils de Dieu !» Après la traversée, ils abordèrent à Génézaret. Les gens de cet endroit reconnurent Jésus. Ils firent avertir toute la région et on lui amena tous les malades. Ils le suppliaient de leur laisser seulement toucher la frange de son manteau et tous ceux qui le faisaient furent sauvés.

Jésus envoie ses disciples pour qu'ils le précèdent sur l'autre rive. Cela anticipe la situation dans laquelle nous sommes. Nous sommes envoyés. Jésus n'est pas loin de nous, mais il n'est pas visible. Nous sommes envoyés dans un milieu qui est parfois hostile, comme l'est l'eau du lac de Tibériade quand il fait nuit, que les vagues sont fortes et que le vent est contraire. Conscient de nos difficultés, Jésus peut alors se faire plus proche. Marcher sur les eaux, c'est un privilège divin. À lui seul, il déploie les cieux, il marche sur la crête des vagues, peut-on lire dans le livre de Job au chapitre 9. Lorsque Jésus se nomme, alors que les disciples croient voir un fantôme, il déclare « C'est moi », que l'on peut ainsi traduire par « Je suis ». Et à la fin, les passagers ne s'y trompent pas. « Vraiment, tu es fils de Dieu ». Simon-Pierre, le premier du groupe des douze, est le moins glorieux de tous les disciples présents. Matthieu seul rapporte cet épisode. Pierre provoque Jésus en lui demandant de l'appeler à le rejoindre sur les eaux, mais il finit par se laisser gagner par la peur et, au lieu de dominer les eaux tumultueuses, il commence à enfoncer. Dans cette page d'Évangile, Matthieu interroge les disciples et il interroge l'Église. Jésus envoie ses disciples dans un monde hostile. Il peut sembler absent, mais il n'est jamais loin. Et finalement, il monte dans la barque avec eux. Matthieu interroge également l'Église dans la personne de Pierre. Si elle veut faire comme Dieu, à savoir dominer les eaux et le monde, elle fait fausse route.

Notre Père qui es aux cieux, que ton nom soit sanctifié, que ton règne vienne, que ta volonté soit faite sur la terre comme au ciel. Donne-nous aujourd'hui notre pain de ce jour. Pardonne-nous nos offenses, comme nous pardonnons aussi à ceux qui nous ont offensés. Et ne nous laisse pas entrer en tentation, mais délivre-nous du mal. Car c'est à toi qu'appartiennent le règne, la puissance et la gloire pour les siècles des siècles. Amen.

0: c'est avec Novelight du groupe Olag Gelio que nous terminons ce temps de prière. Il était présenté aujourd'hui par le père Michel Quesnel. Les Lydies sont à l'honneur ce lundi, mais qui était Lydie de Thiatir ? La réponse avec Isabelle Delaunay.
1: Bonjour, aujourd'hui nous fêtons les Lydies et les Lydia, prénom qui vient d'une province antique de l'Asie mineure, aujourd'hui en Turquie. Sainte Lydie est une femme forte du Nouveau Testament, une chef d'entreprise, une commerçante de tissus et de pourpre. La pourpre, c'est cette couleur rouge violacée profond, tirée des mollusques qui étaient le symbole du pouvoir à Rome. Aujourd'hui encore, les cardinaux portent cette couleur. On parle de la pourpre cardinalis. Mais revenons à Lydie. Nous sommes environ en 55 en Macédoine, à Philippe, port de la mer Égée et colonie romaine. Ouvrons les Actes des Apôtres qui relatent les épopées de Paul. Le voici donc arrivé en Macédoine. Luc écrit « Quand vint le jour du sabbat, nous sortîmes de la ville de Philippe et nous acheminâmes vers l'endroit où les Juifs se réunissaient pour la prière, au bord de la rivière. » Nous nous assîmes et engageâmes la conversation avec les femmes présentes. Il y avait parmi elles une prosélyte nommée Lydie, marchande de pourpre. Le Seigneur ouvrit son cœur et elle crut à ce que Paul disait. Lorsqu'elle reçut le baptême, ainsi que les gens de sa maison, elle dit « Si vous voulez bien me considérer maintenant comme une servante de Dieu, venez, je vous prie, et descendez chez moi. » C'est ainsi que Sainte Lydie fut la première femme d'entreprise à être baptisée et à devenir sainte servante de Dieu. Les églises d'Orient fêtent aussi aujourd'hui Saint Nicodème. Vous vous rappelez, c'est lui, ce pharisien et docteur de la loi, qui reconnut en Jésus, dès qu'il le vit paraître, un envoyé de Dieu. C'est lui aussi qui, un peu plus tard, essaiera de défendre Jésus devant le Sanhédrin en disant « Peut-on condamner un homme sans l'avoir entendu ?» Et c'est lui et son ami Joseph d'Arimathie qui empêchèrent que le corps du Seigneur ne soit jeté dans la fosse commune des malfaiteurs et qui achetèrent 100 livres de myrrhe et d'aloès pour embaumer son corps en attendant la résurrection.
0: Et c'est ainsi, en souhaitant une bonne fête aux Lydies, mais aussi aux Lydia, que s'achèvent nos deux heures ensemble. Merci à toutes et à tous pour votre fidélité. Merci à Jean-Paul Lérine en face en régie pour sa patience, tandis que je faisais ce matin mes premiers pas avec vous. Alors j'espère qu'on va quand même se retrouver demain, même lieu, même heure, en direct de 7h à 9h. Et à suivre sur RCF Notre-Dame, l'émission Visage avec Thierry Lyonnais. Ce matin, il nous parlera de l'un des plus célèbres astrophysiciens au monde qui prenait soin, et c'est important, de vulgariser son savoir. Vous le savez, toutes nos émissions sont disponibles en réécoute sur notre site internet. Je vous souhaite à toutes et à tous une très bonne journée.
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0: Qui n'a jamais éprouvé un sentiment d'émerveillement, d'élévation, en contemplant le ciel, une nuit étoilée? Professeur Trịnh Xuân Thuyên, bonjour.
1: Bonjour.
0: Admirer le ciel et les étoiles, c'est votre métier. Vous êtes l'un des plus célèbres astrophysiciens, chercheur et enseignant à l'Université de Virginie aux États-Unis, mais également à l'Institut d'astrophysique de Paris. Depuis votre premier ouvrage, La Mélodie secrète, jusqu'à ce tout nouveau dictionnaire amoureux illustré du ciel et

0: théorie, ce qu'on appelle la théorie du Big Bang. Donc l'univers est parti d'un état extrêmement petit, chaud et dense. Il y a eu une grande explosion, un bang en quelque sorte, donc on ne connaît pas exactement la cause d'ailleurs. Et depuis, l'univers est en expansion, il y a de plus en plus d'espace entre les galaxies et il se dilue et se refroidit constamment.
1: Si je vous entends bien, vous dites encore la théorie du Big Bang. Est-ce que nous pouvons encore parler d'une théorie? Est-ce qu'aujourd'hui, il y a plutôt une certitude par rapport au Big Bang?
0: En science, on ne peut jamais parler de certitude, vous savez. C'est ça qui différencie la science des autres domaines de pensée. Et donc, le scientifique est toujours prêt à réviser son opinion s'il y a une nouvelle observation qui vient contredire la théorie existante. Mais pour l'instant, moi je dis, c'est la théorie qui explique le plus d'observations possibles, et pour les scientifiques, c'est suffisant. Donc on travaille avec cette théorie, ce qu'on appelle un paradigme, ce que l'historien des sciences Thomas Kuhn a toujours appelé un paradigme scientifique. Mais on ne peut jamais parler de certitude, bien sûr.
1: Alors, vous venez de nous le dire, c'est ce que vous décrivez dans votre dictionnaire amoureux illustré du ciel et de la terre. Quand on ouvre à l'entrée Big Bang, vous dites que c'est une fulgurante déflagration à partir d'un état extrêmement petit, chaud et dense. Alors, moi je ne suis pas un scientifique, hein, vous le savez, je me suis dit, mais si tout est parti de là, cet état, comme vous dites, était dans quoi ?
0: Il ne faut pas se demander cette question parce que la science justement perd pied. Vous savez, on ne peut pas remonter jusqu'au temps zéro.
1: Je perds pied aussi, il n'y a pas que la science. Je perds complètement pied quand je réfléchis
0: à
1: ça.
0: Oui, voilà. Mais oui, tout le monde perd pied. C'est une question, la question ultime, la question des origines. Qu'est-ce qui a créé l'univers? Est-ce qu'il est parti d'un vide? Pour l'instant, on pense qu'il est parti d'un vide rempli d'énergie. Mais le vide scientifique...
1: Un vide rempli d'énergie, donc un vide plein.
0: Oui, un vide plein.
1: Parce que
0: mon dernier ouvrage, c'était La plénitude du vide, vous voyez. Donc, oui, ça c'est un concept scientifique, parce que le vide n'est pas le vide néant, comme on le pense, mais un vide donc, rempli d'énergie.
1: L'énergie... C'est très bouddhiste, ce que vous venez de dire.
0: Tout à fait, tout
1: les
0: à fait.
1: Les bouddhistes disent la même chose.
0: Oui, la vacuité, le concept de la vacuité, oui. Le bouddhisme n'a pas le concept d'un vide dénué de tout, bien sûr. Ce n'est pas le nihilisme, il dit que le monde existe. Mais on peut décrire, parler des choses seulement en relation avec d'autres choses. C'est le concept de l'interdépendance. Donc c'est ce qu'on appelle la vacuité, parce que c'est pas on parle toujours d'autres choses en même temps. Quand je parle de cette table, il faut que je pense à l'arbre qui lui a donné le bois, la terre, la pluie qui a nourri l'arbre, le charpentier qui a façonné cette table, le boulanger qui a nourri le boulanger. Donc c'est une suite infinie de chaînes et causes, et donc on peut jamais parler d'une chose en elle-même. Et c'est pourquoi même... pour l'univers, on ne peut pas lui parler. C'est pourquoi il n'y a pas de concept de Dieu créateur qui crée un univers ex nihilo dans le bouddhisme.
1: Mais quand on dit donc de rien, ex nihilo, ce nihilo, ce rien n'est pas rien finalement. C'est quelque chose de plein.
0: Ouais, voilà, c'est ce qu'on pense. Mais comme je vous dis, hein, de nouveau, la physique perd pied, ce qu'on appelle au temps de Planck, c'est une sorte de mur de la connaissance pour l'instant.
1: Ce qu'on appelle le mur de Planck. Hein,
0: le
1: c'est
0: mur
1: ça,
0: de Planck.
1: Le
0: oui,
1: mur
0: oui.
1: de Planck.
0: Oui, c'est
1: justement,
0: ce qui est donc extrapolant. La physique que l'on connaît maintenant, on peut extrapoler jusqu'à 10 puissance moins 43 secondes. Donc c'est quand même un temps très très petit après zéro. Mais ce n'est pas zéro.
1: Expliquez-nous, c'est-à-dire qu'on peut s'approcher au plus près
0: de
1: ce moment d'origine,
0: mais à 10 puissance moins 43 secondes. Donc le chiffre 1 survient après 43 zéros. Vous voyez, c'est un chiffre très très petit. La physique perd pied. Alors je m'explique que il y a deux théories physiques maintenant qui sous-jacentent toute la science contemporaine. Donc, il y a la relativité générale d'Einstein qui décrit l'infiniment grand. Et c'est là où la gravité, enfin la force de gravité, donc, donne son plein. Bon, c'est elle qui structure l'univers, les structures comme...
1: qui explique notre univers en expansion, d'une certaine
0: oui,
1: manière.
0: Oui, tout à fait aussi. Et c'est la théorie de la gravité d'Einstein, dans la relativité générale, qui décrit son évolution. Et puis, il y a l'autre théorie, qui est la mécanique quantique. Donc, toutes les deux sont nées au siècle dernier, la relativité et la mécanique quantique, qui décrit donc le comportement des particules, et donc du monde atomique et du monde subatomique. Et donc, en général, vous voyez, c'est de... Et dans le monde atomique et subatomique, les forces qui dominent, c'est les forces nucléaires fortes et faibles, et la force électromagnétique qui lie les atomes ensemble. Il y a quatre forces fondamentales dans la nature. Et donc... pour l'instant, la mécanique quantique et la physique, la relativité générale sont complètement distinctes l'une de l'autre. Et ils décrivent l'espace et le temps, vous voyez, ce sont les deux quantités fondamentales en physique, de manière tellement différente

0: Donc ça veut dire qu'on est quoi? Encore dans les théories? Où on est dans des...
1: Moi, je parle toujours de théorie, toujours. Parce que, bon, il n'y a pas de certitude comme on l'a dit toujours. Mm-hmm. Et pour, c'est toujours des théories qui sont vérifiées par l'observation. Alors, juste qu'un nouvel ordre, ces théories forment le paradigme de la science contemporaine.
0: À deux reprises, Trixie Antoine, vous m'avez dit la science perd pied. Quand vous dites ça, la science perd pied, ça veut dire quoi? C'est d'être dans le domaine des connaissances actuelles?
1: Oui, avec la physique actuelle, oui. Si on unifie, par exemple, la relativité avec la mécanique quantique, on obtient des quantités infinies. Et donc, ça n'a pas de sens. Donc, ça veut dire que, vous voyez, les mathématiques, la physique, tout ça perd pied. Et donc, il faut trouver une nouvelle théorie. C'est ce que j'ai essayé d'expliquer. Une théorie de gravité quantique qui unifie la relativité générale avec la mécanique quantique. Pour l'instant, on ne sait pas encore faire ça. Donc, il y a un mur, la connaissance, en moins 43 secondes. Derrière le mur de Planck, l'espace et le temps peuvent même perdre leur signification que nous donnons maintenant. Vous voyez,
0: c'est-à-dire
1: que
0: ce moment des origines, ce moment du Big Bang, oui, nous fait perdre tous nos concepts
1: actuels
0: d'espace et de temps.
1: Oui, on ne sait pas on ne sait pas. Donc, même un temps infini peut survenir. Moi, je parle de 10^43 secondes, mais c'est en extrapolant nos lois physiques connues vers autant que possible, vers zéro. Vous voyez, mais puisqu'on connaît même pas l'instant zéro, un temps infini peut se cacher derrière ce mur de Planck. Mais donc, il faut vraiment bâtir un nouvel Einstein pour bâtir une théorie de gravité quantique. Une théorie du tout, ça s'appelle. Oui.
0: Ce que j'adore avec vous, Trixie Antoine, chaque fois que je vous rencontre, c'est que moi aussi, je perds pied, systématiquement. Mais en même temps, je trouve qu'il y a quelque chose de fascinant. Quand on explore l'infiniment grand, comme vous le faites, comme quand on explore l'infiniment petit, c'est presque de la mystique. On est obligé d'abandonner nos concepts, nos connaissances.
1: Exactement.
0: Alors, quand j'ai lu ce dictionnaire amoureux et que vous nous parlez de votre spécialité, Trixie Antoine, puisque vous êtes astronome extragalactique...
1: Donc, mon domaine d'investigation se situe au-delà de la Voie lactée. Ouais. C'est ça que veut dire l'astronomie extragalactique.
0: Et alors, vous dites ceci, il y aurait 100 milliards de galaxies dans l'univers observable.
1: Tout à fait.
0: 100 milliards d'étoiles dans chaque galaxie.
1: Tout à fait.
0: Et environ 10 planètes autour de chaque étoile.
1: Tout à fait.
0: Là aussi, je perds pied, 100 milliards de galaxies.
1: Beaucoup de planètes. Ouais. 10 multiplié par 100 milliards par 100 milliards.
0: Alors, d'abord, qu'est-ce qui vous permet de dire ça? Comment est-ce qu'on peut dire qu'il y a, nous, dans notre petite galaxie...
1: La science, vous savez, repose non pas sur des spéculations métaphysiques, mais sur des observations. Et donc, justement, l'astronome utilise ses télescopes parce qu'on communique avec l'univers par la lumière. C'est la lumière qui nous donne la plupart de l'information sur l'univers. Et donc, c'est en déchiffrant cette lumière, moi je me définis comme recueilleur de lumière, je vais au télescope pour recueillir la lumière cosmique, et en déchiffrant cette lumière, qu'on arrive à déchiffrer les secrets de l'univers. Alors, donc, pour répondre à votre question, par exemple, le nombre d'étoiles dans la galaxie, d'abord, on les compte dans une certaine direction. Et puis, il faut tenir compte du fait qu'il y a de la poussière qui absorbe la lumière, enfin, toutes sortes de choses. Mais c'est un travail d'arpentage. L'astronome qui est très, très, très patient et utile. Donc, jusqu'à la fin du 19e siècle, donc, on sait qu'il y a environ 100, 200. Quand je parle de 100, c'est arrondi. Hein. Ça peut être 200 milliards.
0: De soleil. J'en ai pas après.
1: Oui, c'est ça.
0: 100 milliards ou 200 milliards de soleil.
1: C'est
0: un nombre absolument astronomique.
1: Oui, astronomique, tout à fait. Et donc, et pour maintenant compter le nombre de galaxies dans l'univers, bien sûr, on ne passe pas son temps à compter une à une les galaxies, mais avec des télescopes comme Hubble, par exemple, qui peuvent regarder le plus profondément possible dans l'univers. Il a photographié un petit coin du ciel, un tout petit coin du ciel, vous voyez, de l'ordre de la taille angulaire d'une pièce d'un euro, mais qui serait à un kilomètre. Vous voyez, donc c'est très, très petit. Mm-hmm. Hein. Et il compte environ 10 000 galaxies déjà. Vous voyez,
0: donc ça veut dire qu'il a la capacité de sortir de notre galaxie
1: pour aller observer
0: ce qu'il y a à l'extérieur de notre galaxie.
1: Et de regarder très loin.
0: Juste qu'on ait une idée, la taille de notre galaxie,
1: aussi, c'est de l'ordre de 100 000 années-lumière. Donc le rayon, c'est 50 000 années-lumière. Donc, vous voyez, pour aller d'un coin, d'un bout de la galaxie à l'autre bout de la galaxie, il faut que la lumière ait 100 000 ans. Donc, vous voyez, les communications avec les extraterrestres, s'ils existent, deviennent de plus en plus compliquées. Vous voyez, Si, par exemple, j'envoie, parce que les signaux radio sont envoyés, c'est la lumière, les signaux radio, donc elle se propage à la vitesse de la lumière.
0: Donc il faut 100 000 ans pour envoyer
1: un signal à l'autre bout de la galaxie.
0: Dans l'autre galaxie, une galaxie voisine, on va dire.
1: Alors, même s'il y répond tout de suite, vous voyez, c'est à faire 100 000 autres pour avoir la réponse. Donc, les dialogues intersidéraux, ça fait 200 000 ans.
0: Donc, on travaille pour nos descendants à 100 000 ans.
1: Nos arrière-petits-enfants qui recevront la réponse, si E.T. nous répond.
0: Alors, ce qui est encore plus incroyable quand on vous lit, c'est que non seulement il y a toutes ces galaxies, et ça on sait que ces galaxies, elles sont dans notre univers, comme on dit, mais il y aurait la possibilité qu'il y ait d'autres univers.
1: Oui, ce que vous appelez qu'on appelle un multivers.
0: Les multivers. Oui. Alors, qu'est-ce que c'est que ça?
1: Oui, ça aussi, c'est des notions qui surgissent dans les théories. Hein. Donc, par exemple, dans notre univers, on pense qu'il y a eu un moment du début, vous voyez, 10 puissance moins 35 secondes, à 10 puissance moins 32 secondes, une phase inflationnaire, ce qu'on appelle l'inflation de l'univers. Donc, une dilution de l'univers qui est exponentielle en fonction du temps. Donc l'univers, tout d'un coup, devient très, très, très, très, dans une fraction de seconde, va de quelque chose de milliards, de milliards, de milliards de fois plus petit qu'un atome à la taille d'un ballon, en quelque sorte. Vous voyez? Donc, c'est comme ça que l'univers a ce qu'on appelle le bang, du Big Bang, peut-être. Et donc on pense qu'à ce moment-là, chaque point de l'espace gonfle pour devenir une bulle univers. Donc, on aura donc une infinité de bulles univers parallèles dans un méta-univers. Donc, c'est ce qu'on appelle le multivers inflationnaire. Alors, il y a d'autres modèles aussi. Par exemple, que notre univers fait partie d'une branne, ce qu'on appelle une contraction pour membrane. Et donc, il y a des univers parallèles dans des membranes différentes et ces membranes rentrent en collision pour former des Big Bang, etc.
0: C'est fou parce que c'est ce qu'on lit parfois dans la science-fiction.
1: C'est la science. C'est presque la science-fiction.
0: Et vous, c'est de la science, mais qui est presque
1: la science. C'est la science dans ce sens que ce sont des théories qui sont basées sur les théories comme la relativité générale, vous voyez. Mais ce n'est pas la science confirmée, moi je dirais, parce qu'en tant qu'observateur, je vous ai dit, l'observation joue un grand rôle. Et on n'a aucun moyen pour l'instant de détecter des univers parallèles.
0: Si je vous entends bien, on a déjà observé les autres galaxies, donc là on en est sûr.
1: Oui, mais dans notre univers.
0: Dans notre univers, mais on n'a pas encore observé les autres univers. C'est juste une théorie.
1: C'est juste une théorie. Donc, et moi je ne vois pas comment, parce que même dans notre univers, on ne voit pas toutes les galaxies. Parce qu'on voit seulement les galaxies dont la lumière a eu le temps de nous parvenir, vous voyez. Et donc c'est dans une sphère horizon de 47 milliards d'années-lumière.

0: Trick Chuan Chuan, il y a un domaine qui m'avait fasciné lorsque nous nous étions rencontrés la dernière fois. C'était l'entrée principe anthropique. Ça, c'était dans le dictionnaire amoureux que vous aviez sorti chez Plon il y a une dizaine d'années. Là, vous sortez le dictionnaire amoureux illustré, donc vous n'avez pas pris toutes les entrées. Et je n'ai pas retrouvé l'entrée principe anthropique dans ce dictionnaire amoureux illustré.
1: Peut-être,
0: c'est difficile à illustrer, peut-être. Je sais pas.
1: C'est ça.
0: Mais en tous les cas, j'aimerais que vous nous parliez de ce principe anthropique.
1: Oui, anthropique, d'abord, il faut que j'explique le mot. Ça s'écrit A-N-T-A-H, comme dans anthropomorphique ou anthropologie. Voilà, c'est l'homme. Et donc, ce principe dit que l'univers a été réglé de façon extrêmement précise dès le début pour qu'ils aboutissent à une sorte de vie de conscience. Et puisque nous sommes la seule forme de vie de conscience que nous connaissons maintenant, à l'homme, donc.
0: Donc, c'est-à-dire que tout a été merveilleusement réglé, agencé,
1: exactement,
0: pour qu'advienne la vie de l'homme sur la Terre.
1: Voilà, alors il faut encore expliquer pourquoi ça. Parce que nous sommes tous des poussières d'étoiles, vous voyez. Nous sommes formés d'atomes faits par la fusion nucléaire à l'intérieur des étoiles. Et
0: nous sommes faits par ça, parce que ça, c'est votre expression qui est très connue. Nous sommes tous des poussières d'étoiles. On peut se dire, mais qu'est-ce que ça veut dire?
1: Ça veut dire que le Big Bang n'avait fait que l'hydrogène et l'hélium. Et l'hydrogène est un élément très simple. Donc, il n'y aura pas assez de chimie complexe pour former, par exemple, des molécules d'ADN ou des neurones qui constituent notre cerveau. Donc, il fallait inventer, que l'univers invente des éléments beaucoup plus complexes que l'hydrogène et l'hélium, et donc ils inventent les étoiles. En fait, tous les éléments chimiques plus lourds que l'hydrogène et l'hélium sont faits par la fusion nucléaire. Vous voyez, même le Soleil maintenant combine l'hydrogène en hélium, et puis l'hélium un petit hélium en carbone. Mais la plupart de ce qu'on appelle la nucléosynthèse, la fusion nucléaire des étoiles, se fabrique dans des étoiles massives. Mm-hmm. Donc, jusqu'au fer, et puis pour les éléments plus lourds que le fer, ce sont des explosions d'étoiles massives dans leur mort, ce qu'on appelle des supernovas.
0: Mais alors, Trick Chuan Chuan, revenons sur cet agencement merveilleusement réglé pour que la vie apparaisse sur notre Terre.
1: Et la vie apparaît.
0: Ça, c'est observable.
1: Oui, la
0: vie
1: apparaît sur Terre.
0: Qu'est-ce qui vous fait dire que ça a été si incroyablement bien réglé? Qu'est-ce qui fait dire ça aux scientifiques?
1: Parce que si vous changez... Bon, il faut expliquer que les propriétés de l'univers dépendent d'une quinzaine de nombres, ce qu'on appelle les constantes physiques, qui décrit toutes les propriétés de l'univers. Par exemple, la constante de gravitation qui détermine l'intensité et la force gravitationnelle. Par exemple, la masse de l'électron, la charge de l'électron. La constante de Planck qui définit la taille des atomes est très petite, donc c'est pourquoi les atomes sont très petits. La vitesse de la lumière, pourquoi elle se déplace à 300 000 km par seconde au lieu d'un mètre par seconde, par exemple. On n'a aucune théorie pour expliquer ça. On les observe dans l'observatoire, c'est constante physique. Et puis, bon, il y a aussi ce qu'on appelle les conditions initiales, c'est-à-dire les conditions, les propriétés dont les faits ont doté l'univers à son berceau, en quelque sorte. Vous voyez, comme la densité initiale de matière noire ou d'énergie noire ou le taux d'expansion initiale de l'univers. Tout ça, ce sont ce qu'on appelle les conditions initiales.
0: Mais si je vous comprends bien, on aurait... tout petit changement de ces conditions initiales, la vie n'existerait pas sur la Terre.
1: Les étoiles ne se formeront pas.
0: Même pas l'univers, c'est ça?
1: Si, non, l'univers va se former, de toute façon, le Big Bang va se former, mais il n'y aura que l'hydrogène et l'hélium, des nuages. Donc,
0: il n'y aurait pas des étoiles, pas des galaxies,
1: pas des planètes, donc pas d'éléments lourds, donc pas de vie, pas de conscience, vous voyez. Donc, le réglage se fait de façon extrêmement précise. À 10 puissance moins 60 près. C'est-à-dire que vous changez un chiffre à la 60e décimale et le destin de l'univers bascule. Il n'y a plus d'étoiles qui se forment. Donc, l'univers sera vide et stérile et il n'y aura aucune personne pour comprendre sa beauté et son harmonie.
0: Vous me voyez venir, Trick Chuan Chuan.
1: Oui.
0: Hasard ou nécessité?
1: Tout à fait. C'est toujours la parité.
0: C'est le fruit du hasard, ça, ce règlement?
1: Je pense pas. Mais c'est un pari. Hein, c'est un pari à la Pascal. Hein. Pascal, c'est un de mes héros scientifiques. C'est quelqu'un qui est un génie scientifique, mais aussi, bien sûr, qui a réfléchi profondément sur la foi.
0: Un mystique, grand chrétien.
1: Un grand chrétien. Et donc, comme je vous dis, c'est un pari parce que la science ne peut pas donner une réponse ferme pour le choix entre le hasard et la nécessité. Parce qu'on peut invoquer le hasard. Il suffit donc d'invoquer le multivers dont on a parlé tout à l'heure. Donc, il y aura une infinité d'univers parallèles avec une combinaison de constantes physiques, toutes perdantes, et donc vide et stérile, sauf par hasard donc dans notre univers où la combinaison gagnante est sortie.
0: Si je vous entends bien, c'est comme s'il y avait eu des essais qui ont échoué, et puis il y en a un qui a réussi, c'est notre univers.
1: Voilà, on peut parler
0: on peut
1: de, oui, des coûts, des probabilités, vous voyez. Mais moi je rejette cette hypothèse du hasard, parce que justement, je ne crois pas au multivers, vous voyez. Parce que je vous ai dit, moi je suis observateur, et si je ne peux pas observer des preuves d'un multivers, je ne peux pas me baser là-dessus. Et donc, si je postule l'existence d'un seul univers, comment expliquer ce réglage d'une extrême précision ? Je pense qu'il faut postuler un principe créateur. Alors, je m'explique.
0: Ah, c'est ça. Vous parlez d'un principe créateur.
1: D'un principe créateur.
0: Qu'est-ce que c'est alors ?
1: Oui, justement, donc ce n'est pas un dieu barbu personnifié. Je vous ai expliqué tout à l'heure, vous voyez, dans le bouddhisme, il n'y a pas ce concept de dieu, parce que tout est interdépendant, justement.
0: Et je vous rassure, Trixuan Tuan, je ne pense pas qu'il y a encore beaucoup de chrétiens qui pensent que c'est un grand barbu qui a créé l'univers. Mais d'accord. Bon, on y a cru peut-être un peu
1: à
0: l'époque lointaine.
1: En tout cas, ce n'est pas un dieu personnifié qui s'occupe des affaires quotidiennes, nos affaires quotidiennes, etc. Pour moi, ce principe créateur se manifeste dans les lois de nature. Donc c'est un principe panthéiste. À la Spinoza et à l'Einstein. Einstein, c'est un autre meilleur scientifique.
0: Il y a Pascal et Einstein.
1: Voilà, c'est ça. Et donc,
0: ce principe créateur, comment vous percevez-vous ?
1: Moi, je perçois dans la nature, dans la beauté et l'harmonie de l'univers que j'observe à travers mon télescope. C'est l'organisation. Donc, c'est pourquoi, vous voyez, je ne peux pas croire au hasard. Quand je vois les dessins des bras spiraux, la beauté esthétique des pouponniers stellaires dans la Voie lactée où les étoiles naissent, tout ça, je ne peux pas attribuer tout ça au pur hasard, vous voyez. Il y a un sens quelque part. Et donc, je parie donc sur un seul univers, mais réglé dès le début par ce principe créateur qui se manifeste dans les lois physiques de la nature.
0: Et pour revenir au principe anthropique, donc anthropos l'homme, que ce principe créateur alors, je ne sais pas si c'est une finalité, mais pour objectif de faire advenir l'homme sur la Terre ?
1: Pas spécifiquement l'homme. Moi, je pense justement à un principe anthropique et peut-être mal nommé. Moi, je dirais un principe de conscience. C'est-à-dire, ça va mener à la conscience. E.T. fera l'affaire aussi. Moi, je ne peux pas parler d'E.T. parce qu'on ne l'a pas encore découvert. On n'est pas encore entré en contact avec lui. Mais quelqu'un qui peut apprécier la beauté et l'harmonie, qui découvre ses lois et son organisation et peut apprécier sa beauté et son harmonie. Donc, ça nous donne une grande responsabilité. Puis, jusqu'à nouvel ordre, vous voyez, nous sommes la seule forme de conscience, de vie de conscience que nous connaissons. Et donc, c'est nous qui nous donnons un sens à l'univers. Et donc, il ne faut pas détruire notre planète et nous autodétruire en même temps. Et c'est ce qui est en train de se passer maintenant, malheureusement.
0: Mais en vous écoutant, je me dis, finalement, est-ce que ce n'est pas pour faire advenir la vie ? Est-ce que ce n'est pas un principe
1: biopique,
0: un principe biopique plutôt
1: qu'anthropique ? Oui, mais ça ne va pas assez loin pour moi, parce que la vie, sous la forme d'une bactérie, d'un microbe, ça ne me convient pas. Parce qu'il faut quelqu'un qui comprend l'univers. Moi, ce que je pense, c'est que la grandeur de l'homme, il a su maintenant mettre une histoire de 13,8 milliards d'années dans l'histoire de l'univers, vous voyez, il comprend les propriétés des galaxies, des étoiles, comment les éléments lourds, comme le carbone qui constitue son corps, ont été formés. Enfin, tout ça, vous voyez, ça donne un sens, une cohérence, une harmonie à l'univers. Et une bactérie ne pourra pas faire ça. Ou même un chien, un chat, je ne pense pas qu'il concocte des théories du Big Bang, par exemple, dans son cerveau. Donc, c'est l'homme, c'est ça qui fait la grandeur de l'homme. Et donc, de tout être humain conscient, de tout être conscient. E.T., je répète, fera l'affaire aussi.
0: Vous y croyez ? Vous pensez qu'il y a d'autres personnes qui peuvent vivre dans l'univers ?
1: Oui, on a calculé le nombre de planètes. Hein, c'est 10 multiplié par 100 milliards par 100 milliards. Donc, moi, je dirais que ce sera tellement improbable que nous sommes les seuls dans l'univers.
0: Dommage qu'on ne les ait pas rencontrés, ça pourrait être intéressant.
1: Oui, moi je
0: parlerai, j'aimerais bien faire une émission visage avec E.T.
1: Tout à fait, et moi je leur demanderai, par exemple, quelle est la nature de la masse noire, de l'énergie noire, enfin tout ça, vous avez, ils ont déjà résolu, ils ont déjà compris.
0: Trixuan Tuan, quand vous imaginez un extraterrestre, vous l'imaginez comment ?
1: Bon, pour moi, pour l'instant, peut-être une intelligence supérieure, parce que nous avons surgi qu'il y a 3,8 milliards d'années, donc c'est trop c'est très peu par rapport aux 13,8 milliards d'années de l'univers.
0: On est très jeune, quoi.
1: Et donc, probablement, il y a des civilisations plus avancées, des intelligences plus avancées.
0: Et vous aimeriez l'interroger sur quoi, alors?
1: Sur les secrets de l'univers, par exemple, je vous ai dit. Nous ne savons pas la nature de 95% de l'univers. Vous voyez, 70% d'énergie noire, nous connaissons...
0: L'énergie noire, c'est ce qu'on appelle les trous noirs, là, les fameux
1: trous noirs?
0: Non,
1: c'est différent. Ça, c'est une énergie qui exerce une force anti-gravité, donc répulsive, qui fait que l'expansion de l'univers a une accélération plutôt qu'une contraction. Parce que seule la matière exerce la gravité qui est attractive. Donc, elle décélère. Elle décélère l'expansion de l'univers. J'ai dit que maintenant, toutes les galaxies s'éloignent de nous à cause de ce Big Bang primordial.
0: Bon, écoutez, je vous souhaite un jour de le rencontrer, cet extraterrestre.
1: Tout à fait. Non, mais ce sera très intéressant. Il faut absolument rechercher des signaux.
0: Donc, essayer d'être en contact avec eux.
1: Voilà, ouais. Voilà. Donc, on sait maintenant qu'il y a beaucoup d'exoplanètes, d'autres planètes, au moins 4000 maintenant. On le savait toujours à cause de nos lois physiques, mais maintenant, on l'a découvert. Maintenant, il faut peut-être découvrir des planètes. Bon, bien sûr, le raisonnement pour chercher la vie extraterrestre est toujours très anthropomorphique parce que nous sommes la seule forme de vie et d'intelligence que nous connaissons.
0: Ouais, c'est nous, on se prend toujours en référence.
1: Voilà, on se prend toujours en référence. Donc,
0: alors qu'ils sont peut-être complètement différents de nous.
1: Peut-être. Mais bon, il y a quand même l'universalité des lois physiques. Hein. Ils ont les mêmes lois physiques que nous. Ils vont mesurer la même vitesse de la lumière, la même masse électron, la même charge électron, tout ça. Ça, je sais que les constantes physiques ne varient pas parce que les télescopes sont des machines à remonter le temps. Vous voyez, plus on voit faible, plus on voit loin, et plus on voit loin, plus on voit tôt. C'est comme ça que l'astronome reconstitue l'histoire de l'univers.
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0: Nous poursuivons sur RCF cet entretien aujourd'hui avec Trix Wentuan, grand astrophysicien, professeur à l'Université de Virginie, qui vient de publier « Dictionnaire amoureux illustré du ciel et des étoiles » aux éditions Plon et Grund. Alors, ce que j'aimerais maintenant, c'est qu'on essaye d'imaginer votre vie d'astrophysicien, mais dans un contexte très particulier, qui est celui de l'observateur. Vous nous avez parlé à plusieurs reprises d'observer les étoiles.
1: Tout à fait. Je suis un observateur de l'univers, un recueilleur de lumière.
0: Alors, essayez de nous aider à imaginer votre vie quand vous êtes dans un centre d'astronomie pour observer les étoiles. Oui. Comment se passe ce moment où vous êtes là, derrière votre télescope, à observer les étoiles?
1: D'abord, il faut demander du temps à ces grands télescopes. Vous savez, il y a seulement quelques grands télescopes sur Terre. Disons, il y a peut-être une dizaine de télescopes avec un diamètre plus grand que, disons, 7 mètres de diamètre. Donc, il y a beaucoup de compétition pour le temps.
0: Partager l'utilisation de ces télescopes,
1: oui,
0: c'est ça?
1: Oui, parce que l'université n'est pas assez riche pour avoir un télescope individuel qui lui appartient.
0: Même aux
1: Donc,
0: États-Unis.
1: Oui, tout à fait. Ce sont des consortiums d'universités qui se rassemblent, ou même des nations qui se rassemblent. Par exemple, pour l'Europe, dont la France fait partie, c'est ce qu'on appelle l'Observatoire européen austral, vous voyez, parce que tous les télescopes sont au Chili. Vous savez bien, en Europe, il y a la pollution lumineuse partout, donc on ne voit plus le ciel.
0: Attends,
1: donc,
0: ça, c'est très intéressant. Les plus grands centres d'observation aujourd'hui de l'espace sont au Chili.
1: Pour les États-Unis, il y a encore des déserts. Donc, dans des déserts où il n'y a personne qui vit. Vous voyez, c'est un grand grands espaces quand même, l'Amérique. Et donc,
0: revenons à vous. Quand vous partez observer et utiliser.
1: Moi, je vais à Hawaï, par exemple. Vous voyez, donc,
0: sur l'île de Hawaï.
1: Volcan éteint à Mauna Kea, 4200 mètres. Donc, ce serait très haut, même plus d'oxygène. Moi, j'avais beaucoup de migraines. Parce que c'est...
0: Mais
1: on se sacrifie pour la science, parce que le ciel est tellement clair et beau à 4200 mètres. On est au-dessus des nuages, vous voyez, il faut un 4x4 pour aller jusqu'au sommet. C'est tellement haut, il n'y a plus de végétation, c'est un paysage lunaire. Hein. Mais le ciel est très beau, et donc on peut voir. Et moi, j'utilise beaucoup de télescopes aussi dans le désert d'Arizona aussi. Donc il y a des grands télescopes, là, l'Université de Virginie fait partie d'un consortium qui a télescope, on appelle le grand télescope binoculaire parce qu'il y a deux miroirs comme
0: Des jumelles.
1: Oui, comme des jumelles. Oui, et de 7 mètres de diamètre. Et donc, j'utilise ça aussi. Et puis, bien sûr, j'utilise beaucoup Hubble, qui est un télescope spatial, bien sûr.
0: Alors ça, c'est la différence. On va expliquer quand même aux auditeurs. Il y a les télescopes sur Terre, et puis il y a ce fameux télescope Hubble, qui est, lui, dans l'espace.
1: Oui,
0: Et qui vous permet de voir encore beaucoup plus loin.
1: Plus loin, mais aussi d'autres sortes de lumière. Vous voyez, parce qu'en fait, nous avons une atmosphère. C'est elle qui nous protège et en fait qui fait que nous existons ici sur Terre. Parce qu'il y a, tout le, les lumières viennent dans ce qu'on appelle le spectre électromagnétique. Donc, il y a beaucoup de sortes de lumière. Donc, en ordre d'énergie décroissante, il y a les rayons gamma, les rayons X, les rayons ultraviolets, puis la lumière visible, puis la lumière infrarouge, la lumière micro-ondes, la lumière radio. Vous voyez. Et donc, toutes ces sortes de lumière nécessitent des télescopes de sortes différentes. Donc, il y a des télescopes gamma, par exemple, et les rayons gamma sont très énergétiques. S'il n'y avait pas l'atmosphère terrestre, nous aurons tous les cancers de la peau, donc la vie ne sera pas possible.
0: Donc, c'est donc pour... cette protection que nous avons autour de la Terre, quelque part,
1: empêche la lumière de
0: travailler et de voir mieux
1: exactement,
0: certaines
1: exactement.
0: Lumières.
1: Exactement.
0: Donc Hubble, il y a que la lumière. Hubble vous permet de voir beaucoup mieux. Enfin, pourquoi est-ce qu'on a dépensé, je crois que c'est 9 milliards de dollars pour lancer Hubble dans le ciel?
1: Oui, parce qu'il n'y a pas d'atmosphère. Donc, d'abord, on peut travailler dans d'autres sortes de lumières. L'ultraviolette, par exemple, est absorbée par l'atmosphère terrestre. Vous savez, c'est elle qui brûle notre peau. Il y a encore de l'UV qui vient du soleil. Mais la plupart sont filtrés, heureusement, par l'atmosphère. Sinon, on ne sera même pas ici pour parler. La vie ne sera pas possible sur Terre.
0: Mais est-ce que, je reviens à ce télescope de Hubble, il a vraiment transformé votre vision de l'univers?
1: Ah oui, oui, c'est un grand pas dans l'astronomie. Donc, il a aussi l'atmosphère. Donc, les images sont extrêmement fines, vous voyez. Parce que quand la lumière traverse l'atmosphère terrestre, il y a le mouvement des atomes dans l'atmosphère. Et ça rend les images un peu floues. Vous voyez, tandis que c'est d'une netteté extraordinaire quand on est au-dessus de l'atmosphère terrestre. Donc, c'est une orbite de 600 km. Hubble, c'est 600 km seulement au-dessus de la Terre.
0: Et alors, vous travaillez? Si vous travaillez avec ce télescope de Hubble, vous le faites où? Depuis votre ordinateur, dans votre
1: bureau? Oui, d'abord, il faut faire la compétition.
0: Ou vous avez besoin d'aller dans un lieu spécial?
1: Non. Il faut d'abord demander du temps à la NASA. Vous devinez bien que c'est extrêmement compétitif. Il n'y a qu'un seul Hubble. Il y a des milliers d'astronomes sur la Terre qui veulent l'utiliser. Vous voyez? Et donc, il faut d'abord avoir le temps. Donc, il faut envoyer une demande à la NASA, et qui est examiné par un comité. Donc, de temps en temps, je fais partie, d'ailleurs. Donc, les experts scientifiques qui jugent, qui donnent une note à toutes ces propositions. Et puis, seulement 1 sur 10 est accepté, les premiers 10%.
0: Excusez-moi, vous serez un astronome chinois ou russe? Vous auriez droit d'utiliser Hubble?
1: Peut-être pas parce que ce n'est pas l'argent russe ou chinois qui finance ça. Ils peuvent s'y collaborer avec des astronomes américains ou européens. C'est-à-dire, moi, par exemple, dans mon équipe, j'ai des astronomes ukrainiens, par exemple, vous voyez. Et lui, il collabore donc avec moi et d'autres européens. Et donc, vous voyez, il a accès au télescope spatial. Donc, la science est quand même très, très, très internationale. Ce n'est pas national. Justement, elle appartient à toute l'humanité.
0: C'est vraiment ça?
1: Oui.
0: Il y a une vraie collaboration entre tous les scientifiques du monde aujourd'hui, quelle que soit leur nationalité?
1: Tout ce qui est trouvé, vous voyez, maintenant on va tout de suite sur l'Internet. C'est comme ça qu'au début, c'était une casse en quelque sorte.
0: Très peu on ne partage pas toutes les connaissances et les découvertes quand on est scientifique, si?
1: Oui, presque toutes les grandes choses viennent tout de suite sur l'Internet. Vous savez, les missions de la NASA, les premières, par exemple, images... Nouvel An, il y a la mission New Horizon, un satellite qui est venu vers le bord du système solaire à quelques heures-lumière, 5-6 heures-lumière de la Terre. Pour la première fois, photographier ce qu'on appelle un planétésimal, c'est-à-dire quelque chose qui est la brique des planètes, en quelque sorte. Vous voyez, des astéroïdes qui s'assemblent pour former des abriques. Et ça a été tout de suite mis sur le net. Vous voyez.
0: Et partagé au monde entier.
1: Donc, c'est la magie de l'Internet, maintenant. C'était réservé à une caste d'astronomes qui ont accès à ces grands instruments, par exemple, mais maintenant, l'Internet a démocratisé beaucoup de choses.
0: Alors, Trixion, tiens, on va laisser j'irais l'aspect politique, voire scientifique, j'aimerais qu'on parle de poésie. Oui. Parce que je sais que vous aimez beaucoup la poésie. Vous avez même donné des cours, si je me souviens bien, dans une université entre poésie et astronomie.
1: Enfin, l'université de Virginie. Hein, c'est, peut-être c'est plus une métaphore. Moi, je m'adresse, j'enseigne un cours d'introduction à l'astronomie, mais pour des littéraires, pas pour les scientifiques. Pour des gens qui ne vont pas devenir scientifiques. Mais, et donc, c'est un challenge pour moi donc, de les... leur donner donc une vision de la science, pourquoi elle est utile et pourquoi elle nous élève au-dessus du niveau animal.
0: Et elle nous rend poète, c'est-à-dire quand on, observe ces photographies magnifiques là, qu'il y a dans ce livre, le dictionnaire amoureux illustré du ciel et des étoiles, il y a des photos absolument magnifiques. On dirait même des peintures de Zhao Wuki par moment.
1: Tout à fait.
0: C'est impressionnant.
1: Hein. Oui, moi j'étais hier au musée Metz Pompidou, je donnais une conférence. Leur thème, c'était la nuit, vous voyez. Ouais. Et donc, j'ai écrit sur la nuit. Et bien sûr, mon travail, la nuit, c'est de recueillir cette lumière.
0: Et donc, il y avait tous ces artistes, Kandinsky,
1: Paul Klee, tout ça, qui peignaient la nuit. Et ça m'a beaucoup bouleversé.
0: Qu'est-ce que vous ressentez quand vous êtes là, sur la Terre, derrière votre lunette astronomique, et que vous observez le ciel?
1: Oui, je m'émerveille devant son organisation. Je le répète, là, je sens... un immense sentiment de connexion cosmique. Je sens, d'abord, la lumière me relie avec l'univers. Et puis, bon, je sens émotionnellement que je suis fait d'atomes, fait par la fusion des étoiles que j'observe.
0: Vous êtes une poussière d'étoiles. Vous le sentez vraiment. Ce n'est pas juste une belle expression.
1: Non, je sens vraiment quand je vais à l'observatoire. Vraiment, on est connecté cosmiquement. Uh-huh.
0: Et face à la beauté, parce que je sais que cette notion de beauté, elle a une grande importance pour vous.
1: Tout à fait. C'est pourquoi moi, je ne peux pas parier sur le hasard. C'est cette beauté, cette harmonie, cette unité, parce que tout tend vers l'un, à mesure que la science progresse, en fait. Vous voyez, le temps et l'espace, Newton pensait que c'est des entités séparées. Einstein unifie les deux, le temps et l'espace. Avant Maxwell, l'électricité et le magnétisme, c'était des phénomènes complètement séparés. Maxwell unifie les deux. Et puis maintenant, on est en passe d'essayer d'unifier les quatre forces fondamentales de la nature, comme je vous ai expliqué tout à l'heure. La gravité avec la force électromagnétique et les deux forces nucléaires fortes et faibles. Donc tout en Berlin, vous voyez. Donc il y a une organisation extraordinaire. C'est pourquoi je parie sur la nécessité, un principe créateur plutôt que le pur hasard.
0: Vous vous souvenez, un moment, une nuit, où vous observiez et vous avez ressenti... une très grande émotion. Est-ce qu'il y a eu un moment dans votre vie?
1: Oui, bien sûr, c'est grand.
0: Mais pas, je dirais pas, c'est beau. Non, mais instant, non, où vous avez eu une grande émotion.
1: Mais c'est surtout les moments de découverte, parce qu'on a une théorie dans la tête. On pense qu'on devrait, quand on observe tel et tel objet, qu'elle devrait avoir telle et telle propriété. Et si on voit cette propriété dans l'observation qu'on voit devant soi, vous voyez, c'est une grande émotion. Émotion scientifique, on a levé un pan du mystère, du voile qui enveloppe l'univers. Donc ça, c'est... Bon, mais c'est la joie du scientifique, la joie de découverte, de découvrir quelque chose de nouveau que personne d'autre n'a découvert auparavant.
0: Ça, c'est une satisfaction du scientifique. Oui. Moi, je vous parlais plus d'une émotion personnelle, voire presque métaphysique.
1: Oui, c'est...
0: Il y a eu un moment dans votre vie où vous avez vécu ça, face à cette beauté. Là, je ne parle pas d'un raisonnement scientifique. Oui. Je parle vraiment à l'homme face à l'émerveillement de la beauté.
1: Oui, mais je ressens tout le temps je suis observatoire, de toute façon. Oui, donc il n'y a pas de sentiment mystique privilégié. C'est pourquoi c'est toujours un bonheur d'aller dans des observatoires.
0: On a parlé d'Einstein à plusieurs reprises. Dans ce dictionnaire amoureux, il y a une entrée, le dieu d'Einstein, page 66.
1: Tout à fait.
0: Et vous écrivez ceci: Einstein estime que science et religion sont deux fenêtres complémentaires pour contempler le réel.
1: Tout à fait.
0: Beaucoup de scientifiques ne sont pas du tout d'accord avec Einstein. Ils ont balayé et rejeté la dimension religieuse. Vous, qu'est-ce que vous pensez de cette phrase-là?
1: Oui, mais c'est mon héros scientifique, hein. C'est pas par hasard. Donc, je pense exactement comme lui que la science et la spiritualité sont des fenêtres complémentaires pour l'humain de regarder le réel et donc ils donnent une vie beaucoup plus riche. Donc, c'est idiot de rejeter, de mettre des cloisons. Alors, bien sûr, il y a, comme je vous dis, il y a des scientifiques, et vous l'avez mentionné, des scientifiques qui disent que la religion, c'est quelque chose qui en fait empêche le progrès de la science, vous voyez.
0: Et donc, l'obscurantisme.
1: Il faut le scientisme, il faut l'éliminer complètement, même.
0: Vous n'êtes pas d'accord avec ça?
1: Non, mmh. je suis pas du tout d'accord. Je pense que ce sont des fenêtres complémentaires. Et donc, et même d'autres, j'ajouterais même que la fenêtre de l'art, la fenêtre de la poésie qu'on a mentionnée, la fenêtre de la musique, tout ça, sont des fenêtres qui nous permettent de pénétrer plus loin dans la réalité et d'avoir une vision beaucoup plus riche du monde.
0: Oui, Einstein a également cette expression, la science sans la religion est boiteuse, la religion sans la science est aveugle.
1: Tout à fait.
0: Il allait loin.
1: Oui, non, mais c'est pourquoi, c'est pas par hasard que j'ai choisi comme modèle, vous savez. C'est un grand génie scientifique, mais aussi un être d'une grande humanité.

0: Trick Chuan, il y a des gens qui s'élèvent contre les dépenses énormes que l'on utilise notamment pour les recherches astronomiques, mais aussi pour les études dans l'espace. Je le disais, par exemple, rien que pour le télescope Hubble de l'espace, 9 milliards de dollars, les gens se disent, mais on ferait mieux d'utiliser cet argent pour améliorer la condition de pauvres sur la Terre d'humains. Comment vous réagissez à cette remarque?
1: Je ne partage pas cette opinion du tout. D'abord, les sommes, quand on parle de 9 milliards dans l'abstrait comme ça, ça paraît énorme. Mais en fait, il faut comparer aux dépenses que les États font, vous voyez. Alors quand ils construisent un avion ou
0: un porte-avions,
1: tout ça, c'est encore des dizaines de milliards de dollars. Donc, et ça, c'est pour défendre le pays, mais finalement, c'est pour faire la guerre, vous voyez. Et pour moi, ce qui distingue l'homme de l'animal, justement, c'est cette quête de la connaissance, et donc c'est ce qui nous élève au-dessus du niveau purement bestial, en quelque sorte. Et donc, c'est la noblesse de l'homme. Et donc, vous voyez, c'est dépenser, quelques milliards, c'est 0,0001% du budget national des États-Unis, par exemple. Vous voyez.
0: Oui, d'accord, mais c'est pas rien. Donc, des gens vont vous dire, on ferait mieux de l'utiliser sur la Terre. À quoi ça sert d'aller dans l'espace alors qu'on ne vit pas encore très bien sur la Terre?
1: Oui, mais d'abord, parce que pour trouver notre origine, on a parlé de notre origine, l'histoire qui mène à nous. Et puis, pour moi, la connaissance pure, c'est vraiment la noblesse de l'homme. Et moi, je ne le fais pas pour des buts utilitaires. D'ailleurs, l'astrophysique, on ne peut pas, vous savez, vendre le Big Bang ou des trous noirs pour de l'argent. Mais c'est vraiment la connaissance pour la connaissance. Et donc, je pense que les nations les plus riches, bien sûr, je comprends que des nations qui sont pauvres, le premier besoin, c'est de nourrir tout le monde, de donner un foyer à tout le monde. Mais pour les nations les plus riches, 0,0001% du budget national ne va pas ruiner la nation. Et puis, d'autre part, même si on ne fabrique pas des télescopes pour explorer l'univers avec cet argent, cet argent ira au département de la défense. C'est pas tellement aux gens pauvres qui en ont besoin, en fait. Donc, vous voyez, c'est parce que le budget national de la défense aux États-Unis, c'est 30%. Donc, c'est pas 0,001%.
0: C'est pas 9 milliards, budget, hein. J'ai pas le chiffre, mais c'est des centaines de milliards.
1: Oui, c'est ça. Oui.
0: Est-ce que vous pensez que nous allons un jour coloniser l'espace? J'ai entendu cette expression, aller coloniser l'espace, notamment aller s'installer sur d'autres planètes.
1: Oui.
0: Vous pensez que c'est envisageable?
1: C'est envisageable. Bon, bien sûr, nous avons déjà, nous sommes allés déjà sur la Lune, je pense. J'aimerais avoir une base lunaire sur la Lune, vous voyez, parce qu'il n'y a pas d'atmosphère, donc on peut justement construire des super robots, sans atmosphère, et observer l'univers, et puis aussi aller de la Lune vers explorer les confins du système solaire, parce que la gravité de la Lune, c'est un sixième de la gravité de la Terre. Donc, il y aura beaucoup moins de carburant. On aura besoin de beaucoup moins de carburant pour lancer des fusées vers l'extérieur du système solaire.
0: Mais là, pour faire des observations scientifiques. Moi, je vous parle vraiment de coloniser une planète pour aller s'installer, pour que les humains quittent la planète Terre pour s'installer sur une autre planète.
1: Oui, c'est un rêve. Moi, je pense que c'est ça, justement, qui caractérise les humains aussi.
0: C'est le patron d'Amazon, je crois, qui dépense des sommes colossales pour faire ça.
1: Oui, Elon Musk. Ouais, SpaceX, c'est pas Amazon tellement.
0: Et rêve, c'est ça, c'est d'aller installer des colonies d'hommes.
1: Donc ça, c'est toujours la soif de l'exploration. C'est ce qui a fait que les explorateurs ont découvert l'Amérique, l'Amazonie, tout ça, vous savez. C'est la même chose maintenant. Donc il y aura toujours ce besoin.
0: Ça vous semble envisageable que des hommes s'installent sur une autre planète?
1: Oui. Il y a la technologie nécessaire pour faire ça maintenant. Mais moi, je soutiens que vraiment, c'est pas par hasard que nous sommes ici, sur cette planète, sur la troisième planète. Moi, je ne voudrais vraiment pas émigrer sur Mars, vous voyez, parce que l'atmosphère est très fine d'abord, donc il faut des scaphandres. 96% de CO2, donc la plupart, c'est CO2. De nouveau, il faut fabriquer notre propre atmosphère. Il y aura pas, pour l'instant, il n'y a pas de l'eau liquide sur Mars, donc pas de végétation, pas de plantes, pas de forêt. Enfin, notre planète est de loin la plus belle. C'est la seule qui est la planète bleue, avec les trois quarts de sa surface recouverte d'océan. Tout ça, c'est inconnu dans les autres planètes.
0: Alors justement, Trishan John, qu'est-ce que ça vous fait, vous, personnellement, quand vous entendez ce que nous entendons aujourd'hui sur ces dangers de destruction de notre planète Terre à cause des actions humaines?
1: Je pense
0: comment
1: que
0: vous réagissez à ça?
1: Ouais, on va droit au gouffre, là, je pense. Si on nous continue comme ça, c'est évident. On voit déjà le réchauffement global avec des ouragans beaucoup plus fréquents, beaucoup plus violents, la montée de terre, les inondations, la montée des mers. Enfin, tout ça, on se voit, la fonte des glaces, ça se passe sous nos yeux. Et donc, c'est l'histoire d'une ou deux générations pour détruire notre planète plutôt que des centaines ou des milliards d'années. Hein. Ça, c'est vraiment...
0: Et ça, qu'est-ce que ça vous fait, vous qui observez la création de l'univers et qui nous défendiez tout à l'heure ce principe anthropique, à savoir que cette volonté a été de faire advenir la vie sur la Terre, et vous voyez que l'homme est responsable de sa destruction.
1: Oui, mais bon, tout ce que je préfère, c'est éveiller la conscience. Moi, je suis éducateur, donc j'essaie de faire passer ce message à mes étudiants, donc 140 par semestre, par exemple, et à mes lecteurs. C'est tout ce que je peux faire. Hein. J'ai aucun pouvoir politique.
0: Vous pouvez pas le faire passer à votre président, puisque vous vivez aux États-Unis, là, Monsieur Trump.
1: Non. D'abord, il déteste les scientifiques, il croit pas à la science. De toute façon, il croit même pas qu'au réchauffement global. Donc, vous voyez, c'est quelqu'un que je respecte pas du tout.
0: Trishan John, on a parlé il y a un instant de cette petite planète Mars. J'aimerais que vous nous en disiez quelques mots, parce qu'elle fascine beaucoup, cette petite planète Mars.
1: Oui.
0: Vous en parlez dans ce dictionnaire.
1: Parce qu'elle est la plus proche.
0: Pourquoi elle fascine autant?
1: Enfin, elle n'est pas la plus proche, mais elle est la plus facilement visible. Vous voyez, quand elle est à opposition, par exemple, elle est très brillante. Mais ce n'est pas la plus proche. Hein. La plus proche, en fait, c'est Vénus. C'est seulement un quart d'unité astronomique. L'unité astronomique, c'est la distance Terre-Soleil. Et donc, Vénus est à 0,75 et Mars est à 1,5 unités astronomiques. Donc,
0: On s'intéresse beaucoup plus à Mars qu'à Vénus.
1: Oui, c'est ça.
0: Pourquoi? Est-ce qu'on cherche de l'eau, par exemple, sur Mars? Ça veut dire que, est-ce qu'il y a une vie sur Mars et que qui a disparu sur la planète
1: Mars? Oui, il y a
0: Mars.
1: Des évidences de l'eau sur Mars. Il y a des lits de fleuves desséchés, et puis des sédiments, etc. Et donc, on sait qu'il y a eu de l'eau courante, des océans peut-être, il y a 3 milliards d'années. Alors, qui dit eau, dit vie. Donc, on cherche des micro-organismes. On sait qu'il n'y a pas de martiens. Le fantasme, ça a été toujours le martien. Parce que les astronomes du début, vous voyez, avaient beaucoup d'imagination. Ils n'avaient pas de bons instruments d'imagination, donc on voyait des canaux comme ça, des structures rectilignes. Donc ils pensaient qu'il y avait des martiens, donc qui creusaient des canaux pour irriguer l'hémisphère nord. Donc amener l'eau de l'hémisphère nord jusqu'à l'hémisphère sud.
0: Mais Trishan John, en vous lisant là, sur cette entrée de votre dictionnaire sur Mars, je me suis demandé si Mars n'avait pas été une planète qui a vécu ce que nous allons peut-être vivre sur la Terre, c'est-à-dire une destruction de son mode de vie. Parce que s'il y a eu de l'eau, il y a eu peut-être eu de la vie sur Mars.
1: Peut-être,
0: Mais que cette vie a disparu.
1: Est-ce
0: que ce n'est pas ce qui va nous arriver à nous sur la Terre?
1: Oui, mais nous, maintenant, c'est notre faute. C'est nous, l'homme, qui détruit son écosphère. Tandis que c'était des raisons physiques qui ont fait évaporer l'eau. Vous voyez, Mars n'a pas de grosse lune, en fait. La Terre est la seule qui a une grosse lune comme ça, qui est née d'ailleurs de la Terre. C'est un astéroïde qui s'est fracassé contre la Terre et puis éjecté la lune.
0: Il y a une image très impressionnante dans votre dictionnaire amour, où on voit la lune sortir de la Terre.
1: Voilà, c'est ça. Donc la lune est la fille de la Terre. Mais Mars n'a pas de lune aussi grande, et donc il n'y a rien pour stabiliser l'axe de rotation de la Terre. Donc on pense que elle a eu cet axe de rotation a eu un caractère chaotique, et s'est trop penché vers le Soleil. Donc il y a eu de très grandes chaleurs et donc l'eau s'est évaporée. Mais pour l'instant on n'a même pas de fossiles, rien du tout. Vous voyez, on cherche. Donc la preuve de la vie sur Mars pour l'instant est zéro. Mais on va chercher dans les décennies à venir. Ça j'en suis persuadé.
0: Trishan John, on arrive à la fin de cet entretien. J'aimerais vous poser une question pas facile que je pose de temps en temps à mes invités en fin d'émission. Avec toute l'expérience qui est la vôtre, ces grands moments d'observation, vos connaissances scientifiques, à votre avis, quel est le sens de cette vie qui est la nôtre ici? Pourquoi on est là sur cette Terre?
1: Bon, enfin, je vais dire, le grand sens, c'est que l'homme est là pour donner un sens à l'univers. Donc, le comprendre et de donner un sens à l'univers.
0: Vous inversez les choses.
1: Oui. Et donc, pour à notre échelle, je pense que chacun a son destin, et à notre échelle de la vie normale. Et pour moi, c'est la découverte de la nouvelle connaissance. C'est pourquoi je suis chercheur, et la transmission de la connaissance. Donc, c'est pourquoi je suis professeur et écrivain.
0: Transmettre.
1: Oui.
0: C'est fondamental. C'est le sens de votre existence.
1: De mon existence, oui.
0: Bien, merci beaucoup d'avoir essayé de nous transmettre quelques données où j'avoue que j'ai perdu pied quelques fois. Mais heureusement, il y a ce dictionnaire amoureux illustré du ciel et des étoiles que vous venez de publier aux éditions Plon-Grune. Un dictionnaire avec des images absolument fantastiques pour nous qui n'avons pas la chance comme vous d'être derrière ces lunettes astronomiques. Merci d'être passé en France et d'être passé au micro de RCF.
1: Merci de m'avoir invité.
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2: 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Alors rassurez-vous, pour ça, pas besoin de soucoupe volante ni de DeLorean. Pour ma part, il me suffit de prendre la route direction le Haut-Rhin, à Ungersheim, à un peu plus d'une heure de Strasbourg, tout près de Mulhouse, pour découvrir l'écomusée d'Alsace. Et si vous êtes natif de la région, ce nom vous est sûrement familier. Ici, depuis plus de 40 ans, ce village, pas comme les autres, fait partie du paysage. Mais derrière ces maisons à colombages et ces ruelles paisibles se cache une histoire originale et une visite qui promet bien des surprises. Alors ouvrez grand les oreilles et venez avec moi.

0: Bonjour.
1: Salut.
0: Alia, enchantée.
2: Oui, je suis Théophile.
0: Ah, bah, enchantée.
1: Enchantée.
3: Donc, bienvenue à l'Écomusée d'Alsace. Moi, je m'appelle Théophile Abraham et je suis chargé d'attractivité internationale à l'Écomusée d'Alsace.
0: Et donc, aujourd'hui, ce sera toi notre guide majoritairement.
3: C'est ça. Je vous propose une plongée dans l'Alsace d'autrefois, l'Alsace d'antan. Le temps s'est arrêté à la fin du 19e siècle, début 20e. On va comme ça, ensemble, déambuler à travers des ateliers d'artisans, des fermes, des maisons ouvrières.
0: Et aujourd'hui, tu m'as proposé qu'on se retrouve pas n'importe où.

0: qui n'avaient plus d'héritiers, des maisons qui étaient en ruine, et se sont proposés petit à petit de les démonter sur place et de venir les reconstruire poutre par poutre dans ce lieu qui après est devenu un musée. Mais au début, c'était juste un conservatoire de l'architecture alsacienne.
1: Donc un conservatoire qui était aussi grand qu'aujourd'hui en tant qu'écomusée ?
0: Non, bien sûr que non. On a aujourd'hui plus de 80 bâtisses, 97 hectares avec les champs, la forêt, la nature. On a l'impression que tout ça a toujours été là. Mais en fait, dans les années 70, ici, on est sur une friche industrielle où il n'y a absolument plus rien. C'est les mines de potasse, donc l'extraction du sel qui se fait juste à côté. Et on est sur un terrain vague, un marécage. Et c'est d'ailleurs pour ça que la mairie d'Ungersheim donne ce terrain aux étudiants pour faire ce travail de reconstruction. On est après mai 68, on a une génération qui est très présente et très politisée ici en Alsace. Ces jeunes gens, ils vont aller chercher les pouvoirs publics, convaincre les politiques que sauvegarder ce patrimoine, c'est essentiel.
1: Donc l'héritage de l'Alsace, aujourd'hui, on peut complètement le retrouver à l'écomusée d'Alsace.
0: Oui, on va avoir des bâtiments du Moyen-Âge jusqu'au XXe siècle. On va avoir toutes les origines géographiques au niveau de la Moselle, de la frontière allemande, de la frontière suisse, du vignoble. On a vraiment un concentré d'Alsace à l'écomusée ici.
1: Et maintenant qu'on a tous les éléments, on peut enfiler nos costumes du XIXe siècle et remonter les traditions alsaciennes petit à petit au cours de la journée. Et justement, Théophile, par quoi est-ce que l'on commence ?
0: On va se diriger vers la maison des goûts et des couleurs. Voilà la cuisine de l'écomusée d'Alsace où on va pouvoir goûter plein de bonnes choses.
1: Eh bien c'est parti, je te suis.
2: Hop. Je vais vous mettre le miel. J'en ai mis beaucoup, si vous voulez pas tout manger, vous n'êtes pas obligé. Hein.
3: Bon appétit.
4: Merci.
5: Merci.
6: C'est très bon.
3: C'est original pour nous, mais c'est très bon.
2: Je m'appelle Anaïs, je suis médiatrice culturelle stagiaire donc à l'écomusée d'Alsace. Et aujourd'hui, je suis postée à la Maison des Goûts et des Couleurs pour faire des recettes traditionnelles alsaciennes. Et aujourd'hui, ce sont des knepfle, ce sont des sortes de pâtes alsaciennes qu'on mangeait dans le repas paysan à l'époque, puisque ça permettait de consommer des céréales et que ce soit bien consistant pour le corps. Ça pouvait être cuisiné toute l'année, puisque les céréales, on pouvait les conserver facilement. Les œufs qu'on utilise, ça se conservait aussi dans le silicate de soude. C'est une recette de pâtes. Quand ce sont des petits morceaux, ça s'appelle des spätzle. Et quand c'est un peu plus épais, les Alsaciens appellent ça des knepfle.
1: Est-ce que ce serait possible de montrer comment tu fais ça ?
2: Je vais essayer. Donc ce sont du lait, de la farine, des œufs, un peu de sel. Hop ! Donc je vais mettre la pâte sur le bout de la planche. Et avec un couteau, je viens les pousser en tout petits morceaux à l'intérieur. La technique, c'est de mouiller sa planche avant pour pas que la pâte colle de trop. Sinon, c'est assez compliqué de s'en sortir. Hop.
1: Là, tu viens de les plonger dans l'eau bouillante. Du coup, maintenant, tu vas les laisser combien de temps avant d'aller les récupérer ?
2: L'eau, elle est en train de bouillir, donc elles vont remonter toutes seules. Je pense qu'au bout de 2 minutes, c'est bon. C'est pas très long. Et puis là, vous voyez, ça commence à remonter. Hop, je vais chercher une petite passoire déjà pour récupérer les premières qui remontent. Comme ça, ça fera de la pâte. Hop. Et là, vous voyez, ça vient juste de sortir de l'eau. Celles-ci, elles ont été dorées. Donc, elles sont beaucoup plus jaunes. Donc, grâce au beurre, justement. Donc, maintenant, il faut finir l'eau, ça va bien.
1: Est-ce que dans les ustensiles qu'il y a au-dessus de vous, alors il y en a des dizaines et des dizaines, est-ce qu'il y en a qui sont spécifiquement alsaciens, qu'on retrouverait que dans des cuisines alsaciennes?
2: Vous allez avoir toutes les poteries de Betschdorf ou de Soufflenheim, puisque Betschdorf et Soufflenheim sont deux villages du nord de l'Alsace. Soufflenheim, ça va être plutôt des pots qui vont permettre la cuisson. Notamment, on a en Alsace des moules traditionnels qui donnent le nom à des gâteaux ou à des plats comme le Bake-off, le Lamala, puisque ce sont des pots qui résistent bien à la chaleur, qui se divisent en deux. Et en fait, traditionnellement, ces gâteaux, on les fait au moment de Pâques, puisque avant Pâques, il y a le carême, on ne peut pas manger d'œufs.

0: à ce moment-là. Et du coup, pour consommer ces œufs qu'on n'a pas pu manger, on va venir en faire des gâteaux.
1: Alors je crois qu'en fonction d'où on est, en Alsace, on ne le prononce pas pareil.
0: Effectivement, ici dans le Haut-Rhin, on va dire la mala. Et dans le Bas-Rhin, donc plutôt du côté de Strasbourg, on va plutôt dire le meuleux.
1: Donc c'est quoi la bonne réponse?
0: Les deux se valent. Après ici, comme on est dans le Haut-Rhin, je dirais la mala.
1: Merci beaucoup Anaïs pour cette plongée gustative dans l'Alsace d'autrefois, mais aussi d'aujourd'hui d'ailleurs, parce qu'il y a certaines traditions, elles, qui ne meurent pas. Et maintenant Théophile, où est-ce que l'on va?
2: Alors, on va se diriger vers la visite guidée Histoire de Colombage, où on va pouvoir apprendre plein de choses sur le patrimoine bâti.
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4: Bonjour à tous. Bienvenue à l'écomusée. Je vais pouvoir commencer cette visite et je vais vous demander où est-ce qu'on se trouve actuellement. Où est-ce qu'on se trouve ?
5: Place des artisans.
4: Tout à fait. On se trouve sur la place du village. C'est un endroit qui est très très important. Pourquoi, selon vous ? Pourquoi c'est un lieu très important ?
5: Les gens se trouvent sur la place.
4: C'est un point de rencontre, les gens se retrouvent, absolument. Et aussi, en Alsace, il y a une autre fonction à la place du village. C'est une place où on va construire. C'est ce qu'on appelle le plancher de traces. C'est donc un moment, en fait, de la construction du bâtiment où les charpentiers vont dessiner directement sur la place le plan de la maison à venir. Ok ? Super !
6: Bonjour, moi je m'appelle Claire. Je suis actuellement médiatrice culturelle stagiaire. Donc je propose pas mal de visites guidées à l'écomusée d'Alsace. Là, je vais commencer une visite guidée sur les modes de construction de ces maisons alsaciennes et puis comment est-ce que ces maisons elles s'intègrent dans un village.
4: Donc une fois qu'on a fait notre plancher de traces, on va bien penser à numéroter toutes ces planches parce que le but, ça va être de reconstruire ça, mais à la verticale. Vous êtes fan de Lego ou pas un peu ?
7: On a été.
4: Vous avez été. Et ben voilà. Et ben sachez que les artisans, c'est des gros fans de Lego version grandeur nature, puisque le but, c'est justement de replacer toutes ces petites pièces numérotées, d'après un plan, attention, hein, et d'en faire des maisons. Et ça donne la maison que vous voyez derrière vous et toutes les maisons qui ont été construites à l'écomusée d'Alsace.
6: Ce que j'essaie de montrer, c'est qu'il y a des techniques derrière qui sont vraiment fascinantes. Que les maisons, elles s'adaptent non seulement au lieu de leur construction, aux propriétaires qui les ont faites, mais également à toutes les problématiques. Voilà, si on va être à côté des rivières, on va avoir une construction de maison différente d'une maison qui se trouve en plaine. Et donc, voir comment en fait, les usages s'adaptent à ces constructions. C'est assez intéressant.
4: On va s'arrêter quelques instants devant ces deux maisons. Alors, ces deux maisons, si on observe attentivement, on se rend compte qu'elles ont pas mal de similitudes. Mais si on regarde les façades attentivement, celle-ci et celle-ci, on se rend compte que c'est exactement la même. Donc, on va avoir ces deux étages, vous voyez, avec ces petites... Ces petits toits avancés. On va avoir la fenêtre au milieu du premier étage et au milieu du deuxième étage, comme ici. Et on a les deux ouvertures sur le devant. Alors, c'est un peu étrange, mais c'est pas une coïncidence. Ces deux maisons, en fait, on les a retrouvées dans le même village, le village de Soufflenheim. Et si elles se ressemblent autant, c'est pas dû au hasard.
5: C'est le même architecte.
4: Tout à fait. C'est le même charpentier. Tout ça pour vous dire, en fait, les charpentiers, c'était souvent des familles qui avaient leur plan un petit peu défini. Ils savaient ce qui fonctionnait. Et puis, ils s'adaptaient aux besoins des propriétaires. Des fois, il y a même des régions entières où les maisons se ressemblent. Parce que voilà, on sait qu'on a à solliciter la même famille. C'est bon pour vous ?
6: Oui.
1: J'aurais pu écouter Claire pendant des heures, mais je crois qu'on a appris l'essentiel. Et surtout, on doit filer en douce, car un autre acteur du musée nous attend. Un très brillant, cette fois-ci. Apparemment, Théophile, tu m'as gardé la surprise jusqu'à maintenant. J'ai misé sur un chanteur d'opéra, mais je crois être complètement à côté de la plaque.
2: Alors là, je te propose d'aller voir le forgeron qui doit être en train de faire une démonstration auprès des visiteurs. Donc je te propose d'aller le rejoindre pour qu'il nous en dise un peu plus sur son métier et son savoir-faire.
1: Ça promet, allez, c'est parti. Alors, dans ce bruit ambiant et cette sorte de garage tout en bois, je crois que j'aperçois le forgeron couvert d'une sorte de suie. Bonjour.
8: Bonjour, moi je m'appelle Mathias, je suis l'apprenti du forgeron de l'écomusée. Ça va être un artisan très central dans un village, puisqu'il va fabriquer tout ce qui est en métal. Donc ça va être par exemple les outils, qui vont permettre à d'autres métiers de travailler, comme par exemple la hache pour le bûcheron, le ciseau à bois pour le charpentier, etc. etc.
1: Et donc là, aujourd'hui, qu'est-ce que tu vas nous faire? Qu'est-ce que tu vas nous présenter?
8: Aujourd'hui, je vais vous montrer un exercice de base, donc la fabrication d'un clou, qui est vraiment l'exercice de base hein, quand on fait de la forge.
1: Là, vous m'accueillez avec un bruit ambiant. Qu'est-ce que c'est?
8: Ça, c'est le bruit de l'aspiration. C'est le bruit de l'aspiration qui permet d'aspirer la fumée, sans quoi l'atelier serait complètement enfumé. Et ce ne serait pas très agréable d'y travailler. Là, je recharge ma forge en charbon. Je vais aller dehors couper de l'acier. Hop. Donc alors là, je vous emmène couper un petit peu de matière avec ma cisaille à boule. Alors on a un côté ici qui fait presse, donc une presse à boule, et ici un côté qui fait cisaille. Donc ce sont deux grosses boules qui pèsent assez lourdes, hein. Ça ressemble un petit peu à un halter de musculation qu'on va venir tourner, et ça va permettre donc d'actionner le mécanisme et de venir couper hein, la matière que je souhaite prélever. Et c'est bon, c'est coupé. On travaille beaucoup à la commande. Par exemple, hier, j'ai ma collègue du centre pédagogique de l'écomusée qui m'a demandé des crochets porte-manteaux pour les enfants. Donc la mission d'hier, hein, c'était faire quelques petits crochets qui vont servir donc à l'endroit où on accueille les enfants cet été.
1: Donc on revient à cette idée de circuit court, constant.
8: C'est ça, effectivement. Alors on peut être amené à faire des binettes pour les jardiniers, des couteaux pour ceux qui en ont besoin, des pièces qui vont servir à l'attelage des chevaux, etc. etc. Donc vraiment, on travaille hein, à la commande donc des gens du musée, simplement. Donc là, pour ce coup, je vais partir d'une barre qui est ronde. Je vais choper ma matière dans ma forge. Donc là, on va chercher environ les 8 degrés. On va commencer par la réalisation de la pointe de notre clou.

0: Donc là, vous voyez, ça se dessine tranquillement, ça s'affine. Et là, je viens avec ma cloutière. Alors, la cloutière, qu'est-ce que c'est? C'est un bout de métal avec un trou, tout simplement, qui va me permettre d'avoir la bonne dimension en termes d'épaisseur, mais aussi, c'est ce qui va nous permettre d'obtenir la tête de notre coupe. Donc là, je vais encore affiner pour que ça descende à peu près à ce niveau-là. Vraiment utiliser toute mon enclume.
1: On reconstitue au mieux ce que c'était de vivre dans un village à l'époque. Donc effectivement, avec cette idée de circuit court, de métiers qui étaient interdépendants et interconnectés. Par exemple, moi forgeron, je vais pas pouvoir travailler sans charbonnier. Si j'ai pas de charbon, je peux pas forger d'outils. Si je ne peux pas forger d'outils, bien mon copain bûcheron peut pas couper du bois. Mon collègue charpentier peut pas monter des maisons, etc., etc. Donc en fait, chaque métier a son importance dans le maillon de la chaîne collective. Ensuite, nous avons décroché notre clou avec ma pince. Et voilà, j'ai mon clou. Donc voilà, avec peu d'outils au final, hein, on peut faire quelque chose de sympa.
2: Eh ben merci beaucoup Mathias. Ben, on va pas vous déranger plus longtemps. Je vois bien que vous avez un public qui vous attend pour une nouvelle démonstration. Et nous, on va continuer à faire un tour de l'écomusée d'Alsace. Et si jusqu'à maintenant, on allait d'atelier en atelier pour découvrir des métiers passés ou présents, cette fois-ci, on va un petit peu se permettre de se promener entre les baraques pour peut-être se faire surprendre. Qui sait ?
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2: Alors là, on se promène entre les places, entre les ateliers. Ça sent un petit peu fort, je crois. Qu'est-ce que l'on sent?
4: Alors là, on sent sûrement les cochons. On est à côté de la porcherie, donc on a de la gadoue. On a, en fait, c'est des cochons gascons. Donc on n'est pas sur une race locale, le cochon rose qu'on a l'habitude de voir, c'est les cochons noirs.
2: Et à part des cochons gascons, qu'est-ce qu'on peut retrouver ici? Je crois qu'il y a une ferme notamment.
4: Oui, on a une bergerie, donc on a des moutons, on a des agneaux. On a là sur notre droite une mare, donc on va retrouver tout type de volailles, des canards, des oies, des poules. Là, on est sur de la poule d'Alsace, donc là, on est sur une race locale, la poule noire avec la petite crête rouge. On a les ânes. Les chevaux de trait comtois, donc là Franche-Comté on est pas très loin. Voilà, on a une soixantaine d'espèces d'animaux de la ferme, plus après tous les animaux sauvages. Nos bénévoles naturalistes ont fait un recensement, et donc là on a plus de 5000 espèces qui sont inventoriées. Alors si on est un peu honnête, plus de 3000 sont des champignons, donc la fonge c'est la majeure partie, mais au niveau faune et flore, on a des espèces endémiques, on a des libellules, le lézard vert, les ragondins. Enfin voilà, on va retrouver toutes les petites espèces qui font leur petite vie autour des maisons.
2: Et donc ça, tous les visiteurs peuvent les approcher. Je crois qu'il y a un atelier de nourrissage aussi. On peut même emprunter une charrette, il me semble.
4: Alors, on a effectivement le nourrissage, notamment des cochons, en début d'après-midi. Et après, on a une nouveauté cette année, c'est qu'effectivement, on va faire le tour des différentes fermes. Et là, les agriculteurs vont proposer à nos visiteurs de se mettre dans leur peau et de leur donner un coup de main pour s'approcher au plus près des bêtes.
2: Et alors, il suffisait de les invoquer visiblement pour qu'ils apparaissent, ou alors il est question de chance du débutant, puisqu'on vient actuellement de se faire couper la route par trois gros animaux. Théophile, qu'est-ce que c'est?
4: Et bien là, ce qu'on vient de voir passer, ce sont les cochons gascons. Donc on va les suivre et on va se rapprocher de nos deux agricultrices qui vont pouvoir nous en dire plus sur ces animaux assez étonnants.
5: Donc là, comme vous pouvez voir, on les nourrit actuellement avec un mélange de fruits et de légumes. En fait, les cochons mangent un petit peu comme nous, donc tout ce qui est pommes de terre, choux, poireaux, oignons, on va le cuire, d'accord? Et puis ensuite, les carottes, les tomates, la salade, les concombres, tous les fruits, ça on leur donne en fruits, d'accord? On leur fait un petit mélange.
2: Alors, moi, c'est Stéphanie et je fais partie de l'équipe agricole. Et du coup, ici, on va s'occuper de tous les animaux présents sur le site. Donc, les cochons, les vaches, les moutons. Enfin, on va vraiment s'occuper de tout le monde.
5: Et alors là, ça a pu faire peur aux plus jeunes. Il y a 3 gros cochons noirs qui sont arrivés en courant. Pourquoi ?
2: Donc, on va avoir Cathy, Lily, donc nos 2 truies, et Pumba, notre mâle, qui se nomme le Vera, ici, en élevage. Ils sont arrivés en courant parce qu'on les lâche de la porcherie de l'homme Schwiller. Et en fait, ils savent naturellement qu'ils doivent venir ici pour manger. Et du coup, on va faire la petite animation pour les présenter un petit peu qu'est-ce qu'on faisait avec eux à l'époque, ce qu'on fait encore aujourd'hui avec eux. Le cochon était quand même très présent à l'époque dans à peu près toutes nos maisons, puisque un cochon va quand même nourrir toute une famille une fois qu'on va le tuer, quoi. C'est pour ça qu'en fait, nous, aujourd'hui, on montre que le cochon est encore très présent dans nos vies, puisqu'à l'époque, on tuait le cochon, c'était une fête. Encore aujourd'hui, on a les fêtes en Alsace, les cochonailles.
5: Donc là, c'est marrant parce qu'après avoir mangé, ils se sont quasiment tous rués dans le cours d'eau. Est-ce qu'ils sont en train de boire ou j'ai l'impression qu'ils se baignent aussi, qu'ils prennent du plaisir?
2: Alors là, nous avons Pumba, notre chère Vera, qui est en train de se rouler dans l'eau, en train de se rafraîchir. Alors, il nous fait des petites pirouettes dans l'eau. Il faut savoir que les cochons transpirent peu, voire pas du tout. Donc, avec les chaleurs qu'on a actuellement, le premier réflexe qu'ils ont, c'est qu'ils mangent et ils vont tout de suite se rafraîchir dans l'eau pour justement baisser leur température corporelle.
5: Ici, les cochons, c'est... J'irais pas jusqu'à dire que c'est comme des bénévoles, mais en tout cas, ils font partie de la famille de l'écomusée.
2: Ah oui, ils font partie de la famille de l'écomusée. Il faut savoir que nos truies, elles ont quand même 8 ans. Elles sont là depuis le début. Pumba, 7 ans aussi. Donc, c'est un peu comme des chiens, on va dire. C'est des animaux de compagnie.
5: Alors, justement, vous l'avez dit, il y a plein de clichés sur le cochon qui, finalement, on le découvre petit à petit, sont faux. Qu'au contraire, ils sont extrêmement aimants. Là, par exemple, vous lui grattez le dos, ça vous arrive régulièrement?
2: Ah oui, à chaque fois qu'il y a l'animation cochon, il sait. Et alors, je lui gratte le dos et généralement, il va se coucher. Regardez, il va se coucher. Il est en train d'essayer de se coucher. Voilà, et il se couche. C'est comme un chien.
5: Pour décrire à nos auditeurs la scène, c'est un cochon qui fait plus d'un mètre, ça c'est sûr.
2: Ouais, il doit faire au moins 1m20 et il est aux alentours des 250 kg.
5: Il ne faut pas qu'il s'allonge sur vos pieds.
2: Voilà, sinon ça fait un peu mal. Même si on a les chaussures de sécurité, ça fait quand même un peu mal.
5: Merci beaucoup.
2: Mais de rien.
5: Et alors, vous le savez, Radio Guidage, c'est aussi suivre son instinct. Et depuis tout à l'heure, justement, j'entends un petit peu de bruit derrière moi. Et j'ai envie qu'on aille voir ce qui se passe. Suivez-moi.
6: Vaches vous attendent, hein. Allez, frère, on va que l'avoir, c'est le domaine des femmes.
7: Pour une fois que vous n'êtes pas à la ch'toupe en train de picoler, vous, hein, l'autre fois je vous ai vu, hein. Bon, j'y étais aussi à la ch'toupe, hein, il faut quoi, hein.
8: Patricia, donc moi je suis bénévole depuis une quinzaine d'années à peu près. Quand il y a des enfants qui viennent, on leur explique comment les femmes lavaient dans le temps. Chaque famille ramenait son linge, soit quelqu'un le lavait et le récupérait le soir.
5: Et là, depuis tout à l'heure, on vous entend. Ça, c'est aussi un petit peu une tradition, au lavoir, de colporter des rumeurs.
8: Oui, oui, oui, ça s'appelait les ratches, en fait. Il y avait des petites histoires. Oui, le curé est sorti avec sa bonne. Oui, oh, le facteur est allé dormir chez Madame Martine. Voilà, ce sont vraiment des histoires qui se racontaient. Et surtout, beaucoup de disputes, oui. C'est exactement comme de nos jours, en fait. C'est un peu les réseaux sociaux.
9: Elle pense casser.
10: Fiancée éventuelle.
9: Pas dire son chéri parce qu'elle en a tellement. Et elle y croit à chaque fois. Voilà, je sais pas, là, cerveau de moineau, elle croit toujours ses grands amours. Quand quelque chose va travailler un petit peu maintenant, toi, ça suffit. Insolente.
5: Alors, est-ce que vous pouvez montrer justement comment une lavandière alsacienne lavait son linge à l'époque?
11: Alors, la première étape, ça va être de tremper le linge dans le lavoir. Ensuite, on viendra l'essorer, tout simplement avec les mains. Quelquefois, on s'appuie sur la pierre. L'étape suivante, ça va être de l'étendre sur une des planches pour venir le frotter. Alors, une fois que le savon a bien été étalé, de le rincer à nouveau dans l'eau. Et alors là, on a plusieurs solutions. On peut essorer à la main. Ou lorsqu'on a un grand drap, on peut l'essorer à deux et donc venir tourner un peu plus loin du lavoir, l'occasion d'arroser les voisines. Une fois que le linge a été essoré, on va venir utiliser un battoir, ce qui ressemble un peu à une raquette, et on va taper le linge pour l'assouplir. Et la dernière étape, ça va être tout simplement de l'étendre sur le fil à linge.
5: Tout propre.
11: Parfait.
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10: So, liebe Nandor, bonjour à tous. So, it is Frittig, und Frittig im Sommer, sich de Kilbostock. Les vendredis, en été, à l'Écomusée d'Alsace, c'est la fête au village. So, on a décoré le village est ganz schön, ganz super, bien décoré, bien propre. Mais Ortung au tapage nocturne, attention, le garde champêtre n'est jamais bien loin.
2: Super, et alors concrètement, Pauline, est-ce que ces fêtes au village, on les retrouvait régulièrement dans les villages alsaciens au 19e siècle ?
10: Alors les kilbes, oui, ça, c'est toujours l'occasion de se retrouver, de faire des rencontres pour les jeunes hommes, de rencontrer, voilà, d'avoir leurs premiers émois et de renforcer un peu des liens hein, dans le village, hein, mais ça existe encore aujourd'hui. Évidemment, les fêtes au village, c'est important pour toute la communauté et ça renforce le vivre ensemble, évidemment.
2: Ben merci beaucoup. Et à l'occasion justement de cette fête, ce soir, je crois qu'il y a une initiation au dance folk qui nous attend. Et apparemment, on m'a trouvé le cavalier idéal.
12: Je suis juste un amateur. J'aime. Oh, j'aime. Éclairé. Oui, j'essaye. J'essaye aussi d'être éclairé, oui.
13: Je sais pas si elle est lumière à tous les états.
12: Mon prénom, c'est Henri, avec un I à la fin. Et mon nom de famille, c'est Shrek. Pour me faire bouger de mon jardin, ils ont organisé une soirée dansante de danse folklorique. Et en première partie, il y aura un atelier, ce que je ne savais pas. Je pensais qu'on allait tout de suite se lancer dans des danses effrénées. Mais non, d'abord, c'est dédié aux gens qui ont envie d'apprendre un peu les danses. Après, il y aura un mini-bal, un bal, quoi, un bal folk.
2: Et qu'est-ce qu'on appelle un bal folk, danse folk ?
12: Oui. Alors, dans les bals folk, ce qu'on trouve, c'est des danses de couple, des danses à quatre, des danses à six, des danses à huit, des danses en cercle, des danses en chaîne. Il y a un danseur ou une danseuse qui mène, et puis les autres font avec.
14: Et le pas de scottish, c'est ce que l'on appelle aussi un pas de gavotte. Donc le pas de gavotte, je vais le commencer sur la gauche. Hein, donc c'est gauche, droite, gauche, hop. Comme moi je fais hop. Ça veut dire juste, j'ai un appui sur le pied gauche et j'ai mon pied droit, hop, qui se soulève un petit peu. Un, deux, trois, hop.
12: En fait, c'est les bals populaires qui datent du Moyen-Âge et qui ont été interdits. Interdits de danser, attention, hein, c'est dangereux ça, danser. Hein. La guerre, non, ça va, on peut la faire. C'est redevenu vraiment vivant. Il y a moyen de danser toutes les semaines quoi, dans des bals folk quand on habite par ici.
2: Et donc vous êtes un professionnel ce soir ?
12: Non. Non. J'aime être dans des bals folk et danser. Je trouve que l'ambiance est bonne. Ça permet de faire une expérience de la liberté, de la fantaisie, de la confiance dans l'autre. Voilà, je trouve que c'est bien, c'est positif. Et puis avec le pied, on fait droit, gauche, droit, gauche, droit, gauche, droit.
2: Vous avez appris ça, vous ?
12: Comme ça ?
2: Comme ça ?
12: Comme vous. Droite, gauche, droite, gauche, droite, gauche. Ouais, mais c'est extra, hein.
2: Ah, c'est extra ?
12: Ben ouais.
2: Je le fais bien.
12: Mais vous l'avez déjà fait.
2: Non, je vous jure.
12: Ah, mais vous rentrez dedans tout de suite.
2: Eh ben, génial, merci beaucoup.
12: Oui, en fait, il y a des règles très simples.
2: Mm-hmm.
12: Faire un avec la musique et faire un avec son partenaire.
2: Eh ben, c'était parfait, alors. C'est une belle conclusion.

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3: Bonjour, je vous retrouve toujours avec beaucoup de plaisir, c'est Oh Happy Day.
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Réjouissez-vous et jubilez, le temps du gospel est revenu, comme vous aurez pu le constater, avec ce titre d'ouverture interprété, peut-être l'aurez-vous reconnu, par le révérend James Cleveland, qui avait un timbre de voix particulier, très voilé, très rauque, et soutenu par son chœur, le Southern California Community Choir. Alors c'était un enregistrement qui a été publié dans un album qui s'appelle tout simplement Gospel, et qui est la bande-son d'un film, un film documentaire réalisé en 1983 par David Leivick et Frédéric Ritzenberg, de parfaits inconnus, mais qui ont tourné ici un film documentaire sur cinq géants du gospel. Il y avait Walter Hawkins, elle avait avec la Hawkins Family, les Mighty Clouds of Joy, Shirley Caesar, les Clark Sisters et donc James Cleveland que nous venons d'entendre. Donc cela était la bande-son d'un petit film documentaire que malheureusement n'est plus distribué aujourd'hui et qui a été publié, la bande-son, par Savoy en disque vinyle. Et alors une petite anecdote, lorsque la première du film a eu lieu à la Playhouse de New York dans la 57e rue, en 1983, et bien 100 exemplaires de ce vinyle, de ce disque micro-sillon, ont été distribués donc aux 100 premiers spectateurs qui se présentaient. Alors je ne sais pas si la copie que nous avons entendue fait partie de cette centaine, je ne pense pas, je n'étais pas à New York à cette époque-là, mais voilà, c'est une pièce rare en tout cas, la bande-son de ce film documentaire intitulé Gospel, et tout est à l'avenant dans ce disque. Il est bien dommage qu'il n'ait pas été réédité. Alors voici donc un deuxième épisode dans la série Bande son, gospel et soul au cinéma cette semaine, avec donc quelques musiques extraites de films plus ou moins connus. Alors pour suivre, voici un film plus ancien qui date de 1943 et qui a été tourné par le grand réalisateur Vincente Minnelli. Alors ce film s'appelle Cabin in the Sky, il a été distribué en France celui-ci, ça s'appelait Un petit coin aux cieux, et c'est une fantaisie musicale de la MGM, sortie en 1943, donc année de sortie aussi d'un autre film très important, autre film musical, Stormy Weather. Alors, c'est basé sur une comédie musicale donnée à Broadway en 1940, dont les auteurs étaient Vernon Duke et John Latouche. Et les acteurs du film sont donc dans ce Cabin in the Sky de 1943, Ethel Waters, Lena Horne, Eddie Rochester Anderson, Rex Ingram, Kenneth Spencer, avec des apparitions aussi de deux jazzmen connus, Louis Armstrong et Duke Ellington, qui interprètent un morceau avec tout son orchestre. Alors, le chœur qui accompagne certains morceau est celui de Old Johnson, qui était un chœur important à l'époque. Il s'était déjà manifesté dans le film Green Pastures en 1936, et c'était le chœur, un des chœurs les plus importants à l'époque, avec celui d'une femme qui s'appelait Eva Jesse, qui enregistrait aussi des bandes-son pour des films à tendance négro-spiritual ou gospel. Alors voici donc extrait de Cabin in the Sky de Vincente Minnelli, film de 1943, un gospel traditionnel, ou plutôt un negro spiritual d'ailleurs, intitulé Old Ship of Zion, le vieux bateau de Sion. Le chanteur soliste est un chanteur dénommé Kenneth Spencer.

Le vieux navire de Sion, The Old Ship of Zion, c'est un traditionnel du Negro Spiritual. Donc c'est ici extrait de la bande-son du film Cabin in the Sky de Vincente Minnelli, film de 1943. Le soliste était Kenneth Spencer, soutenu par le chœur important à son époque de Hall Johnson. Donc bande-son, deuxième volume, deuxième numéro cette semaine dans Happy Day, gospel et Negro Spiritual et soul au cinéma. Alors le film The Long Walk Home, qui était produit en France sous le titre La Liberté au bout du chemin, est un film de 1990 signé Richard Pierce, un cinéaste californien qui est né en 1943 et qui a une filmographie plus importante pour la télévision que pour le grand écran. Mais son film The Long Walk Home, donc de 1990, est intéressant par son sujet. Il se déroule lors des mouvements pour les droits civiques dans le sud des États-Unis, donc dans les années 1950, avec en particulier l'épisode de Rosa Parks et le boycott des bus à Montgomery, en Alabama. Alors, Whoopi Goldberg tient le rôle principal dans ce film. Elle est domestique pour une famille bourgeoise blanche, la bourgeoise en question étant Sissy Spacek. La bande-son est composée par George Fenton, avec introduction de gospel traditionnel en certains endroits, et la participation surtout de la chanteuse Dorothy Lovecoats, qui était une des membres fondatrices de l'Original Gospel Harmonette, et qui était très active dans les mouvements civiques. Elle était originaire elle-même de Montgomery, elle était née en 1928, elle est décédée en 2002, à l'âge de 74 ans, cette Dorothy Lovecoats. Alors nous allons l'entendre dans la dernière séquence du film, qui se présente sous les crédits à la fin du film. Il y a d'abord une petite introduction orchestrale donc, qui est due au compositeur George Fenton, suivie du traditionnel gospel Marching to Zion, interprété par Dorothy Lovecoats, soutenue par un chœur de l'église baptiste.

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1: Extrait de la bande-son du film The Long Walk Home, La Liberté au bout du chemin, c'était la musique George Fenton, donc écrite pour le film, avec en insert le Marching to Zion, gospel traditionnel interprété par la chanteuse Dorothy Love Coates. Alors le film Let's Do It Again est une comédie de l'époque de la Blaxploitation, c'est-à-dire la première moitié des années 70. C'est défini en anglais comme un action crime comedy film, c'est-à-dire un film à la fois comédie et avec de l'action et du crime. Alors avec en vedette Sidney Poitier et Bill Cosby, c'était un film qui a été réalisé par Sidney Poitier lui-même en 1975. Alors c'est la seconde collaboration entre Poitier et Cosby. Ils avaient déjà fait le film Uptown Saturday Night ensemble. Et puis les deux acteurs tourneront un troisième film ensemble, de nouveau intitulé A Piece of the Action. Alors dans ce A Piece of the Action, comme dans Let's Do It Again, la bande-son est due au groupe célèbre des Staple Singers. L'histoire de Let's Do It Again est celle de deux malfrats qui décident de truquer un match de boxe pour récolter de l'argent pour l'horloge maçonnique. Alors voici extrait donc de la bande-son de ce film, qui est un vinyle, une composition intitulée A Whole Lot of Love, interprétée donc par les Staple Singers, mais en fait essentiellement par Mavis Staples en soliste.

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Mavis Staples, chanteuse soliste dans ce morceau extrait de la bande-son du film Let's Do It Again, tourné par Sidney Poitier en 1975, avec lui-même bien sûr en rôle d'acteur aux côtés de Bill Cosby. Alors, notre film suivant s'apparente un petit peu aussi à la Blaxploitation, mais en est un pastiche dans le genre crime comedy. Rage in Harlem est un film sorti en 1991 et signé Bill Duke. Bill Duke, qui était un acteur aussi, il avait joué dans le film Car Wash en 1976. C'est un cinéaste africain-américain, né en 1943 et qui est âgé de 82 ans aujourd'hui, à qui on l'en doit aussi Sister Act 2, Back in the Habit, donc le deuxième film du diptyque Sister Act. Alors il a fait aussi de nombreux films pour la télévision, ce Bill Duke. Alors l'action du film de Rage in Harlem, une rage à Harlem, se passe dans les années 50 et donc la bande-son reflète cette époque avec des chansons de rhythm and blues, de rock and roll. On y entend par exemple Chuck Berry, Little Richard et Fats Domino, bien sûr, et également du chant doo-wop, ces ensembles vocaux qui avaient grande vogue dans les années 50. Alors, c'est un morceau de doo-wop que nous allons écouter, l'archétype de ce style musical, un groupe qui s'appelait The Solitaires, et le morceau est intitulé Walking Alone.

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1: Le groupe de doo-wop The Solitaires, enregistré ici en 1957. D'ailleurs, ce morceau, Walking Alone, a été leur plus gros succès, avec Milton Love, qui était le soliste dans ce morceau. Et cet extrait donc de la bande-son du film Rage in Harlem, tourné par Bill Duke en 1991. Alors nous allons terminer ce volet de bande-son, gospel et soul au cinéma avec quelque chose de plus moderne comme son. La chanteuse Whitney Houston, originaire de New Jersey où elle est née en 1963, était la fille de la chanteuse de gospel et de soul Cissy Houston. Elle est disparue trop vite à l'âge de 49 ans. Mais elle s'était illustrée aussi comme actrice au cinéma dans les années 90 avec plusieurs films à succès. Tout d'abord The Bodyguard en 1992, puis Waiting to Exhale en 1995, et enfin The Preacher's Wife en 1996, sans oublier un quatrième film en 1997, Cinderella, Cendrillon. Alors les albums bande-son de The Bodyguard et The Preacher's Wife en particulier remportent d'énormes succès. La bande-son de The Preacher's Wife, la femme du pasteur, et en particulier par son sujet quasi religieux, est bourrée de titres de gospel, bien sûr, des chants que Whitney a pris beaucoup de plaisir à enregistrer, lui rappelant ses débuts de chanteuse dans l'église où sa mère, Cissy, dirigeait la chorale à Newark, dans le New Jersey. Alors pour terminer notre programme cette semaine, extrait de la bande-son du film publié par Arista, voici donc une composition signée Richard Smallwood, intitulée I Love the Lord. Il l'avait composée en 1982. La chanteuse est ici accompagnée par le Georgia Mass Choir. Et c'est avec ce thème que nous allons refermer pour cette semaine notre Happy Day. Mais réjouissez-vous et jubilez, car dès la semaine prochaine, je vous le promets, nous serons ensemble pour un nouveau numéro de Happy Day. La réalisation technique était assurée par Mathieu Goualard.

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2: À l'écoute des programmes de RCF Liège et retour sur la finale du championnat du monde Océamen, un événement qui s'est déroulé à Dubaï, c'était les 7 et 9 décembre dernier et qui avait rassemblé 95 nations, donc 2800.

0: Bonjour et bienvenue dans C'est ma Terre, l'émission qui donne la parole à celles et à ceux qui parcourent, observent et recentrent notre planète. Aujourd'hui, nous allons parler de l'océan, de l'endurance, de résilience et de cette frontière fragile entre l'homme et la nature. Notre invité du jour est nageur en eau libre, triple champion du monde de l'Oceanman, multiple champion du monde sur 10 km et pionnier de cette discipline depuis sa création. À 60 ans passés, il vient de réaliser une première mondiale à Dubaï, hat-trick de l'Oceanman, 3 courses de 2 jours, plus de 17 km en mer. Il nage sans entraîneur, porté par une technique, un mental et l'écoute des éléments. Il s'appelle Olivier Delfos, surnommé le Shark. Bonjour Olivier.
1: Oui, bonjour Stéphane.
0: Vous allez bien ?
1: Et bonjour à tous les auditeurs.
0: Merci d'être avec nous en tout cas. Nous allons plonger donc avec vous au cœur des océans. Hein. Pour commencer cette émission, on avait envie de prendre un petit peu le temps de comprendre votre discipline, parce que nager en haute mer, ce n'est pas seulement faire des kilomètres, c'est aussi entrer dans un autre monde. Alors, pour ceux qui nous écoutent, qu'est-ce que la natation en eau libre ?
1: Bon, d'abord, c'est assez vaste comme domaine, parce qu'il y a déjà, on peut déjà fracturer en deux parties. Mm-hmm. C'est-à-dire qu'il y a vraiment les courses d'une part, c'est vraiment ce que je préfère réaliser, et d'un autre côté, vous avez les traversées. Donc, c'est ces deux choses qui sont, c'est toujours de la nage en haute mer, mais, ou en mer, ou dans les lacs et les
0: rivières. Dans les rivières, oui.
1: Mais le concept est très différent, c'est-à-dire que moi je cherche évidemment la performance, le fait de gagner, c'est vraiment ce qui m'anime le plus. Mm-hmm. Depuis tout petit, je recherche la vitesse, la performance, mm-hmm. et le fait de monter sur un podium. L'autre partie, c'est, vous partez d'un point A à un point B, et peu importe le temps que vous allez mettre pour réaliser mm-hmm. la traversée. Et là-dedans rentre, par exemple, ce qui est très très connu chez nous, c'est la traversée de la Manche, évidemment. Mm-hmm. Là, ben, vous traversez la Manche, vous avez traversé la Manche.

0: Alors que la nage en haute mer, là, vous êtes parti sur un épuisement de l'organisme, un épuisement du corps sur la longueur. Mais je dirais, le cardiovasculaire est beaucoup moins sollicité. Donc là, vous rentrez dans une question d'endurance, où enfin, le mien, en tout cas, ne bat pas plus haut que 110 battements par minute. Et voilà, pendant toute la durée de l'effort. Mais évidemment, le fait d'être dans de l'eau plus froide, les courants, le fait qu'il y ait de la houle, les éléments, le fait de devoir chercher sa direction, s'orienter, tout ça fatigue beaucoup et donc vous sortez de l'eau évidemment épuisé. Bon, on peut en parler, mais je ne fais pas que réussir.
1: Bien sûr.
0: C'est aussi bien sûr des échecs et donc les échecs m'ont beaucoup appris aussi. On peut peut-être, c'est quand vous voulez, mais on peut en parler plus
1: Bien,
0: tard
1: bien
0: aussi.
1: sûr, on verra par rapport à ça. Mais comment est-ce qu'on se prépare
0: Voilà.
1: justement mentalement à nager dans une eau en grande mer sans repère fixe? Comment est-ce qu'on se prépare à ça?
0: Alors, bon, moi je suis un petit peu né au bord de l'eau aussi, donc je suis un petit peu très habitué à l'océan, et donc c'est assez amusant. Les copains me demandent toujours comment je fais, puisque je m'entraîne uniquement en piscine et jamais en eau libre. Évidemment, en Belgique, vous imaginez bien que aller en étant bruxellois ou dans le Brabant wallon, aller se taper une piscine,
1: Effectivement.
0: aller nager en mer, laisser tomber, c'est pas possible. En plus, il y a des brises-lames. Enfin bon, c'est très compliqué. Et donc, on n'est pas très férus de mer, je dirais, en Belgique. Vous avez des courses, mais qui se passent plutôt dans des lacs et plutôt dans les lacs et des étangs, parfois, oui. Ou des canaux d'ailleurs, pas très, enfin, très insalubres, mais bon, voilà. Hein? Mais bon, voilà, on se prépare mentalement, ben, c'est-à-dire que, bon, voilà, moi, je n'ai pas vraiment de problème à me jeter dans l'eau de mer. Maintenant, vous rentrez dans un élément, voilà, j'ai des amis, ils ne pourraient jamais faire ce que je fais parce qu'ils ont peur du vide. Se retrouver sans voir le fond, la peur des animaux marins, de tous les objets qui pourraient rencontrer dans l'eau, qui pourraient perturber ou leur faire peur carrément. Donc là, il y a toute cette notion où l'expérience vient évidemment, à force de nager, ben, inévitablement, vous vous habituez à ce genre de situation. J'ai pas vraiment. Mes craintes, moi, sont essentiellement au niveau des méduses et du froid aussi, et de la houle, parce que la houle peut faire en sorte qu'à un moment donné, ben, on est malade, quoi. Vous avez carrément le mal de mer, quoi. Ça peut arriver.
1: Comment est-ce que vous lisez la mer, les océans? Comment vous allez par rapport au courant, par rapport à la température de l'eau? Comment est-ce que vous analysez ça avant une course ou pendant la course?
0: Donc, enfin moi, j'arrive souvent 2, 3 jours avant. Donc, ça me permet déjà de prendre la température de l'eau, la salinité, on en a parlé tout à l'heure, et de voir si on voit quelque chose, si on voit rien, d'essayer. Parce que les organisateurs mettent déjà quelques bouées en mer de repérage. Donc, je vois un petit peu comment ça se passe. Essayer de repérer un peu le parcours à l'avance. Maintenant, quand vous êtes en course, si ce jour-là. Et alors, bon, ben, il faut quand même savoir aussi que la mer est plus plate le matin qu'à midi. Et donc, en fonction de l'heure de départ ou du temps que vous allez mettre à nager, la mer va changer. Donc, on peut partir sur une mer qui est plane et puis se retrouver avec quelque chose qui est beaucoup plus houleux 2 heures plus tard. Et donc, à partir du moment où ça devient houleux, ben, les bouées, vous les voyez plus ou pas beaucoup. Donc là, il faut attendre d'être sur le haut d'une vague pour pouvoir percevoir la bouée qui est à 500 mètres plus loin. Et c'est pas gagné. Donc l'orientation est un élément qui est primordial dans le sens des courses. Et donc c'est pas nécessairement celui qui nage le plus vite qui va gagner, c'est aussi celui qui va pouvoir stratégiquement, lors de la course, se mettre dans le bon groupe, tirer les premiers ou pas, se faire aspirer pendant un moment, pouvoir passer devant, accélérer à la fin, terminer son sprint, et surtout ben, pouvoir s'orienter. Donc, ou bien on est devant et on a la tête hors de l'eau tous les 3 mouvements pour s'orienter, ou bien on est derrière et on se repose un petit peu la tête et la nuque. Il y a tout un tas d'éléments comme ça qui font que c'est une discipline à part entière, quoi, clairement.
1: Est-ce qu'il y a un équipement particulier, une sécurité aussi qui se met autour des nageurs?
0: Alors, il y a une Une terrible sécurité, oui, effectivement. Donc tout peut arriver. Pouvoir

0: avoir une crampe, pouvait avoir un malaise, surtout que bon, dans les courses, quand on part à 200 ou 400, ben, y a des personnes de tout âge, et voilà, et avec leurs propres problèmes physiques, etc. Donc tout peut arriver. Donc on est très très bien suivi. Il y a souvent beaucoup de kayaks qui nous accompagnent tout près de nous. Sinon, il y a des jet skis aussi, il y a des médecins sur les bateaux. Les jet skis sont aménagés. Avec une civière déjà qui traîne derrière, donc au cas où il faudrait emporter quelqu'un rapidement. Et donc, on n'est jamais très, très, dans les courses comme ça, on n'est jamais très, très loin de la côte, hein. Donc, c'est dans les traversées où c'est plus compliqué, puisque là, la traversée, là, vous vous trouvez vraiment très, très loin et du bord, j'ai envie de dire, hein. Quand on fait 30 km, ben voilà, vous êtes au milieu de nulle part. Donc là, vous avez un bateau réellement avec un juge, la plupart du temps aussi à bord, pour authentifier le parcours et que vous ne trichiez pas, que vous accrochiez pas au bateau non plus. Donc oui, c'est ça. Donc il y a
1: Oui, bien sûr.
0: toute une série de règles, bien sûr, pour authentifier les courses et que ce soit bien réglementé. Mais sinon, en termes de sécurité, oui, il faut que ce soit. C'est extrêmement bien suivi. Moi, j'ai jamais eu l'impression de où me retrouver en situation de stress par rapport à ça, quoi. Ouais. Et ça demande évidemment beaucoup de préparation pour l'organisateur. C'est clair.
1: La prochaine course, c'est laquelle? Vous avez déjà une perspective de prochaine course?
0: Donc là, ça fait presque un mois et demi que j'ai plus mis un pied dans l'eau. Il y a longtemps que c'est pas arrivé, mais il fallait que je me repose un petit peu quand même. Et sinon, pour 2026, je vais refaire encore le lac d'Orta avec Oceanman parce que j'adore aller là-bas. Et donc, enfin, vous savez, des courses, c'est des courses souvent, on tourne en rond. C'est des circuits de 5 km ou de 2,5 km qu'on doit faire deux ou trois fois. Mais l'intérêt du lac d'Orta, c'est qu'on part on part d'un village vers un autre village. Et donc, ça, c'est très, très chouette. Et on traverse le lac dans le sens de la longueur. Et c'est très, très chouette de faire des courses d'un point A à un point B, quoi. Ouais. Ouais.
1: On continue cette émission hebdomadaire en musique avec Lucie Valentine, Il y a la mer. Et oui, la mer sera le thème principal de cette émission. Et toutes les chansons, bien sûr, auront un petit peu un lien avec la mer et l'océan.

0: Alors vous le faites sans entraîneur, donc vous partez seul face à ces compétitions. Comment ça se passe justement pour justement garder le moral, comprendre la course, la philosophie? Comment ça se fait quand on est seul comme ça face aux autres et aux éléments?
1: Ouais, je vous ai expliqué pourquoi je nage aussi sans entraînement. En fait, si vous voulez, donc j'ai une licence en kiné, je terminais en 1986 et pendant les cours de kiné, il y a eu des cours de biomécanique et ces cours m'ont permis de comprendre et d'améliorer vraiment drastiquement ma technique. Et c'est à partir de ce moment-là que j'ai réellement progressé en natation et je me suis dit, tiens, voilà, il faut vraiment que mon entraînement soit adapté à ma personne et à ma manière de nager. Et quand vous nagez dans un club, ben, tout le monde doit nager la même chose. Et même si tout le monde nage des distances différentes, tout le monde est soumis au même entraînement. Et donc, c'est un petit peu compliqué. Donc, ça ne me correspondait pas très, très bien. Mais maintenant, je vous avoue qu'il faut évidemment une force de caractère particulière pour pouvoir être capable de nager sans avoir un coach au bord de l'eau qui vous stimule, évidemment. Donc, ma motivation, c'est la compétition. C'est de se dire, OK, dans 3 mois, j'ai une course à un tel endroit, une telle distance, eh bien que dois-je faire pour pouvoir atteindre mon objectif de victoire pour cette course-là? Donc toute la difficulté dans l'enchaînement des courses, et c'est un peu ça qui fait cette année 2025 particulière, c'est de réussir à être en forme et de réussir une performance à chaque course et de pouvoir adapter l'entraînement en fonction justement de toutes ces courses qui commencent à s'enchaîner. Cette année, j'ai fait 3 courses de 30 km en l'espace d'un mois et demi. En général, quand vous faites une course de 30 km, il faut 2 mois pour récupérer. Donc voilà, j'ai réussi, j'ai gagné des courses, je suis terminé ces courses deuxième ou premier, toutes catégories confondues, hein, donc ce n'est même pas une question d'âge. Et donc c'est assez exceptionnel. Donc voilà, mais c'est très mental et c'est très personnel. Donc voilà.
0: Comment est-ce qu'on se lance le défi justement d'aller dans le plus grand circuit international de natation en eau libre et arriver jusqu'au bout et être quand même champion du monde? C'est quelque chose quand même de formidable avec beaucoup, je suppose, d'épreuves avant qui ont fait qu'on arrive là.
1: Oui, tout à fait. Donc, bon, il n'y a pas de hasard non plus, hein. Je suis tombé dedans quand j'étais petit. C'est un peu comme Obélix, mais évidemment, j'ai commencé à nager à 8 ans et j'ai fait de la piscine et des courses en piscine pendant 40 ans avant de me lancer dans l'eau libre. Alors, l'arrivée dans l'eau libre est particulière dans le sens où j'ai eu un accident de ski. Je me suis fracturé plusieurs côtes. Voilà, soit. Et donc la revalidation a fait qu'au bout du compte, je me sentais plus capable de nager et de supporter l'effort en piscine et les entraînements, des séries avec des temps de départ, etc. Ça devenait très dur pour moi. Je sentais que mon cœur avait vraiment du mal à évoluer. Bon, évidemment, l'âge était là. Mais bon, j'avais jamais qu'une quarantaine d'années à ce moment-là. Et puis après, je me suis dit, il faut que je trouve quelque chose d'autre à faire. Je ne peux plus continuer à faire souffrir mon corps en piscine. Ce n'est plus bon pour moi. Je me disais, là, je passe dans un stade où j'abîme mon corps et je ne fais plus du sport pour ma santé. Enfin bon, ça veut dire que le sport de haut niveau, ce n'est pas très bon pour la santé.
0: Forcément, oui, c'est un peu une ambiguïté,
1: C'est
0: effectivement.
1: mauvais pour tout le monde. Mais bon, voilà, le sport, c'est bien, mais il ne faut pas abuser. Donc voilà, c'est un peu ça. Et le hasard a voulu que je rencontre une personne dans un vestiaire qui m'a dit, tiens, moi je veux traverser le détroit de Gibraltar. Et ça a commencé comme ça. Donc c'était une personne en situation de handicap qui avait besoin d'un buddy partner pour traverser le détroit de Gibraltar. Et donc ça a été une expérience complètement extraordinaire pour moi. Tout ce qui tournait autour, puisqu'on nageait pour une association avec récolter des fonds, etc. Ça a été une très grande réussite. Et cette traversée m'a vraiment émoustillé. Et je me suis dit, mais mon Dieu, c'est ça l'élément le plus enthousiasmant pour moi, c'est de me retrouver dans la mer, à la merci des éléments, dans la nature, où vous vous rendez compte que vous êtes, mais vraiment rien du tout, quoi. Hein, c'est clair. Vous êtes complètement. J'imagine déjà le gars en montagne qui gravit un col, c'est un peu la même chose. Vous êtes tout seul au milieu des éléments et c'est la nature qui décide, quoi.
0: Mais à ce propos, puisque cette émission parle de biodiversité et de nature, je propose justement de passer justement un petit peu comment l'océan et l'écosystème vous entourent. Qu'est-ce que la mer vous a appris, vous, par rapport à vous en tant qu'humain dans cet élément-là?
1: Alors, bon, énormément d'humilité, donc d'abord ça, d'un respect extrêmement important vis-à-vis de l'océan. On sait que la mer, c'est 70% de notre planète, donc c'est quand même l'élément le plus présent sur notre Terre. Et par rapport à ça, c'est vraiment le respect dans le sens où quand je rentre dans l'eau, mais je fais attention à tout, je veux dire aux méduses, mais aux éléments, mais aussi évidemment aux poissons, à tout ce qui pourrait se retrouver autour de moi. Et je suis extrêmement contemplatif aussi de tout ce qu'on peut découvrir sous l'eau, parce que bon, évidemment, je fais des courses, mais je suis plongeur aussi, et donc j'ai eu l'occasion de partir 2, 3 fois aux Bahamas avec des personnes qui font partie de National Geographic. Et pour, et c'est pas, oui, parce qu'on m'appelle le shark, mais le shark, c'est pas seulement parce que je nage vite. C'est aussi parce que ma passion sont les requins Donc, dans ce cadre-là, on était parti pour voir un peu le comportement et l'évolution du comportement des requins dans une zone particulière. Et c'était assez intéressant.
0: Est-ce que vous avez eu des rencontres justement marquantes et particulières avec la faune marine? On sait que les écosystèmes marins sont marquants aussi. Quel est l'écosystème qui vous a le plus marqué aussi à vous?
1: Ben, disons que voilà, donc la traversée du détroit de Gibraltar était géniale parce qu'au milieu du détroit, on a rencontré un poisson lune, ce qui est quand même un animal assez rare, donc d'une grande taille. Et puis il s'est retourné pour nous regarder. Nous, on s'est arrêté de nager, donc c'était pas compliqué. Donc ça, c'était fabuleux. Et c'est vrai que bon, quand on nage comme ça, vous avez des écosystèmes extraordinaires. L'Égypte est très connue, mais là, vous faites du snorkeling, vous vous baladez et vous êtes dans un aquarium, quoi. Hein, donc c'est fabuleux, mais en termes de compétition, on a des endroits très très variés. La course à Dubaï était voilà, c'était très spécial parce qu'on ne voit rien. Donc il y a absolument, l'eau n'est absolument pas du tout claire. Le taux de salinité, donc ça c'est très amusant aussi, c'est de se rendre compte du taux de salinité dans toutes les mers dans lesquelles j'ai nagé, donc que ce soit dans la mer Baltique ou dans la mer Méditerranée, l'océan ou à Dubaï, vous avez des taux de salinité qui sont extrêmement différents. Et à Dubaï en particulier, c'est extrêmement salé. De manière très amusante, la mer Baltique, là, vous nagez dans d'eau de Vichy, quoi. C'est tout à fait très très peu salé. Donc c'est très amusant.
0: Est-ce que vous avez vu au cours de votre expérience en nageant en mer, en eau libre, est-ce que vous avez vu des paysages autour de la mer changer avec le changement climatique? Est-ce que ça a été marquant pour vous, ces changements?
1: Alors, donc en fait, pas vraiment. Donc, les endroits où je nage actuellement, où j'ai nagé pendant ces 10 dernières années, sont soit vous voyez rien du tout parce que vous êtes dans une rivière ou même dans des mers ou au bord d'un. On est comment je dirais, en bord de plage, on est à maximum 1 km du rivage, et donc là, la mer n'est pas nécessairement très claire. Ou alors des endroits merveilleux comme en Croatie, où j'ai nagé 30 km en Croatie, où l'eau est complètement claire, où vous avez vraiment des algues, des herbes de Posidonie qui voyagent avec les courants, vous avez des petits poissons, des méduses, c'est vraiment, c'est très varié d'un endroit à l'autre. J'ai pas vraiment vu d'endroits abîmés. Maintenant, évidemment, il y a des endroits assez tristes, je dirais. J'ai fait en 2019, j'ai fait la traversée de Capri-Napoli, qui est une très très, enfin c'est un peu la mère des compétitions et des traversées en eau libre. C'est de l'ultra-marathon. Là, on a une course de 36 bornes en mer. Là, je suis à 2 km, 3 km des côtes et on est en pleine mer dans le golfe, là, avec le Vésuve à côté de nous. Et vous rencontrez du plastique, mais tout le temps, partout, quoi. Donc, c'est vraiment triste de voir ce genre de choses, c'est évident. Alors, sinon, à part les océans et la mer, il y a aussi les rivières, bien entendu. Donc, j'ai aussi été champion d'Europe de descente de rivière cette année, où j'ai descendu l'Èbre en Espagne, la Charente en France sur 30, 33 km. Et donc, là, on voit des différences parce que d'une année à l'autre, le débit de ces rivières diminue. Donc, évidemment, pour nous, c'est de plus en plus difficile.
0: Bien sûr, ouais.
1: Voilà, on met de plus en plus de temps, mais donc c'est un élément important dans le sens où on voit que dans des zones comme le sud de l'Espagne, si on n'était pas vraiment dans le sud de l'Espagne, puisqu'on est, on est qu'à 200 km de Barcelone, au sud de Barcelone, mais on a quand même des débits qui diminuent chaque année, quoi, hein, donc c'est clair que là, il y a un manque d'eau à plein d'endroits sur la planète, comme ça, c'est clair.
0: Est-ce que vous avez, vous, un engagement par rapport aux océans qui sont peut-être, pour vous, peut-être plus perçus vraiment comme un espace vivant, mais peut-être comme un lieu de compétition?
1: Donc, bon, d'abord, quand on est en compétition et qu'on est en course, on pense qu'à ça. Hein. Donc, je veux dire, on est dans de l'eau et le but, c'est vraiment de nager le plus vite possible. Maintenant, à part ça, il est évident qu'au quotidien, j'ai des occupations, je dirais, vis-à-vis de différentes associations. J'ai une association ici parce que je passe pas mal de temps dans l'ouest de la France, donc aux alentours de Saint-Nazaire. Et j'ai une association ici d'un ami qui s'appelle Frédéric Taillandier, qui s'appelle Swim for the Planet. Et lui organise des traversées caritative, j'ai envie de dire, où ils récoltent des fonds. Et pendant le temps de cette traversée, il y a toute une série de gens qui sont sur les plages et qui les nettoient, qui ramassent les plastiques, etc. Donc on a toutes les mégots de cigarettes, etc., et qui nettoient vraiment les plages. Et donc il a vraiment, lui, vraiment une association très, très intéressante où on a quelque chose d'efficace qui est réalisé au niveau de l'ouest de la France. Il y a ça, il y a l'Ocean Cleanup que j'aime beaucoup aussi. Donc c'est une énorme association qui, elle, nettoie les océans au niveau du plastique. Il faut aller voir ce qu'ils font, c'est complètement incroyable. Et donc là, c'est vraiment très, très efficace, hein. C'est des centaines de tonnes de bouteilles en plastique qui sont récoltées. Et alors, évidemment, il y a l'association du capitaine Paul Watson, évidemment, là,
0: Bien
1: avec
0: sûr.
1: Shepherd qui lui défend la faune autant des cétacés que d'autres, que les requins et tous les animaux marins d'une manière générale, bien entendu.
0: À présent, voici Bezac Arthur avec Revoir l'océan. Et on se retrouve tout de suite après avec Olivier Delfosse pour la suite de son interview sur l'Océan Man.

0: On a parlé effectivement de l'évolution au niveau de la planète, de la nature, de l'environnement, mais au niveau de l'humain, quand vous traversez comme ça différents continents, vous allez rencontrer aussi d'autres personnes qui vous entourent. Comment est-ce que eux réagissent par rapport à tous ces changements, par rapport à la façon dont vous, la compétition, utilisez justement cet univers?
1: Donc ils sont très intéressés par les compétitions, ils viennent voir. Donc ça c'est, il y a du monde toujours, on est toujours très bien encadré, quel que soit l'endroit où on nage. C'est vrai que on a toujours un public. Maintenant, ce qui est intéressant, c'est de voir aussi ce qui se passe entre nous, parce que ici à Dubaï, on était 2800. Chaque année, il y a de plus en plus de monde, quoi. Donc, c'est vraiment une discipline qui se développe énormément. Il y a tout un business là derrière aussi, hein, c'est clair. Donc, il y a des villes comme Douvres, par exemple, qui ne vit qu'à travers la traversée de la Manche. C'est tout à fait incroyable, mais c'est comme ça. Donc, vous avez quand même, pendant l'été, il y a quoi? Il y a 10 traversées par jour. Mais bon, sinon, moi, ce qui me parle le plus, je dirais, en termes de contact humain, c'est les gens qui viennent faire ce que je fais, qui font des courses, mais qui sont en situation de handicap. Moi, à Dubaï, j'étais abasourdi. Il y avait un aveugle qui a fait 10 km. Voilà. Bon, évidemment, tiré avec une élingue par un autre nageur, mais ça m'a semblé fou. Et alors, j'avais aussi un nageur qui n'avait qu'un bras. Alors, nager 10 km avec un bras, ben, vous n'avez qu'à essayer. Hein.
0: Bien sûr, c'est des performances encore autres que les nôtres, forcément.
1: Moi, je ne fais pas 100 mètres, quoi, déjà. Donc, je me suis dit, je ne sais pas comment c'est possible. Donc, je suis extrêmement admiratif de toutes ces personnes qui sont capables et qui se jettent à l'eau comme ça. Je trouve ça absolument incroyable. Et alors, vous savez, il y a en termes de résilience et tout ça, et de passion et de contact humain, moi, ce que j'adore, c'est le dernier. C'est le gars qui arrive dernier.
0: Ben oui.
1: J'ai une course en Italie, c'est 14 km dans un lac. On part à 450. Bon, l'année où je l'ai fait, je terminais troisième, donc sur les 450. Et j'ai mis 3 heures pour faire 14 km. Alors, l'arrivée est à 13 h et la remise des prix est à 17 h 30. Je monte sur le podium et le dernier arrive. Donc, ce type a passé 6 h 30 dans l'eau, alors que moi j'y ai passé 3 h, et je suis descendu du podium pour aller l'applaudir parce que je trouvais ça absolument énorme. C'est aussi l'Ocean Man, c'est un peu leur credo, mais c'est Ocean Man Family, quoi. Hein. Donc,
0: Oui, c'est ça,
1: y
0: c'est que
1: a
0: je me dis souvent aussi en regardant le Tour de France, pareil, la personne qui gagne forcément le premier, mais le dernier a fait autant de kilomètres, peut-être pas dans la
1: tout
0: même
1: à fait.
0: souffrance, mais je veux dire, c'est peut-être aussi méritant que le premier, voire peut-être même plus.
1: Oui, on est tous dans le même bain, en fait. Moi,
0: C'est le cas de le
1: c'est
0: dire,
1: ça
0: oui.
1: que j'ai envie de dire, c'est que l'effort et la motivation est peut-être différente, mais en définitive, on est tous dans le même bain et on sort tous avec un énorme sourire. Et donc, c'est ça qui est fabuleux, c'est qu'il y a toujours cette joie et cette convivialité qui est absolument fabuleuse entre nous, quoi. Et on se reconnaît tous, hein, chaque fois qu'on se revoit, on s'en fout qu'on soit premier, dernier ou au milieu du classement. On est tous dans le même bain en ce qui concerne les entraînements, l'effort fourni, les déplacements, le stress d'avant la compétition, la préparation, notre tic et nos habitudes avant. Enfin bref, on est tous dans le même bain, et donc on sent tous très bien quand on se retrouve, quoi.
0: Donc cette compétition de nage en eau libre, qu'est-ce que ça vous a appris justement sur la manière d'habiter la Terre aujourd'hui?
1: Ben, moi, j'ai toujours trouvé qu'on était sur une planète fabuleuse et que c'est dommage de rester chez soi, à ne pas bouger ou à rester juste dans son petit village, et que si on en a les moyens, ben ça vaut vraiment la peine d'aller en faire le tour ou essayer d'en voir un maximum. Et donc, j'ai toujours apprécié les voyages et les rencontres que l'on fait. Et j'ai toujours vécu comme les locaux, j'ai envie de dire. Quand je me déplace, j'essaye toujours de vivre un peu et de manger comme local, pour essayer de m'imprégner ce genre de choses. Évidemment, moi, je voyage surtout autour de la mer et de, voilà, évidemment, de la mer et des océans. Mais voilà. C'est la découverte de notre planète qui est extraordinaire et qui, bon, on n'a pas le temps d'en faire le tour. On n'a jamais. Je continue à avoir des projets énormes, mais je ne sais pas si je pourrai tous les réaliser. Mais voilà, c'est toujours une question de finances aussi. Mais voilà.
0: Est-ce que vous avez vu des gens qui ont mis des choses en place justement pour préserver tout cet océan, cette mer, ces rivières, ces lacs? Des choses qui vous ont marqué justement dans ces populations qui ont mis des choses en place pour préserver et aller contre justement tout le dérèglement climatique qu'on a aujourd'hui ou pour préserver ce qui reste encore, ce qui est encore?
1: Il y a des choses qui sont faites localement, et c'est souvent même les communes ou les mairies qui sont concernées, mais on voit vraiment des choses évoluer, où on voit que toutes les plages maintenant ici en France, ben, vous pouvez plus fumer, par exemple. Il y a le fait d'un nettoyage systématique de tout ce qui est mégots, etc. On a des plages de plus en plus propres. On voit aussi énormément un retour à la nature, dans le sens où toutes les bars et les restaurants de plage doivent être démontés pour l'hiver, où on laisse vraiment les algues reprendre possession du littoral. On a clairement des volontés d'améliorer les choses, et ce n'est pas seulement des décisions individuelles, mais aussi des décisions politiques, vraiment. Et on voit vraiment des choses changer et des améliorations très importantes, je trouve.
0: Ouna, à présent, avec Deep Océan, dans cette émission C'est ma terre, consacrée à Olivier Delfosse, un des champions belges, champion du monde belge, qui a gagné plusieurs fois l'Ocean Man.

0: On parlait tout à l'heure que vous êtes aussi impliqué dans le monde des requins, c'est peut-être pour ça qu'on vous appelle
1: Oui.
0: aussi le shark. Qu'est-ce
1: Oui.
0: qui vous attire justement dans ce monde-là? Parce que c'est aussi un monde un petit peu en péril aujourd'hui. La mer, la pêche, c'est aussi un écosystème qui se perd pour justement protéger certaines espèces. On parle des requins, on peut parler d'autres animaux comme les dauphins, les thons, n'importe quoi, les baleines, mais comment tout ça,
1: Absolument.
0: ça vous consciencialise?
1: Alors moi, je suis effectivement très, très sensibilisé par la destruction marine, évidemment, et par la surpêche. Donc je pense qu'il est très important de pouvoir réguler ça. Il y a des volontés politiques de pouvoir le faire aussi. Mais ce qu'il faut générer aussi, c'est vous faire comprendre à des populations locales qu'il faut protéger et ne plus pêcher à la dynamite, par exemple. Hein. C'est des choses aussi qui sont quand même... voilà, mais sinon, il y a des choses auxquelles on ne pense pas nécessairement, et c'est des choses qu'on avait mis en place ou qu'on avait constatées quand on avait été. Je suis parti avec ces gens du National Geographic voir les requins aux Bahamas, et on voit l'évolution du comportement de ces animaux. Et c'est consécutif au tourisme, parce qu'il y a de plus en plus de tourisme autour des requins.
0: L'écotourisme, effectivement.
1: Et les Américains sont très friands de ça. Donc, on met 15 personnes à genoux dans le sable avec des bâtons. Et puis, vous avez le coach qui est devant avec un grillage rempli de poissons et qui attire les requins, etc. Et donc, le problème, c'est qu'à partir d'un certain moment, ben, le requin, lui, quand il voit un plongeur, il se dit, ah, chouette, il va me donner à manger. Et donc, c'est là qu'on commence à avoir des problèmes, évidemment. Donc, pendant des années, on a été les regarder. Notre équipe était tout à fait particulière parce que c'était dans un contexte tout à fait particulier. Donc nous, on est en eau libre, on nage, on est en combinaison, évidemment, en bouteille, etc. C'est en plongée. Mais ce que je veux dire, c'est qu'on est quatre. Donc on est un petit groupe. Et donc ça nous permettait vraiment de contempler les animaux. Et quand on parlait de peur, donc moi, franchement, quand je nage, j'ai jamais peur. Donc, c'est pas là. Mais là, ce jour-là, j'ai eu peur. Donc, quand je me suis retrouvé avec une femelle requin-tigre de 4 mètres qui venait frapper sa bouche et son nez sur ma caméra, j'étais pas du tout à l'aise. Et donc, là, on est remonté parce que par rapport à l'année précédente, on a vu un changement clairement de comportement où clairement, elle venait demander à manger, quoi, quelque part. Parce qu'elle était enceinte et elle avait besoin, elle était plus en demande, elle était beaucoup plus opportuniste. Et là, on a dû sortir de l'eau parce qu'on s'est dit, là, ça devient dangereux, on ne peut pas rester.
0: Une sorte de dépendance de l'animal vis-à-vis de l'homme qui se met en place.
1: Complètement, complètement. Et ça, c'est vraiment moche aussi, quoi. Donc, bon, voilà. Mais c'est des choses qui ne sont pas prévues et c'est dans des zones qui sont protégées. Hein. C'est des zones voilà, qui sont vraiment normalement protégées de pêche, c'est ça que je veux dire, mais qui, d'un autre côté, sont favorables au tourisme et à l'écotourisme. Et donc, ce n'est pas bon non plus, mais ça dépend comment il est fait, quoi. Mais là, si on a une interaction alimentaire avec les animaux, vous changez complètement leur comportement et vous risquez des accidents. Hein.
0: Est-ce qu'il y a un geste que vous recommandez, simple, que chacun peut faire justement pour préserver les océans, que ce soit sur terre ou sur mer, puisque forcément on parlait du plastique qui aujourd'hui quand même pollue pas mal les océans et aussi est néfaste pour les animaux. Est-ce que pour vous, il y a un geste simple que chacun pourrait faire, un petit peu à l'image du colibri?
1: Oui, bon, ben écoutez, voilà, donc la première chose, c'est évidemment que si vous allez sur une plage ou n'importe où, si vous faites un pique-nique quelque part, mais ramassez absolument tous les déchets que vous pourriez emporter avec vous. En voiture, ne jetez rien par la fenêtre, gardez vos déchets dans la voiture, vous les jeterez à la maison. D'une manière générale, arrêtez de boire de l'eau dans des bouteilles en plastique, mais buvez plutôt de la bière dans des bouteilles en verre.
0: Vert.
1: C'est mon côté festif. Donc, voilà. Mais voilà, c'est un petit peu ce qu'il faut recommander. Mais c'est surtout prendre ses déchets avec soi, peu importe l'endroit où l'on va.
0: Allez, on a un côté un petit peu plus festif aussi dans cette émission, un petit peu plus aventurier, et des questions un petit peu plus ludiques. Quel objet vous accompagne toujours en compétition avec vous?
1: Alors, c'est quelque chose qui fait toujours rire ma petite femme, c'est que je mets un bandana autour du cou quand je pars en compétition.
0: Oui,
1: Elle me dit, mais
0: effectivement.
1: pourquoi tu mets un bandana autour du cou? Tu n'en portes jamais. Je dis, mais je ne sais pas pourquoi. Je dis, c'est comme ça me rassure. Donc, il y a cette histoire de bandana. Et sinon, pour le reste, évidemment, j'ai mon maillot, mon bonnet et évidemment mes lunettes. Mais j'ai surtout un maillot particulier. C'est un maillot rose, un petit speedo rose comme ça que je mets en dessous de ma combinaison, qui fait aussi beaucoup rire ma petite femme d'ailleurs. Donc, mais voilà, ça c'est. Vous savez, c'est comme le cavalier qui garde toujours sa bombe sur la tête, la bombe de ses débuts. Et on voit des cavaliers qui ont 20 ans d'expérience, qui ont toujours la même bombe sur la tête. C'est un peu la même chose. C'est un peu du fétichisme, mais c'est un peu particulier. Et c'est vrai que ça rassure.
0: En
1: Voilà.
0: étant entre guillemets le papy de la compétition, comment est-ce que les autres vous voient? Comment vous êtes accueilli dans le milieu?
1: Alors, oui, alors dans le milieu Ironman, c'est assez particulier parce que oui, j'ai un côté festif aussi. Donc, moi, ce qui m'embête, c'est que, enfin, ce qui m'embête, ce qui m'amuse de faire quand je monte sur un podium, c'est de ne pas être habillé comme les autres. Et donc, j'ai toujours une tenue très particulière, je suis souvent très costumé. Et donc, ça fait rire toujours beaucoup de monde, mais ça m'attire aussi pas mal de sympathie. Et donc, les organisateurs viennent chez moi et me disent, ah Olivier, qu'est-ce que t'as prévu pour le podium cette année? Ils sont déjà sûrs que je suis sur le podium. Déjà, les compétitions n'ont même pas commencé. Donc c'est assez amusant. Donc voilà, c'est très sympa. Mais sinon, d'un autre côté, évidemment, pas mal de monde viennent et me contactent après par Facebook ou d'une autre manière, mais pour avoir des informations, pour avoir des informations sur des compétitions, des conseils de style aussi pour la technique, parce qu'évidemment, la natation, c'est essentiellement de la technique, c'est pas un élément naturel pour nous. Évidemment, courir, faire du vélo, c'est à la portée de tout le monde. Nager, c'est plus compliqué parce que ça demande vraiment une technique très très particulière et qui se travaille. Il vous a touché de l'eau, il faut sentir l'eau. Enfin, c'est assez compliqué. Et tout le monde n'a pas cette sensation ou ces compétences. Et donc, j'ai eu l'occasion aussi d'être entraîneur de club. Voilà, donc j'ai ces compétences. Et donc, je peux aider pas mal de gens aussi par téléphone ou.
0: Quel regard vous avez justement sur la transmission vers les jeunes générations?
1: Mais la transmission vers les jeunes générations, elle se fait. J'ai pas grand-chose à faire parce que franchement, on voit vraiment qu'il y a un engouement énorme en France comme en Belgique comme ailleurs. Il y a évidemment des pays qui sont beaucoup plus enclins à faire de la natation en eau libre. C'est des pays où la mer est plus chaude et plus accueillante. Vous avez évidemment l'Espagne, l'Italie sont des grandes nations d'eau libre et bizarrement l'Angleterre. Eux nagent dans les lacs et ils n'ont pas peur du froid, eux, par contre. Hein. Donc, eux, ils nagent et ils font des choses incroyables. Ils nagent, je sais pas, 6 ou 7 heures dans de l'eau à 10 degrés, quoi. Hein. Donc,
0: Et enfin, vous tournez autour du monde, forcément, la nourriture, c'est aussi important pour vous, hein, physiologiquement. Je suppose que vous avez un régime particulier, mais il y a peut-être quelque chose que vous aimez plus que tout manger quand vous baladez dans le monde. Il y a quelque chose que vous avez envie peut-être de retrouver aussi, peut-être en revenant en Belgique. C'est quoi votre plat favori?
1: Ah, bon, ça c'est un plat typiquement bruxellois, c'est le steak frites salade béarnaise,
0: C'est très bon.
1: évidemment.
0: Qu'on trouve pas partout effectivement dans le monde. Mais il y a peut-être un plat typique qui vous a surpris aussi peut-être dans...
1: Non, pas particulièrement. À l'étranger, non. Non, mais en fait, je suis pas un fan de nourriture. Moi, on va me prendre pour un cinglé. Je prends, enfin, vraiment, il y a peut-être d'autres sportifs qui pensent comme moi, mais donc la nourriture, pour moi, c'est des protéines, des hydrates de carbone, des glucides. Je le vois vraiment comme ça. Donc, je crée mes plats en fonction de ça et je n'ai pas vraiment de recherche particulière de plaisir. Maintenant, attention, hein, je suis tout à fait capable d'apprécier un 5 étoiles quelque part, hein, aussi, mais ce n'est pas mon quotidien. Donc, c'est vraiment en termes d'énergie que je considère l'alimentation, quoi.
0: Tiens, l'océan, c'est Rosa qui nous chante cette magnifique chanson dans cette émission C'est ma terre sur RCF consacrée à Olivier Delfosse.
2: Tiens.

0: Quelles sont les choses que vous avez encore envie d'expérimenter? Déjà, après avoir quand même avoir un super parcours, avoir été champion du monde, est-ce qu'il y a encore des choses, des rêves que vous avez envie de réaliser ou d'expérimenter?
1: Oui, j'aimerais bien. À mon avis, ça ne sera pas possible parce que vu l'âge que j'ai et l'entraînement que ça demande. Mais j'ai vraiment envie de. J'aurais vraiment eu envie de faire le tour de Manhattan à la nage.
0: De Manhattan.
1: Voilà. Donc, oui. Donc ça, c'est une course qui existe aussi. Ça, c'est plutôt une traversée. Mais donc le tour de Manhattan à la nage, ça m'aurait vraiment bien plu. Alors évidemment, il y a des choses plus faciles à faire.
0: Je m'en doute, oui.
1: Oui, mais c'est-à-dire moins longue, hein, parce que c'est quand même 42 km. Mais sinon, Dakar-Gorée, ça c'est quelque chose. J'aime bien faire des traversées, parce que je fais des traversées aussi, je ne fais pas que des courses. Mais les traversées, j'aime bien les faire quand il y a quelque chose d'un peu historique derrière, comme par exemple, évidemment, le détroit de Gibraltar qu'on a fait. Donc c'est quand même les piliers d'Achille. Hein, et donc j'ai traversé le détroit de Messine aussi. Hein, c'est aller de Caraïbes en Scylle, là. Donc c'est un peu. Il y a tout ça qui est un peu intéressant. J'avais envie de faire Alcatraz aussi, par exemple. Ça peut être sympa. Donc il y a plein de choses qui existent et qui a à faire, nager dans le lac Titicaca, pourquoi pas aussi, un truc de fou.
0: Oui, c'est magnifique tout ça, effectivement, oui.
1: Oui, il y a tellement de choses à faire, il y a tellement de. En fait, je me suis rendu compte que si je voulais nager toutes les semaines, c'est possible de nager toutes les semaines quelque part. Hein. Aucun problème, quoi. Donc il y a tellement de choses organisées à travers le monde que en termes de traversée comme en termes de course.
0: Est-ce que vous organisez une course, ça vous intéresse aussi? Ou pas? Vous, en tant qu'organisateur, préparez un Ocean Man?
1: Oui, je veux bien, mais je ne sais pas vraiment où,
0: C'est
1: parce
0: ça,
1: que.
0: j'allais demander, et où?
1: Ben oui, c'est ça, parce qu'il y a la côte belge à Ostende ou quoi, je ne vois pas très bien comment on le fait. En fonction de la météo, des éléments, des marées, c'est très très compliqué. Hein. Donc, c'est pour ça que les courses en mer, ben, ils essayent de choisir des endroits où il n'y a pas de marée. Hein, parce que comme ça, au moins, ils peuvent. Déjà qu'il faudra composer avec la météo du jour, parce que, évidemment, c'est ça aussi. Hein. Vous pouvez avoir une mer plate aujourd'hui et complètement agitée demain, et la course est demain, ce n'est pas aujourd'hui. Hein. Pas de chance.
0: Olivier Delfosse était notre invité, nageur en eau libre, triple champion du monde de l'Oceanoman. Merci beaucoup d'avoir participé à ces missions ces matins. Grâce à vous, on a un petit peu voyagé autour du monde, vécu un petit peu la nature d'une autre façon aussi, et la façon dont vous la vivez aussi. Merci beaucoup.
1: Avec grand, grand plaisir. Merci. À très bientôt et bonne chance pour la suite.
0: Merci
1: Au
0: beaucoup.
1: revoir.
0: Merci d'avoir suivi ces matins. C'était une émission particulière puisqu'on a reçu Olivier Delfosse, champion du monde belge de l'Oceanoman.

0: 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Et nous retrouvons Denis de Levinfos pour un point sur l'actualité. Bonjour Denis.
1: Bonjour à toutes, bonjour à tous. Prudence ce lundi, la semaine débute avec un mercure en hausse et une alerte orange à la chaleur. Le temps est ensoleillé, l'air très chaud, prévient l'Institut Royal Météorologique, l'IRM, ce matin. Des maxima jusqu'à 37 degrés sont attendus. Pour faire face à cette chaleur, rappelons qu'il est impératif de bien s'hydrater, de se protéger du soleil autant que possible, de limiter les efforts physiques et de prendre régulièrement des nouvelles de ses proches les plus fragiles. Dans le reste de l'actualité, face à la surpopulation carcérale, le gouvernement fédéral souhaite créer 1300 places supplémentaires en prison d'ici la fin de la législature, a indiqué la ministre de la Justice Annelies Verlinden. À l'heure actuelle, les prisons belges comptent environ 11 000 places pour 13 000 détenus. L'ouverture de places supplémentaires aura pour objectif de réduire cette surpopulation et seront créées à travers de nouvelles constructions, mais également au sein de certaines maisons de détention et de transition, ainsi que d'unités modulaires installées à proximité des prisons existantes. Toujours dans l'actualité, les 500 places de la première année de service militaire volontaire lancées par le ministre de la Défense, Théo Franken, ont été attribuées, annonce ce lundi son cabinet. Les femmes restent minoritaires, seules 80 sur 500 vont suivre cette formation. Pour rappel, quelques 150 000 jeunes avaient reçu un courrier de la Défense les invitant à découvrir pendant 12 mois la formation militaire. Environ 3000 candidats et candidates avaient manifesté leur intérêt. On continue à parler des jeunes. Grâce à l'opération Été solidaire, 2625 jeunes rénovent actuellement les communes wallonnes. L'objectif de cette initiative est de promouvoir la solidarité auprès des 15-21 ans. Rénovation d'écoles, animation en maison de repos ou encore aide à domicile, voilà le genre de services exercés par les jobistes dans leur commune. Cette action menée dans 216 villes et communes du sud du pays a également un second objectif, soutenir l'insertion des jeunes dans leur quartier. Et puis, 8 étudiants en ingénierie de la CAU Leuven ont remporté une course pour voitures solaires aux États-Unis. Ils ont parcouru plus de 4000 km. C'est la première fois que l'équipe participait à cette compétition, mais ces étudiants ont déjà un beau palmarès derrière eux. Ils ont remporté le championnat du monde en Australie et le championnat d'Europe sur le circuit de Zolder. Enfin, en sport en cyclisme, Tadej Pogacar sera bien au départ de la Vuelta. Le Tour d'Espagne débute le 22 août prochain à Monaco et se terminera le 13 septembre à Grenoble. Pour Pogacar, cette participation marque surtout son ambition de remporter les 3 grands tours dans sa carrière après ses succès sur le Tour de France et le Giro. C'est la fin de ce flash.
0: À l'instant, le point sur l'actualité. Prochain rendez-vous tout à l'heure, ce sera à 12h30 avec le journal régional. Mais pour l'heure, place à Mgr Jean-Pierre Delville qui est l'invité de cette émission 30 minutes avec notre évêque.
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3: Et qui est très heureux de vous souhaiter la bienvenue en cet été 2026 sur RCF Liège, comme chaque année d'ailleurs, les 30 minutes.

0: d'un des plus grands théologiens de l'Église catholique, saint Thomas d'Aquin.
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0: Aujourd'hui, on va parler d'un grand saint, si on peut dire, saint Thomas d'Aquin, que nous fêtons chaque année le 28 janvier, puisque nous prenons chaque fois un saint de la semaine. Et dans la deuxième partie, vous allez aussi faire quelques commentaires sur les 800 ans de la cathédrale de Bruxelles, Saint-Michel et Gudule. Là aussi, on essayera de comprendre ce qui se passe au niveau de cet anniversaire. Mais tout d'abord, saint Thomas d'Aquin, qui était dominicain et je crois qui est vraiment un philosophe et surtout théologien incontournable pour les chrétiens et pour tous ceux qui veulent acquérir une certaine culture chrétienne. Donc il y a notamment le thomisme, maintenant vous allez nous raconter ce que c'est, mais racontons surtout l'histoire de ce dominicain qui vient de milieux plutôt illustres, c'est ça ?
2: Oui, il vient d'une famille noble de la région de Naples. Et donc, il vivait au XIIIe siècle. Il est né en 1225. Et rapidement, il a voulu devenir dominicain, c'est-à-dire frère prêcheur, l'ordre fondé peu avant par saint Dominique, fondé en 1215 ou 1216 plutôt. Et il a donc cette orientation, il prend cette orientation pour sa vie assez jeune. Sa famille avait tendance à s'y opposer. Ce n'était pas encore un ordre prestigieux, mais néanmoins ça le deviendra. Et d'ailleurs grâce à lui en particulier. Alors il va avoir une vie, je dirais, d'étudiant brillant. Il stupéfie ses professeurs par sa puissance et sa clarté au point de vue de son intelligence. C'est quelqu'un qui a une vision très attentive au réel. Il valorise en quelque sorte la nature. Il est très attentif à l'observation. Et petit à petit, il va développer donc une pensée personnelle où on peut dire qu'il réconcilie la foi et la raison, où il réconcilie la philosophie et la théologie. Et en ce sens-là, il va relire toute la foi chrétienne à la lumière de la philosophie d'Aristote, ce qui va donner à la foi chrétienne une structure dans son expression que Thomas développera dans la fameuse Somme théologique, qui est son chef-d'œuvre.
0: C'est ça.
2: Donc voilà, c'est un grand intellectuel qui maîtrise les choses d'une façon absolument globale, d'une façon où il réussit à englober, si vous voulez, la totalité de la connaissance en lien entre la matière et, je dirais, le spirituel, donc entre la science et la foi, et en étant, je dirais, pionnier dans le cadre de son époque.
0: Donc il va devenir docteur en 1257, donc si je compte bien, il a 32 ans à ce moment-là, et sa renommée va grandissant, alors que pendant ses études, je crois que ses camarades l'appelaient le grand bœuf muet.
2: Oui, parce qu'il était gros.
0: Ah oui.
2: On raconte d'ailleurs qu'à la table du réfectoire des Dominicains, on avait dû tailler une entaille dans la table pour qu'il mette son ventre. Donc, il est souvent représenté corpulent. Il a fait des études, d'ailleurs, un peu partout en Europe, parce que après l'université de Naples, où il a commencé, il est ensuite allé à Paris, à ce qui deviendra la Sorbonne. Puis il est allé à l'université de Cologne, où il a eu comme professeur Saint-Albert le Grand, qui était aussi dans la ligne des Dominicains. Et donc, il a eu une très très bonne formation, et en effet, effectivement, il deviendra lui-même professeur, à Paris d'ailleurs, en particulier. Comme il a acquis cette dimension d'un penseur théologique, je dirais, encyclopédique, il va répondre à pas mal de demandes qui lui sont faites, y compris de la part des papes. Par exemple, il va composer l'office pour la fête du Saint-Sacrement. La fête du Saint-Sacrement était née à Liège avec Julienne de Cornillon, on le sait. C'était en 1246 à Liège.

0: Sainte Julienne avait fait un office, donc c'est-à-dire les textes des prières de toutes les heures du jour et de la messe. On a considéré à un moment donné que cet office n'était plus tout à fait à jour théologiquement. Et donc, vers 1275, Saint Thomas d'Aquin a fait un nouvel office pour la fête du Saint-Sacrement, qui est toujours la base de l'office actuel du Saint-Sacrement.
1: Et qui est évidemment en latin, c'est ça ?
0: Oui, qui est en latin dans le texte de base, quoi. Mmh. Et puis il va s'intéresser aussi au père d'Orient, c'est ça qui est très intéressant. Il s'intéresse au père grec, à Saint Jean Chrysostome en particulier. Et il va composer une catena aurea, c'est-à-dire une chaîne d'or. Une chaîne, ça veut dire un commentaire exégétique où on met à la queue-leu-leu les citations des exégètes qui vous ont précédé pour interpréter le texte biblique d'une façon diversifiée. Après une phrase d'évangile, quelle qu'elle soit, on vous dira, tiens, Thomas d'Aquin dira, Saint Jean Chrysostome dit cela, Saint Augustin raconte cela, Saint Ephrem précise ceci, et ainsi de suite. Et donc, il va rédiger cette catena aurea, cette chaîne d'or, cette chaîne de citations, comme un dialogue entre l'Orient et l'Occident. C'est comme si vous assistiez à une assemblée où les gens disaient « moi je pense ceci, moi je pense cela », mais qu'on donne la parole tantôt à gauche, tantôt à droite. Ça montre sa grande ouverture. De même, il va lire donc Aristote, le philosophe grec qui datait du 4e siècle avant le Christ, et qui n'était pas bien reçu dans l'Église jusque-là. Il va le lire et il va y trouver de l'intérêt. Et il faut savoir que le philosophe Aristote nous est parvenu par les Arabes, qu'il avait traduit en arabe, aidé en cela d'ailleurs par les chrétiens syriaques, qui parlent une langue proche de l'arabe, et puis in fine traduit en latin. Donc on l'a eu, mais d'une façon relativement déformée. N'empêche que saint Thomas va lire Aristote et va trouver dans Aristote quelque chose d'extraordinaire, à savoir un philosophe pour qui tout s'explique par le binôme matière et forme. Tout est une composition, un composite entre une matière et une forme. Par exemple, j'ai une table devant moi, la matière c'est du bois. La forme c'est que ce bois a pris la forme de 4 pieds plus une table, plus une tablette, ce que j'appelle une table qui va servir à manger et à travailler. Et donc, tout s'explique à partir de la combinaison entre une forme et une matière. Grâce à cela, saint Thomas va donc utiliser ces concepts-là pour réfléchir sur les différents éléments du monde et de la vie, quoi.
1: Il va aussi réconcilier foi et raison, c'est ça ?
0: Oui, donc c'est une manière de le dire. Il réconcilie la foi et la raison, puisque pour Aristote, tout peut être l'objet d'une analyse de la raison. Et d'ailleurs, Aristote, lui, de son côté, était un philosophe qui ne postulait pas l'existence de Dieu. Pour Thomas, la présence de Dieu est bel et bien effective, mais elle répond à la raison. Elle répond à la raison et en tout cas, elle est à la base des choses. Cette philosophie est appelée une philosophie dialectique parce que justement, elle fait un travail de dialogue entre les différents éléments qui composent la réalité et aussi entre les différents avis qui peuvent se présenter sur un même sujet. Par exemple, dans la Somme théologique, quand saint Thomas examine une thèse, une idée, il va se pencher sur ce que les auteurs précédents ont dit. Et il dira, un tel a dit cela, un autre a dit ceci, un troisième a raconté ça. Donc, il met en dialogue les auteurs, et alors il dira, mais qu'est-ce qui est vraisemblable? Qu'est-ce qui est le plus proche de la raison et de la vérité? Qu'est-ce qui est finalement la nature de ces choses? Donc, il insiste sur la découverte de la nature des choses et sur la vérité des choses à partir d'un dialogue entre les auteurs, mais aussi à partir de constatations sur le concret, sur le vécu, et donc d'une certaine façon, sur l'expérience. Il va beaucoup procéder par distinction, en disant, il faut distinguer, par exemple, l'approche de la foi et l'approche de la science. La foi ne nous dit pas des choses qui concernent les mêmes objets que la science. Donc, quand on parle de vérité, ben, la vérité scientifique, ce n'est pas la même chose que la vérité théologique. Donc, il fait des distinctions qui permettent de clarifier les choses. Mmh. Il manifeste aussi forcément un esprit critique en essayant de voir qu'est-ce qui est le plus vraisemblable, qu'est-ce qui est le plus proche de la vérité. Par exemple, pour les miracles eucharistiques, saint Thomas est dubitatif. Donc, il dit, dans l'Eucharistie, il y a un miracle. C'est que le pain qui compose le sacrement de l'Eucharistie va devenir le corps du Christ. Il change de substance, mais il garde une même matière qui est le pain, qui est l'aspect visible. Si ce pain commence à saigner parce que le prêtre, par exemple, n'a pas la foi dans l'Eucharistie et qu'il y a un miracle qui se produit en ce sens-là, c'est qu'il y a un deuxième miracle qui se produit. Or, dit saint Thomas, la nature préfère la simplicité à la complexité. Donc, Dieu préfère qu'il y ait un miracle pour expliquer les choses que deux. Donc, il dira, s'il y a un miracle eucharistique au sens que du sang coule d'une hostie, c'est uniquement pour convaincre peut-être un prêtre incroyant, mais ce n'est pas par nature quelque chose qui doit se produire habituellement, parce que Dieu préfère la simplicité, et dans ce cas-ci, il y a une chose qui change, c'est la substance. Elle passe de la substance du pain vers la substance du corps du Christ, et ça suffit pour notre foi.
1: Saint Thomas d'Aquin a profondément marqué aussi la théologie des siècles suivants, et on parle encore aujourd'hui de thomisme. C'est quoi pour vous le thomisme ?
0: Donc le thomisme, c'est un peu l'ensemble des démarches dont je viens de parler, qui s'appelle une théologie dialectique, appliquée à l'ensemble des éléments que l'on peut connaître. C'est donc aussi une philosophie. Pour saint Thomas, il n'y a pas de différence entre la philosophie et la théologie au sens où l'une est liée à l'autre. L'une ne va pas sans l'autre. C'est-à-dire qu'il n'y a pas une théologie qui nous parle de Dieu sans qu'il y ait eu une philosophie qui nous parle de l'homme ou de l'être humain ou de la matière ou de la vie terrestre. Et donc, c'est une vision globale qui englobe la totalité de la connaissance et qui alors est enseignée dans les écoles au point qu'on appelle la théologie scolastique. Alors, cette manière de raisonner a continué pendant tout le Moyen-Âge après la mort de saint Thomas. À l'Université de Paris et à bien d'autres endroits, on l'a appelée la théologie scolastique. À un moment donné, elle a eu une éclipse et elle a été très attaquée par Luther. Parce que Luther a dit à un moment donné, ce qui compte, ce n'est pas le raisonnement sur les choses, c'est la foi. Il faut y croire, point à la ligne. Et ce qui nous est donné, c'est la grâce de Dieu, et on parvient à Dieu en recevant sa grâce, mais pas en grimpant vers lui par l'intelligence. Donc Luther est, comme on dira, augustinien. C'est-à-dire qu'il s'inspire de saint Augustin, qui donne une primauté à la grâce et à la foi avant la matière. Tandis que saint Thomas est thomiste, dans le sens où il donne une équivalence à tout en matière d'approche, et il considère que l'on peut tout creuser, approfondir, y compris les choses de la foi. Donc ça veut dire que cette dimension-là va être reprise au XIXe siècle par le pape Léon XIII qui va relancer le thomisme, et à Liège en particulier par l'abbé Potier qui va en sortir la doctrine sociale de l'Église. Parce que la doctrine sociale de l'Église est basée sur le thomisme. Et c'est très très simple comme raisonnement, c'est le suivant, je vais le dire d'une manière, je dirais, rapide. Si nous sommes là, vivants, c'est parce que Dieu le veut. Si Dieu veut que nous soyons vivants, comme Dieu est bon, il veut que notre vie soit bonne. Pour que notre vie soit bonne, il faut que nous puissions avoir les revenus nécessaires pour payer ce qu'il faut afin d'avoir une maison, de la nourriture et vivre normalement. Pour vivre normalement et avoir un revenu normal, il faut qu'on ait un salaire qui puisse nourrir une famille. Pour qu'on puisse nourrir une famille, il faut qu'il y ait des lois qui disent quel est le montant du salaire minimal pour la personne. Et pour qu'il y ait des lois De cette manière-là, il faut qu'il y ait un concept de justice. C'est devenu la justice sociale. Le concept de justice sociale est tiré de Saint Thomas, tiré lui-même de la nécessité d'une vie équilibrée pour l'être humain.

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1: Et nous passons à la seconde partie de l'émission avec Mgr Delville, diffusée pour la première fois le 26 janvier dernier. Notre évêque y parle notamment de l'anniversaire d'une cathédrale voisine de celle de Liège. Le 11 janvier dernier, une messe pontificale a été célébrée en la cathédrale des Saint-Michel et Gudule de Bruxelles. Cette célébration marquait le lancement de l'année Gudula 26 à l'occasion des 800 ans de la pose de la première pierre de cet édifice. Alors la messe était présidée par le cardinal Pietro Parolin, mandaté par le pape en présence du roi et de la reine. Donc il y avait beaucoup de beau monde. Y avez-vous participé et vos impressions ?
2: Oui, j'y ai participé. C'était une très belle célébration. C'était donc pour les 800 ans de la première pierre de l'édifice. Donc, ce n'est pas l'anniversaire de la fondation, parce que la fondation, elle remonte au 7e, 8e siècle. La petite chapelle dédiée à Saint-Michel, le long d'une voie romaine qui traversait le village devenu Bruxelles. Et donc, il y a eu plusieurs églises successives au même endroit. On voit d'ailleurs sous la cathédrale, dans les fouilles, encore accessibles aujourd'hui, les édifices antérieurs. Mais en 1226, on a mis la première pierre d'une reconstruction de l'église en style gothique. Alors c'est très intéressant parce qu'on parlait de saint Thomas. C'est exactement la période de saint Thomas, si je peux dire.
1: Évidemment, oui.
2: Voilà. Et donc c'est ça, il avait un an quoi, au moment où la cathédrale de Bruxelles a été reconstruite. Et le style gothique, c'est en fait l'équivalent de la théologie scolastique en matière d'architecture, ou inversement, la théologie thomiste de saint Thomas, c'est une cathédrale intellectuelle comparable à un édifice gothique. C'est-à-dire qu'un édifice gothique, c'est une prouesse architecturale qui est basée sur l'invention de la voûte à ogive. Donc la voûte à ogive, c'est, ou l'arc à ogive, c'est un arc qui est pointu au lieu d'être rond en plein cintre. Et le fait d'imaginer des arcs en pierre avec cette pointe au sommet renforce très très fort l'architecture parce que les poussées de la voûte, au lieu de s'appesantir sur les colonnes et de les pousser vers l'extérieur en suscitant finalement l'écroulement des colonnes, va répartir la poussée de la voûte verticalement vers le bas. Et donc, une fois que la voûte est posée sur les colonnes, ben, les colonnes n'ont pas tendance à tomber. Donc, vous pouvez élever l'église deux fois plus haut qu'une église romane basée sur la voûte en plein cintre. Donc, cette trouvaille architecturale, typique du XIIIe siècle, elle va entraîner des tout nouveaux édifices voilà, qui font aujourd'hui encore notre admiration, hein, comme Notre-Dame de Paris, qui a été pratiquement pionnière dans ce style-là.
1: C'est ça.
2: Et c'est ça donc que l'on a construit à Bruxelles, que l'on admire aujourd'hui. Et c'était intéressant de relancer ce centenaire.
1: Alors, comment imaginer justement Bruxelles au XIIIe siècle ? Parce qu'aujourd'hui, évidemment, c'est la capitale de l'Europe. Mais, par exemple, est-ce qu'il y avait aussi déjà des contacts entre Bruxelles et Liège ? Puisque Liège, j'ai l'impression, était presque aussi important que Bruxelles, c'est ça ?
2: Oui, pour le dire platement, on pourrait même dire plus. Hein. en tout cas, à l'époque de Notre-Dame, mais là, ça nous reporte 200 ans avant, Liège était beaucoup plus important que Bruxelles, qui n'était presque rien. Ce qui était important à l'époque, par contre, c'était Louvain. Et donc, oui, en effet, donc, ce qu'il y a de commun, c'est qu'à cette époque-là, au XIIIe siècle, partout se développe dans les actuels Pays-Bas, au sens large, donc Belgique, Hollande, etc., l'urbanisation, la naissance des villes et le commerce. Et donc, partout, il y a ce développement qui est là, un développement économique, et en même temps, des communications nouvelles, des chemins, des voies, et aussi se développe la démocratie, c'est-à-dire les gildes de métiers qui défendent les travailleurs d'un même métier, et les libertés des habitants d'une ville par rapport au prince, pour qu'ils puissent être respectés justement dans leur liberté de commerce et dans leur liberté d'initiative. Donc c'est un peu la naissance de la démocratie moderne. Et donc un peu partout, on a ces initiatives. Hein. À Liège, il y aura la PETFEX, mais là on est déjà en 1312. Mais ça se construit à partir du XIIIe siècle. Il y a donc toute cette dimension qui est commune, si vous voulez, à la Flandre, au Brabant et au pays de Liège. Maintenant, politiquement, il faut reconnaître qu'on était quand même plutôt des adversaires. Mmh. On était, en tant que principautaire, en conflit constant avec le Brabant. Et donc, Liège a été régulièrement opposé au Brabant. À un moment donné, Liège a perdu des terres du côté de Hoogarden, mais a heureusement gardé la bataille, a gardé la ville de Hoogarden. La ville de Maastricht était disputée entre Liège et le Brabant, et en fin de compte, on s'est arrangé pour un 50-50 qui a duré jusqu'à la Révolution française. Donc la direction était à la fois pour 50% Liège, 50% Bruxelles. Voilà, il y avait donc des oppositions. Il y a eu des batailles, il y a eu la bataille de Steppe où l'évêque de Liège, Hugues de Pierrepont, vers 1215, l'a emporté sur les milices brabançonnes. Donc voilà, on ne peut pas dire que c'était au beau fixe, quoi, les relations entre Liège et le Brabant. On était deux pays différents. Enfin, c'est-à-dire, Liège dépendait de l'Empire. Il est vrai que le Brabant dépendait aussi de l'Empire, mais les seigneurs locaux s'étaient affranchis. Et à un moment donné, les différentes principautés qui forment aujourd'hui la Belgique, vont se retrouver dirigés par le duc de Brabant, lequel va aussi acquérir le Limbourg, mais le Limbourg au sens historique du terme, donc du côté de Verviers. Et donc la principauté de Liège sera un peu enserrée dans des terres qui appartiendront au Brabant.
1: Dernière question, cette année Gudula 26 aura-t-elle aussi des répercussions sur le diocèse de Liège? Je suppose qu'il y a beaucoup d'activités à Bruxelles même, peut-être dans le diocèse de Malines-Bruxelles, mais à Liège aussi?
2: Non, pas que je sache. On trouvera d'autres anniversaires à fêter à Liège, parce que là, c'est quand même typiquement local. C'est vrai que grâce à cela, il y a eu la présence du cardinal Parolin, le secrétaire d'État du pape, qui a très bien parlé de la Belgique et de Bruxelles en particulier, mais c'est surtout de la Belgique en fait, en tant que pays pont entre les cultures. Donc là, on peut dire que Liège était indirectement impliqué. Il y avait aussi la présence du roi et de la reine à cette célébration, du ministre des Affaires étrangères. Donc c'était un événement qui avait aussi une valeur, on va dire, belge assez caractéristique. Donc en ce sens-là, Liège était impliqué.
1: Voilà tout pour aujourd'hui. C'était, je vous le rappelle, la rediffusion de 30 minutes avec notre évêque du 26 janvier de cette année. La semaine prochaine, nous passerons donc au mois de février. Je me réjouis déjà de vous y retrouver. À très bientôt.

0: Ah, ça fait du bien d'entendre Monseigneur Jean-Pierre Delville dans cette émission 30 minutes avec notre évêque. Un tout grand merci à Ralph Schmeller. Alors, je rappelle que tout au long de l'été, Ralph nous proposera comme ça des éditions de 30 minutes avec notre évêque, histoire pour vous de réécouter les émissions si jamais vous avez raté leur diffusion. Merci de votre fidélité. Pour l'instant, on parle d'information, le journal régional sur RCF Liège. Ça tombe bien, c'est avec Denis de l'Infos, il est 12h30. Bonjour Denis.
1: Bonjour Patrick, bonjour à toutes, bonjour à tous. Le collectif liégeois de défense des usagers des transports en commun, Combali, lance la campagne « Je valide, donc j'existe ». L'opération samedi de la Place Verte semble avoir séduit les Verviétois. Et puis rendez-vous ce week-end à Liège pour la 16e édition du Micro-Festival.
0: Et nous demandons au journal avec la mobilité, Denis, alors que trop d'usagers n'achètent pas ou ne valident pas leurs billets dans le tram à Liège, le collectif Combali lance la campagne « Je valide, donc j'existe ».
1: De très nombreux usagers du tram de Liège, Patrick, n'achètent pas de billets et ou ne les valident pas à la borne. Deux pratiques qui sont dommageables pour l'offre de transport. C'est pourquoi le collectif Combali lance cette campagne « Je valide, donc j'existe ». Trois raisons sont évoquées par le collectif. La première, apporter sa contribution au service rendu. La seconde, avoir de l'équité vis-à-vis des voyageurs qui payent. Et puis la dernière, le fait de ne pas valider son ticket, c'est ne pas être comptabilisé comme voyageur. Or, ce sont ces comptages qui déterminent l'offre du TEC. Pour rappel, le collectif Combali défend les intérêts des usagers des transports en commun.
0: Et du tram, on passe au train. Il sera bientôt possible de partir de Verviers Central pour rejoindre Milan et Vienne.
1: À partir du 9 septembre, la compagnie ferroviaire European Sleeper complète son offre de train de nuit avec une troisième ligne reliant Bruxelles à Milan. Et s'il était d'abord question d'un arrêt à Liège-Guillemin, c'est la gare de Verviers Central qui est finalement privilégiée pour cette liaison trihebdomadaire. Selon le site Mobilitib, le média évoque un problème de créneau horaire avec l'arrivée notamment de la ligne ICE Anvers-Cologne à Liège à partir du 7 septembre prochain, ou encore une limitation de capacité sur la ligne 36 entre Leuven et Liège dans les deux sens. Pour cette raison, la liaison Vienne-Bruxelles ne s'arrêtera en cité ardente que sur le trajet du retour.
0: À Verviers, l'opération samedi de la Place Verte semble séduire les citoyens, Denis.
1: Après un mois d'animation au cœur du centre-ville, les samedis de la Place Verte se sont terminés ce 1er août à Verviers. Une première édition qui a attiré un public de plus en plus nombreux au fil des rendez-vous. Football, spectacle de marionnettes, animation pour enfants, etc. Durant tout le mois de juillet, l'endroit a accueilli chaque samedi des activités destinées aux familles. Pour la ville, cette initiative avait pour objectif de proposer un moment convivial au cœur du centre-ville, mais aussi d'attirer les familles dans cet espace, un objectif qui semble donc avoir été atteint.
0: Le Microfestival se tient ce week-end à l'espace 251 Nord à Liège.
1: Cette 16e édition veut suivre la même philosophie que les précédentes, à savoir trois scènes à taille humaine, une programmation qui fait la part belle aux découvertes et une ambiance conviviale. Une formule quelque peu à contre-courant avec ce qui fonctionne habituellement. Cette année, au total, 56 artistes originaires d'une vingtaine de pays, dont la Belgique évidemment, qui seront à découvrir. Les styles proposés sont le rock, le post-punk, l'électro, la techno, les musiques expérimentales, mais aussi des sonorités venues d'Afrique et d'Amérique latine. Au-delà de la musique, le festival revendique aussi des valeurs écologiques et citoyennes. Mobilité douce, alimentation durable, réduction des déchets ou encore attention portée au bien-être des festivaliers font partie intégrante de l'ADN de l'événement. Plus d'informations sur www.microfestival.be.
0: Et deux nouvelles balades sont à découvrir au château de Modave et de Falaise, Denis.
1: Oui, voilà encore une activité à réaliser cet été, la Maison du Tourisme Terre de Meuse poursuit le développement de son offre de découverte avec le lancement de deux nouveaux jeux de pistes accessibles via l'application mobile gratuite Pistes et Trésors. Ces nouvelles expériences invitent les visiteurs à explorer autrement deux sites emblématiques du territoire, à savoir Patrick, le domaine du château de Modave et le parc privé du château de Falaise dans la commune de Brèves. Depuis ce lundi, au départ du château de Modave, on peut donc prendre part à cette aventure interactive, baptisée Une balade immersive au cœur du Petit Modave. Le parcours de 7,5 km permet de découvrir la réserve naturelle de Petit Modave dans un environnement où se rencontrent histoire et nature. Au château de Falaise, l'animation Voyage au Moyen-Âge sera officiellement lancée le 9 août prochain. Un mot de météo avant de se quitter. Cet après-midi, il fera très chaud et assez ensoleillé avec des nuages élevés, puis graduellement de moyenne altitude. En fin d'après-midi, quelques averses orageuses seront possibles. Les maxima se situeront entre 25 degrés à la mer et 32 et 35 degrés dans l'intérieur du pays, voire jusqu'à 36 degrés localement. Le vent deviendra faible à localement modéré de secteur nord à nord-ouest. C'est la fin de ce journal. Excellent après-midi.
0: Merci à Denis de Levinfos pour ce point sur l'actualité. Prochain rendez-vous, ce sera à 13h le journal de Radio Vatican. Mais pour l'instant, revenons agréablement vers ces artistes belges qui bousculent nos vies grâce à leurs chansons.
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3: C'est un plaisir de vous retrouver pour de nouveaux moments d'émotion. On est reparti pour de nouveaux temps. Et je vous dis bonjour à tout le monde et je suis vraiment heureux d'être là avec vous. Alors, plusieurs émissions vont être consacrées par moi aux artistes belges, en effet. Et quand j'ai regardé toutes les listes précédentes, je me suis dit, non, il faut revenir un petit peu à ces artistes qu'on a tendance parfois à oublier parce qu'ils ont quitté la scène, sauf Adamo, hein, qui est toujours là, on l'a encore vu dans des émissions et tout ça, c'était magnifique, franchement. Moi qui n'aimais pas trop Adamo à 17 ans, mais franchement, il sort des choses pour le moment qui sont vraiment très fabuleuses. Voilà. Il y a aussi les nouveaux, bien sûr, comme Mentissa, etc. On ne les oublie pas. Et donc, on va faire un peu le tour de ces artistes qui sont proches de nous. On va commencer par Philippe Lafontaine avec un tout beau morceau de l'autre rive.

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1: Merci à Philippe Lafontaine qui inaugurait cette émission sur la belgitude, que je l'appelle. C'est un mot employé par Jacques Brel, d'ailleurs, je vous l'expliquerai en temps utile. Et le titre était « De l'autre rive », un arrangement musical vraiment au top. Ensuite, autre Belge que nous regrettons aussi, hein, Morane, bien sûr, avec cette belle chanson « L'un pour l'autre ».

Avec plaisir, nous étions en compagnie de Moran pour l'un pour l'autre. J'espère que aussi vous avez vibré avec cette chanson. Maintenant, avec les nouveaux, là, je les découvre un petit peu avec vous. Mentissa, qui fait vraiment une carrière très proche du public, très proche des gens, avec s'est intégré avec le groupe Hope, qui lutte contre le harcèlement, par exemple. Tout ça, c'est vraiment magnifique. On l'écoute dans Exceptionnel.

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1: Merci à Mentissa. Et voici maintenant Noé Préchauff. Oui, il vient de Bruxelles. La chanson, c'est faire les choses bien. Alors, Préchauff, il a démarré dès son adolescence. Il a accumulé des milliers de maquettes dans sa chambre, des essais, etc. Et il va sortir en 2019. Il sera en première partie de Vincent Delerme. Et un album 2020, et puis il va continuer une carrière bien reconnue maintenant en France, donc bravo à lui.
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Nous étions en compagnie de Noé. Ah, très beau nom. Hein. Et maintenant, Baptiste Lalieu. Ah non, vous ne connaissez pas, moi non plus. Mais c'est Saul. Hein. Ah voilà, ce grand garçon là, qui a envahi aussi les ondes, etc. Et beaucoup de participation qu'il fait avec des formations d'artistes et ainsi de suite avec les jeunes. Magnifique garçon aussi. Voilà, on l'écoute dans Bienvenue.

Soul et les pleureurs. Non, c'était l'album Western. Bienvenue, merci à Soul. Et maintenant, notre artiste de cœur, hein, pas loin de chez nous ici, Verviers. Rapsat, bien sûr, avec Time is Not Money. Voilà, on pense beaucoup à lui. Il a sorti un album magnifique qui s'appelait Dadzibao en 2001. Il est toujours dans notre cœur. Merci, Rapsat.

Merci d'être avec moi pour cette émission Chansons dans l'âme consacrée aux artistes belges. Belgitude, c'est la première. Nous en ferons encore quelques-unes. Merci à Christophe à la technique. On se retrouve la semaine prochaine pour le même sujet.

0: 27 ont convoqué demain une réunion d'urgence. Madrid dénonce le manque de solidarité de certains pays européens. Correspondance depuis Bruxelles à suivre. Et puis l'ombre d'une nouvelle guerre plane en Éthiopie, dans la région du Tigré, qui entraîne dans ses combats le Soudan voisin, déjà déchiré par 3 ans de conflit. Nous ferons le point sur la situation à la fin de ce journal.
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0: Bonjour à tous. Léon XIV appelle à trouver des solutions de paix, de stabilité et de justice à Ceuta. Côté espagnol, la situation semble être revenue au calme, 3 jours après l'arrivée de quelques 60 000 personnes en provenance du Maroc dans l'enclave. Côté marocain, en revanche, certaines sont toujours sans nouvelles de leurs proches. Si les autorités espagnoles assurent que tous ces candidats à l'exil sont rentrés au pays, plusieurs familles restent sans nouvelles et craignent que leurs proches soient décédés lors de la traversée. Le bilan est de 11 morts selon Rabat, 72 selon Madrid, sans compter les dizaines de milliers de migrants qui reviennent affamés et épuisés. Sur place, l'Église s'organise pour les aider, comme nous l'explique Monseigneur Emilio Rocha Grande, l'archevêque de Tanger.
2: Cette crise migratoire qui nous a vraiment pris par surprise nous a empêchés d'apporter une réponse adéquate, car 10 000, 20 000 personnes sont arrivées d'un seul coup. Elles n'avaient aucune envie de rester ici et voulaient simplement traverser. Nous leur avons donc fourni l'aide la plus élémentaire, de l'eau et de la nourriture, mais seulement dans la mesure de nos moyens.
3: Et maintenant, même dans le moment actuel, où il y a tant de familles qui se trouvent à
2: Et aujourd'hui encore, tant de familles se retrouvent à Fidnec, aux confins, à attendre à la frontière avec Ceuta pour avoir des nouvelles de leurs proches qui sont en train de rentrer. Pour certains, elles n'ont eu aucune nouvelle. Elles ne savent pas s'ils sont morts ou vivants, comment vont-ils. Là aussi, il y a donc un accueil et un soutien à ces familles qui traversent cette épreuve. Mais la crise a été si grave en si peu de temps que les moyens que nous mettons à leur disposition sont limités. Sur place, il y a une communauté de missionnaires xaviériens, mais nous n'avons pas de paroisse là-bas, car il n'y a pas de communauté chrétienne stable. Il y a donc une présence parmi les musulmans de ces missionnaires xaviériens qui font de leur mieux tout en tenant compte de notre situation précaire également.
0: Des propos recueillis par Augustine Astin. Cette crise humanitaire au nord du Maroc est suivie de très près par l'Union européenne, alors que la très grande majorité des migrants qui s'étaient introduits dans l'enclave espagnole sont retournés au Maroc. Une réunion en visioconférence des ministres de l'Intérieur des 27 est prévue demain, sous la houlette de l'Irlande, qui assure en ce moment la présidence tournante de l'Union européenne. Madrid dénonce le manque de solidarité de la part de plusieurs pays européens. Depuis Bruxelles, les précisions de Jean-Jacques Héry.
4: D'un côté, une Espagne qui se sent isolée et en colère, critiquant l'égoïsme et la démagogie de certains pays européens sur la question migratoire. De l'autre, une ligne dure incarnée par l'Italie, qui dès vendredi a suspendu temporairement les règles de Schengen vis-à-vis du Royaume ibérique, avec le soutien de la Finlande et du Danemark. Entre les deux, les autres États ont pour la plupart proposé leur aide au chef du gouvernement espagnol, Pedro Sanchez, mais s'inquiètent eux aussi pour la protection des frontières extérieures de l'UE. Ainsi, la France et le Portugal, voisins de Madrid, ont décidé de renforcer leur contrôle aux frontières pour ce qui ressemble plus à un affichage qu'à une mesure réellement efficace, alors même que Ceuta se trouve de l'autre côté de la Méditerranée et que la présidente de la Commission, Ursula von der Leyen, assure qu'aucune personne n'a atteint l'Espagne continentale ou le reste de l'Union depuis l'enclave. Dans ce contexte, les discussions de demain devraient évoquer un renforcement du soutien à Frontex, l'agence européenne en charge des frontières, et l'efficacité de la coopération avec le Maroc aussi. Bref, le débat sur les flux migratoires reste brûlant au sein de l'Union. Les

0: en cours au Venezuela. Le dialogue entre le pouvoir par intérim depuis 7 mois et l'opposition doit finalement commencer en présentiel cette semaine sous supervision américaine. Donald Trump a annoncé vendredi dernier un accord sur le désarmement du Hamas dans la bande de Gaza. Le mouvement islamiste avait ensuite confirmé avoir accepté la remise de ses armes à un comité palestinien de gouvernance en cours de création. Mais Israël n'avait jusqu'alors pas réagi. Ce lundi, le bureau du Premier ministre israélien déclare avoir fait part à Washington de ses inquiétudes concernant ce plan de paix. Accord ou non, les frappes israéliennes se poursuivent sur Gaza. Elles ont fait 13 morts ce week-end à travers l'enclave palestinienne, rapporte la défense civile. Téhéran contredit Washington. Nous ne négocions pas avec les États-Unis, assure la diplomatie iranienne, décrédibilisant ainsi les propos de Donald Trump. Le président états-unien avait affirmé hier que des pourparlers étaient prévus cet après-midi. Le porte-parole du ministère des Affaires étrangères iranien a en revanche annoncé des négociations avec Oman pour sécuriser un passage dans le détroit d'Ormuz. En Éthiopie, la menace d'une nouvelle guerre semble se rapprocher dans la région du Tigré, au nord du pays. Vendredi et samedi dernier, des combats ont fait des centaines de déplacés, tandis que des missiles ont été lancés sur les camps de réfugiés au Soudan voisin. Les précisions d'Augustine Passy.
1: La Commission soudanaise des réfugiés dénonce dans un communiqué daté du 3 août la chute d'obus dans les camps de réfugiés qui accueillent toujours des milliers d'Éthiopiens. Malgré la fin de la guerre au Tigré en novembre 2022, la paix n'a en effet jamais été pleinement rétablie dans cette région éthiopienne frontalière avec le Soudan et l'Érythrée. De larges pans de ce territoire demeurent occupés, en particulier l'ouest revendiqué à la fois par le Tigré et par la région voisine de l'Amara. C'est précisément dans cette zone que des combats ont été éclaté vendredi 31 juillet et samedi 1er août entre l'armée éthiopienne et les forces de défense du Tigré. Ces affrontements ont fait des centaines de nouveaux déplacés. C'est dans ce contexte que des missiles ont visé les camps soudanais, faisant plusieurs morts et blessés, toujours selon la Commission soudanaise des réfugiés. Le gouvernement éthiopien accuse régulièrement les camps de réfugiés au Soudan de servir de base arrière aux rebelles tigréens. De leur côté, les autorités soudanaises pro-armées, en guerre contre les forces de soutien rapide depuis plus de 3 ans, soupçonne Addis Abeba de soutenir ses paramilitaires soudanais. Augustine Passy pour Radio Vatican.
0: Et toujours pas de dialogue de paix en vue au Soudan. Au moins 35 personnes sont mortes hier dans une frappe de drone contre un tribunal coutumier du village de Gara al-Zawaya dans l'état du Darfour du Nord. Au moment de l'attaque, des audiences étaient en cours. 4 chefs tribaux et 2 commandants des FSR qui contrôlent la région seraient parmi les victimes. Les FSR accusent l'armée d'être à l'origine de l'attaque dans un conflit que les Nations Unies qualifient de plus grave crise au monde. Les détails avec Jean-Charles Puzolu.
2: Entre 35 et 37 morts selon les sources, une cinquantaine de blessés. Le bilan de cette attaque vient s'ajouter aux 1000 victimes de drones enregistrées entre janvier et mai de cette année. Le conflit au Soudan, qui a débuté en 2023, a pris une nouvelle tournure avec les drones, de plus en plus utilisés ces derniers mois. Ces engins un peu coûteux sont à l'origine de 80% des victimes, selon les Nations Unies. En l'absence d'observateurs, il est difficile d'établir un bilan global des victimes après 3 ans de guerre. Selon le Centre d'études stratégiques et internationales, entre 150 000 et 400 000 personnes auraient perdu la vie, victimes de violences, de la faim ou du manque d'accès aux soins. La guerre civile a coupé le pays en deux. L'armée régulière contrôle le nord, l'est et le centre du Soudan, tandis que les rebelles des forces de soutien rapide ont consolidé leur emprise sur le Darfour, à l'ouest et certaines parties du sud. La semaine dernière, suite à la perte de contrôle d'un axe stratégique entre Khartoum, la capitale, et El Obeid, la plus grande ville de la région du Kordofan du sud, le chef des rebelles a annoncé à ses troupes qu'il les libérait de toute contrainte dans leur guerre contre l'armée. L'ONU a lancé une alerte rouge, craignant une catastrophe si les rebelles parvenaient à réimposer un blocus ou en cas d'offensive terrestre.
0: Et puis dans un an, jour pour jour, débuteront les Journées mondiales de la jeunesse à Séoul. L'hymne officiel vient tout juste d'être dévoilé. Il sera bien sûr à découvrir sur notre site internet vaticannews.va. Avant de se quitter, nous vous invitons, chers auditeurs, à nous écrire à l'adresse mail français@vaticannews.va pour nous partager vos retours et vos envies. Nous vous lirons avec grand plaisir. C'est la fin de ce journal. Retour de l'actualité en langue française demain matin, 8h30, heure de Rome. D'ici là, une...
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0: Bonjour Sandy, bonjour à toutes, bonjour à tous. Ravi de vous retrouver pour cette nouvelle émission de Du Sucre dans votre été en direct de Liège. Et aujourd'hui Sandy, nous allons parler édition, nous allons parler de livres, mais pas comme les autres. On ne pensera pas à des livres histoire, roman, on sera plutôt sur un style différent.
1: Nous partons effectivement à la découverte, Denis, de Kozo Édition, une maison d'édition belge où les souvenirs se mêlent à la nostalgie, celle des villes historiques, des transports en commun de légende et où la sensation de voyage, figurez-vous, n'est jamais bien loin. Et pour en parler aujourd'hui, nous recevons Alain M, photographe, bonjour.
2: Bonjour.
1: À vos côtés, Georges, auteur, bonjour.
3: Bonjour.
1: Avec vous deux, nous allons donc aborder l'univers, je le disais, de Kozo Édition, mais également votre dernier ouvrage, Liège en trame, un héritage retrouvé, un avenir en mouvement. Mais peut-être pourrions-nous débuter par le commencement. Comment et pourquoi on décide de se lancer dans l'édition de livres d'histoire et pas n'importe quel livre d'histoire?
3: Alors l'histoire a commencé par une découverte et une discussion avec un passionné de tramway qui avait réalisé un ouvrage, mais en photocopie, c'était vraiment pas très joli. Et j'ai proposé à Alain d'en faire un livre. Et donc, comme il est graphiste, qu'il aime les transports, on a décidé de réaliser le premier ouvrage en participation avec ce collectionneur.
1: Est-ce que ça signifie peut-être qu'au départ, l'un et l'autre, vous avez déjà un passé dans le milieu de l'ouvrage et de l'édition? Je vous propose qu'on fasse vraiment un bond dans le passé et qu'on vous découvre à travers ce prisme peu banal.
3: Moi, pas du tout.
1: Non.
3: Non, mais j'adore écrire. Et je crois que ça a été l'élément déclencheur. Et puis, quand j'ai ouvert cette photocopie améliorée, je me suis rendu compte que le tram, en fait, pour moi, le tram, c'était le tram qui me transportait tous les jours à l'école, pour aller dans le centre-ville, etc. Et là, je me suis rendu compte qu'en fait, pas du tout. C'est un outil qui a permis aux régions de se développer. Et tout ce pan-là, je me suis dit, au fait, si moi je ne le sais pas, il y a peut-être beaucoup de gens qui l'ignorent. Et je trouvais que c'était vraiment un élément à développer et intéressant à développer. Donc voilà, j'en ai parlé à Alain et puis on a conçu notre premier ouvrage.
1: Oui, et pour vous Alain alors?
2: Oui, ben voilà, je confirme ce que Frédéric a dit. C'était en 1999, donc ça ne nous rajeunit pas, c'était quelques années. Et depuis lors, on a fait soit en compte propre, soit comme éditeur simple, plusieurs ouvrages, de nombreux ouvrages en rapport avec la thématique tramvière et ferroviaire.
1: C'est quand même pas une thématique que l'on retrouve partout. On s'attend a priori à ce que ça concerne un peu plus des passionnés, vraiment des gens qui s'intéressent à ça au quotidien. Pourquoi vous, ça vous passionne?
3: Moi, comme je l'ai expliqué il y a 3 minutes, je trouvais que c'était intéressant. Déjà, j'ai découvert qu'on pouvait aller d'Arlon à Ostende à une certaine époque en tramway. Puis j'ai découvert que, en fait, ce tramway, il pouvait transporter des betteraves de Wemel jusqu'à Tirlemont, que dans le sud de la Belgique, il a permis aux entreprises de se développer, qu'il jouait le rôle de poste aussi. Enfin, je trouvais que voilà, c'était extraordinaire pour moi de découvrir tout ça. Et donc, j'ai voulu partager cette découverte avec les lecteurs potentiels. Voilà.
1: Et pour vous, Alain, d'où vient cette passion pour les transports en commun d'antan, si je puis dire?
2: Mais écoutez, la passion, je ne sais pas d'où elle vient. Mais en tout cas, je ne suis pas même si je suis amateur de transports en commun, je ne suis pas un amateur dans le sens un puriste. J'aime le tram dans son environnement. C'est ça qui me passionne. C'est pas de savoir qu'il y a 3 boulons à gauche, 3 boulons à droite et des choses comme ça. Donc ça ne m'intéresse absolument pas. Mais le pourquoi, le comment, ce que le tram a fait, à la fois, comme tu disais, il a transporté les betteraves, mais aussi le charbon, le sable, dans différentes régions du pays. Donc voilà, tout ça, ça me passionne et tout ça, ça m'a intéressé. Voilà.
3: Je peux quand même rajouter quelque chose à son propos. C'est que sa maman me racontait que quand il était petit... C'est vrai. Quand il était petit, il jouait. Donc il y avait un tram qui passait devant chez lui et qui était le 81, si je
2: ne me trompe pas. 88.
3: Et donc il se mettait sur les rails du tram et il jouait Café 1-8.
2: Caffin, oui.
3: Donc, je pense...
2: J'avais trois ans.
3: Eh bien, donc, exactement. Donc, ça date d'il y a un certain temps, je vais dire.
2: C'est peut-être pas une anecdote.
1: Moi, je la trouve tout à fait adéquate
2: à
1: l'ancienne.
2: Le contraire m'aurait étonné.
3: Moi, je trouve aussi, c'est mignon comme tout, quoi. Enfin, bon.
1: Lorsque l'on crée des ouvrages comme les vôtres, il y a, on s'en doute, un énorme, et encore je crois que je pèse mes mots, un énorme travail d'archives. Est-ce que l'on, avant de nous parler même de la démarche que vous opérez, est-ce que l'on n'a pas peur de la redite à un moment donné dans un travail comme celui-là? Est-ce qu'on n'a pas peur de raconter la même chose que tout le monde?
3: On a une originalité par rapport aux autres, c'est qu'on mêle en fait les photos d'hier et on montre les photos d'aujourd'hui. Donc ce qui est intéressant, c'est de voir la mutation des quartiers, voir ce qu'il y avait comme entreprise à l'époque, ce qui n'est plus aujourd'hui. Donc, et je pense qu'il n'y a que nous qui visions ça, parce que c'est un travail de fou. Honnêtement, c'est un travail de longue haleine. Déjà, Alain, en amont, il a scanné énormément de photos. On a archivé beaucoup, beaucoup de textes. On a rencontré beaucoup de collectionneurs, de gens passionnés. On a été sur le terrain, poser des questions aux gens, leur demander s'ils se souvenaient du tram à une certaine époque. Enfin, et bon, alors, je vous dis, c'est... harassant, c'est fatigant, c'est un travail de fou, mais en même temps, on a eu des rencontres magnifiques, quoi. Donc, voilà, l'un compense l'autre, et je ne sais pas si tu as quelque chose à rajouter.
2: Oui, voilà, mais je n'ai plus rien à ajouter. Bon, là, voilà. Non, mais c'est très vrai. C'est un travail passionnant. C'est vrai que ça demande beaucoup de... En fait, on a, au départ, on a un semblant de scénario, parce qu'on ne sait jamais dans quoi on va s'aventurer. On a un semblant de scénario qu'on adapte au fur et à mesure qu'on avance dans la réalisation du livre. Donc, on dit, voilà, on part du point A, on va vers le point B. Mais entre-temps, bon, on peut avoir des points A', etc. Et on peut aller à gauche et à droite. Et c'est comme ça que se construit petit à petit l'ouvrage. C'est ce qui s'est passé pour Liège, parce que, voilà, puisque Liège est le 8e album de la collection. Et en fait, quand on a rencontré M. Évrard, Jean Évrard, qui est un passionné de transport, qu'on a entendu parler du projet du tram à Liège, on s'est dit, bon, ça va probablement se faire un jour, donc pourquoi pas faire un livre? Nous étions en 2017, je pense. Et donc, à ce moment-là, on est venu à Liège, il nous a fait découvrir un peu la région, par où passait le tram, etc. On est allé à Serein, Flémal, on a fait le centre-ville, etc. Et donc, de là, de fil en aiguille, on a essayé de voir comment on pouvait construire un livre qui allait à la fois intéresser le lecteur, qui sont nos lecteurs à nous, puisqu'on a une thématique particulière. Le tram n'est pas le sujet peut-être principal, mais il est le fil conducteur du livre. Et donc, à travers ça, et donc, petit à petit, nous sommes arrivés en 2025 à avoir un ouvrage voilà, qui a été adapté. Il y a un ouvrage qui, je crois, rencontre son petit succès, je pense.
1: On en parlera justement de cet ouvrage Liège en trame dans la dernière partie de cette émission. Je vous propose peut-être de rester un instant sur le catalogue déjà présent, sur les ouvrages que vous avez déjà sortis. Qu'est-ce que l'on peut retrouver chez Kozo Édition? Alors, pas forcément nous citer tous les ouvrages, mais dans les thématiques et dans les endroits où vous pouvez nous emmener.
3: Donc, dans la collection Balade, Nostalgie et Passion, on retrouve le même type d'ouvrage que Liège en tram, à savoir le tram et le fil conducteur, et on visite la région. Et là, on a réalisé des ouvrages sur la citadelle de Namur, sur Namur, sur Waterloo. On est parti de La Panne pour arriver à Knokke aussi, et puis Liège en tram. Alors on a une deuxième collection où là c'est les souvenirs, où on a sorti un bouquin Bruxelles, un premier volume avec une partie de Bruxelles et puis un deuxième volume avec l'autre partie. Dans la troisième collection, là je vais laisser parler Alain parce que c'est ligne vicinale et c'est plus son truc. Moi, j'interviens que vraiment très peu. Et la dernière collection, je vais vous en parler parce qu'il n'en parlera pas lui. Donc, c'est les albums photos Alain M, où ce sont des recueils de photos magnifiques d'ailleurs, faut-il le dire.
1: Pendant qu'elle en fait la moue.
3: Alors, pour l'instant, il y en a deux dans la collection. C'est un sur Thouin et l'autre sur Gand. Non, les photos sont vraiment très belles, quoi. Elles sont, elles sont vraiment très belles. Et donc, l'objectif, c'est de développer les albums photos à la M. Voilà.
1: Et donc, il y a cette collection.
2: Oui, cette collection, une collection Ligne Vicinale qui est née. C'est une collection Covid. Voilà. On s'est retrouvés au moment du Covid, comme beaucoup de gens, on se demandait ce qu'on allait faire. Les librairies fermées, plus moyen de rentrer en contact des gens. Donc, on a fait un peu marcher ce qui nous restait de cellules dans la tête. Et on a découvert que, comme on avait énormément de photos, énormément de documentation, comme l'a dit Frédéric tout à l'heure, on a décidé de créer une collection Ligne Vicinale. Donc, le tramway vicinal étant une compagnie nationale, donc puis il y a eu des tramways vicinaux dans toute la Belgique, on s'est dit, étant de Bruxelles, on va commencer par les livres de Bruxelles. Alors, on a sorti donc au départ de Bruxelles, il y avait 5 points où il y avait des départs de tramways vicinaux. Donc, on a fait les 5 points et chaque fois un livre. Alors, on a fait un livre aussi sur l'exposition de 58, qui a amené quand même pas mal de gens. Et donc, voilà, on a terminé par la ligne entre Bruxelles et Louvain et Bruxelles et Malines. Donc, c'est une collection, là, très spécifique, qui ne rentre pas du tout dans le même esprit que les autres collections, qui est une collection où il y a de très beaux documents, mais qui est plus spécifique à un public d'amateurs de tramway. Voilà. Ce n'est pas d'hier et aujourd'hui, c'est sur le parcours de la ligne à travers de beaux documents anciens pris par une série de photographes dans les années 50 et même antérieurement, des photographes belges, mais aussi des photographes français et hollandais.
1: Frédéric Georges et Alain M sont nos invités aujourd'hui. On vous retrouve dans quelques instants, juste après cette pause musicale. À tout de suite.
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0: Soul, à l'instant, il suffit d'une chanson, c'est le titre que vous venez d'écouter. On poursuit notre émission du sucre dans votre été avec notre chroniqueuse hebdomadaire littérature. Il s'agit bien évidemment de Frédéric Petit.
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2: Je ne pense plus devoir vous présenter la bruxelloise Barbara Abel. En près d'une vingtaine de romans, elle s'est imposée comme l'une des grandes références du thriller familial, un genre dont elle maîtrise les codes à la perfection. Ici, s'arrête le monde, démarre comme un samedi ordinaire. Hélène se dépêche de faire les courses. Ce soir, il fête en famille l'anniversaire de Soline, sa fille aînée, née d'une première union. Raphaël, son compagnon, est à la maison avec Marius, leur fils de 8 ans, et son copain Félix. Dans la famille, il y a aussi Laura, la fille de Raphaël, adolescente comme Soline. La famille habite dans un appartement de Saint-Gilles, commune bobo branchée de Bruxelles. Une famille ordinaire avec ses soucis ordinaires, le travail qui prend trop de place, les contraintes familiales, les horaires de chacun coordonnés. Une famille qu'Hélène et Raphaël veulent solide, portée par des valeurs communes, solidarité, sens du devoir, amour du prochain. Mais en l'espace de quelques pages, ce quotidien va voler en éclats. À l'heure du gâteau d'anniversaire, Bruxelles est plongée dans le chaos. Des explosions, des bombardements. L'électricité est coupée, plus de GSM, plus d'Internet. Désemparée, la famille se réfugie dans la cave de son immeuble, aux côtés des voisins tout aussi perdus. On ne connaîtra jamais les causes du désastre ni l'origine des bombardements. Ce qui intéresse Barbara Abel, c'est de voir comment ces événements extraordinaires vont agir sur des êtres ordinaires, vous et moi. Elle ausculte au plus près les réactions de ces personnages, leurs certitudes qui volent en éclats. Hélène se croyait droite et généreuse. Elle découvre les limites mouvantes de sa propre morale dès lors que la vie de ses enfants est en jeu. Raphaël, persuadé de sa capacité à garder la tête froide en cas de crise, se retrouve débordé par une panique et des réactions qu'il ne s'explique pas lui-même. Chacun glisse, au fil des pages, d'une posture à l'autre, contredisant son propre discours intérieur. La mécanique est d'autant plus efficace que la famille est recomposée. Les questions de garde et de priorité, tout cela aiguise des dilemmes déjà existentiels. Qui protège-t-on en premier quand on ne peut pas sauver tout le monde? L'idée que toutes les vies se valent se fracasse contre l'urgence du réel. Sans poser de jugement moral, Barbara Abel regarde ses personnages sans les condamner ni les excuser. Elle les regarde se débattre, se contredire avec empathie et lucidité. 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
3: Et nous entamons cette deuxième partie consacrée, vous le savez, chers auditeurs, chères auditrices, au questionnaire de Proust revisité pour cet été avec une première question. Frédéric et Alain, il ressemble à quoi l'été idéal ?
4: Alors l'été idéal pour moi, c'est le bord de mer, la plage et beaucoup de photos.
3: On s'en serait un petit peu douté, Frédéric, pour vous.
5: Un ciel bleu, pas trop chaud, et où je peux laisser vagabonder mon imaginaire.
3: Qu'est-ce qu'on emporte dans son sac à dos ?
4: Mon appareil photo, des mouchoirs et ma crème solaire.
3: Frédéric ?
5: Alors la crème solaire, ça c'est sûr, une bouteille d'eau. Un carnet et peut-être un bloc pour dessiner ou de jeu. J'adore jouer.
3: Vous êtes plutôt train de nuit ou train de jour ?
5: Train de nuit.
3: Du tac au tac, là, Frédéric, il n'y a pas de débat pour vous, Alain.
4: J'aime bien les deux.
3: Les deux ?
4: Oui.
3: Chacun son charme. Est-ce qu'il y a un plat d'été qui fait du bien ? En général, un plat qu'on sert plutôt l'été qui fait du bien ?
5: C'est Alain qui me fait à manger tous les jours. Donc c'est lui qui choisit, je n'ai rien à dire en fait. Donc c'est à lui qu'il faut demander.
3: Rien à dire mais rien à redire non plus visiblement.
5: Rien à redire, non, non, il fait ça très bien.
4: Non, je n'ai pas un plat d'été en particulier. Il y a plein de choses que j'aime bien, mais ça va dépendre aussi. On peut être en été et avoir un temps assez médiocre, froid, pluvieux. Donc, ça ne va pas manger la même chose que s'il y a 35 degrés. Et que, voilà. Donc, c'est adapté un peu en fonction de la météo.
3: Bon, alors, on change la question. Qu'est-ce qu'on mange ce soir, Alain? C'est vous alors, qui cuisinez, visiblement.
4: Ce soir, je vais vous étonner. Je vais faire des chicons avec une sauce crème, du boursin et des pâtes.
3: Bon, vous l'avez compris, ce soir, on mange tous avec Alain et Frédéric. On poursuit avec la prochaine question de ce questionnaire de Proust. Est-ce qu'il y a un livre qui vous donne envie de voyager?
5: Alors, moi, il y a beaucoup de livres qui m'ont donné envie de voyager, mais je n'ai pas la mémoire des noms et je n'ai pas la mémoire des titres. Donc, je ne peux pas répondre à cette question valable.
3: C'est quoi alors les quelques ingrédients qui vont vous donner envie de voyager dans un livre?
5: Mais si l'auteur m'emmène avec lui, bah, je suis partie. J'ai lu un livre, mais sérieusement, je ne me souviens pas du titre. Et il parlait de toutes les... Pas les impasses à Paris.
4: Les passages.
5: Les passages. Les impasses. Et trois mois après, on est parti à Paris. Et donc, on en a parlé à notre ami. Il m'a acheté le livre sur toutes les impasses de Paris. On a fait toutes les impasses de Paris. Mais il en parlait tellement dans son livre. Il m'a tellement donné envie d'y aller que j'y suis allée. Quoi. Mais voilà, je ne me souviens plus du nom, malheureusement. Le titre n'est de l'auteur.
3: Pour vous, Alain?
4: Mais disons qu'il n'y a pas un livre en particulier. Moi, je suis assez visuel. Donc, je vais voir un reportage à la télévision, sur Internet, au cinéma. Mais là, je vais voir, je dis, là, ça, c'est un chouette endroit. C'est un endroit où il y a une belle lumière, où il y a des belles choses, des vieux bâtiments. Et donc, quand je vois un endroit, je vais vous étonner, mais je pense photo. Donc, voilà. Et c'est un peu ça, comme tu disais tout à l'heure, les passages à Paris. Oui, j'aimais beaucoup, parce qu'effectivement, ça a un charme. Et il y a un défi aussi pour le photographe. Il y a un défi, essayer de prendre les photos, alors que ce sont des endroits qui ne sont pas toujours très beaux. Il y a parfois plein de monde, donc il faut essayer de composer avec. Parfois, on réussit, parfois, on ne réussit pas.
3: Si vous étiez un parfum de glace...
5: Eh bien, je n'aimerais pas être un parfum de glace. Parce que si je suis le parfum de glace, je suis de la glace. Si je suis la glace, je fonds.
3: Et vous préférez rester entière?
5: Oui.
3: Alain?
4: Eh bien, moi, je vais être plus terre à terre. Je serai pistache.
3: J'aurais fait exactement le même choix que vous.
4: Parfait.
3: Une toute dernière question pour ce questionnaire de Proust revisité. Attention, roulement de tambour, quelle est votre expression belge favorite? On rappelle que vous nous venez tous les deux de Bruxelles. A priori, on n'aura pas le fameux oufti.
5: Ah non, non, non. Déjà que j'avais dit que je ferais attention avec l'interview, de parler correctement et tout, de ne pas avoir d'expression déplacée. Donc, franchement, je ne sais pas.
4: Je pourrais dire, et je le dis de temps en temps, je n'ai pas une expression qui me vient comme ça par la tête, mais je pourrais dire, par exemple, « Allez, quête, on y va ». Donc voilà, ça c'est une expression, voilà, oui c'est peut-être bruxellois, mais c'est peut-être, on dit peut-être ça ailleurs aussi qu'à Bruxelles, je ne sais pas. Voilà, mais,
5: Moi il ne me dit jamais ça. Hein.
3: Non.
4: Non.
3: Il n'oserait pas.
5: Comment?
3: Il n'oserait pas. On vous retrouve tous les deux, dans quelques instants pour cette dernière partie en votre compagnie. On abordera votre dernier ouvrage, Liège en trame, un héritage retrouvé, un avenir en mouvement. À tout de suite. On a...

0: Les étoiles, un titre de l'artiste français L'Aimant à l'instant. On poursuit notre émission en compagnie de notre second chroniqueur. Il s'agit de Dany qui s'est rendu à nouveau dans un musée qu'il nous fait tout de suite découvrir.
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2: Il suffit parfois de pousser une porte pour changer de siècle. C'est exactement ce qui se passe lorsqu'on franchit le portail du musée des Bateliers à Namur. Quelques pas, et nous voilà partis pour un voyage qui commence à la préhistoire, traverse les salons raffinés du XVIIIe siècle et se poursuit jusque dans l'art contemporain. Installé dans un magnifique hôtel particulier du XVIIIe, splendidement restauré, l'hôtel de Groesbeek de Croix, les Bateliers rassemblent aujourd'hui le musée archéologique et le musée des arts décoratifs. Dès que l'on entre dans cette superbe demeure, on oublie presque que l'on est dans un musée. On se promène de salon en salon, comme si les propriétaires venaient juste de quitter la pièce pour nous laisser admirer leur intérieur. Les plafonds, les boiseries, les meubles, les porcelaines, les tapisseries, les lustres, tout raconte un art de vivre raffiné. Ce ne sont pas seulement de beaux objets. Ce sont des témoins d'une époque, de ses goûts, de son élégance, et parfois même de ses petites manies. Ils racontent la manière dont vivaient les familles aisées au XVIIe et XVIIIe siècle. Ce que j'apprécie particulièrement au Batelier, c'est que le musée ne vit pas uniquement dans le passé. Ses collections permanentes dialoguent régulièrement avec des expositions temporaires qui apportent un regard neuf sur les lieux. Cet été, par exemple, une sélection intitulée « De l'esquisse au rêve » met en lumière de remarquables carnets de dessins ainsi que des paysages issus des collections du musée. Dans la chapelle, les délicates sculptures contemporaines de Dirk de Keyser apportent quant à elles une touche de poésie, d'humour et de fantaisie qui s'intègre étonnamment bien à l'atmosphère du lieu. Et cette touche d'humour accompagnera les visiteurs en dehors du musée, puisque ces petits personnages pleins de magie parsèment la ville de Namur. Les Bateliers sont finalement bien plus qu'un musée, c'est une maison pleine d'histoire, où l'archéologie, les arts décoratifs et la création contemporaine se répondent avec beaucoup d'intelligence. Prenez le temps également de flâner dans le jardin. Vous y croiserez d'étonnantes chaises qui font partie d'une œuvre d'art permanente du sculpteur québécois Michel Goulet, intitulée « Les chaises poèmes », en hommage au grand poète namurois Henri Michaud. N'essayez pas forcément de vous y asseoir. Regardez-les plutôt comme des invitations à faire ce que l'on fait de mieux dans un musée. S'arrêter un instant, observer, réfléchir et laisser l'imagination prendre le relais. Mais laissez-moi vous conter une petite anecdote. C'est au musée des arts décoratifs que l'on peut se trouver face à face avec de vraies grandes bottes de 7 lieues. Vous savez, comme celle que l'ogre du comte enfilait pour pourchasser les petits enfants qu'il voulait dévorer et qui, finalement, permettent au petit pousset de parcourir 7 lieues à chaque enjambée. Mais non, elles n'étaient pas magiques à l'origine, elles étaient simplement portées par les postillons qui guidaient les attelages des malpostes. Énormes, rigides, parfois renforcées de métal, ces bottes protégeaient les jambes des conducteurs de la malle-poste pendant ces longs voyages. Et quant à leur nom, ils viendraient des relais de poste, distants l'un de l'autre d'environ 7 lieues. C'est Charles Perrault qui les fera ensuite entrer dans la légende en les offrant à l'histoire du petit pousset. Au Batelier, on ne passe pas d'une salle à l'autre. On voyage à travers des millénaires, car les Bateliers racontent près de 10 000 ans d'histoire. Dans le nouveau bâtiment ultramoderne, le musée de l'archéologie nous montre les traces laissées par les premiers habitants de la région namuroise. Remarquablement scénographiées selon une ligne du temps que l'on poursuit, les visiteurs découvrent de manière très didactique l'histoire de leur région depuis la préhistoire jusqu'à nos jours en admirant objets quotidiens, armes, poteries, statuettes, monnaies, bijoux, objets précieux, maquettes, etc. Alors, si vous passez par Namur, poussez la porte des bateliers. Le musée se situe au numéro 5 de la rue Joseph-Saint-Train, à deux pas de la place Saint-Aubin. Vous y découvrirez bien davantage qu'une belle collection, un véritable voyage dans le temps.
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0: Du sucre dans votre été, troisième et dernière partie de cette émission en compagnie de nos deux invités, Alain M, photographe, et Frédéric Georges, auteur. Ils reviennent ensemble aujourd'hui sur l'un de leurs derniers ouvrages, Liège en tram, un héritage retrouvé, un avenir en mouvement, Sandy.
8: On va démarrer avant le sujet, le vif du sujet, par cette question, et c'est à vous que je vais la poser, Frédéric. Pourquoi Kozo Édition ?
9: Ah. Donc, Kozo est un mot japonais désignant le mûrier à papier. C'est une plante ancestrale dont les fibres entrent dans la fabrication du washi. Et le washi est un papier traditionnel japonais. Donc, il est reconnu pour sa finesse, sa résistance, sa capacité à défier le temps. Et donc, c'est un peu l'image qu'on voudrait donner à notre maison, c'est-à-dire... on souhaite perpétuer la mémoire, on souhaite être porteur d'histoire, de démontrer une certaine nostalgie, de travailler dans l'émotion aussi, voilà. Et on crée un lien, comme le papier washi, entre le passé et le présent.
8: Une définition que l'on retrouve bien dans le titre de ce dernier ouvrage, je le répète, Liège en tram, un héritage retrouvé, un avenir en mouvement. Pourquoi ? Alors on s'en doute un petit peu au vu de l'actualité 2025 concernant le tram liégeois, mais pourquoi avoir décidé de vous lancer justement dans cette aventure du lien entre le passé et le présent concernant le tram à Liège ?
10: Comme je l'ai amorcé tout à l'heure, effectivement, donc ça remonte à 2017. On avait un ami liégeois auquel on allait chaque année à des anniversaires avec des amis communs. Et donc, forcément, on a à un moment donné, en ayant une passion commune, on a parlé de projets de livres. Et chaque fois, il revenait en disant, tu sais, à Liège, on va avoir le tram. Tu sais, à Liège, le tram va bientôt arriver, etc. Et on s'est dit, mais pourquoi pas faire un ouvrage sur le tram à Liège ? Voilà. De là est né, nous sommes en 2017. Voilà. Et alors, bon, on est venu à Liège, on a fait beaucoup de photos à l'époque, ne sachant pas très bien par où le tram allait exactement passer, quel était son tracé. Donc, on a fait des photos, ce qui nous a permis d'avoir des hier et aujourd'hui, avec des photos où le tram n'était pas encore là, et d'avoir des photos avec les travaux et le tram qui circule. Donc, voilà, c'est un ouvrage 2017, ça fait à peu près 8 ans de, je ne vais pas dire de travail continu, parce qu'il y a eu des interruptions, mais d'aventure, en tout cas, super intéressante, de rencontres, de bonnes rencontres, de belles rencontres et de beaux échanges.
8: Justement, quand... oui Frédéric.
9: Je voulais dire aussi, c'est dans la lignée, en fait.
8: Parlez bien devant vos
9: livres. C'est dans la lignée des autres livres. Donc, le fait qu'on ait rencontré Jean, etc., ça c'est, je veux dire, ce sont les rencontres. Mais ça fait partie de l'histoire de la collection, en fait.
8: Qu'est-ce que l'on choisit justement de raconter? Donc pour ceux qui n'ont pas encore cette info, le tram évidemment à Liège, ce n'est pas nouveau. Il y en a déjà un, on l'a compris dans le passé, qui a disparu pour revenir en force cette année. Est-ce que c'est cette histoire-là qu'on choisit de raconter ou bien on se rend compte petit à petit au cours de sa recherche qu'il y a peut-être d'autres choses à dire?
10: On ne positionne aucun, on ne porte aucun. En fait, on relate le tram du passé depuis le début jusqu'à sa disparition en 68, et on ne porte aucun jugement sur le fait qu'il a disparu, etc. Le but n'est pas là. Le but est de montrer comment était la ville à l'époque du tram, comment les gens vivaient à l'époque du tram, et voilà, le renouveau du tram, qui pour nous est une très bonne chose, mais il n'y a pas de jugement en valeur, il y a un, je vais dire, je ne suis pas journaliste, mais un reportage brut, voilà. Donc on relate les faits, point.
9: Mais quand on a décidé de faire l'ouvrage sur Liège, en fait, comme je l'ai dit là tout à l'heure, on marche beaucoup. Donc, quand on marche, enfin, on ne reste jamais sur les grands axes. Moi, j'aime bien, enfin, on aime bien se perdre. Et donc, je pense qu'on a découvert des choses à Liège. Moi, mon plus grand plaisir, c'est quand j'avais fait, par exemple, l'ouvrage sur Namur, où un Namurois m'a dit, eh bien, ça, magique, je ne savais pas. Et ça, c'est mon plus grand plaisir, c'est de dire « Ah, ben, tu ne savais pas, eh ben, moi, je ne suis pas de Namur pourtant, mais voilà, je t'en fais part. » Et ça, je trouve assez chouette. Donc, j'espérais que certains éléments soient ignorés du grand public et que pour eux, ce soit une découverte. Et je pense d'ailleurs que notre correcteur...
10: Oui, historien Monsieur Margan, Roland Margan, qui a aussi édité plusieurs bouquins, au moment où il a procédé à la relecture, il a dit, eh bien, ça, je ne savais pas. Voilà. Eh bien, pour un liégeois, quand il nous dit ça, un professeur d'histoire, professeur de français, qui nous dit ce genre d'argument, eh bien, quelque part, on a une petite satisfaction.
9: Oui, voilà. Moi, enfin, je trouve ça chouette. Eh bien, oui, c'est sympa, quoi. C'est de se dire, allez, j'ai trouvé quelque chose que le liégeois ne savait pas. Et donc, voilà. Et ça, c'est au fil de nos balades et le fait de se perdre dans la ville, voilà.
8: Et vous deux, justement, quelle est la part d'émerveillement dans toutes les recherches et dans les infos que vous pouvez recueillir comme ça au quotidien? Est-ce qu'on arrive encore à s'émerveiller avec un regard d'enfant et presque le même regard que vos lecteurs?
10: Oui, non, je crois qu'effectivement, on est toujours émerveillé par quelque chose, parce que chaque fois qu'on va dans une région qu'on connaît moins ou pas du tout, c'était le cas de Liège que je ne connaissais pratiquement pas, on a des découvertes. On a des découvertes qui sont totalement différentes des découvertes de celles de Namur, de Waterloo, de Bruxelles. Donc c'est toujours, parce que chaque ville, chaque endroit a son style particulier, a son charme particulier, a ses avantages, ses désavantages. Donc voilà, mais ici on ne présente évidemment que les avantages, on ne va pas mettre l'accent sur les avantages. Voilà, et non, on est toujours, toujours émerveillé par quelque chose. Et quand on rentre le soir, on est, en ce qui me concerne, j'ai fait des bonnes photos, j'ai fait des bons clichés, voilà, ça c'est bien. Au fur et à mesure que je fais des photos durant une journée, j'essaie de construire ma journée, de construire, d'avoir quand je fais un reportage, je fais mes photos d'introduction et j'essaie d'avoir mes photos de clôture de journée, même si je n'utilise pas, mais j'essaie de construire un scénario et un parcours. Voilà, ça c'est ma manière de travailler.
8: C'est aussi une volonté, on a l'impression, vous allez me corriger si je me trompe, mais par ce biais, par cette porte d'entrée du transport en commun, du tramway plus précisément, on a la sensation que c'est un joli regard sur tout ce qui est patrimoine également que vous avez envie de mettre en avant. Il n'y a pas que le transport en commun qui compte dans vos ouvrages.
9: Oui, oui, tout à fait.
10: Tout à fait, vous avez raison, c'est bien le but. Le tram est le fil conducteur, bon, c'est le prétexte à se balader en ville. Mais à côté de ça, comme vous dites, il y a tout le patrimoine. Le livre en témoigne, on fait de multiples petits tableaux. C'est une succession de petits tableaux. On part d'un point A, on va vers un point B et on fait des petits tableaux. En fait, le livre est construit de petits tableaux parce que Liège se prête très bien à ce genre de...
9: Et puis, il y a l'histoire patrimoniale, mais il y a l'histoire pure et dur de la ville aussi qu'on essaie de raconter. Alors, Liège, c'était très compliqué. Donc, on parle de l'histoire des princes évêques et consorts, mais j'ai eu beaucoup plus de mal que Bruxelles, que je connais déjà, et où c'était quand même plus simple à raconter. Mais voilà, on touche à l'histoire, à l'histoire patrimoniale. Je crois que ça fait un ensemble, en fait. Et je me dis, le but, enfin, pour moi en tout cas, c'est de mettre des petites portes, de les entre-ouvrir et de dire, OK, ça vous intéresse, ben, poussez la porte, allez voir plus loin. Voilà, c'est pas un cours, c'est pas, c'est juste des petites découvertes. Et je trouve que, voilà, s'ils ouvrent une porte, c'est bien.
8: Vous avez l'un et l'autre abordé à plusieurs reprises les personnages que vous pouvez rencontrer également sur votre route lorsque vous êtes en train de rédiger, je vais utiliser ce terme au sens large, un ouvrage, des interviews, des historiens, des relecteurs, etc. Qui sont justement les profils qui collaborent avec vous dans vos différentes collections?
9: Donc il y a nous, nous et nous. C'est déjà du monde, hein. Parce que on a beaucoup de discussions entre nous, etc.
10: Il y a ton collaborateur, ton copain qui donne un coup de main aussi.
9: Mais on a des correcteurs quand même, parce que voilà.
10: Pour Liège, puisque c'est le sujet qui nous préoccupe, pour Liège, en fait, donc, comme j'ai dit, on a rencontré Jean Evra, qui est un ami commun, etc. Malheureusement, il nous a quittés, et c'est bien regrettable. Donc, lui nous a fait découvrir vraiment Liège. Je crois que quand on peut découvrir une ville, un endroit, avec quelqu'un qui connaît sa ville et qui aime sa ville, c'est un gros avantage. Et on gagne beaucoup de temps. Et nous, comme tu dis, c'est lui qui nous a offert des portes. Et on a été, après, voilà, il nous a montré, on a gratté un petit peu, on a été voir plus loin, on a essayé de... Voilà. Et donc, il était là pour nous dire, attention ça. Par exemple, dans la construction du livre, il nous a dit, voilà, moi, on en a parlé surtout avec toi aussi, la construction du livre, pour la balade, moi, je partirai sur base du circuit de la ligne 4, l'ancienne ligne 4 de tram, qui je crois fonctionnait après avec le bus aussi, je pense. Et donc, parce que c'est une ligne circulaire et que sur cette ligne, il y a plein de choses à voir, il y a plein de centres d'intérêt. Et donc, on est parti à peu près sur cette base-là. Et voilà, à peu près, je dis à peu près, si on a l'occasion, on en parlera tout à l'heure. Mais voilà, on a fait en fait deux balades, la balade du tramway urbain, en tant que telle, donc la ligne 4. Et alors, on a fait une balade aussi sur le Liège serein, parce que c'est paradoxalement le Liège serein, qui est appelé le tram vert pour les Liégeois, part du centre de Liège, partait de la place de la République française, il allait jusqu'à Serein et Flémalle, mais il passait par une partie du centre urbain. Et c'est cette partie du centre urbain et une petite part de John Cockerill, puisque effectivement, c'est quand même un personnage important dans l'industrie liégeoise. Voilà. Et c'est comme ça qu'on a fait deux balades bien distinctes et on a une découverte de la ville de façon bien distincte. Voilà.
9: Moi, si je peux revenir sur les collaborateurs, parce que je riais là tout de suite en disant qu'on était nous et nous et nous. Mais en fait, il y a deux aspects, c'est les gens en amont. Et puis, les gens qui interviennent au moment de la concrétisation de l'ouvrage et du travail en interne, où on écrit les textes, où on les corrige, où Alain fait les photos, etc. Ben, en amont, il y a tous les collectionneurs, et ça, on n'aurait pas pu faire un livre sans eux, parce que c'est grâce à eux qu'on a des centaines de photos qui ont pu être scannées aussi. C'est grâce au fait qu'ils nous ont ouvert leurs portes en disant bah, « Ok, venez scanner chez moi, j'ai des photos d'un tel, d'un tel, d'un tel. » Et encore avant, de tous les photographes qui étaient fous et passionnés de transport et qui ont pris des heures et des heures et des jours à faire des photos parce que, enfin, Alain l'expliquera mieux que moi, mais... aujourd'hui, on voit la ligne de tram, on se dit « Ok, on a un tram dans 8 minutes. » Là, il fallait attendre des heures pour les transports de la SNCV, attendre des heures en plein champ qu'un tram arrive, s'il arrive, pour en faire une belle photo, quoi. Hein. Donc, voilà, globalement, c'est beaucoup de monde à qui on doit dire merci d'avoir pu faire ce genre d'ouvrage. En fait, même si nous, on travaille à deux et il y a un correcteur, voilà. Et puis, il y a des relecteurs aussi pour toute la partie technique. Donc, il y a plusieurs personnes qui interviennent. Mais en amont, il y a vraiment beaucoup de monde.
10: Oui, je confirme. Et c'est un travail de longue haleine, effectivement, parce que, comme tu disais, on a rencontré pas mal de gens et pas mal de collectionneurs chez qui on a été scannés, qui sont des photographes, auteurs ou collectionneurs, soit de photos ou de cartes postales anciennes, parce qu'il y a beaucoup de cartes postales anciennes. Et donc, ça nous a pris énormément de temps. Je tiens à remercier aussi tous ces collectionneurs, photographes de l'époque, qui, sans eux, on ne pourrait pas faire le livre, effectivement. Je tiens à remercier aussi pour Liège le musée de la Ville Wallonne, qui nous a fourni quand même plusieurs photos qui sont reprises dans le livre. Donc, voilà, tout ça sont des éléments. Effectivement, on finalise le livre seul, mais en définitive, il y a un tas d'intervenants qui sont là. On a pour le moment une photothèque sur la Belgique, uniquement tramway urbain et tramway vicinaux, avec les cartes postales de plus de 20 000 documents, qui sont répertoriés, classés, datés, quand on peut le faire. Donc, il nous permet effectivement d'avoir une souplesse et de dire, voilà, on va prendre tel document. Et là-dessus, on a très peu de documents par rapport à d'autres personnes qui en ont beaucoup plus. Mais on fait une sélection aussi, on a un critère. Nous, ce n'est pas être la photo technique. C'est la photo du tram dans son environnement. On est attaché à l'époque. Je sais que les collectionneurs disaient dans les années 50, quand ils faisaient des photos, ah, et tu as vu à ce moment-là, on a attendu une heure après un tram qu'il arrive. Et puis à ce moment-là, il y a une dame qui passe avec son chien. Donc, voilà. Mais justement, je trouve que c'est cette dame qui passe avec le chien qui est intéressante aujourd'hui, parce que la dame est habillée comme on s'habillait dans les années 50. Et effectivement, ça, c'est une époque aujourd'hui qu'on ne connaît plus.
8: Qu'est-ce qu'on peut vous souhaiter, nous, pour les mois et les années à venir ?
10: Mais je dirais encore beaucoup de lecteurs, beaucoup de gens qui sont encore passionnés. On a remarqué une chose, c'est qu'au fur et à mesure qu'on avance dans la publication, l'intérêt pour le tramway du passé s'est un peu estompé. On dirait que les gens aujourd'hui, les nouvelles générations, s'intéressent plus au tramway, je veux dire, actuel ou d'il y a 10 ou 15 ans, que le tramway d'il y a 50 ans. Je crois que le tramway d'il y a 50 ans et même de 100 ans fait l'histoire et fait le tramway d'aujourd'hui. Je me souviens, on en parle dans le livre, quand il y a eu le tramway, l'ouverture du tramway, la ligne de la compagnie Est-Ouest. Donc à ce moment-là, on parle des années 1800... Dans les années 1890, c'était au départ une traction chevaline. On a dit oui à l'électricité, mais avec possibilité d'éventuellement d'évoluer, donc électricité par câble aérien, et éventuellement la possibilité d'améliorer en fonction de l'avancement de la technologie. Donc voilà, aujourd'hui, on a avancé, puisqu'aujourd'hui, il y a la ligne aérienne et il y a aussi la captation, soit par le sol, soit par batterie. Donc on a effectué. Mais là, on était 100 ans avant. Donc voilà.
8: Est-ce que vous avez un dernier mot peut-être à adresser à nos auditeurs qui vous écoutent ?
9: Un dernier mot d'un ami lecteur, et j'espère que ça donnera envie à vos auditeurs de lire notre livre. Donc, ce lecteur français nous écrit « J'ai lu avec attention et passion votre ouvrage sur Liège. L'iconographie, dont les documents de Jean Évrard constituent l'essentiel, est inédite. » Est tout à fait remarquable. On se plonge dans un Liège passé, au passé révolu, et désormais tourné vers l'avenir, comme vous l'avez parfaitement exposé. J'ai eu plaisir à lire ce livre qui donne envie de visiter cette ville que je ne connais pas. Cette cité ardente que vous avez l'air de particulièrement apprécier semble avoir une personnalité qu'on ne retrouve pas dans les villes flamandes. Tout du moins, c'est ce qui ressort de vos écrits. Mais je vous avoue que si je m'y rends, je ne gravirai pas les marches de l'escalier de la montagne de Buren.
8: Il faut essayer, je vous assure, ça fait du bien aux cuisses. Merci beaucoup à vous deux d'avoir été nos invités aujourd'hui. Et puis on vous souhaite bonne merde, comme on dit dans le milieu.
9: Merci
10: à vous
9: de nous avoir accueillis.
0: Et quant à nous, Sunday, c'est déjà la fin de cette émission du Sucre dans votre été. On se retrouve évidemment déjà dès demain pour une nouvelle émission. Avant de se quitter, je vous donne encore quelques informations concernant le sujet de cette émission. Liège en tram, un héritage retrouvé, un avenir en mouvement. Un ouvrage à retrouver sur le site internet www.cozoedition.be. À demain !
8: À demain !
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11: Merci d'écouter RCF, il est 14h. Et nous retrouvons les invités de Christian de Montfarel. Elle reçoit aujourd'hui Denis Gabriel et Marcel Andriesi qui viennent nous parler du festival Le Pleu des Cordes qui se déroulera du côté de Malmedy. C'est du 21 août au 6 septembre prochain.
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13: Bonjour à tous, auditeurs de RCF Liège. Un festival pour tous, pour tous les âges. Un festival de musique dite classique, ouverte au jazz, aux musiques du monde. Un festival qui n'a pas d'immenses affiches, mais qui affiche le sold-out pour beaucoup de concerts. C'est à Malmedy, sans nom, il pleut des cordes. Un festival en plein air au Malmundarium, avec possibilité de repli, s'il pleut des cordes bien sûr, au sein de l'abbaye. Alors un festival tout public et démocratique, qui rentre dans toutes les cases de mon émission. Merci Denis Gabriel, qui l'avait créé en 2013, d'avoir obtenu l'an passé près de 2000 spectateurs simplement par de bons choix, une ouverture aux jeunes, une humanité sans bornes. Merci de nous avoir rejoints à RCF Liège, et pas tout seul. Avec un musicien qui porte le nom de son quatuor, le quatuor Andriesi, qui assure le concert d'ouverture. Alors je lui donne tout de suite la parole pour présenter ce concert du vendredi 21 août à 19h au Malmundarium de Malmedy. Marcel Andriesi, vous êtes violoniste, vous avez étudié en Moldavie, vous avez étudié à Bucarest, à Bruxelles,
14: oui,
13: à Gand. Alors nous connaissons peu la Moldavie ici, hein, qui est ce pays enclavé entre la Roumanie et l'Ukraine. Alors, je ne vais pas vous demander un cours d'histoire ou de géographie sur votre pays, mais ça me plairait d'avoir un petit souvenir important pour vous, un souvenir musical qui vous a vraiment parlé dans votre enfance.
14: Oui, j'ai commencé à faire de la musique d'abord en chantant dans un chœur d'enfant. Oui. Mais
13: C'est fort développé, les chœurs d'enfants chez vous?
14: Oui, oui, assez. Et rapidement, j'ai trouvé le son du violon. En allant au concert, à la salle d'orgue, on appelle ça. Il y a une salle des...
13: Ça s'appelle des la concerts. Salle d'orgue.
14: Oui, il y a une orgue.
13: Oui.
14: La seule orgue en Chișinău, dans la capitale.
13: Ah, il n'y en a qu'un?
14: Oui.
13: Et ça, c'est... alors, on en a tellement ici, moi, que je ne peux pas imaginer.
14: Oui. c'était une république soviétique à l'époque.
13: Oui, c'est juste.
14: Donc, on n'avait pas beaucoup d'églises. Et comme instrument orgue, il n'y avait que cette salle.
13: Et alors, il y avait un vous concert. Avez écouté qui?
14: Oui. C'était en fait le petit-fils du fameux David Oester, Valérie Oester, qui donnait un concert avec l'orchestre de chambre. Et c'est à ce moment-là que j'ai pensé que j'allais faire ça comme métier.
13: Voilà. Donc vous aviez quel âge à ce moment-là?
14: J'avais 8 ans, je pense.
13: Voilà. Et c'était vraiment ce qui vous a donné l'envie. Et alors, vous avez commencé à étudier là-bas?
14: Oui, dans une école de musique.
13: Une académie de musique, comme
14: oui,
13: ici.
14: Oui.
13: Le même genre, quoi.
14: Oui, oui.
13: On obtient les bases,
14: oui,
13: et puis après,
14: ça...
13: on peut atteindre un conservatoire.
14: Oui, exactement.
13: Ok. Alors, vous êtes premier violon à l'Orchestre Philharmonique Royal de Liège. Soulignons que vous avez été en 2002 lauréat du célèbre concours Henri Vieuxtemps à Verviers. Donc, vous en aviez connaissance en 2002 de ce concours.
14: Oui. Oui, j'étais à ce moment-là, j'étais étudiant au conservatoire de Bruxelles.
13: Oui.
14: Chez Yuzuko Horigome.
13: Oui.
14: Ancien lauréate.
13: Oui, tout à fait.
14: Et on a participé à ce concours. J'étais dans la finale. Je me souviens du très beau théâtre. Et un public très chaleureux.
13: Il est en restauration, le théâtre.
14: Oui.
13: Il avance. Alors, qu'est-ce qui vous a mené à créer votre quatuor? Vous êtes musicien, violoniste, premier violon à l'Orchestre Philharmonique Royal de Liège, et vous avez eu envie de créer un quatuor. Pourquoi?
14: Parce que on trouve que le son des cordes, c'est quelque chose de très particulier.
13: Oui.
14: Et ça nous attire beaucoup. Et en jouant quasiment tous les jours avec oui. mes collègues dans l'orchestre, donc on crée un son, comme tous les orchestres ont un son particulier et on cultive ça activement. Et on voulait faire quelque chose qui est plus personnalisé. Donc il y a 4 musiciens qui savent mélanger ces idées et vraiment faire quelque chose de spécial.
13: Et qu'est-ce que c'est quelque chose de spécial ?
14: C'est un son assez chaleureux et soi-disant,

0: conseil du midi et aussi il y a un conseil qui s'appelle le conseil des petits nouveaux.
1: Oui, je connais.
0: Et c'est là qu'on a première fois joué ensemble et ça a très bien marché. On s'est dit qu'on pourra faire quelque chose.
1: Parfait. Alors, vous avez votre répertoire, on va pas en parler en détail parce que je crois qu'il est très large, votre répertoire, en
0: Oui,
1: fait. Hein?
0: oui.
1: Mais qu'est-ce que vous allez nous partager lors de votre concert du 21 août à 19h au Malmondarium? Qu'est-ce qu'on va pouvoir écouter?
0: On a choisi deux morceaux. D'abord, le Quatuor opus 59 numéro 1 de Beethoven, qui a été écrit en 1806.
1: Oui.
0: Et c'était une commande de l'ambassadeur russe, Andrei Razumovsky.
1: Ah oui.
0: Donc, il a commandé ces morceaux à Beethoven pour sa nouvelle résidence à Vienne. Donc, lui-même, je pense qu'il a joué. Dans la première, il a joué le deuxième violon, l'ambassadeur même.
1: Ça alors. Et alors, on va encore apprécier autre chose?
0: Oui, il y a aussi le quintet de Schubert qui a été
1: Oui.
0: écrit à peu près 22 ans plus tard. Et en fait, il y a une relation très spéciale entre Schubert et Beethoven, je trouve, parce qu'ils ne se sont jamais connus. Et à l'époque, Vienne n'était pas une ville assez grande comme aujourd'hui. Et la plupart des gens dans la société, ils se connaissaient, mais ces deux-là, pas. Et pourtant, Schubert, il était beaucoup influencé par la musique de Beethoven et il admirait beaucoup, mais il était trop timide pour aller le rencontrer. Et donc, il a écrit en fait cette quintette qu'on va jouer un an après la mort de Beethoven. Et c'est très particulier comme musique parce que tous les deux, et Beethoven et Schubert, ils essayent de basculer tous les codes de la musique à ce moment-là en faisant de la musique de chambre de sonner plutôt comme une grande orchestre symphonique.
1: Ah oui.
0: Schubert, il a réussi à faire ça en choisissant de ajouter à un quatuor un violoncelle de plus. Donc, il a fait un quintet. C'est que fait que la musique, elle sonne beaucoup plus profond.
1: Eh bien, nous allons écouter un extrait de ce quintet à cordes de Schubert. On va écouter, ça sera par l'Artemis Quartet. C'était publié chez Warner Classic. Et alors, nous allons écouter quelle partie?
0: La première partie,
1: La
0: le
1: première
0: début,
1: partie.
0: oui.
1: Ok.

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1: Je viens d'interviewer Marcel Andriesi, premier violon à l'Orchestre Philharmonique Royal de Liège, dans le cadre de son concert qu'il partage avec son quatuor le 21 août à 19h au festival Il pleut des cordes à Malmedy. Nous allons parler maintenant d'autres pépites musicales qui auront lieu pour la plupart au Malmundarium, mais aussi qui s'évadent un petit peu dans la région. Si les spectacles ont lieu en plein air normalement, avec une excellente acoustique. Alors il y a un site pour découvrir les 13 concerts, c'est Il pleut des cordes en un mot.be. Denis Gabriel, vous êtes l'organisateur de ce festival tout public. Parler de 13 concerts, pas possible. Aussi, je vous propose une petite sélection. Et je sais que Carmen de Bizet, commentée par Jean-Marc Onkelinx, c'est pour vous un des essentiels. Il y en a beaucoup, mais voilà. Un des essentiels. Et ce concert a lieu le dimanche 30 août à 16h. Alors, que pourra-t-on apprécier lors de ce concert commenté par Jean-Marc Onkelinx, brillant musicologue liégeois?
2: On pourra déjà profiter de ces magnifiques commentaires de Jean-Marc, et puis de cette fidélité que nous porte Mana Yuasa depuis le début de notre festival, parce que c'est elle encore qui accompagne ce Carmen, et c'est elle qui en a fait un peu le casting et le choix des artistes. Donc on a été jusque-là avec elle, et aussi on aura...
1: Et comment a-t-elle choisi les artistes?
2: Mana, on pourrait l'appeler Fidélité. Hein, si on devait lui donner un surnom, on devrait dire Fidélité. Donc il y a deux étudiants qui ont étudié ici à Liège, notamment Juliette Allen, qui est très régulièrement invitée dans notre festival. Et elle l'est invitée parce qu'elle est une chanteuse qui n'était pas attendue et qui fait une jolie carrière dans la musique contemporaine en France, en Belgique, en Italie. Et quelque part, donc nous, on a un peu cet orgueil de la faire revenir souvent, le plus souvent possible. Et Mana garde un œil régulier sur son travail, et ça sera notre Michaela. Oui. Alors, je crois que Florence Gott est une chanteuse française que Mana a rencontrée dans un concours, et il y a eu des affinités, donc ça s'est fait. L'autre chanteur, Don José, c'est Kenny Ferreira, qui a étudié longtemps au Conservatoire de Liège aussi, avant de partir à Luxembourg et de commencer une petite carrière maintenant de soliste. Et c'est un très long chemin, le chemin d'un chanteur, hein, le chemin d'un violoniste aussi, mais je veux dire, c'est de plus en plus aléatoire. Et ces deux chanteurs-là, qui sont des locaux, de ceux qui ont été très proches de nos débuts, nous fait plaisir de renouveler l'appel et de partager avec eux. En plus, Kenny a fait un progrès en 10 ans qui est incroyable. Donc, celui qui est venu
1: c'est
2: écouter...
1: bien parce qu'on les voit évoluer.
2: Ah oui, c'est ça qui est formidable, parce que ça sert à ça, un festival aussi. Si c'est juste simplement prendre le meilleur et se dire, allez, après il ira ailleurs, nous on est quand même un espace où on peut regarder grandir les gens. On a un peu cet orgueil aujourd'hui d'avoir eu la bonne idée d'inviter Valère Burnon il y a 13 ans. C'est quand même une bonne idée aujourd'hui, donc, et de l'inviter presque tous les ans. C'est la même chose pour Juliette, c'est la même chose pour d'autres artistes, et ça sera la même chose pour des suivants. Donc on a bonne raison musicale de venir. C'est un jeune français dont j'ai oublié le prénom, mais son nom de famille est magnifique, c'est Bisbrook, qui fait Escamillo. Monsieur Bisbrook fait Escamillo.
1: Ok.
2: Voilà, avec Mana Yuasa et une flûtiste. Donc c'est vraiment d'abord une manière de redécouvrir Carmen avec Jean-Marc, qui arrive toujours à soulever des petites perles inconnues. Voilà, et des petits coins qu'on ne connaissait pas. Et puis rappeler aussi que moi, j'aime beaucoup les femmes et j'aime beaucoup la liberté des femmes. Quand je dis j'aime les femmes, je n'en aime qu'une à la fois. Hein. Mais je veux dire, j'aime beaucoup quand c'est l'expression de la liberté des femmes. Et je trouve qu'aujourd'hui, c'est quelque chose qu'on peut encore, et peut-être plus que jamais, soutenir.
1: C'est sûr.
2: Voilà.
1: Eh bien, nous allons écouter tout de suite l'air des cartes avec Julie Gendre, extrait donc de Carmen.

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1: Denis Gabriel nous présente quelques concerts du festival Il pleut des cordes, festival de musique dite classique, avec quelques ouvertures tant vers le jazz que vers les musiques du monde. Un site pour pouvoir les télécharger, le programme des 13 concerts qui ont lieu du 21 août au 6 septembre, principalement sous le vélum du Malmundarium de Malmedy. Alors le site ilpleutdescordes.be. Alors Denis Gabriel, on a parlé du premier concert, parlons du concert de clôture déjà, hein, il y en a 13, on ne pourra pas parler de tout. Et alors en concert de clôture, c'est le Young Belgian Strings.
2: Oui, avec Mauska et Gilles Dauby dans le double concerto pour violon et piano et orchestre de Mendelssohn.
1: Oui.
2: Donc ça sera un cadeau final, un petit peu l'orchestre, bon vous le connaissez bien, c'est un petit peu...
1: Moi oui, mais peut-être pas les auditeurs.
2: C'est un petit peu un rassemblement de l'élite des jeunes cordes belges et ou des jeunes qui étudient, dans qui ont terminé le conservatoire en général et qui retrouvent cette formation où on leur permet d'être en transit vers des orchestres, vers des concours, vers des projets professionnels. Et bon, en plus on a le concertmeister, c'est Gilles Dauby qui sera le soliste et Mauska qui est quand même aussi une jeune révélation du piano belge extraordinaire. Moi, j'aime beaucoup cette jeune pianiste et je crois qu'elle est dans le sillage d'autres illustres pianistes qui sont jeunes et qui grandissent bien, quoi. Non, je ne vais pas dire qui parce qu'on va lui laisser son travail se faire. Hein.
1: C'est
2: mais,
1: sûr.
2: Mais en dehors de ce magnifique concert de clôture, hein, parce que ça sera époustouflant,
1: oui.
2: On a des choses très, très joyeuses. Hein. Je pense, il y a quelques années, Axel Michel
1: est
2: présenté,
1: oui,
2: un projet classique et aujourd'hui il va terminer son master à Rotterdam dans la section jazz et c'est un bon, c'est un peu triste de dire ça mais il a joué aux obstacles de Steve Huben, hein. Ça situe un petit peu le niveau du jeune, de son talent, c'est un garçon pétri de talent.
1: Écoutez, c'est exceptionnel.
2: Exceptionnel, il faut vraiment venir tendre l'oreille.
1: Et c'est l'Axel Michel Jazz Quartet alors.
2: Exactement, oui. C'est ça, moi qui l'ai baptisé parce qu'il m'a dit, Denis, c'est mon ensemble de jazz. Alors, si c'est ton ensemble de jazz, on va l'appeler comme ça. Hein. Voilà, il a dit oui. On a Joanne Dupont, on a un duo de chanteuses ukrainiennes, Courbazy, qui nous chante les chants de la mémoire de la vieille forêt ukrainienne. C'est magnifique, c'est empreint d'une force spirituelle très intense. On peut trouver des extraits sur YouTube, c'est superbe. On a la jeune...
1: Et là, il y a deux lieux pour les découvrir.
2: Il y a deux lieux, il y a Malmedy et justement la chapelle de Farnières, qui est un lieu assez extraordinaire aussi, très joli au niveau des sonorités. Et d'ailleurs, l'autre ensemble, c'est le trio Linaris qu'on retrouvera aussi dans ces deux endroits, avec notamment, c'est terrible de dire, avec trois musiciens, avec Alexandra Bidi, qui est la toute nouvelle harpe solo de l'Orchestre de Paris. Notamment.
1: Elle a 23 ans.
2: Elle a 23 ans. Elle joue superbement bien. Mais on a aussi Joanne Dupont qui revient. On a un ensemble de musique celtique. On a vraiment, comme vous l'avez dit ou comme tu l'as dit, cette espèce de volonté d'ouvrir la curiosité. Et la curiosité, ça s'ouvre avec de la qualité, mais aussi quelque chose qui est abordable. Voilà.
1: Tout à fait. Voilà. Alors, il y a aussi Pauline Serafini.
2: Pauline Serafini, moi j'ai un coup de cœur pour les trompettistes. Et surtout quand c'est des femmes, parce que je trouve qu'elles ont quelque chose de différent des hommes à la trompette, et c'est vraiment un espoir de la trompette, c'est une belgo-italienne, et elle va nous jouer un concerto de Marcello, et une deuxième partie plus musique de chambre, avec une pianiste japonaise et un tromboniste allemand. Elle étudie à la Musikhochschule de Cologne. C'est vraiment quelqu'un d'exceptionnel aussi, hein.
1: Eh bien, vous allez chercher des musiciens absolument incroyables, et une variété exceptionnelle.
2: Ce qui est la force d'un festival qui est vrai,
1: oui,
2: c'est que tout se fait à l'intérieur. Par exemple, c'est Marcel qui va me faire rencontrer le suivant, je suis certain.
1: Ah.
2: Il va me faire rencontrer le suivant, et le suivant, ça sera peut-être celui que Marcel m'aura présenté, qui me fera connaître quelqu'un d'autre. L'histoire a commencé comme ça, et je trouve que c'est le plus beau moyen de perpétuer quelque chose de... Comme il a dit, il y a un son juste dans un orchestre. À un moment donné, il y a un équilibre juste aussi dans un projet. Alors après, il faut beaucoup de modestie, beaucoup de travail, une équipe qui tient. Là, je suis bien entouré et je respecte tous les gens qui m'aident. Mais, et toi, des soutiens à droite, à gauche. Mais je veux dire, tout ça existe et soyons heureux de tout ça et sourions à la vie puisqu'elle est là. Voilà.
1: Merci Denis Gabriel, directeur et fondateur du festival. Merci Marcel Andriessi, premier violon à l'EPRL, de nous avoir parlé de votre quatuor qui assure le concert d'ouverture du festival. Pour info, il y a une nouveauté, c'est un abonnement pour les 13 concerts qui est en vente à 120 €. Alors là, il n'y a pas moyen de faire mieux. Alors un festival démocratique de haute qualité nous attend. Merci à vous chers auditeurs pour votre écoute attentive. Et voici donc un extrait du concerto pour violon et orchestre et cordes de Meldon Sohn par l'orchestre de chambre Orpheus, qui évoque évidemment l'un des concerts du festival.

0: Le festival Il pleut des cordes de Malmedy, je rappelle que ça se déroulera du 21 ou au 6 septembre prochain. Un tout grand merci à Denis Gabriel et Marcel Andriesi qui étaient au micro de Christian de Maufar pour en parler. À 14h passées de 30 minutes, parlons encore de musique cette fois-ci avec la chronique de la musique et du chant chrétien présentée par Ralph Schmeller, aujourd'hui consacrée à Hildegard von Bingen.
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2: Bonjour à toutes et à tous. Une fois de plus, c'est l'heure de la musique chrétienne. Aujourd'hui, on va écouter de la musique ancienne, très ancienne même, puisqu'elle date du XIIe siècle, qui est le siècle de la mystique théologienne et compositrice Hildegard von Bingen. En octobre 2025, les éditions Brilliant Classics ont publié un nouvel album intitulé Vox Eternitatis, la voix de l'éternité. Il est interprété par l'ensemble Schola Romana, dirigé par Stefano Sabene, et reprend des œuvres majeures au niveau des chants mystiques de la visionnaire. Cet enregistrement explore son style unique, caractérisé par une tessiture vocale étendue et des mélismes expressifs interprétés avec une approche a cappella. Les mélodies transcendent les conventions médiévales, repoussant les limites de l'interprétation vocale avec des formules mélodiques qui reflètent la nature spirituelle du texte. Voici tout de suite le premier morceau du disque, « Au vis eternitatis, aux forces de l'éternité ».

Les compositions de Hildegard von Bingen sont des mélodies dont elle affirmait qu'elle les entendait lors de visions intérieures. Alors que d'autres visionnaires peuvent perdre contact avec la réalité et sombrer dans l'extase, Hildegard vit ses visions en restant parfaitement éveillée. Elle transmet ensuite ce qu'elle a vu et entendu par le biais d'images, d'écrits et évidemment de musique. Le titre de ce CD, Vox Eternitatis, fait référence à la voix divine qui ordonne à la mystique de coucher ses révélations par écrit. Ces compositions sont tirées de la Symphonia Harmoniae Celestium Revelationum, l'œuvre musicale la plus importante d'Hildegard. Le titre reflète l'origine céleste de ces pièces qui comprennent 77 morceaux tels que des psaumes, des hymnes, des séquences et des antiennes. Pour cette performance, les artistes ont choisi d'inclure des instruments de musique liés au monachisme médiéval, tels que le psalterion, la symphonia, les cymbales, la vielle, les percussions, la flûte et le monocorde. Seules deux voix sont présentes, une voix féminine, représentant idéalement Hildegard elle-même, et une voix masculine, celle du moine Volmar, son secrétaire, chargé de retranscrire le contenu des visions. Les mélodies d'Hildegard transcendent parfois les conventions compositionnelles de l'époque, notamment en termes de tessiture vocale et d'expansion des mélismes, éléments parfois poussés aux limites de l'interprétation, je l'ai déjà dit. Son style est remarquablement personnel et unique, comme en témoignent les arrangements modaux en parfaite harmonie avec les textes, ainsi que les formules mélodiques singulières et récurrentes, intimement liées à la nature spirituelle et expressive des paroles. Nous écoutons un second extrait de l'album « Hodier à Perwit ». Maintenant, une porte longtemps fermée nous a montré ce que le serpent engorgea dans la femme et elle brille radieuse dans l'aube, la fleur de la Vierge Marie.

Vous êtes à l'écoute de RCF dans l'émission consacrée à la musique chrétienne. Aujourd'hui, avec un nouveau CD, avec des compositions de la religieuse allemande du XIIe siècle, Hildegard von Bingen, intitulée « Vox Eternitatis », la voix de l'éternité. Ces chants angéliques sont interprétés avec respect et engagement par l'ensemble Schola Romana, fondé en 2000 par le flûtiste et chef d'orchestre Stefano Sabene. C'est une formation spécialisée dans la musique ancienne et contemporaine. L'ensemble présente des productions musicales multidisciplinaires qui dialoguent souvent avec diverses formes d'art telles que le théâtre, la danse, l'architecture, les arts visuels, la littérature et le cinéma. Son engagement envers la recherche et l'expérimentation musicologique pousse l'ensemble à explorer un vaste répertoire allant de la musique de la Rome antique à l'Europe médiévale. Dans ce contexte, ils se sont particulièrement concentrés sur la pratique d'interprétation de la polyphonie a cappella, redécouvrant ce qu'on appelle l'intonation juste. Cela s'entend évidemment aussi sur le CD qui nous intéresse aujourd'hui. Voici donc un troisième extrait. Alléluia, ô Virga Mediatrix, Alléluia, Vierge Médiatrice.

Avec la musique de Hildegard von Bingen, on se sent vraiment plongé dans le Moyen-Âge, mais ses compositions ont aussi un côté céleste et intemporel qui peut encore nous toucher au cœur aujourd'hui. C'est peut-être cela qui explique ce regain de popularité de cette sainte allemande depuis, je dirais, au moins une vingtaine d'années. On s'intéresse à ses remèdes contre certaines maladies. Il y a des livres de recettes, il y a le contenu de ses visions et sa sagesse. Et à propos sagesse, écoutons le dernier morceau de notre album de la semaine, Vox Aeternitatis, intitulé justement « O Virtus Sapientiae », « O Force de la Sagesse » qui tourne en rond, englobant tout en une voie qui a la vie, avec trois ailes dont une vole en hauteur, une autre jaillit de la terre et une troisième vole partout. Loué sois-tu comme il se doit.

À la fin de cette émission, laissez-moi vous rappeler que ce CD Vox Eternitatis, avec des mélodies de Hildegard von Bingen et interprété par l'ensemble Schola Romana, est assez récent. Il date d'octobre 2025 et devrait donc encore être disponible dans les librairies ou sur Internet. Je vous quitte avec un hymne au Saint-Esprit, Spiritus Sanctus Vivificans. À bientôt sur nos ondes. Au revoir.

Ouais, bienvenue à chacun et chacune, ravi de vous retrouver pour ce nouveau numéro de Direction Sud. Vous le savez, comme on vous l'a dit, c'est le portail radial de la diaspora africaine. Notez qu'aujourd'hui, puisque c'est l'été, nous avons préparé quelques petits tubes pour vous. Vous allez voir, vous allez aimer. On va sillonner l'Afrique, le continent. Alors, juste une petite précision. Aujourd'hui, curieusement, compte tenu de l'actualité musicale, il y a beaucoup de titres venant du Cameroun. Je ne sais pas comment cela a pu se produire, mais bon, c'est ça. C'est l'actualité musicale. Merci à tous d'être là. Installez-vous confortablement et profitez du bon son. C'est le Gabon qui vous souhaite la bienvenue par la voix de Vicky R et Oxlade. Voici Fala.

Ah, ça fait du bien. C'est une fille du Gabon sur la radio, Vicky R, et la star nigérienne de l'afrobeat Oxlade. Un single qui est sorti le 10 avril dernier. Fala à l'instant sur la radio pour vous souhaiter la bienvenue. Allez, direction la Namibie, voici Miss Gédéon. Avec elle, c'est du tiki-tac-tac. Ouais, tiki-tac-tac. Vous l'avez bien compris. Bienvenue. Installez-vous confortablement, je vous aime. Ah, et que le soleil brille au-dessus de vos têtes. Signe.

C'est un son qui nous vient tout droit de Windhoek en Namibie, la voix de Miss Gédéon, c'est Pandolini à l'état civil. Pandolini Gédéon à l'état civil, elle vient donc de nous produire ce magnifique single. Ouais, Tiki Tac Tac, juste magnifique, sorti au début de l'année 2026, hein, donc qui marche bien. Rappelons que la jeune génération namibienne est en ce moment très en vogue là-bas avec les sorties musicales qui tutoient tout le continent africain. Et pour en parler, voici un autre maître, il s'appelle Kalux, voici No.

son qui parle effectivement de la distraction. En tout cas, parfois, lorsqu'on essaie de vous distraire, montrez-vous plus intelligent que ça. Donc, s'il y a quelqu'un qui vient vous apporter des sons, du bruit, comme on dit généralement, donc qui vous apporte des vibes qui ne vous servent à rien, maintenez le silence. Ça lui permettrait évidemment de constater qu'il est dans la mauvaise voie et surtout qu'il est dans la mauvaise direction et il va peut-être vous foutre la paix, quoi. Donc voilà, ce sont des thèmes assez légers que ces artistes abordent, mais sur ces thèmes-là, on parvient à danser, ce qui est juste génial. Allez, voici le Cameroun avec Sabrina. Sabrina et Martins, Ondja.

0: Ah, c'est bien, c'est beau, quoi. On Jazz, c'est le titre, attention, single afropop dynamique sorti le 31 juillet dernier. C'est le fruit d'une collaboration entre la chanteuse camerounaise Sabrina Love et l'artiste Martins. Alors, le morceau prône la résilience et surtout la positivité à travers la phrase emblématique « On n'a rien, mais on Jazz ». Comme quoi, on n'a pas assez de moyens, mais on brille quand même, oui. Rappelons que malgré les difficultés ou le manque de moyens, on continue d'avancer avec style et détermination. Alors, je rappelle que ce morceau vient juste compléter la longue liste des titres susceptibles de faire danser les gens durant les fêtes de fin d'année, car contrairement à l'Europe où on a beaucoup plus tendance à sortir les tubes de l'été, en Afrique, on sort des sons qui vont marcher pendant les fêtes de fin d'année, car c'est un peu l'été là-bas, donc c'est l'été en Afrique. Les fêtes de fin d'année, en fait, sont les périodes où on danse les plus sur le son afro, et effectivement, beaucoup d'artistes font la promo des sons maintenant pour que ça marche très fort durant la fête de fin d'année. Donc, en tout cas, on leur souhaite beaucoup de succès à ce titre-là. On dit à Sabrina et Martins à l'instant. Ah, ça, c'est le coq de Wallonie. Non, c'est celui de Martinique. Voici Coury avec Ryan Labiche.
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petite immersion musicale au cœur de la scène gospel antillaise portée par le succès viral de ce titre Coury, un titre originaire de la Martinique et qui est de Rianne Labiche qui incarne la nouvelle dynamique du gospel caraïbéen. L'artiste a su toucher un large public grâce à ses titres comme Bénédiction. Je ne sais pas si vous avez entendu ce morceau Bénédiction, c'était vraiment génial quoi. Et c'est grâce à ça que le musicien s'est est implanté dans la mémoire collective. Et aujourd'hui, lorsqu'on l'entend chanter, on est fier, effectivement, de venir louer le Seigneur avec. Et c'est juste génial. Voici Yemi Alade et Bien-aimé Baraza.

à rencontre entre deux grandes voix du continent, bien aimée Elouza Baraza, autrefois membre du collectif kényan Sautisol, et la Nigériane Yemi Alade, qui n'est plus à présenter. Tous deux sur un titre qui porte bien son nom, Don't Be Shy. Et oui, ça fait plaisir, n'est-ce pas? Musique africaine sur la radio, on vous l'a dit, c'est un peu l'été. On vous balade à travers ces titres-là qui marquent l'été en ce moment et aussi des titres qui ont marqué l'été autrefois. Voici Princess Lover.

C'est en 2003 que cette chanson est sortie, extrait de son album. Hein. Le titre est extrait de l'album Juste Moi, partie 1. Alors, un titre qui est devenu avec le temps le classique intemporel du Zouk Love. La voix de Princess Lover. On attend toujours qu'elle renouvelle un hit comme celui-là. En tout cas, l'histoire retiendra que c'est en 2003 et que c'est devenu carrément un classique. Voici l'Ivoirien Kedjevara avec Nyaman Koudi. Attention, Kedjevara lui aussi est devenu depuis pas mal d'années une grosse figure du coupé décalé. C'est d'ailleurs, il fait partie de ces artistes-là qui maintiennent haut le son coupé décalé. Et c'est pas mal. Un coupé décalé un peu revu, avec, on va dire, un peu de vocalisation.

DJ Che Guevara et l'artiste Biraman Rouge. Ce titre est sorti en mars 2026. Rappelons que Che Guevara, comme je le rappelais tout à l'heure, est un artiste ivoirien, l'une des figures de proue de la musique qu'on appelle le coupé décalé. L'artiste est devant de la scène depuis les années 2000 carrément, oui, au milieu des années 2000, à la fin des années 2000 carrément, et c'est là qu'il avait suscité l'admiration de ses pairs avec quelques titres qui ont marqué l'imaginaire de tous les mélomanes. Et puisqu'on parle de musique, attention, accueillez ceci. Voici le Togo sur la radio avec Kiko. Parle-moi de toi. Ah, pour les lovers.

Il fait partie de cette nouvelle génération d'artistes togolais émergents qui portent haut les couleurs de ce grand pays d'Afrique de l'Ouest. Alors rappelons que ce titre est sorti en 2019. Kiko, le Golden Bone comme on l'appelle, est une voix suave, une voix magnifique, une voix qui ensorcelle carrément. Parle-moi de toi à l'instant, une musique de séduction, une musique d'amour. Allez, vous le savez, la nouvelle génération d'artistes africains est vraiment branché Afro-Trap. Et quand on dit Afro-Trap, c'est ça. Il est de retour. Voici Chili et Mauvais Joe. Biberon. C'est nouveau, c'est tout frais.

on le sait, Chilif, c'est pas de commentaires, c'est Ribanaf, mais c'est aussi Mauvais Joe qui arrive dans ce duo. Mauvais Joe qui, vous le savez, a produit en 2025 le magnifique titre Pilé, qui n'a marché qu'en 2026. Je ne sais pas pourquoi, peut-être grâce à un coup de pouce de l'IA, mais c'est un tube, un vrai tube. Alors rappelons déjà que Mauvais Joe fait partie encore, parce qu'il n'est pas, il n'a pas quitté le groupe, il fait partie du Triangle des Bermudes, un trio qui marche très bien. Alors là, c'est le duo avec Chili qui n'est plus à présenter, Biberon. Et puisqu'on parle de Triangle des Bermudes, sachez qu'ils sont eux aussi revenus au devant de la scène avec un magnifique titre. À côté, il y a Tiakola.

MC Yoshi, Mauvais Yo et Tiakola sur ce titre Petit Matin. Il est sorti le 31 juillet dernier, donc c'est tout frais, vraiment tout frais, hein. Sorti vendredi dernier, juste magique, n'est-ce pas? Allez, on vous parlait des sons qui nous titillent, n'est-ce pas? Voici le tout nouveau son de Davido, duo avec Aya Nakamura, s'il vous plaît. Et ça se dit Yaya. Le Mali et le Sénégal sur la radio. Pardon, et le Nigeria. Mali, Nigeria sur la radio. Davido, Aya Nakamura. Un duo que beaucoup avaient prédit et attendu. Eh ouais. Et ça, c'est l'Afrique qui gagne. On vous l'a dit. La musique traverse des frontières sans visa. Pas besoin de visa. Yes.

J'aime ce refrain, ya yeah, ya yeah. 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Ah, ça respire l'Afrique, hein, yeah, yeah, yeah. Le Yoruba et le français, parce que Aya chante en français et lui, Davido, en Yoruba. À l'instant, Yaya. Alors, je rappelle que leur première collaboration date de, de 2018. Là, c'était l'album de 2018, donc c'était Gang. Et là, donc, nous sommes en 2026, les deux artistes ont remis cela et ça marche bien pour eux. En tout cas, on leur souhaite un plein succès pour ce nouveau single. Et vous le savez, Davido, c'est une superstar de la musique nigériane, quoi. Une voix qui était balisée par les plus grands, parmi lesquels un certain Fela Nicolas pour Hamsan Kuti. 1975, s'il vous plaît. Ha, voici le grand Fela. Ha. 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L'eau n'a pas d'ennemi. On était en 75, 1975.

La voix d'une grosse pointure de la musique africaine, monsieur Fela Nkoula pour Ramsan Kouti. On est en 1975 avec son groupe Africa 17, extrait de l'album Expensive Shit. Alors on est un peu dans la mouvance de l'époque parce que le funk commença à s'installer en Afrique et au Cameroun aussi. Je vous ai signalé qu'on allait avoir beaucoup de Cameroun dans cette émission parce qu'un certain monsieur Eko Roosevelt lui aussi fait l'actualité avec un gros morceau. Attention, sorti en 1981, voici Tandamba.

Ah mais sincèrement, je suis très content de le voir sur la scène de Tomorrowland récemment, Monsieur Echo Roosevelt, 83 ans, d'ailleurs c'est le plus âgé de tous les artistes ayant foulé la scène de Tomorrowland, l'un des plus grands festivals électro du monde. Alors rappelons qu'avec ce titre, Tandamba, il a reçu le disque d'or. Aussi parce que Tandamba est sorti en 1981, une chanson qui était produite et finalement pour les Fleurs musicales du Cameroun, c'était la toute première compile proposée par le ministère de la Culture de l'époque et réalisée par un certain Manu Dibango. Donc c'est en 1981, Tandamba qui revient donc en 2026 avec un disque d'or pour Monsieur Echo Roosevelt. Je suis juste... je suis ému, mesdames et messieurs. Aussi parce qu'en 1980, il nous produisait déjà ceci. Ah, Mangale Mam, Echo, lui, Roosevelt. Et sur la scène de Tomorrowland, il a repris cette belle chanson. En live, s'il vous plaît, c'était génial. Écoutez ça. 1980, Pop Makossa, l'album dans lequel on retrouve cette chanson.

Alors permettez-moi de saluer, de souhaiter la bienvenue à un grand monsieur, lui aussi homme de médias, un Camerounais qui, depuis pas mal d'années, distille de la bonne vibration aux auditeurs d'Afrique, monsieur John T. William.

Alors bon, elle est même, lorsqu'on écoute Echo Roosevelt, on se dit effectivement qu'elle pêche. Mais c'est un monsieur dont la voix traduit le message de l'âme. C'est Echo, quoi. 83 ans et toujours sur scène. Une véritable fierté pour le Cameroun et une richesse pour l'Afrique tout entière.

Yoann Makengo, c'est la nouvelle pépite du son français actuellement, du son afro-français, on va dire ça comme ça, parce qu'il est né en France, il y a grandi, bien qu'il soit congolais. Et là, donc, c'est la première proposition véritable qui nous envoie en 2026 avec ce titre Marrakech. Alors, notez bien son nom, c'est Genesio. Avant, c'était Makengo, il a décidé de changer de nom et désormais, c'est Genesio. On vous souhaite la bienvenue si vous arrivez maintenant seulement. Je suis ravi de vous savoir à l'écoute. Allez, puisque vous êtes là, allons faire un petit tour du côté du Kenya pour prêter main forte à un jeune homme qui a beaucoup de mal à déclarer sa flamme. Voici Gradine Toto. Il chante en lingala, s'il vous plaît, mais les Kenyans, allez comprendre. Ah, je vous l'ai dit, hein. Lorsqu'on parle de musique, il n'y a plus de frontières. Ah. Fermez les oreilles, ouvrez les cœurs.

0: Et Zambé.
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Ah, je vous souhaite de le voir en live. C'est du spectacle dans le spectacle. Un artiste qui a commencé sur les télécrochets et finalement il vole de son propre aile et c'est beau. C'est joli à entendre. Une voix qui, dit-on, est capable de faire accoucher les femmes sans péridurale. Vous comprenez ? Retenez son nom, Gradine Toto. Et je souhaite vraiment que sa musique traverse les frontières. Pas ce qui s'est passé à Ceuta. Que ce soit vraiment réel. Merci papa. Je vous ai parlé du Cameroun, non ? Prenez ça. Love is the greatest thing. Il s'appelle Yame. And that's what I feel. Avec lui, Adekunle Gold. 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

Alors si ça vous dit un peu, on va faire du gaspillage musical parce que je vais devoir rendre un petit hommage à un grand monsieur qui nous a quittés. Il s'appelait Bissimag, un homme que j'ai personnellement connu, un artiste camerounais qui avait surtout la particularité d'être un artiste proche du public. Pas ce genre d'artiste qui se prend la tête, non, un homme bon, un homme vrai. S'il vous plaît, on s'incline devant sa mémoire et surtout devant l'une de ses plus belles compositions. J'ai choisi le remix parce qu'il est beau, remis au goût du jour. Il s'appelait Bissimag, voici Simo.

repose en paix, l'artiste. Tu as marqué ton temps. Tu étais un homme bon. Tu étais un homme bien. Et nous te le rendons. Va en paix, Bissi Mag. Un ami qui n'a pas eu beaucoup de chance. La vie ne lui a pas été favorable et malheureusement, il est emporté par cette maladie. Vous le savez, ainsi va la vie. Et voici pour vous le Ghana avec Nana Fofi. Ouais.

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2: Au cœur de cet été, en cette première semaine du mois d'août, c'est avec beaucoup de plaisir qu'on se permet de rediffuser l'émission qui avait été enregistrée en direct du tram de Liège, diffusée le 15 juin dernier. Une émission qui abordait le dernier ouvrage de Guy Delas, notre invité tout au long de la ligne depuis le Standard jusqu'à Liège Expo. Allez, retour, on le retrouve tout de suite.
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0: Bienvenue dans Nos auteurs ont la parole, une émission particulière cette semaine puisqu'elle est produite et réalisée dans le tram de Liège avec comme invité Guy Delas, auteur de Liège au fil des mots et du tram, promenade littéraire. Guy Delas, bonjour.
1: Oui, bonjour. Bonjour à toi.
0: Évidemment avec nous, mon comparse Julien Moès.
2: Oui, n'est-ce pas Régine ? Quel plaisir, quelle aventure pour cette première.
0: Et oui, c'est une idée à vous, c'est vrai, d'avoir fait cette émission en direct du tram liégeois. Alors, on vient de quitter le terminus de Sclessin. Julien ?
2: Oui, nous avons quitté le terminus de Sclessin, nous dirigeons donc tout doucement. Ça nous permet de commencer à connaître l'ambiance parce que c'est fait en direct, dans le tram, avec le public. Et je souligne que nous sommes accompagnés de M. Maréchal et Mme Jonard du tech qui nous encadre et qui nous aide dans cette opération, en remerciant beaucoup le tech d'avoir été notre soutien ici.
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0: Alors Guy Delas, Liège au fil des mots et du tram, c'est 21 balades qui parcourent notamment 200 fictions. Comment est née l'idée, le projet de cet ouvrage ?
1: Mais c'est un projet assez particulier puisque ça s'insère dans une collection qui s'appelle Pas à page. Et donc le premier volume était déjà sorti et je me suis dit qu'il fallait absolument que Liège soit dans le prochain volume. Donc il est né pas par hasard, il est né à travers une passion de lecture et d'écriture.
0: Édité aux éditions Academia, chouette maison d'édition de la région de Louvain. Et puis cet ouvrage aussi, il est né, j'imagine, bien en amont de la fin du chantier du tram.
1: Mais oui, parce que le tram m'a passionné depuis son départ, si je puis dire, m'a passionné à travers la littérature et à travers ce qu'on en disait dans les romans, dans les fictions. Mais c'est Liège, okay, c'est plus Liège qui me passionne que le tram. Le tram n'est jamais qu'un outil supplémentaire de mobilité autour de la ville, mais ça devient un outil littéraire parce que ça permet de voyager à travers toute la ville.
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2: Nous approchons de la prochaine étape. C'est un peu aussi une manière de découvrir en fait votre livre, hein, puisqu'on suit un peu votre livre, mon cher Guy.
0: Oui, 21 étapes,
1: oui, oui,
0: 21
1: oui.
0: Arrêts.
1: Donc chaque arrêt, il est possible de descendre et de faire un tour du quartier avec en main le bouquin qui raconte comment le quartier a été raconté par les romanciers et les écrivains habituels.
0: À travers ces 200 fictions que vous évoquez, on retrouve des personnages historiques, mais aussi beaucoup forcément de personnages de fiction. Comment avez-vous fait ce tri, sélectionné les personnages dont vous parlez aux différentes étapes des 21 balades que vous proposez ?
1: Alors, je n'ai rien sélectionné. Chaque arrêt du tram, j'ai regardé dans chaque fiction ceux qui passaient, ceux qui ne passaient pas, et ceux qui étaient intéressés, reliés à cette fiction. Bon, par exemple, ici, on va arriver Place Ferrer. Eh bien, il y a sur la Place Ferrer, il y a plusieurs écrivains qui ont raconté, en tout cas, Sclessin, dont, par exemple, Marguerite Yourcenar.
0: Guy Delas est notre invité aujourd'hui dans Nos auteurs ont la parole. Il est l'auteur de Liège au fil des mots et du tram, promenade littéraire aux éditions Academia, collection pas à page, balade littéraire. C'est un fameux travail quand même de recherche pour la réalisation de cet ouvrage.
1: C'est surtout amusant.
0: Mais c'est quand même du travail. On sait que vous êtes un habitué de ce type d'ouvrage qui consacre fiction, écriture et puis ville. Vous avez aussi consacré des ouvrages à Mons ou aussi à la province de Luxembourg. Donc c'est quand même un travail d'historien.
1: Non, oui, c'est surtout un travail de fouilleur de fiction. Je me considère comme ça. C'est-à-dire que chaque fois que je lis un roman engagé dans un lieu, je le place en me disant, on ne sait jamais, je vais trouver certainement un livre qui plus tard va me servir ou va servir pour un livre. Donc les premières lectures datent déjà quand même il y a 40 ans. Hein, donc,
0: Oui, vous avez quand même une fameuse mémoire.
1: Non,
0: surtout
1: que j'ai pris des notes et que j'ai gardé les livres.
0: Oui, c'est ça, vous êtes organisé, Julien.
2: Oui, et ce livre en fait est plein d'anecdotes également parce que vous faites référence aussi à un livre précédent qui s'appelle L'ardeur du tram. Vous mettez en évidence ceux qui ont fait aussi des chroniques à ce propos.
1: Oui, donc il y a l'année passée, nous avions organisé un recueil de nouvelles qui s'appelait Ardeur de tram et qui consistait à inviter des auteurs liégeois à raconter une fiction autour de chaque station. Et donc j'ai repris l'idée de la fiction dans chaque station en insérant le nom de l'auteur et un petit morceau de sa fiction pour rendre du goût à la lecture. La lecture, c'est toujours mon souci.
2: Oui, ce qu'il y a aussi, c'est qu'en début de livre, vous positionnez un peu ce livre par rapport à des initiatives qui ont été prises, comme par exemple dans le cadre de Liège, ville musicale, métropole. oui, de l'UNESCO.
1: Oui, donc on aurait pu faire aussi Liège à travers la musique, mais ici c'est la littérature, et c'est vrai que ça s'insère dans une dimension, je dirais pas internationale, mais en tout cas aussi dans une dimension internationale, parce que j'ai été rechercher cette fois-ci des romans d'auteurs étrangers. Donc c'est pour montrer aussi que Liège a une place internationale beaucoup plus grande et que la littérature contribue, en toute modestie, à la placer sur une carte internationale de la littérature.
0: Ici, on arrive tout doucement au Val-Benoît. Je sais que dans votre ouvrage, vous faites également allusion à Francis Groff, qui est un auteur qui a rédigé, qui écrit aussi de nombreux romans. C'est un choix personnel ou voilà, vous aviez envie
1: Non, pas du tout. En fait, le Val-Benoît, ici, je parle beaucoup des souvenirs de Caroline Lamarche, qui a donc eu sa famille ici. Mais aussi, c'est l'occasion de prendre cette station et de monter sur Cointe. Et donc, je fais une halte. Donc par la rue du Chérat, je fais une halte à Cointe, une halte littéraire, et à l'intérieur des romans qui parlent de Cointe, ben, il y a celui de Francis Groff.

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1: Une émission particulière cette semaine puisqu'elle est produite et réalisée dans le tram de Liège avec comme invité Guy Delasse. La présentation de cet ouvrage est prévue le 17 juin à la librairie Pax, si je ne me trompe pas. Est-il prévu des promenades littéraires dans le cadre du festival de promenades fin août à Liège ?
2: Il y a des promenades littéraires avec des auteurs dont je parle, qui ont des romans qui viennent de sortir autour de Liège.
1: On est toujours avec Guy Delasse aujourd'hui dans Nos auteurs ont la parole en direct du tram liégeois. Julien.
3: Oui, dans cette émission spéciale, avec le soutien du TEC d'ailleurs, que nous réalisons cette émission, vous entendez d'ailleurs les arrêts qui sont annoncés, ça prouve que nous sommes bien dans le tram. C'est la volonté de se rapprocher du public, de faire écouter la littérature dans les lieux publics et dans le tram. Et nous espérons que cette émission en entraînera d'autres. Chaque station Guy Delasse a été un moyen de partir avec des branches différentes dans la découverte de la littérature. C'est un travail de longue haleine.
2: Oui, bien sûr. Et alors ici, par exemple, nous sommes à Le Mans. Alors j'ai titré Le Mans hors circuit, pour faire allusion évidemment au circuit, mais ça n'a rien à voir, c'est le général Le Mans. Et le général Le Mans, ben, par exemple, c'est une figure qu'on retrouve régulièrement dans la littérature qui a trait à la bataille de Liège de 14.
1: Pour le coup, c'est un personnage historique aussi.
2: Et c'est un personnage historique. Oui, il y a la vie littéraire se nourrit de personnages historiques et de personnages improbables qui passent par Liège. On oublie un peu, mais ce fut une ville, et ça l'est toujours, une ville de passage, une ville énormément traversée parce qu'elle était de dimension européenne.
1: Alors Guy Delasse, ici, on traverse la rue Varin pour arriver à Petit Paradis, logiquement, hein, et au ciel. Petit Paradis au ciel, et c'est ici que vous abordez dans votre ouvrage Agatha Christie et ses fantômes.
2: Ah mais oui, mais Agatha Christie a une connexion liégeoise que je me permets toujours de rappeler parce que le modèle d'Hercule Poirot que Agatha Christie a utilisé est d'origine liégeoise. Et donc fatalement, Agatha Christie fait partie de ces romancières anglaises qui ont un lien avec Liège. Et nous avons un lien intime avec Agatha Christie.
1: Julien.
3: Oui, nous arrivons d'ailleurs maintenant tout doucement à la rue des Guillemins, à la place des Guillemins d'ailleurs, et c'est aussi un lieu emblématique de Liège hein, pour le roman.
2: Mais bien sûr, c'est la gare, donc c'est l'arrivée des écrivains, c'est aussi l'arrivée de certains héros, c'est aussi le lieu de passage où tous les rails se relient, se transmettent. Et donc, quoi de plus nourriture, quoi de plus nourrissant pour l'imaginaire qu'une gare ?
3: Oui, et il y a aussi par contre des personnes, quand la gare n'existait pas, qui sont passées proches de Liège, mais qui ne se sont pas arrêtées à Liège. Hein.
2: Oui, bien sûr, il y a quelques ratés, comme que je puis dire, des ratés littéraires, c'est-à-dire des gens qui ne s'arrêtent pas ou des gens qui négligent la ville. Mais ce qui a changé par rapport au passage des écrivains, c'est l'autoroute. Bon, Victor Hugo, par exemple, ou Alexandre Dumas, quand ils allaient à Aix-la-Chapelle, ils passaient fatalement par Liège. Ils étaient obligés de descendre par la cuvette et de continuer la route avec leur diligence. Avec le circuit autoroutier, les romanciers et les romancières, quand ils vont en Allemagne et qu'ils traversent la Belgique, ils ne s'arrêtent pas à Liège. Ça ne s'arrête plus.
1: Guy Delasse, je rappelle, vous êtes l'auteur de Liège au fil des mots et du tram, promenade littéraire aux éditions Académie.

0: avec une très belle couverture des escaliers de Buren. C'est un choix personnel ?
1: Non, pas du tout, mais c'est un choix des éditeurs. Ils ont bien senti que la montagne de Buren était la star littéraire de Liège. C'est-à-dire que...
0: Pourtant bien loin du tram.
1: Oui, mais le tram n'est qu'un outil, c'est pas le but. Le tram n'est jamais que chaque station donne la possibilité de fréquenter tout un quartier. Et donc, quand on arrivera à Hors-Château, eh bien, ce sera l'occasion pour les personnes qui le souhaitent d'explorer la ville et d'aller voir la montagne de Buren, mais toujours au travers des romanciers qui l'ont raconté.
0: Vous avez évalué un peu le temps de promenade, de balade dans le quartier en fonction des escales et des étapes du tram ?
1: Non, je ne les ai pas. Même pas faite moi-même, parce que c'est du tourisme littéraire, c'est-à-dire que ça mélange la lecture ou en tout cas le désir de s'approprier les romans ou nouvelles dont je parle. Donc on peut parfaitement lire un passage sur une telle station, n'avoir aucune référence de roman et se dire bon, je m'arrête dans une librairie et je vais vite l'acheter parce que j'ai accentué le choix des romans dont vous parliez tout à l'heure sur des romans actuels. Je n'ai pas dépoussiéré la bibliothèque des Chiroux pour aller voir les vieux romans dont plus personne ne parle et qui sont inaccessibles au public. J'ai voulu que ce soit accessible d'une manière directe, le plus directe possible.
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2: Julien.
3: Oui, nous, on arrive à Blondaine, à l'avenue Blondaine. On vient de passer tout près de la belle liégeoise. C'est aussi un sujet littéraire. Hein.
4: Évidemment, Terouanne de Méricourt, elle a marqué la vie, enfin la Révolution française. Et fatalement, en choisissant Terouanne de Méricourt pour le nom d'une passerelle, ben, les autorités politiques ont fait un bon choix et un bon choix littéraire parce qu'on la retrouve dans beaucoup de romans et notamment des romans français. Là, parce qu'elle était surnommée à Paris, la Belle Liégeoise. Et donc, il faut aller explorer tout le domaine du roman historique français pour retrouver la Belle Liégeoise. N'est-ce pas magnifique ?
2: On la retrouve d'ailleurs actuellement, je tiens à le rappeler, dans le cadre des 10 ans de la Bovary, il y a une grande expo avec 300 œuvres et il y a des sculptures de Terouanne de Méricourt dans la grande halle vitrée du Bovary. L'exposition qui va durer durant tout l'été et qui donc célèbre les 10 ans de la réouverture du Bovary. On arrive à la station 9, 9e station, celle de Charlemagne, que vous avez appelée ici dans votre ouvrage, Guy de Lasse, « Trois Charles à temps ».
4: Mais d'abord, faut bien se mettre dans la tête que c'est un livre sous-jacent relativement léger. C'est-à-dire que je n'ai pas voulu faire trop didactique et j'ai voulu que ce soit, de temps en temps, rempli d'humour.
2: Qui vous ressemble,
4: et de légèreté. Il n'y a rien de moins dans ce livre-là. Je ne m'appelle pas Charles. Donc
2: vous n'êtes pas drôle,
4: et je ne suis pas un charlatan. Mais le titre me permettait de rappeler qu'il y avait plusieurs Charles. Non, il y avait Charlemagne, mais il y avait plusieurs autres Charles qui ont marqué l'histoire liégeoise et donc la vie littéraire. Et donc, ils sont arrivés à temps avec la statue pour nous permettre de lire encore les romans qui les racontent.
2: Voilà, on est toujours en direct du tram liégeois, station Charlemagne.
3: J'imagine qu'il y a du monde dans le tram. Hein,
2: tout à fait, oui, il paraît que ça fonctionne bien.
3: Ça fonctionne bien.
2: Et donc, nous sommes toujours avec Guy de Lasse, l'auteur liégeois, utois plutôt, de Liège au fil des mots et du tram, promenade littéraire aux éditions Academia.
3: Et Guy, en fait, en se promenant comme ça en tram, on découvre également les quartiers de Liège. Est-ce qu'on ne pourrait pas peut-être penser que c'est l'histoire de Liège, en fait, qui traverse ce livre ?
4: Mais bien sûr, je pense que les romanciers, c'est pas moi qui le dis, les romanciers ont traduit l'histoire en fiction et ont traduit, mais ont utilisé et l'utilisent toujours comme moyen de traverser la mémoire de la ville. Mais l'avantage du roman par rapport au livre historique, c'est qu'il y a des personnages, il y a de la vie, ça bouge, ça se transmet par la psychologie des personnages, tandis que les livres d'histoire restent quand même beaucoup plus précis sur le contenu, mais manquent de vie. Les romanciers donnent la vie, font déplacer les statues.
3: Et on peut dire aussi que, en fait, dans le passé comme dans le présent, aujourd'hui encore, il y a des écrivains qui continuent à porter cette fibre littéraire. Hein.
4: Bien sûr, non seulement ils continuent, mais il y a sans cesse de nouveaux romans qui auraient pu d'ailleurs figurer dans le livre, mais il fallait bien s'arrêter un moment. Mais je devrais pouvoir déjà réécrire.
3: Je pense à Bernard Goehr, je pense à Armel Job et d'autres écrivains d'aujourd'hui.
2: Guy de Lasse, dans votre ouvrage, vous abordez Paul Doré, donc ce qui veut dire aussi que vous abordez Outremeuse.
4: Non, le seul Outremeuse qu'il y a, c'est le parc de la Bovary, où je me suis permis, là, d'aller dans le parc et de retrouver le début de la presqu'île d'Outremeuse, l'île d'Outremeuse. Mais Outremeuse fera vraiment l'objet du prochain tome. Ce sera un recueil de nouveau de fiction autour de la Meuse. Nous nous arrêterons vraiment en Outremeuse et nous prendrons le temps à ce moment-là, donc l'année prochaine, de prendre le temps autour de Simenon, ce que je n'ai pas fait.
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2: Alors je rappelle, on est toujours dans le tram liégeois. Merci au Tech de nous avoir permis cette émission. Également merci à nos comparses du jour, à savoir Christophe Bruls pour la technique et puis Armel également qui nous accompagne pour les photos et puis pour la promotion de cette émission. Guy de Lasse, on arrive aux stations Souvenirs.
4: Il y a le bas, puis il y a surtout le boulevard et tout son passé, je dirais, aquatique, puisqu'il était d'abord, avant tout, un bras de Meuse. Mais la Souvenir, c'est aussi, de l'autre côté, c'est aussi le Carré. Et le Carré est évidemment une des grandes stars de la littérature liégeoise, parce que soit les romanciers et romancières y ont passé leur jeunesse et aiment bien raconter, soit il s'y passe toujours quelque chose, soit fait, il y a dans le carré toute l'histoire du quartier de Lille. Et donc là aussi, on peut remonter au roman du Moyen-Âge jusqu'au roman d'anticipation qui parfois permettent aux lecteurs et aux liégeois de retrouver le carré dans la fiction.
2: Mais vous avez des souvenirs du carré en tant qu'homme, Guy Delas ?
4: En tant que consommateur d'alcool, oui.
2: Oui.
4: Oui. Moi, j'étais un fréquenteur du carré dans les années, fin des années 70. J'y traînais mon ennui et j'y traînais surtout l'envie d'écrire sur ce quartier.
3: Oui, et puis il faut dire aussi que Delas joue de la guitare, et je pense que dans ce carré, il a joué de la guitare, hein, sincèrement.
4: Hein? Oui, j'étais surtout rond hein, dans le carré ouais, à l'époque.
3: C'est la vie, ça, c'est la vie. Mais il n'y a pas que vous, beaucoup d'écrivains étaient des gens qui aimaient bien de goûter le bon vin ou la bonne bière. Hein.
4: Oui, et alors, ce qui est amusant par le carré et par les générations qui maintenant écrivent sur le carré, c'est que chaque génération installe le carré dans sa propre histoire. Et comme les enseignes disparaissent assez vite, le romancier, la romancière qui pense pouvoir écrire le carré dans son présent, quelques années plus tard, devient historique parce que toutes les enseignes ont disparu, l'ambiance a disparu. Mais ça remonte au début du siècle. J'ai cherché les romans qui parlent du carré.
2: Au début du siècle dernier.
4: Du siècle dernier. Et le premier roman qui parle du carré date de 1905. Donc il n'y a pas d'immédiateté d'écrire sur le carré. C'est aussi une histoire locale très forte.
2: Alors Guy Delas, logiquement, tout va bien. On arrive gentiment place Saint-Lambert. Un arrêt inévitable.
4: Mais Saint-Lambert, oui, parce que une des stars de la littérature liégeoise, c'est l'ancienne cathédrale qui traverse aussi bon nombre de romans historiques et aussi par le regret que les écrivains relayent au travers de sa destruction en 1794. Et donc il y a là toute une littérature à la fois du présent par le regret, mais aussi du passé par l'ampleur de cette cathédrale.
2: Julien.
3: Oui, et bientôt, en fait, quand on quitte la Saint-Lambert, on va se tourner vers la rue Léopold, où là, naturellement, il y a beaucoup de références, Simenon et d'autres.
4: Hein. Oui, bien sûr. Simenon n'est pas omniprésent, il n'a pas tout écrit sur Liège, mais il est difficile de passer à côté de l'œuvre immense qu'il nous laisse, et surtout, quelque part, liégeoises, qui sont vraiment très intéressantes. Je pense, par exemple, à la place du commissaire Maigret. Eh bien, si on lit et on relit Le Pendu de Saint-Folien, le Maigret de Simenon traverse la place qui un jour sera de son propre nom. C'est quand même formidable. Donc, relire Le Pendu de Saint-Folien sur la place Maigret, c'est la présence absolue de Liège dans la littérature.
2: C'est là qu'il y a la maison natale aussi.
4: Il y a une maison natale, mais en fait, c'est un appartement qui se trouve ici, rue Léopold, que malheureusement, on ne peut pas visiter. Mais un jour, peut-être que Liège aura la possibilité de se doter d'un vrai lieu visitable,
2: oui, une volonté,
4: touristique,
2: peut-être.
4: Autour de la mémoire de Simenon.
2: Une véritable volonté. Dans votre ouvrage, ce qui est aussi agréable pour ceux qui aiment la littérature et la littérature liégeoise, c'est qu'on retrouve bon nombre d'auteurs liégeois. Jean Jour, Christian Libens, Bernard Coeur, effectivement, Laurent Demoulin.
4: Il y a des romanciers dits liégeois qui sont peu présents parce qu'ils n'ont pas écrit sur Liège. Donc la présence, c'est au travers de la présence de Liège dans les fictions. Il y a des romanciers, romanciers américains qui, par exemple, ont plus d'importance par leur roman, donc dans mon livre, que les romanciers liégeois. Le terme liégeois, c'est plutôt la lecture, la ville. Ce n'est pas l'identité de l'écrivain. Et donc ça me permettait d'aller dans le monde entier. Et pas uniquement dans le popot liégeois.
2: Qui est le premier auteur à avoir évoqué Liège dans la littérature ?
4: C'est un certain Justin, en 1835, qui décide de faire promener son personnage, M. Nicolas, à travers toute la Belgique. Et ce Justin était né à Namur, mais il a fini sa carrière à Liège. Et c'était de la famille des Grands Gagnages. Et donc ce roman, qui n'a jamais été réédité, avec le passage de son héros dans toutes les villes, fait que c'est le début de la vie littéraire à Liège.

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2: Alors, on est toujours dans le tram, je rappelle, hein, cette émission Nos auteurs ont la parole se déroule avec Guy Delas et Julien Moès, puis l'équipe réduite d'RCF pour la technique, histoire de valoriser, de mettre en avant Liège au fil des mots et du tram, promenade littéraire aux éditions Academia, signé Guy Delas. Julien, on arrive doucement.
3: Oui, on est
2: je crois qu'on se dirige vers Conromeuse ou vers Liège Expo, je ne sais même pas vers où on va là.
3: On est sur la Batte pour le moment. La Batte, c'est aussi un lieu important.
4: Et bien sûr, la Batte, j'aurais pu faire un
3: chapitre. On arrive au Cursus,
4: mais Jean est parmi nous. Ce qui est amusant, c'est que. Par exemple, pour le Cursus, il y a un roman entier qui se passe dans le palais Cursus. C'est un roman de Luc Baba. Là, c'est intéressant parce que le lieu devient le sujet principal d'une énigme. Le romancier, dans ce cas-ci, donc Luc, s'est vraiment approprié le lieu pour en faire un héros. Agnès Dumont a fait la même chose pour le musée d'Ansembourg. Il y a comme ça plusieurs lieux qui sont emblématiques d'une expression à travers la fiction.
2: Alors on parcourt effectivement les quais de la Meuse ici en direction Liège Expo. Hein.
3: Liège Expo.
2: Donc il y a deux dans ce sens, il y a deux terminus, Liège Expo et Conromeuse. En l'occurrence, nous allons à Liège Expo. Dans votre ouvrage Guy Delas, à la station 17, au pont Atlas, vous citez également Frédéric Sanen, auteur, critique, essayiste, professeur, enseignant liégeois. Et son ouvrage, Léon de Grelle, qui est sorti l'été dernier, c'est un ouvrage que vous aviez voulu aussi citer ou c'était l'occasion qui faisait le larron ?
4: Frédéric a fait un très bel ouvrage sur De Grelle et De Grelle a laissé très peu de traces dans la littérature liégeoise, mais je tenais à ce qu'il ait une ligne pour montrer aussi que nous avons à Liège des essayistes de grand talent. Et pourquoi pas ne pas y mettre une ligne sur cet ouvrage remarquable.
2: Alors ici, on est à la station Marengo.
4: Marengo.
2: Marengo. Votre titre, chapitre, pardon, s'intitule « Sauce Marengo ». Joli jeu de mots.
4: Oui.
2: Un mot sur cette station.
4: J'ai cherché dans les titres un peu des choses légères. En fait, je me suis aperçu aussi qu'il y avait un Liégeois, dont le nom j'oublie, mais a participé à la bataille de Marengo et a écrit ses mémoires. Et donc, ses mémoires ont été rapportées jusqu'à aujourd'hui. On n'est pas tout à fait dans la fiction, j'ai un peu écarté, mais je me suis aperçu que finalement, chaque station pouvait nous parler à travers des écrits de fiction des uns et des autres.
2: Julien.
3: Le pont Atlas maintenant.
4: Hein ? Le pont Atlas vit toujours, il est solide. Le pont Atlas, c'est le lien et c'est à la fois, on arrive vraiment à l'extrémité de la ligne. Dans le livre, on ne franchit pas le pont Atlas, il reste figé parce que j'ai surtout évoqué par la fiction l'Atlas 4, hein, la fameuse péniche qui a emporté des résistants sous le feu des Allemands. Et cet épisode est retranscrit dans plusieurs romans aussi. Donc il y a par exemple un roman qui est magnifique, qui s'appelle « Comme un roman fleuve » de Daniel Charneux. Et c'est magnifique parce qu'il a utilisé tous les ponts, un pont égale un chapitre. Et donc depuis chaque pont de Liège, il raconte à la fois l'histoire de ses personnages, mais aussi l'histoire de la ville. Et donc des romans pareils, il n'y a que Liège qui peut se permettre. Je vous assure, je cherche Charleroi, Namur et d'autres, et je ne trouve que des romans comme ça, liégeois. Je trouve ça qu'à Liège.
2: C'est parce que patrimonialement parlant, Liège est peut-être la plus parlante.
4: En tout cas, celle qui est la plus riche, hein, puisque l'histoire de Liège est tellement fragmentée, et en tout cas, elle est tellement chargée d'émotions diverses, de batailles, etc. Il ne faut pas oublier que ce sont les batailles qui amènent la littérature, souvent. Ce n'est pas le bonheur des populations, c'est les malheurs, le sac de Liège, c'est les défaites du standard, c'est tout ça, c'est des malheurs qui nourrissent l'imaginaire des écrivains. Cette partie ici de Liège, avec Bressoux, avec l'ancienne Droix, mais aussi l'ancienne exposition de l'eau, tout fera partie du prochain volume.
3: Consacré de quoi à quoi ?
4: Alors, la star du prochain volume, ce sera la Meuse. Entrée sur une littérature mausanne depuis la ville de Charleville jusqu'à Maastricht, et bien sûr, nous passerons par Liège.
2: C'est prévu pour l'été prochain ?
4: C'est prévu pour l'été prochain. Donc là, je loue une péniche, si RCF veut une péniche, pas de problème.
2: Avec plaisir, on fera l'émission sur la péniche, il n'y a pas de problème.
3: Pourquoi pas ?
2: Oui. Julien, moi je suis un peu émue, parce que c'est la première fois, j'avoue, hein, que je passe la Meuse sur le tram.
3: C'est la première fois aussi.
2: En l'occurrence, on arrive doucement au terminus de Liège Expo. Vous aviez déjà fait toute la ligne, Guy ?
4: Oui, j'ai déjà fait toute la ligne, mais des morceaux. Mais j'étais à l'inauguration, dans le tram B. c'est-à-dire le tram.
2: Vous êtes donc partie de ces privilégiés.
4: Non, pas du tout. c'était pas un privilège. Nous étions
2: l'obligation.
4: Nous faisions la foule parce que le tram A emportait les politiciens et moi je n'étais pas. J'étais dans le tram B
2: pour faire. Figurant.
4: Oui, figurant. Voilà. Je faisais partie du décor.
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2: Julien.
3: Oui, je voulais aussi citer, faire référence, on vient de recevoir comme invité Antoine Gruselin, qui est le créateur en fait de la boxe en livrande. Et dans ce cadre-là, nous avons appris qu'en fait, il délivre dans nos entreprises et à des particuliers des boîtes où il y a en même temps un texte, un livre et une bouteille de vin, un vin. Et ils ont sorti un texte sur... Je voulais faire référence, parce que j'ai eu un petit trou de mémoire, excusez-moi, sur le tramway anthracite. C'est un texte qui a été rédigé sur, en fait, au départ de l'histoire du tram. Vous avez collaboré d'ailleurs Guy, vous avez fait un texte sur l'histoire du tram de Liège. Et ce cadeau avec la boîte enivrante a été remis, en fait, au roi Philippe.
2: Lors de l'inauguration du tram, il y a un peu plus d'un an maintenant.
4: Et moi, ma recherche, c'était de savoir si, par exemple, D'Artagnan était monté dans le tram. Tout le monde m'a dit, mais non, c'est pas possible. Ben, j'ai dit, évidemment, c'est pas possible. Mais en même temps, D'Artagnan étant passé par Liège, c'était l'occasion de se dire, tiens, est-ce que les héros de la vie littéraire étaient montés dans l'ancien tram ? Ce cher Maigret, quand il vit à Liège, il prend des taxis, mais il ne monte pas dans le tram. Il ne se mêle pas à la population.
3: Nous sommes arrivés à Liège Expo, en transit.
2: On est au terminus, voilà.
3: Nous allons bientôt repartir en découvrant encore des stations.
2: On va marquer une pause dans cette émission et on se retrouve tout de suite.
3: Voilà.

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1: Nous sommes toujours dans le tram avec Guy Delasse pour aborder sa promenade littéraire, Liège au fil des mots et du tram, promenade littéraire, collection balade littéraire, page à page, collection éditée pardon, chez Academia Éditions. Alors Guy Delasse, on quitte le terminus de Liège Expo. Direction Ferronceret, si je ne me trompe pas.
2: On va entrer dans le cœur de Liège. Ce qu'on n'a pas fait, on a fait les grands boulevards, on a fait les. Okay. Et maintenant, on va entrer dans l'intime. Et là, l'intime est littéraire parce qu'on replonge dans la manière dont les romanciers ont raconté leur vie et leur personnage dans des quartiers plus intérieurs, plus de la ville.
1: Alors je rappelle que votre guide propose 21 balades évoquant plus de 200 fictions au fil du tram et au fil des quartiers qu'il parcourt. On est dans le tram, c'est une idée à vous, Julien Mouès, vous y teniez à faire cette émission dans le tram.
3: J'y tenais parce que j'ai toujours une passion des transports, pas seulement du tram mais aussi des trains. J'aime beaucoup aller dans les gares, de voyager dans les trains. Donc c'était important pour moi de le vivre parce que j'ai connu les anciens trams, enfant. Tout ça, ce sont des souvenirs qui me reviennent. Le tram est un moyen de découvrir la ville et surtout aussi, comme on le voit avec Guy Delasse, un moyen de découvrir l'histoire de la ville par étape. Souvent, quand on prend le métro à Paris, on voit une station de métro, mais on ne connaît pas l'histoire de cette station. Certains se posent la question. Ici, maintenant avec son livre, on sait qu'en s'arrêtant à tel endroit, eh bien, il y a telle histoire qui tourne autour de cette station, des écrivains qui tournent, des récits, des vies qui sont en fait notre histoire. Il y avait des voies qui ont été utilisées pour chaque station différente. Eh bien ici, c'est une manière de s'évader dans le tram. Et le tram est aussi un endroit qui permet de lire tranquillement un beau roman et faisant la promotion du livre.
1: Pour autant qu'on soit assis, évidemment.
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1: Liège au fil des mots et du tram, promenade, 21 promenades littéraires. Un petit ouvrage sympa qu'on peut mettre en poche, de 19 euros, qui est illustré par de nombreuses couvertures et références d'ouvrages d'auteurs liégeois ou belges francophones, un guide de promenade.
2: Ce que j'aimerais, c'est que la collection permettent aux villes de se relier aussi. C'est-à-dire que j'aimerais, si je rêve que des Arlonnais, des Bouillonnais, des Montois se disent « Tiens, je vais venir à Liège et je prends ce livre-là pour m'intéresser à ce qui est écrit sur Liège. » Mais à l'inverse aussi, sortons de Liège pour aller un jour peut-être à Namur ou à Charleville et se dire « Tiens, comment est-ce qu'une ville a une âme et comment est-ce qu'elle est écrite ? Parce qu'une ville qui n'a pas de fiction est une ville morte.
1: Et une ville qui n'a pas de pont est une ville sans âme. Et là, on repasse le pont Atlas, Julien.
3: Oui, on vient de quitter Droix. Hein. Donc nous revenons sur la rive gauche et nous allons découvrir donc, ce que vous appelez là où l'histoire s'est façonnée aussi. Hein, et se répercute dans tous les romans, parle de notre cité ardente. Cité ardente qui est un titre ou une expression écrite d'un auteur.
2: Hein. C'est le roman de 1905 d'Henri Carton de Wyart, voilà. Romancier bruxellois d'ailleurs, qui s'est entaché de l'histoire liégeoise et qui a raconté dans La Cité Ardente l'avant-incendie de Liège d'octobre 1468. Parce que dans le roman La Cité Ardente, la ville ne brûle pas. La Cité Ardente est ardente parce que les 600 Frangimontois, ce qu'on a appelé les 600 Frangimontois, se sont regroupés pour tenter de tuer Charles Téméraire et Louis XI. Et donc c'est dans cette ardeur, ce courage que... Non, c'est pas un échec parce que c'est grâce aux 600 Frangimontois qu'il y a une flopée de romans et même Charles Téméraire qui est cité dans plusieurs romans internationaux. Ce Charles Téméraire finalement a apporté à Liège beaucoup plus que s'il avait été tué.
1: Oui, mais il a beaucoup démoli aussi, beaucoup abîmé.
2: Complètement démoli la ville. Si Charles Téméraire a laissé beaucoup de traces dans la littérature, il a laissé très peu de traces. Dans le physique de Liège, il n'y a pas de rue de Charles
1: Téméraire. Non, tout à fait.
2: Il y a toujours quelque part une espèce de détestation par rapport à ce Charles.
1: Alors Guy Delasse, on a laissé le parc Astrid derrière nous, parc Astrid que vous citez également dans votre ouvrage. Et on arrive doucement à Maguin, quartier Maguin-Saint-Léonard. C'est une station qui vous tient particulièrement à cœur.
2: Et j'aime bien Maguin parce que personne ne sait très bien qui est Maguin. Et en fait, c'est un prénom oublié du Moyen-Âge. Mais j'ai cité en fait la confusion qu'il y a entre le vrai nom et le faux nom. Le vrai nom n'étant pas Maguin. Et alors, y a les écrivains se... s'amuse à parler soit du pont Maguin, soit du pont Saint-Léonard. Et donc j'ai relevé un peu les uns et les autres en disant, j'ai fait un peu le professeur. Là.
1: Et qu'est-ce qui est correct, dire Saint-Léonard ou Maguin ?
2: C'est le même pont et les romanciers l'utilisent sous un nom différent.
1: Et le vrai nom ?
2: Le pont Saint-Léonard, oui. Et donc, c'est comme en Ferrance-Tré, on ne dit pas rue Ferrance, enfin, on va y passer. Mais Simenon se trompe. Simenon parle de la rue Ferrance-Tré, il se trompe. Et quel bonheur, n'est-ce pas, hein, monsieur Julien Ouest, oui. De rectifier un grand auteur comme Georges Simenon.
3: Vous avez un bon pédigré, mon cher Guidelas.
1: Alors ici, dans le quartier de Maguin, vous faites allusion évidemment dans votre ouvrage au romancier Eugène Savitskaya et puis Hervé Gilbert également.
2: Eugène Savitskaya, liégeois expatrié, mais il n'est plus là, il habite en Italie. Il a marqué de sa présence l'esplanade Saint-Léonard par un long poème qu'on peut découvrir qui est incrusté dans le sol. Il y a aussi dans ce livre aussi des petites choses littéraires comme ça qui marquent le paysage, qui font que Liège est la ville la plus littéraire de Wallonie.
1: Alors Guy Delasla, on est, n'en déplaise, au pont Saint-Léonard à la station Pont Maguin.
3: Et nous sommes tout près de la fameuse esplanade actuellement où se trouvait la prison avant.
2: Anecdote pour en revenir et tuer symboliquement Simenon, Maigret dans La danseuse du Guémoulin se retrouve dans la prison Saint-Léonard. Et pour essayer de retrouver le coupable, il demande à la police liégeoise « Enfermez-moi dans Saint-Léonard », ce qui est totalement absurde et en même temps presque 100 ans. J'espère qu'un jour on va fêter les deux romans liégeois de Simenon, parce que c'est des traces d'humour finalement. C'est au-delà de l'histoire, c'est de l'humour.
1: Alors là, on est
3: en Ferrance-Tré, ma grande.
1: Voilà, on entre en Ferrance-Tré. Ici aussi, à travers votre ouvrage, vous abordez Armel Job.
2: J'aborde les romans d'Armel Job qui parlent de Ferrance-Tré. Et Armel Job est un des grands champions de la vie littéraire liégeoise, parce que d'abord, biographiquement, il a passé 4 années à l'université. Mais surtout parce qu'il a l'art de disséminer le vrai des traces vraies et des traces fausses. L'exemple qu'il cite toujours, c'est une rue Curvers, donc Alexis Curvers, qui n'existe absolument pas et qui se retrouve dans plusieurs de ses romans. Et il dit, mais oui, c'est pour rendre hommage à Alexis Curvers et pour créer peut-être un jour la possibilité qu'il y ait une rue Curvers à Liège.
1: Entre histoire et fiction, on retrouve toutes ces allusions dans vos promenades littéraires.
2: Je ne cherche pas l'histoire à tout prix, je ne suis pas historien, je cherche les traces de l'histoire dans les fictions. Je suis c'est un livre de lecteur d'abord, ce n'est pas un livre de spécialiste. Le goût de la lecture, j'espère que je le transmets plus que la précision historique des faits utilisés.
1: Vous vous définissez, Guy Delas, comme un fouilleur de littérature ?
2: Oui, je fouille. Que ce soit les librairies ou bien les salons du livre ou bien... Et puis, il faut dire aussi que je suis un fouilleur, mais j'ai une série d'espions. J'ai des correspondants, des espions qui me téléphonent ou qui m'envoient un petit mail en disant « j'ai trouvé Liège dans tel ou tel roman ». Donc j'ai mis la liste complète, parce que sans eux, la liste serait totalement incomplète. C'est impossible tout seul.
3: J'interviens parce qu'en fait, on passe tout près de l'ancien hôtel L'Aigle Noir, ici, hein, en Ferrance-Tré. C'est de Carlo Braun.
2: Oui, alors toute la famille Braun, mais aussi célèbre, et on ne le sait pas, c'est que Mozart a dormi là-bas, en Ferrance-Tré. À l'hôtel de l'Aigle Noir, il n'a passé qu'une nuit. C'est une nuit historique pour Liège. Mais hélas, dans les biographies de Mozart, cette nuit liégeoise n'est pas très présente.
3: Nous venons de passer devant le Perron et l'hôtel de ville.
2: Bien sûr, oui, oui.
3: Qui sont aussi des lieux symboliques de romans.
2: De romans, bien sûr, oui, hein, oui, oui, oui, oui. Mais nous regorgeons de lieux littéraires. Et alors, ce qui est extraordinaire, c'est que certains lieux sont négligés. Et donc, dans le livre, il y a parfois, de temps en temps, un petit appel aux écrivains. Tiens, il y a un tel lieu, là, il n'a pas encore eu beaucoup de fiction. On ne voulait pas faire quelque chose là autour. Et j'ai déjà eu un écrivain qui m'a dit, j'ai mis un petit lieu liégeois pour te faire plaisir.
1: Alors Guy Delas, dans la petite bibliographie que vous accordez au lecteur en fin d'ouvrage, on retrouve d'ailleurs mon comparse Julien Moès, mais également Hemingway, Jean Racine.
2: Ah, j'ai mis tous les romans que j'ai lus parce que j'ai essayé de retrouver la trace d'Ernest Hemingway à Liège, en me disant, serait-il venu faire la fête dans le carré quand il est passé en Belgique en 1944. J'ai pas trouvé. Ça reste un mystère. On ne sait pas si Ernest Hemingway a fait la fête au carré.
1: On peut le supputer.
2: Moi, je trouve que ça lui conviendrait bien.
3: Oui, je pense aussi. Oui.
1: Ici, on a la station Opéra. Que peut-on en dire, Guy Delas ?
2: Mais il y a surtout la statue Grétry, hein, qui est en face de l'opéra et qui a suscité aussi pas mal de fiction. Et je voudrais rendre hommage, elle vit toujours, à une romancière qu'on oublie comme un peu, c'est Irène Stesic, qui avait donné une fiction sur la Grétry et notamment aussi sur la marquise de Bravilliers, le passage de la marquise de Bravilliers. Et Irène Stesic, aujourd'hui, est assez âgée, mais c'est une des écrivaines qui a porté Liège au-delà de nos frontières.
1: Et qui a très longtemps été membre du jury du prix Saga, qui récompense le meilleur premier roman belge francophone depuis près de 16 ans. Julien.
3: Oui, est-ce que Guy Delas évalue le nombre de romans qu'il a lus pour réécrire ce livre ? Si on fait l'histoire.
2: Je ne lis pas des romans pour écrire le livre, cher. C'est le contraire. Mais pour répondre partiellement à ta question, on peut évaluer au nom environ 1500 fictions, romans et nouvelles qui évoquent Liège au moins une fois. Et j'en ai encore retrouvé une récemment, donc une romancière de chez Gallimard, qui fait boire son personnage d'un café liégeois.
3: Oui, parce qu'on peut dire aussi quand même qu'il y a quelques écrivains qui ont percé dans la collection Blanche également. Hein.
2: Oui, bien sûr. Je fais un parallèle entre la collection Blanche de chez Gallimard et la Gare Blanche. Je profite donc de la Gare des Guillemins pour évoquer la présence de Liège dans la grande collection chez Gallimard. Et je reste convaincu que c'est la ville belge la plus évoquée dans les 6500 romans que comporte la collection.
1: Guy Delas, vous êtes toujours notre invité dans cette émission qui touche doucement à sa fin. Liège au fil des mots et du tram. Vous rédigez votre première nouvelle en 1975, il y a 51 ans. Quel plaisir avez-vous encore éprouvé en rédigeant ce nouvel opus, ce nouvel ouvrage? Et on sait que ce n'est pas le dernier.
2: C'est le même plaisir qu'il y a 50 ans.
1: Il n'y a pas de lassitude.
2: Il n'y a pas de lassitude, il n'y a pas de fatigue, il n'y a que simplement l'idée que je ne sais pas vivre sans écrire et sans lire. Donc il n'y a pas de force surnaturelle dans l'écriture, pas plus que dans les lectures. Il y a simplement le lien avec la vie, c'est-à-dire la respiration, les besoins naturels. Et mon besoin naturel inavouable, c'est la lecture. J'ajouterai, si tu me permets, qu'il y aura aussi deux promenades littéraires dans le cadre du festival de promenades. Et ce sont ces deux auteurs que vous connaissez bien. C'est Arnaud Colette qui vient de sortir un très très bon roman et qui est présent dans le livre. Et Jean-Claude Rasquin, liégeois aussi, nous investirons les anciens lieux de fête des années 70-80 avec son roman qui vient de sortir aux éditions Palmyre, mais aussi avec tous ses souvenirs. Donc ça, c'est pour le festival de promenade.
1: Ah, mais c'est chouette, ça fera une belle occasion de se revoir pendant l'été, peut-être en terrasse. Et là, on retourne en direction du terminus du Standard. Julien ?
3: Oui, on peut dire aussi que le travail que vous avez réalisé autour, c'est pratiquement 45 ans de recherche, 50 ans. C'est intéressant, c'est qu'on sait très bien qu'on a découvert Liège avec la collection, les livres de Théodore Gobert. Je pense qu'un jour, il faudra dire, pour connaître Liège, il faut lire la collection de Guy Delas.
2: Si dans 100 ans, on lit toujours, eh bien je serai content. Parce que, vous ne le dites pas, mais moi je vais le dire, c'est un livre politique. C'est un livre d'engagement. C'est un livre d'engagement pas sur un renouveau de société, sur une maintenance d'une culture qui ne disparaît pas, mais qui se modifie tellement que nous, déjà notre génération, nous devons absolument avoir le devoir de transmettre, plus que jamais. Et donc c'est politique parce que c'est un acte sur la société.
1: Merci Guy Delas. Il y a 21 étapes, 21 promenades dans votre ouvrage. Mais est-ce qu'il y a un arrêt qui aurait dû ou qui aurait pu être mis en place ?
2: Mais je fais partie de ceux et celles qui ont regretté que le tram ne soit pas prolongé jusque Serein-Flémalle. Et je fais partie de ceux et celles qui regrettent que le tram n'aille pas jusqu'au centre de Herstal. C'est une aberration. Je l'ai d'ailleurs écrit et le ministre va se pencher sur la question grâce à mon livre, dans nul doute, parce qu'on a l'impression d'avoir que la moitié.
1: Vous n'en auriez pas ajouté une autre.
2: Non, j'ai pas de regret, parce que quand on lit les vieux textes autour du tram, du vieux tram, on s'aperçoit aussi qu'il y a des aberrations dans le vieux tram qu'on n'a pas faites. Par exemple, le tram rue Saint-Gilles, par exemple, jamais personne aujourd'hui n'aurait imaginé envoyer un tram monté jusqu'au sommet du plateau Saint-Gilles. Or, je ne sais plus quelle ligne montait jusqu'au plateau Saint-Gilles et jusque Cointe.
3: Il remontait Recours et jusqu'à Tongres.
2: Ça allait partout, les trams. Or, aujourd'hui, on a privilégié juste un axe qui me semble le plus
1: grand. Il y a aussi du tram de Bordeaux. Il y a des rails de tram qu'on a retirés en Outre-Meuse. Elles sont en cours d'extraction, si je peux dire ça. Ça vous évoque quelque chose ?
2: Et ça m'évoque que le prochain, il faudra lire les trois chapitres du prochain volume qui sera consacré à Outre-Meuse et qui racontera toute la vie littéraire d'Outre-Meuse bien plus en détail que ce que je n'ai mis.
1: Julien, je vous laisse le mot de la fin.
3: Voilà, rue Varin, je vous signale. Hein, donc, lieu emblématique de Nouilliégeois, si je puis dire, pour certains, où le passé s'est éteint définitivement.
2: Mais d'abord, c'est un phénomène absolument fantastique parce que Varin n'était pas du tout un macro, comme... Il n'était pas du milieu. Il était plutôt un monnayeur de Louis XIV. Et en fait, il s'est retrouvé sur le nom d'une rue dont il ne mesurait pas. Il avait au moins 4 siècles qu'il est mort. Et il est devenu célèbre, non pas à cause de lui, mais à cause de l'activité particulière de la rue. Cette activité a été relevée par les romanciers, évidemment. Et je regrette toujours que ce lieu disparaisse, je pense à l'attractivité littéraire que peut avoir ce type de lieu, notamment au travers de certains romanciers qui découvraient Liège par le train grâce à cette rue-là. C'est illumination. Je pense à Pierre Mertens, par exemple.
3: Oui, voilà.
2: Je pense à Auguste Le Breton, qui est le romancier populaire parisien, qui vient ici signer à Liège et qui s'arrête au Guillemin et qui reproduit évidemment sa sensation dans son roman.
1: Liège au fil des mots et du tram, promenade littéraire, édition Académien, collection Pas à Page, signé Guy Delas. Merci Guy Delas.
2: C'est moi qui vous remercie.
1: Merci pour
2: votre accueil.
1: Cette balade en tram.
2: Et toute votre équipe.
1: Merci effectivement au Tech, à Christophe Broulsard, mais aux équipes d'RCF Liège.
3: Merci aussi comme Madame Tassé, qui est la responsable du service communication du Tech. Madame Jonner et Monsieur Maréchal nous ont accompagnés.
1: Et un clin d'œil à Madame Moès aussi qui nous a accompagnés patiemment, qui attend que descende du tram son mari. On va vous le rendre. Donc voilà, merci beaucoup à tous, merci de nous avoir écoutés.
3: Et vive RCF Liège.
1: Voilà, merci au Tech, à très bientôt.
5: Généralement.

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Il est 17h. Et nous vous proposons de retrouver la finale du championnat du monde Océamen à Dubaï. Un événement qui s'est déroulé les 6 et 7 décembre 2025 avec 95 nations et 2800 participants.

0: Bonjour et bienvenue dans C'est Mater, l'émission qui donne la parole à celles et à ceux qui parcourent, observent et ressentent notre planète. Aujourd'hui, nous allons parler de l'océan, de l'endurance, de résilience et de cette frontière fragile entre l'homme et la nature. Notre invité du jour est nageur en eau libre, triple champion du monde de l'Ocean Man, multiple champion du monde sur 10 km et pionnier de cette discipline depuis sa création. À 60 ans passés, il vient de réaliser une première mondiale à Dubaï, hat-trick de l'Ocean Man, 3 courses de 2 jours, plus de 17 km en mer. Il nage sans entraîneur, porté par une technique, un mental et l'écoute des éléments. Il s'appelle Olivier Delfos, surnommé le Shark. Bonjour Olivier.
1: Oui, bonjour Stéphane.
0: Vous allez bien ?
1: Et bonjour à tous les auditeurs.
0: Merci d'être avec nous en tout cas. Nous allons plonger donc avec vous au cœur des océans. Hein. Pour commencer cette émission, on avait envie de prendre un petit peu le temps de comprendre votre discipline, parce que nager en haute mer, ce n'est pas seulement faire des kilomètres, c'est aussi entrer dans un autre monde. Alors, pour ceux qui nous écoutent, qu'est-ce que la natation en eau libre ?
1: Bon, d'abord, c'est assez vaste comme domaine, parce qu'il y a déjà, on peut déjà fracturer en deux parties. Mm-hmm. C'est-à-dire qu'il y a vraiment les courses d'une part, c'est vraiment ce que je préfère réaliser, et d'un autre côté, vous avez les traversées. Donc, c'est ces deux choses qui sont, c'est toujours de la nage en haute mm-hmm. mer, mais ou en mer, ou dans les lacs et les
0: rivières. Dans les rivières, ouais.
1: Mais le concept est très différent, c'est-à-dire que moi je cherche évidemment la performance, le fait de gagner, c'est vraiment ce qui m'anime le plus. Mmh. Depuis tout petit, je recherche la vitesse, la performance mmh. et le fait de monter sur un podium. L'autre partie, c'est, partez d'un point A à un point B, et peu importe le temps que vous allez mettre pour réaliser mmh. la traversée. Et là-dedans rentre, par exemple, ce qui est très très connu chez nous, c'est la traversée de la Manche, évidemment. Mmh. Là, ben, vous traversez la Manche, vous avez traversé la Manche, ok, mais peu importe le chrono, ça, c'est pas une course du tout, et ça se fait complètement en individuel. Alors, dans ce cadre, il y a... parce que c'est une discipline, la nage en haute mer.
0: Mmh. C'est ça, c'est une discipline vraiment... différente de la piscine, forcément.
1: Oui, complètement, mais oui, bien entendu. Donc là, oui, la piscine, on pourrait imaginer que c'est un petit peu comme... c'est comme l'athlétisme, voilà. Mmh.
0: Qu'est-ce que ça implique pour le nageur, justement, d'affronter un élément naturel ?
1: Ben, disons que... D'abord, ce qu'il faut vraiment stipuler, c'est que la piscine, vous demandez à votre organisme quelque chose de très violent. Voilà, vous êtes parti pour un 100 mètres, votre cœur monte, mais à 200, 220, quand vous êtes jeune, parce que moi, je ne sais plus monter si haut, évidemment, et heureusement. Et donc, voilà, donc c'est extrêmement violent, alors que la nage en haute mer, là, vous êtes parti sur un épuisement de l'organisme, un épuisement du corps sur la longueur. Mm-hmm. Mais je dirais le cardiovasculaire est beaucoup moins sollicité. Donc là, vous rentrez dans une question d'endurance où le mien en tout cas ne bat pas plus haut que 110 battements par minute. Et voilà pendant toute la durée de l'effort. Mais évidemment, le fait d'être dans de l'eau plus froide, mmh. Les courants, le fait qu'il y ait de la houle, les éléments, le fait de devoir chercher sa direction, s'orienter. Tout ça fatigue beaucoup et donc vous sortez de l'eau, évidemment, épuisé. Bon, on peut en parler, mais je ne fais pas que réussir.
0: Mmh, bien sûr.
1: Bien sûr, des échecs. Et donc, les échecs m'ont beaucoup appris aussi. On peut peut-être, c'est quand vous voulez, mais on peut en parler plus
0: bien
1: tard.
0: Bien sûr, on verra par rapport à ça. Mais comment est-ce qu'on se prépare, voilà, justement, mentalement à nager dans une eau en grande mer, sans repère fixe ? Comment est-ce qu'on se prépare à ça ?
1: Alors, moi, je suis un petit peu né au bord de l'eau aussi. Donc, je suis un petit peu très habitué à l'océan. Mmh. Et donc, c'est assez amusant. Les copains me demandent toujours comment je fais, puisque je m'entraîne uniquement en piscine et jamais en eau libre. Évidemment, en Belgique, vous imaginez bien que aller en étant bruxellois ou dans le Brabant wallon, aller se taper
0: effectivement.
1: Et nager en mer, laisser tomber, c'est pas possible. En plus, il y a des brises-lames. Enfin, bon, c'est très compliqué. Et donc, on n'est pas très féru de mer, je dirais, en Belgique. Vous avez des courses, mais qui se passent plutôt dans des lacs et et plutôt dans les lacs et des étangs, parfois, oui. ou des canaux d'ailleurs, pas très, enfin, très insalubres, mais bon, voilà. Mm-hmm. Hein, mais bon, voilà, on se prépare mentalement, c'est-à-dire que Bon, voilà, moi, je n'ai pas vraiment de problème à me jeter dans l'eau de mer. Maintenant, vous rentrez dans un élément, voilà, j'ai des amis, ils ne pourraient jamais faire ce que je fais parce qu'ils ont peur du vide, se retrouver sans voir le fond, la peur des animaux marins, de tous les objets qui pourraient rencontrer dans l'eau, qui pourraient perturber ou leur faire peur carrément. Donc là, il y a toute cette notion où l'expérience vient évidemment. À force de nager, ben inévitablement, vous vous habituez à ce genre de situation. J'ai pas vraiment. Mes craintes, moi, sont essentiellement au niveau des méduses et du froid aussi, et de la houle. Parce que la houle peut faire en sorte qu'à un moment donné, ben on est malade, quoi. Vous avez carrément le mal de mer, quoi. Ça peut arriver.
0: Comment est-ce que vous lisez la mer, les océans? Comment vous allez par rapport au courant, par rapport à la température de l'eau? Comment est-ce que vous analysez ça avant une course ou pendant la course?
1: Donc, enfin, moi, j'arrive souvent 2, 3 jours avant. Donc, ça me permet déjà de prendre la température de l'eau, la salinité, on en a parlé tout à l'heure, et de voir si, voilà, si on voit quelque chose, si on voit rien, d'essayer. Parce que les organisateurs mettent déjà quelques bouées en mer de repérage. Donc, je vois un petit peu comment ça se passe. Essayer de repérer un peu le parcours à l'avance. Maintenant, quand vous êtes en course, si ce jour-là, et alors, bon, ben, il faut quand même savoir aussi que la mer est plus plate le matin qu'à midi. Et donc, en fonction de l'heure de départ ou du temps que vous allez mettre à nager, la mer va changer. Donc, on peut partir sur une mer qui est plane et puis se retrouver avec quelque chose qui est beaucoup plus houleux 2 heures plus tard. Et donc, à partir du moment où ça devient houleux, ben, les bouées, vous les voyez plus ou pas.

0: on se repose un petit peu la tête et la nuque. Il y a tout un tas d'éléments comme ça qui font que c'est une discipline à part entière, quoi, clairement.
1: Est-ce qu'il y a un équipement particulier, une sécurité aussi qui se met autour des nageurs?
0: Alors, il y a une terrible sécurité, oui, effectivement. Donc, tout peut arriver. Vous pouvez avoir une crampe, vous pouvez avoir un malaise, surtout que, bon, dans les courses, quand on part à 200 ou 400, ben, il y a des personnes de tout âge, et voilà, et avec leurs propres problèmes physiques, etc. Donc, tout peut arriver. Donc, on est très, très bien suivi. Il y a souvent beaucoup de kayaks qui nous accompagnent tout près de nous. Sinon, il y a des jet skis aussi, il y a des médecins sur les bateaux. Les jet skis sont aménagés avec une civière déjà qui traîne derrière, donc au cas où il faudrait emporter quelqu'un rapidement. Et donc, on n'est jamais très, très, dans les courses comme ça, on n'est jamais très, très loin de la côte, hein. Donc, c'est dans les traversées où c'est plus compliqué, puisque là, la traversée, là, vous vous trouvez vraiment très, très loin du bord, j'ai envie de dire, hein. Quand on fait 30 km, ben voilà, vous êtes au milieu de nulle part. Donc là, vous avez un bateau réellement avec un juge, la plupart du temps aussi à bord, pour authentifier le parcours et que vous ne trichiez pas, que vous accrochiez pas au bateau non plus. Donc oui, c'est ça. Donc
1: Oui, bien
0: il y a
1: sûr.
0: toute une série de règles, bien sûr, pour authentifier les courses et que ce soit bien réglementé. Mais sinon, en termes de sécurité, oui, il faut que ce soit c'est extrêmement bien suivi. Moi, j'ai jamais eu l'impression de où me retrouver en situation de stress par rapport à ça, quoi. Ouais. Et ça demande évidemment beaucoup de préparation pour l'organisateur. C'est clair.
1: La prochaine course, c'est laquelle? Vous avez déjà une perspective de prochaine course?
0: Donc là, ça fait presque un mois et demi que j'ai plus mis un pied dans l'eau. Il y a longtemps que c'est pas arrivé, mais il fallait que je me repose un petit peu quand même. Et sinon, pour 2026, je vais refaire encore le lac d'Orta avec Oceanman parce que j'adore aller là-bas. Et donc, vous savez, des courses souvent, on tourne en rond. C'est des circuits de 5 km ou de 2,5 km qu'on doit faire deux ou trois fois. Mais l'intérêt du lac d'Orta, c'est qu'on part d'un village vers un autre village. Et donc, ça, c'est très, très chouette. Et on traverse le lac dans le sens de la longueur. Et c'est très, très chouette de faire des courses d'un point A à un point B, quoi. Ouais. Ouais.
1: On continue cette émission hebdomadaire en musique avec Lucie Valentine, Il y a la mer. Et oui, la mer sera le thème principal de cette émission. Et toutes les chansons, bien sûr, auront un petit peu un lien avec la mer et l'océan.

0: Alors vous le faites sans entraîneur, donc vous partez seul face à ces compétitions. Comment ça se passe justement pour justement garder le moral, comprendre la course, la philosophie? Comment ça se fait quand on est seul comme ça face aux autres et aux éléments?
1: Ouais, je vous ai expliqué pourquoi je nage aussi sans entraîneur. En fait, si vous voulez, donc j'ai une licence en kiné, je terminais en 1986 et pendant les cours de kiné, il y a eu des cours de biomécanique. Et ces cours m'ont permis de comprendre et d'améliorer vraiment drastiquement ma technique. Et c'est à partir de ce moment-là que j'ai réellement progressé en natation. Et je me suis dit, tiens, voilà, il faut vraiment que mon entraînement soit adapté à ma personne et à ma manière de nager. Et quand vous nagez dans un club, ben, tout le monde doit nager la même chose. Et même si tout le monde nage des distances différentes, tout le monde est soumis au même entraînement. Et donc c'est un petit peu compliqué. Donc ça ne me correspondait pas très très bien. Mais maintenant, je vous avoue qu'il faut évidemment une force de caractère particulière pour pouvoir être capable de nager sans avoir un coach au bord de l'eau qui vous stimule évidemment. Donc ma motivation, c'est la compétition. C'est de se dire, OK, dans 3 mois, j'ai une course à un tel endroit, une telle distance, eh bien que dois-je faire pour pouvoir atteindre mon objectif de victoire pour cette course-là? Donc toute la difficulté dans l'enchaînement des courses, et c'est un peu ça qui fait cette année 2025 particulière, c'est de réussir à être en forme et de réussir une performance à chaque course et de pouvoir adapter l'entraînement en fonction justement de toutes ces courses qui commencent à s'enchaîner. Cette année, j'ai fait 3 courses de 30 km en l'espace d'un mois et demi. En général, quand vous faites une course de 30 km, il faut 2 mois pour récupérer. Donc voilà, j'ai réussi, j'ai gagné les courses, je suis terminé ces courses deuxième ou premier, toutes catégories confondues, hein, donc ce n'est même pas une question d'âge. Et donc c'est assez exceptionnel. Donc voilà, mais c'est très mental et c'est très personnel. Donc voilà.
0: Comment est-ce qu'on se lance le défi justement d'aller dans le plus grand circuit international de natation en eau libre et arriver jusqu'au bout et être quand même champion du monde? C'est quelque chose quand même de formidable avec beaucoup, je suppose, d'épreuves avant qui ont fait qu'on arrive là.
1: Oui, tout à fait. Donc, bon, il n'y a pas de hasard non plus, hein. Je suis tombé dedans quand j'étais petit. C'est un peu comme Obélix, mais évidemment, j'ai commencé à nager à 8 ans et j'ai fait de la piscine pendant et des courses en piscine pendant 40 ans avant de me lancer dans l'eau libre. Alors, l'arrivée dans l'eau libre est particulière dans le sens où j'ai eu un accident de ski. Je me suis fracturé plusieurs côtes. Voilà, soit. Et donc la revalidation a fait qu'au bout du compte, je me sentais plus capable de nager et de supporter l'effort en piscine et les entraînements, des séries avec des temps de départ, etc. Ça devenait très dur pour moi. Je sentais que mon cœur avait vraiment du mal à évoluer. Bon, évidemment, l'âge était là. Mais bon, j'avais jamais qu'une quarantaine d'années à ce moment-là. Et puis après, je me suis dit, ben, il faut que je trouve quelque chose d'autre à faire. Je ne peux plus continuer à faire souffrir mon corps en piscine. Ce n'est plus bon pour moi. Je me disais, là, je passe dans un stade où j'abîme mon corps et je ne fais plus du sport pour ma santé. Enfin bon, ça veut dire que le sport de haut niveau, ce n'est pas très bon pour la santé.
0: Forcément, oui, c'est un peu une ambiguïté,
1: C'est
0: effectivement.
1: mauvais pour tout le monde. Mais bon, voilà, le sport, c'est bien, mais il ne faut pas abuser. Donc voilà, c'est un peu ça. Et le hasard a voulu que je rencontre une personne dans un vestiaire qui m'a dit, tiens, moi je veux traverser le détroit de Gibraltar. Et ça a commencé comme ça. Donc c'était une personne en situation de handicap qui avait besoin d'un buddy partner pour traverser le détroit de Gibraltar. Et donc ça a été une expérience complètement extraordinaire pour moi. Tout ce qui tournait autour, puisqu'on nageait pour une association avec récolter des fonds, etc. Ça a été une très grande réussite. Et cette traversée m'a vraiment émoustillé. Et je me suis dit, mais mon Dieu, c'est ça l'élément le plus enthousiasmant pour moi, c'est de me retrouver dans la mer, à la merci des éléments, dans la nature, où vous vous rendez compte que vous êtes, mais vraiment rien du tout, quoi. Hein, c'est clair. Vous êtes complètement. J'imagine déjà le gars en montagne qui gravit un col, c'est un peu la même chose. Vous êtes tout seul au milieu des éléments et c'est la nature qui décide, quoi.
0: Mais à ce propos, puisque cette émission parle de biodiversité et de nature, je propose justement de passer justement un petit peu comment l'océan et l'écosystème vous entourent. Qu'est-ce que la mer vous a appris, vous, par rapport à vous en tant qu'humain dans cet élément-là?
1: Alors, bon, énormément d'humilité, d'abord ça, d'un respect extrêmement important vis-à-vis de l'océan. On sait que la mer, c'est 70% de notre planète, donc c'est quand même l'élément le plus présent sur notre Terre. Et par rapport à ça, c'est vraiment le respect dans le sens où quand je rentre dans l'eau, mais je fais attention à tout, je veux dire aux méduses, mais aux éléments, mais aussi évidemment aux poissons, à tout ce qui pourrait se retrouver autour de moi. Et je suis extrêmement contemplatif aussi de tout ce qu'on peut découvrir sous l'eau, parce que bon, évidemment, je fais des courses, mais je suis plongeur aussi, et donc j'ai eu l'occasion de partir 2, 3 fois aux Bahamas avec des personnes qui font partie de National Geographic. Et pour, et c'est pas, oui, parce qu'on m'appelle le shark, mais le shark, c'est pas seulement parce que je nage vite. C'est aussi parce que ma passion sont les requins et donc, dans ce cadre-là, on était parti pour voir un peu le comportement et l'évolution du comportement des requins dans une zone particulière. Et c'était assez intéressant.
0: Est-ce que vous avez eu des rencontres justement marquantes et particulières avec la faune marine? On sait que les écosystèmes marins sont marquants aussi. Quel est l'écosystème qui vous a le plus marqué aussi à vous?
1: Ben, disons que voilà, donc la traversée du détroit de Gibraltar était géniale parce qu'au milieu du détroit, on a rencontré un poisson lune, ce qui est quand même un animal assez rare, donc d'une grande taille. Et puis il s'est retourné pour nous regarder. Nous, on s'est arrêté de nager, donc c'était pas compliqué. Donc ça, c'était fabuleux. Et c'est vrai que bon, quand on nage comme ça, vous avez des écosystèmes extraordinaires. C'est l'Égypte est très connue, mais là, vous faites du snorkeling, vous vous baladez et vous êtes dans un aquarium, quoi. Hein, donc c'est fabuleux, mais en termes de compétition, on a des endroits très très variés. La course à Dubaï était voilà, c'était très spécial parce qu'on voit rien. Donc il y a absolument l'eau n'est absolument pas du tout claire. Le taux de salinité. Donc ça c'est très amusant aussi, c'est de se rendre compte du taux de salinité dans toutes les mers dans lesquelles j'ai nagé, donc que ce soit dans la mer Baltique ou dans la mer Méditerranée, l'océan ou à Dubaï, vous avez des taux de salinité qui sont extrêmement différents. Et à Dubaï en particulier, c'est extrêmement salé. Et de manière très amusante, la mer Baltique, là, vous nagez dans d'eau de Vichy, quoi. C'est tout à fait très très peu salé. Donc c'est très amusant.
0: Est-ce que vous avez vu au cours de votre expérience en nageant en mer, en eau libre, est-ce que vous avez vu des paysages autour de la mer changer avec le changement climatique? Est-ce que ça a été marquant pour vous, ces changements?
1: Alors, donc en fait, pas vraiment. Donc, les endroits où je nage actuellement, où j'ai nagé pendant ces 10 dernières années, sont soit vous voyez rien du tout parce que vous êtes dans une rivière ou même dans des mers ou au bord d'un. On est comment je dirais, en bord de plage, on est à maximum 1 km du rivage, donc là, la mer n'est pas nécessairement très claire. Ou alors des endroits merveilleux comme en Croatie, où j'ai nagé 30 km en Croatie, où l'eau est complètement claire, où vous avez vraiment des algues, des herbes de Posidonie qui voyagent avec les courants, vous avez des petits poissons, des méduses, c'est vraiment, c'est très varié d'un endroit à l'autre. J'ai pas vraiment vu d'endroits abîmés. Maintenant, évidemment, il y a des endroits assez tristes, je dirais. J'ai fait en 2019, j'ai fait la traversée de Capri-Napoli, qui est une très très, enfin c'est un peu la mère des compétitions et des traversées en eau libre. C'est de l'ultra-marathon. Là, on a une course de 36 bornes en mer. Là, je suis à 2 km, 3 km des côtes et on est en pleine mer dans le golfe, là, avec le Vésuve à côté de nous. Et vous rencontrez du plastique, mais tout le temps, partout, quoi. Donc, c'est vraiment triste de voir ce genre de choses, c'est évident. Alors, sinon, à part les océans et la mer, il y a aussi les rivières, bien entendu. Donc j'ai aussi été champion d'Europe de descente de rivière cette année, où j'ai descendu l'Èbre en Espagne, la Charente en France sur 30, 33 km. Et donc là, on voit des différences parce que d'une année à l'autre, le débit de ces rivières diminue. Donc évidemment, pour nous, c'est de plus en plus difficile.
0: Bien sûr, ouais.
1: Voilà, on met de plus en plus de temps, mais donc c'est un élément important dans le sens où on voit que dans des zones comme le sud de l'Espagne, ici on n'était pas vraiment dans le sud de l'Espagne, puisqu'on est, on est qu'à 200 km de Barcelone, au sud de Barcelone, mais on a quand même des débits qui diminuent chaque année, quoi, hein. Donc c'est clair que là, il y a un manque d'eau à plein d'endroits sur la planète, comme ça, c'est clair.
0: Est-ce que vous avez, vous, un engagement par rapport aux océans qui sont peut-être, pour vous, peut-être plus perçus vraiment comme un espace vivant, mais peut-être comme un lieu de compétition?
1: Donc, bon, d'abord, quand on est en compétition et qu'on est en course, on pense qu'à ça, hein. Donc, je veux dire, on est dans de l'eau et le but, c'est vraiment de nager le plus vite possible. Maintenant, à part ça, il est évident qu'au quotidien, j'ai des occupations, je dirais, vis-à-vis de différentes associations. J'ai une association ici, parce que je passe pas mal de temps dans l'ouest de la France, donc aux alentours de Saint-Nazaire. Et j'ai une association ici d'un ami qui s'appelle Frédéric Taillandier, qui s'appelle Swim for the Planet. Et lui organise des traversées caritatives, j'ai envie de dire, où il récolte des fonds. Et pendant le temps de cette traversée, il y a toute une série de gens qui sont sur les plages et qui les nettoient, qui ramassent les plastiques, etc. Donc on a toutes les mégots de cigarettes, etc., qui nettoient vraiment les plages. Et donc, il a vraiment, lui, vraiment une association très, très intéressante où on a quelque chose d'efficace qui est réalisé au niveau de l'ouest de la France. Il y a ça, il y a l'Ocean Cleanup que j'aime beaucoup aussi. Donc c'est une énorme association qui, elle, nettoie les océans au niveau du plastique. Il faut aller voir ce qu'ils font, c'est complètement incroyable. Et donc là, c'est vraiment très, très efficace, hein. C'est des centaines de tonnes de bouteilles en plastique qui sont récoltées. Et alors, évidemment, il y a l'association du capitaine Paul Watson, évidemment, là,
0: Bien
1: avec
0: sûr.
1: Shepherd qui lui défend la faune autant des cétacés que d'autres, que les requins et tous les animaux marins d'une manière générale, bien entendu.
0: À présent, voici Bezac Arthur avec Revoir l'océan. Et on se retrouve tout de suite après avec Olivier Delfosse pour la suite de son interview sur l'Océan Man.

0: On a parlé effectivement de l'évolution au niveau de la planète, de la nature, de l'environnement, mais au niveau de l'humain, quand vous traversez comme ça différents continents, vous allez rencontrer aussi d'autres personnes qui vous entourent. Comment est-ce que eux réagissent par rapport à tous ces changements, par rapport à la façon dont vous et la compétition utilisez justement cet univers?
1: Donc ils sont très intéressés par les compétitions, ils viennent voir, donc ça c'est, il y a du monde toujours, on est toujours très bien encadré, quel que soit l'endroit où on nage, c'est vrai qu'on a toujours un public. Maintenant, ce qui est intéressant, c'est de voir aussi ce qui se passe entre nous, parce que ici à Dubaï, on était 2800, chaque année, il y a de plus en plus de monde, quoi. Donc c'est vraiment une discipline qui se développe énormément. Il y a tout un business là derrière aussi, hein, c'est clair. Donc il y a des villes comme Douvres, par exemple, qui ne vit que à travers la traversée de la Manche. C'est tout à fait incroyable, mais c'est comme ça. Donc vous avez quand même, pendant l'été, il y a quoi? Il y a 10 traversées par jour. Mais bon, sinon, moi, ce qui me parle le plus, je dirais, en termes de contact humain, c'est les gens qui viennent faire ce que je fais, qui font des courses, mais qui sont en situation de handicap. Moi, à Dubaï, j'étais abasourdi. Il y avait un aveugle qui a fait 10 kilomètres. Voilà. Bon, évidemment, tiré avec une élingue par un autre nageur, mais ça m'a semblé fou. Et alors, j'avais aussi un nageur qui n'avait qu'un bras. Alors, nager 10 km avec un bras, ben, vous n'avez qu'à essayer. Hein.
0: Bien sûr, c'est des performances encore autres que les nôtres, forcément. Ouais.
1: Moi, je ne fais pas 100 mètres, quoi, déjà. Donc, je ne sais pas comment c'est possible. Donc, je suis extrêmement admiratif de toutes ces personnes qui sont capables et qui se jettent à l'eau comme ça. Je trouve ça absolument incroyable. Et alors, vous savez, il y a en termes de résilience et tout ça, et de passion et de contact humain, moi, ce que j'adore, c'est le dernier. C'est le gars qui arrive dernier.
0: Ben oui.
1: J'ai une course en Italie, c'est 14 km dans un lac. On part à 450. Bon, l'année où je l'ai fait, je terminais troisième, donc sur les 450. Et j'ai mis 3 heures pour faire 14 km. Alors, l'arrivée est à 13 heures et la remise des prix est à 17h30. Je monte sur le podium et le dernier arrive. Donc, ce type a passé 6h30 dans l'eau, alors que moi j'y ai passé 3h, et je suis descendu du podium pour aller l'applaudir parce que je trouvais ça absolument énorme. C'est aussi l'Ocean Man, c'est un peu leur credo, mais c'est Ocean Man Family, quoi. Hein.
0: Oui, c'est ça, c'est ce que je me dis souvent aussi, en regardant le Tour de France, pareil, la personne qui gagne forcément le premier, mais le dernier a fait autant de kilomètres, peut-être pas dans la même souffrance, mais je veux dire, c'est peut-être aussi méritant que le premier, voire peut-être même plus.
1: Oui, on est tous dans le même bain, en fait.
0: C'est le cas de le dire.
1: J'ai envie de dire, c'est que l'effort et la motivation est peut-être différente, mais en définitive, on est tous dans le même bain et on sort tous avec un énorme sourire. Et donc, c'est ça qui est fabuleux, c'est qu'il y a toujours cette joie et cette convivialité qui est absolument fabuleuse entre nous, quoi. Et on se reconnaît tous, hein, chaque fois qu'on se revoit, on s'en fout qu'on soit premier, dernier ou au milieu du classement. On est tous dans le même bain en ce qui concerne les entraînements, l'effort fourni, les déplacements, le stress d'avant la compétition, la préparation, nos tics et nos habitudes avant. Enfin bref, on est tous dans le même bain. Donc on sent tous très bien quand on se retrouve, quoi.
0: Donc cette compétition de nage en eau libre, qu'est-ce que ça vous a appris justement sur la manière d'habiter la Terre aujourd'hui?
1: Ben, moi, j'ai toujours trouvé qu'on était sur une planète fabuleuse et que c'est dommage de rester chez soi, à ne pas bouger ou à rester juste dans son petit village, et que si on en a les moyens, ben ça vaut vraiment la peine d'aller en faire le tour ou essayer d'en voir un maximum. Et donc, j'ai toujours apprécié les voyages et les rencontres que l'on fait, et j'ai toujours vécu comme les locaux, j'ai envie de dire. Quand je me déplace, j'essaye toujours de vivre un peu et de manger comme local, pour essayer de m'imprégner de ce genre de choses. Évidemment, moi, je voyage surtout autour de la mer et de, voilà, évidemment, de la mer et des océans. Mais voilà, c'est la découverte de notre planète qui est extraordinaire et qui, bon, on n'a pas le temps d'en faire le tour. On n'a jamais rien. Je continue à avoir des projets énormes, mais je ne sais pas si je pourrai tous les réaliser. Mais voilà, c'est toujours une question de finances aussi. Mais voilà.
0: Est-ce que j'ai vu des gens qui ont mis des choses en place justement pour préserver tout cet océan, cette mer, ces rivières, ces lacs? Des choses qui vous ont marqué justement dans ces populations qui ont mis des choses en place pour préserver et aller contre justement tout le dérèglement climatique qu'on a aujourd'hui ou pour préserver ce qui reste encore, ce qui en a encore?
1: Il y a des choses qui sont faites localement, et c'est souvent même les communes ou les mairies qui sont concernées, mais on voit vraiment des choses évoluer, où on voit qu'il y a toutes les plages maintenant ici en France, ben, vous pouvez plus fumer, par exemple. Il y a le fait d'un nettoyage systématique de tout ce qui est mégots, etc. On a des plages de plus en plus propres. On voit aussi énormément un retour à la nature, dans le sens où toutes les bars et les restaurants de plage doivent être démontés pour l'hiver, où on laisse vraiment les algues reprendre possession du littoral. On a clairement des volontés d'améliorer les choses, et c'est pas seulement des décisions individuelles, mais aussi des décisions politiques, vraiment. Et on voit vraiment des choses changer et des améliorations très importantes, je trouve.
0: Ouna, à présent, avec Deep Océan, dans cette émission hebdomadaire consacrée à Olivier Delfosse, un des champions belges, champion du monde belge, qui a gagné plusieurs fois l'Ocean Man.

0: On parlait tout à l'heure que vous êtes aussi impliqué dans le monde des requins. C'est peut-être pour ça qu'on vous appelle
1: Oui.
0: aussi le shark. Qu'est-ce
1: Oui.
0: qui vous attire justement dans ce monde-là? Parce que c'est aussi un monde un petit peu en péril aujourd'hui. La mer, la pêche, c'est aussi un écosystème qui se perd pour justement protéger certaines espèces. On parle des requins, on peut parler d'autres animaux comme les dauphins, les thons, n'importe quoi, les baleines. Mais comment tout ça,
1: Absolument.
0: ça vous consciencialise?
1: Alors moi, je suis effectivement très très sensibilisé par la destruction marine, évidemment, et par la surpêche. Donc, je pense qu'il est très important de pouvoir réguler ça. Il y a des volontés politiques de pouvoir le faire aussi. Mais ce qu'il faut générer aussi, c'est vous faire comprendre à des populations locales qu'il faut protéger et ne plus pêcher à la dynamite, par exemple. Hein. C'est des choses aussi qui sont quand même. Voilà, mais sinon, il y a des choses auxquelles on ne pense pas nécessairement, et c'est des choses qu'on avait mis en place ou qu'on avait constatées quand on avait été. Je suis parti avec ces gens du National Geographic voir les requins aux Bahamas, et on voit l'évolution du comportement de ces animaux. Et c'est consécutif au tourisme, parce qu'il y a de plus en plus de tourisme autour des requins.
0: L'écotourisme, effectivement.
1: Et les Américains sont très friands de ça. Donc, on met 15 personnes à genoux dans le sable avec des bâtons. Et puis, vous avez le coach qui est devant avec un grillage rempli de poissons et qui attire les requins, etc. Et donc, le problème, c'est qu'à partir d'un certain moment, ben, le requin, lui, quand il voit un plongeur, il se dit, ah, chouette, il va me donner à manger. Et donc, c'est là qu'on commence à avoir des problèmes, évidemment. Donc, pendant des années, on a été les regarder. Donc, notre équipe était tout à fait particulière parce que c'était dans un contexte tout à fait particulier. Donc nous, on est en eau libre, on nage, on est en combinaison, évidemment, en bouteille, etc. C'est en plongée. Mais ce que je veux dire, c'est qu'on est quatre. Donc on est un petit groupe. Et donc ça nous permettait vraiment de contempler les animaux. Et quand on parlait de peur, donc moi, franchement, quand je nage, j'ai jamais peur, donc c'est pas là. Mais là, ce jour-là, j'ai eu peur. Donc quand je me suis retrouvé avec une femelle requin-tigre de 4 mètres qui venait frapper sa bouche et son nez sur ma caméra, j'étais pas du tout à l'aise. Et donc là, on est remonté parce que par rapport à l'année précédente, on a vu un changement clairement de comportement, où clairement, elle venait demander à manger, quoi, quelque part. Elle était enceinte et elle avait besoin, elle était plus en demande, elle était beaucoup plus opportuniste. Et là, on a dû sortir de l'eau parce qu'on s'est dit, là, ça devient dangereux, on ne peut pas rester.
0: Une sorte de dépendance de l'animal vis-à-vis de l'homme qui se met en place.
1: Complètement, complètement. Et ça, c'est vraiment moche aussi, quoi. Donc, bon, voilà. Mais c'est des choses qui ne sont pas prévues et c'est dans des zones qui sont protégées. Hein. C'est des zones voilà, qui sont vraiment normalement protégées de pêche, c'est ça que je veux dire, mais qui, d'un autre côté, sont favorables au tourisme et à l'écotourisme. Et donc, ce n'est pas bon non plus, mais ça dépend comment il est fait, quoi. Mais là, si on a une interaction alimentaire avec les animaux, vous changez complètement leur comportement et vous risquez des accidents. Hein.
0: Est-ce qu'il y a un geste que vous recommandez, simple, que chacun peut faire justement pour préserver les océans, que ce soit sur terre ou sur mer, puisque forcément on parlait du plastique qui aujourd'hui quand même pollue pas mal les océans et aussi est néfaste pour les animaux. Est-ce que pour vous, il y a un geste simple que chacun pourrait faire? Un petit peu à l'image du colibri.
1: Oui, bon, ben écoutez, voilà, donc la première chose, c'est évidemment que si vous allez sur une plage ou n'importe où, si vous faites un pique-nique quelque part, mais ramassez absolument tous les déchets que vous pourriez emporter avec vous. En voiture, ne jetez rien par la fenêtre, gardez vos déchets dans la voiture, vous les jeterez à la maison. D'une manière générale, arrêtez de boire de l'eau dans des bouteilles en plastique, mais buvez plutôt de la bière dans des bouteilles en verre.
0: Vert.
1: C'est mon côté festif.
0: Oui.
1: Donc, voilà. Mais voilà, c'est un petit peu ce qu'il faut recommander. Mais c'est surtout prendre ses déchets avec soi, peu importe l'endroit où l'on va.
0: Allez, on a un côté un petit peu plus festif aussi dans cette émission, un petit peu plus aventurier, et des questions un petit peu plus ludiques. Quel objet vous accompagne toujours en compétition avec vous?
1: Alors, c'est quelque chose qui fait toujours rire ma petite femme, c'est que je mets un bandana autour du cou quand je pars en compétition.
0: Oui,
1: Elle me dit, mais
0: effectivement.
1: pourquoi tu mets un bandana autour du cou? Tu n'en portes jamais. Je dis, mais je ne sais pas pourquoi. Je dis, c'est comme ça me rassure. Donc, il y a cette histoire de bandana. Et sinon, pour le reste, évidemment, j'ai mon maillot, mon bonnet et évidemment mes lunettes. Mais j'ai surtout un maillot particulier. C'est un maillot rose, un petit speedo rose comme ça que je mets en dessous de ma combinaison, qui fait aussi beaucoup rire ma petite femme d'ailleurs. Donc, mais voilà, ça c'est. Vous savez, c'est comme le cavalier qui garde toujours sa bombe sur la tête, la bombe de ses débuts. Et on voit des cavaliers qui ont 20 ans d'expérience, qui ont toujours la même bombe sur la tête. C'est un peu la même chose. C'est un peu du fétichisme, mais c'est un peu particulier. Et c'est vrai que ça rassure.
0: En
1: Voilà.
0: étant entre guillemets le papy de la compétition, comment est-ce que les autres vous voient? Comment vous êtes accueilli dans le milieu?
1: Alors, oui, alors dans le milieu Ironman, c'est assez particulier parce que oui, j'ai un côté festif aussi. Donc, moi, ce qui m'embête, c'est que, enfin, ce qui m'embête, ce qui m'amuse de faire quand je monte sur un podium, c'est de ne pas être habillé comme les autres. Et donc, j'ai toujours une tenue très particulière, je suis souvent très costumé. Et donc, ça fait rire toujours beaucoup de monde, mais ça m'attire aussi pas mal de sympathie. Et donc, les organisateurs viennent chez moi et me disent, ah Olivier, qu'est-ce que tu as prévu pour le podium cette année? Ils sont déjà sûrs que je suis sur le podium. Déjà, les compétitions n'ont même pas commencé. Donc, c'est assez amusant. Donc, voilà, c'est très sympa. Mais sinon, d'un autre côté, évidemment, pas mal de monde viennent et me contactent après par Facebook ou d'une autre manière, mais pour avoir des informations, pour avoir des informations sur des compétitions, des conseils de style aussi pour la technique, parce qu'évidemment, la natation, c'est essentiellement de la technique, c'est pas un élément naturel pour nous. Évidemment, courir, faire du vélo, c'est à la portée de tout le monde. Nager, c'est plus compliqué parce que ça demande vraiment une technique très, très particulière et qui se travaille. Il vous a touché de l'eau, il faut sentir l'eau. Enfin, c'est assez compliqué. Et tout le monde n'a pas cette sensation ou ces compétences. Et donc, j'ai eu l'occasion aussi d'être entraîneur de club. Voilà, donc j'ai ces compétences. Et donc, je peux aider pas mal de gens aussi par téléphone ou.
0: Quel regard vous
1: Encore
0: avez
1: voilà.
0: justement sur la transmission vers les jeunes générations?
1: Mais la transmission vers les jeunes générations, elle se fait. J'ai pas grand-chose à faire parce que franchement, on voit vraiment qu'il y a un engouement énorme en France comme en Belgique comme ailleurs. Il y a évidemment des pays qui sont beaucoup plus enclins à faire de la natation en eau libre. C'est des pays où la mer est plus chaude et plus accueillante. Vous avez évidemment l'Espagne, l'Italie sont des grandes nations d'eau libre. Et bizarrement, l'Angleterre. Eux nagent dans les lacs et ils ont pas peur du froid, eux, par contre. Hein. Donc, eux, ils nagent et ils font des choses incroyables. Ils nagent, je sais pas, 6 ou 7 heures dans de l'eau à 10 degrés, quoi. Hein. Donc,
0: Et enfin, vous tournez autour du monde, forcément, la nourriture, c'est aussi important pour vous, hein, physiologiquement. Je suppose que vous avez un régime particulier, mais il y a peut-être quelque chose que vous aimez plus que tout manger quand vous baladez dans le monde. Il y a quelque chose que vous avez envie peut-être de retrouver aussi, peut-être en revenant en Belgique. C'est quoi votre plat favori?
1: Ah, bon, ça c'est un plat typiquement bruxellois, c'est le steak frites salade béarnaise,
0: C'est très bon.
1: évidemment.
0: Qu'on trouve pas partout effectivement dans le monde. Mais il y a peut-être un plat typique qui vous a surpris aussi, peut-être dans.
1: Non, pas particulièrement. À l'étranger, non. Non, bah en fait, je suis pas un fan de nourriture. Moi, on va me prendre pour un cinglé. Je prends, enfin, vraiment, il y a peut-être d'autres sportifs qui pensent comme moi, mais donc la nourriture pour moi, c'est des protéines, des hydrates de carbone, des glucides. Je le vois vraiment comme ça. Donc, je crée mes plats en fonction de ça et j'ai pas vraiment de recherche particulière de goût ou de plaisir. Maintenant, attention, hein, je suis tout à fait capable d'apprécier un 5 étoiles quelque part. Hein, c'est aussi, mais c'est pas mon quotidien. Donc, c'est vraiment en termes de. D'énergie que je considère l'alimentation, quoi.
0: Tiens, l'océan, c'est Rosa qui nous chante cette magnifique chanson dans cette émission C'est ma terre sur RCF consacrée à Olivier Delfosse.
2: Tiens.

0: Quelles sont les choses que vous avez encore envie d'expérimenter? Déjà, après avoir quand même avoir un super parcours, avoir été champion du monde, est-ce qu'il y a encore des choses, des rêves que vous avez envie de réaliser ou d'expérimenter?
1: Oui, j'aimerais bien. À mon avis, ça ne sera pas possible parce que vu l'âge que j'ai et l'entraînement que ça demande. Mais j'ai vraiment envie de. J'aurais vraiment eu envie de faire le tour de Manhattan à la nage.
0: De Manhattan.
1: Voilà, donc. Oui, donc ça, c'est une course qui existe aussi. Ça, c'est plutôt une traversée. Mais donc, le tour de Manhattan à la nage, ça m'aurait vraiment bien plu. Alors, évidemment, il y a des choses plus faciles à faire.
0: Je m'en doute, oui.
1: Oui, mais c'est-à-dire moins longue, hein, parce que c'est quand même 42 km. Mais sinon, Dakar-Gorée, ça, c'est quelque chose. J'aime bien faire des traversées, parce que je fais des traversées aussi, je ne fais pas que des courses. Mais les traversées, j'aime bien les faire quand il y a quelque chose d'un peu historique derrière, comme par exemple, évidemment, le détroit de Gibraltar qu'on a fait. Donc, c'est quand même les piliers d'Achille. Hein, et donc, j'ai traversé le détroit de Messine aussi. Hein, c'est aller de Caraïbes en Scylla, là. Donc, c'est un peu. Il y a tout ça qui est un peu intéressant. J'avais envie de faire Alcatraz aussi, par exemple. Ça peut être sympa. Donc, il y a plein de choses qui existe et qui a à faire nager dans le lac Titicaca, pourquoi pas aussi un truc de fou.
0: Oui, c'est
1: Voilà.
0: magnifique tout ça, effectivement, oui.
1: Oui, il y a tellement de choses à faire, il y a tellement de. En fait, je me suis rendu compte que si je voulais nager toutes les semaines, c'est possible de nager toutes les semaines quelque part. Hein. Aucun problème, quoi. Donc, il y a tellement de choses organisées à travers le monde que, en termes de traversée comme en termes de course.
0: Est-ce que vous organisez une course, ça vous intéresse aussi? Ou pas? Vous, en tant qu'organisateur, préparez un Oceanman?
1: Oui, je veux bien, mais je ne sais pas vraiment où, parce
0: C'est
1: que.
0: ça, j'allais demander, et où?
1: Ben oui, c'est ça, parce qu'il y a la côte belge à Ostende ou quoi, je ne vois pas très bien comment on le fait. En fonction de la météo, des éléments, des marées, c'est très très compliqué. Hein. Donc, c'est pour ça que les courses en mer, ben, ils essayent de choisir des endroits où il n'y a pas de marée. Hein, parce que comme ça, au moins, ils peuvent. Déjà qu'il faudra composer avec la météo du jour, parce que, évidemment, c'est ça aussi. Hein. Vous pouvez avoir une mer plate aujourd'hui et complètement agitée demain, et la course est demain, c'est pas aujourd'hui. Pas de chance.
0: Olivier Delfosse c'était notre invité, nageur en eau libre, triple champion du monde de l'Oceanman. Merci beaucoup d'avoir participé à cette émission ce matin. Grâce à vous, on a un petit peu voyagé autour du monde, vécu un petit peu la nature d'une autre façon aussi, et la façon dont vous la vivez aussi. Merci beaucoup.
1: Avec grand, grand plaisir. Merci. À très bientôt et bonne chance pour la suite.
0: Merci
1: Au
0: beaucoup.
1: revoir.
0: Merci d'avoir suivi ces matins. C'était une émission particulière puisqu'on a reçu Olivier Delfosse, champion du monde belge de l'Oceanman.

0: Ah, quel bonheur de l'entendre sur la radio, c'est rafraîchissant, surtout en ce temps d'été, en ce temps de canicule. La voix de Sienna Spyro avec Material Lover. 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Retrouvons Denis de Lovinfos et Sandy Lui qui mettent du sucre dans votre été.
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2: Bonjour Sandy, bonjour à toutes, bonjour à tous. Ravi de vous retrouver pour cette nouvelle émission de Du sucre dans votre été en direct de Liège. Et aujourd'hui, Sandy, nous allons parler édition, nous allons parler de livres, mais pas comme les autres. On ne pensera pas à des livres histoire, roman, on sera plutôt sur un style différent.
3: Nous partons effectivement à la découverte, Denis, de Kozo Édition, une maison d'édition belge où les souvenirs se mêlent à la nostalgie. Celle des villes historiques, des transports en commun de légende et où la sensation de voyage, figurez-vous, n'est jamais bien loin. Et pour en parler aujourd'hui, nous recevons Alain M, photographe. Bonjour.
4: Bonjour.
3: À vos côtés, Frédéric Georges, pardon, auteur. Bonjour.
5: Bonjour.
3: Avec vous deux, nous allons donc aborder l'univers, je le disais, de Kozo Édition, mais également votre dernier ouvrage, Liège en trame, un héritage retrouvé, un avenir en mouvement. Mais peut-être pourrions-nous débuter par le commencement. Comment et pourquoi on décide de se lancer dans l'édition de livres d'histoire et pas n'importe quel livre d'histoire?
5: Alors l'histoire a commencé par une découverte et une discussion avec un passionné de tramway qui avait réalisé un ouvrage, mais en photocopie, c'était vraiment pas très joli. Et j'ai proposé à Alain d'en faire un livre. Et donc, comme il est graphiste, qu'il aime les transports, on a décidé de réaliser le premier ouvrage en participation avec ce collectionneur.
3: Est-ce que ça signifie peut-être qu'au départ, l'un et l'autre, vous avez déjà un passé dans le milieu de l'ouvrage et de l'édition? Je vous propose qu'on fasse vraiment un bond dans le passé et qu'on vous découvre à travers ce prisme peu banal.
5: Moi, pas du tout.
3: Non.
5: Non, mais j'adore écrire. Et je crois que ça a été l'élément déclencheur. Et puis, quand j'ai ouvert cette photocopie améliorée, je me suis rendu compte que le tram, en fait, pour moi, le tram, c'était le tram qui me transportait tous les jours à l'école, pour aller dans le centre-ville, etc. Et là, je me suis rendu compte qu'en fait, pas du tout. C'est un outil qui a permis aux régions de se développer. Et tout ce pan-là, je me suis dit, au fait, si moi je ne le sais pas, il y a peut-être beaucoup de gens qui l'ignorent. Et je trouvais que c'était vraiment un élément à développer et intéressant à développer. Donc voilà, j'en ai parlé à Alain et puis on a conçu notre premier ouvrage.
3: Oui, et pour vous Alain alors?
4: Oui, ben voilà, je confirme ce que Frédéric a dit. C'était en 1999, donc ça ne nous rajeunit pas, c'était quelques années. Et depuis lors, on a fait soit en compte propre, soit en, comme éditeur simple, plusieurs ouvrages, de nombreux ouvrages en rapport avec la thématique tramviaire et ferroviaire.
3: C'est quand même pas une thématique que l'on retrouve partout. On s'attend a priori à ce que ça concerne un peu plus des passionnés, vraiment des gens qui s'intéressent à ça au quotidien. Pourquoi vous, ça vous passionne?
5: Moi, comme je l'ai expliqué il y a 3 minutes, je trouvais que c'était intéressant. Déjà, j'ai découvert qu'on pouvait aller d'Arlon à Ostende à une certaine époque en tramway. Puis j'ai découvert que, en fait, ce tramway, il pouvait transporter des betteraves de Wemel jusqu'à Tirlemont, que dans le sud de la Belgique, il a permis aux entreprises de se développer, qu'il jouait le rôle de poste aussi. Enfin, je trouvais que voilà, c'était extraordinaire pour moi de découvrir tout ça. Et donc, j'ai voulu partager cette découverte avec les lecteurs potentiels. Voilà.
3: Et pour vous, Alain, d'où vient cette passion pour les transports en commun d'antan, si je puis dire?
4: Mais écoutez, la passion, je ne sais pas d'où elle vient. Mais en tout cas, je ne suis pas même si je suis amateur de transport en commun, je ne suis pas un amateur dans le sens un puriste. J'aime le tram dans son environnement, c'est ça qui me passionne. Ce n'est pas de savoir qu'il y a 3 boulons à gauche, 3 boulons à droite et des choses comme ça. Donc ça ne m'intéresse absolument pas. Mais le pourquoi, le comment ce que le tram a fait. À la fois, comme tu disais, il a transporté les betteraves, mais aussi le charbon, le sable, dans différentes régions du pays. Donc voilà, tout ça, ça me passionne et tout ça, ça m'a intéressé. Voilà.
5: Je peux quand même rajouter quelque chose à son propos. C'est que sa maman me racontait que quand il était petit... C'est vrai. Quand il était petit, il jouait. Donc, il y avait un tram qui passait devant chez lui et qui était le 81, si je
4: ne me trompe. 88.
5: 88. Et donc, il se mettait sur les rails du tram et il jouait Café 1-8.
4: Café 1-8.
5: Donc, je pense...
4: J'avais 3 ans.
5: Eh bien, donc, exactement. Donc, ça date d'il y a un certain temps, je vais dire.
4: C'est peut-être pas une anecdote.
3: Moi, je la trouve tout à fait adéquate
4: à
3: l'ensemble.
4: Le contraire m'aurait étonné.
5: Moi, je trouve aussi c'est mignon comme tout, quoi. Enfin bon.
3: Lorsque l'on crée des ouvrages comme les vôtres, il y a, on s'en doute, un énorme, et encore, je crois que je pèse mes mots, un énorme travail d'archives. Est-ce que l'on, avant de nous parler même de la démarche que vous opérez, est-ce que l'on n'a pas peur de la redite à un moment donné dans un travail comme celui-là? Est-ce qu'on n'a pas peur de raconter la même chose que tout le monde?
5: On a une originalité par rapport aux autres, c'est qu'on mêle en fait les photos d'hier et on montre les photos d'aujourd'hui. Donc ce qui est intéressant, c'est de voir la mutation des quartiers, voir ce qu'il y avait comme entreprise à l'époque, ce qui n'est plus aujourd'hui. Donc, et je pense qu'il n'y a que nous qui visions ça, parce que c'est un travail de fou. Honnêtement, c'est un travail de longue haleine. Déjà, Alain, en amont, il a scanné énormément de photos. On a archivé beaucoup, beaucoup de textes. On a rencontré beaucoup de collectionneurs, de gens passionnés. On a été sur le terrain, poser des questions aux gens, leur demander s'ils se souvenaient du tram à une certaine époque. Enfin, et bon, alors, je vous dis, c'est... harassant, c'est fatigant, c'est un travail de fou, mais en même temps, on a eu des rencontres magnifiques, quoi. Donc, voilà, l'un compense l'autre, et je sais pas si t'as quelque chose à rajouter.
4: Oui, voilà, mais je ne peux rien ajouter. Bon, là, voilà. Non, mais c'est très vrai. C'est un travail passionnant. C'est vrai que ça demande beaucoup de. En fait, au départ, on a un semblant de scénario, parce qu'on ne sait jamais dans quoi on va s'aventurer. On a un semblant de scénario qu'on adapte au fur et à mesure qu'on avance dans la réalisation du livre. Donc, on dit, voilà, on part du point A, on va vers le point B. Mais entre-temps, bon, on peut avoir des points A', etc. Et on peut aller à gauche et à droite. Et c'est comme ça que se construit petit à petit l'ouvrage. C'est ce qui s'est passé pour Liège, parce que, voilà, puisque Liège est le 8e album de la collection. Et en fait, quand on a rencontré M. Évrard, Jean Évrard, qui est un passionné de transport, qu'on a entendu parler du projet du tram à Liège, on s'est dit, bon, ça va probablement se faire un jour, donc pourquoi pas faire un livre. Nous étions en 2017, je pense. Et donc, à ce moment-là, on est venu à Liège, il nous a fait découvrir un peu la région, par où passait le tram, etc. On est allé à Serein, Flémal, on a fait le centre-ville, etc. Et donc, de là, de fil en aiguille, on a essayé de voir comment on pouvait construire un livre qui allait à la fois intéresser le lecteur, qui sont nos lecteurs à nous, puisqu'on a une thématique particulière.

0: voir, le tram est le fil conducteur et on visite la région. Et là, on a réalisé des ouvrages sur la citadelle de Namur, sur Waterloo, on est parti de La Panne pour arriver à Knokke aussi, et puis Liège en tram. Alors, on a une deuxième collection où là, c'est les souvenirs, où on a sorti un bouquin Bruxelles, un premier volume avec une partie de Bruxelles et puis un deuxième volume avec l'autre partie. Dans la troisième collection, là je vais laisser parler Alain parce que c'est ligne vicinale et c'est plus son truc. Moi j'interviens que vraiment très peu. Et la dernière collection, je vais vous en parler parce qu'il n'en parlera pas lui. Donc c'est les albums photos Alain M, où ce sont des recueils de photos magnifiques d'ailleurs, faut-il le dire.
1: Pendant qu'elle en fait l'amour.
0: Alors pour l'instant, il y en a deux dans la collection, c'est un sur Thouin et l'autre sur Gand. Non, les photos sont vraiment très belles, quoi. Elles sont, enfin oui, elles sont vraiment très belles. Et donc l'objectif, c'est de développer les albums photos Alain M. Voilà.
1: Et donc il y a cette collection
2: Oui, cette collection,
1: vicinale aussi.
2: c'est une collection ligne vicinale qui est née, c'est une collection Covid. Voilà. On s'est retrouvé au moment du Covid, comme beaucoup de gens, on se demandait ce qu'on allait faire, les librairies fermées, plus moyen de rentrer en contact des gens. Donc, bon, on a fait un peu marcher ce qui nous restait de cellules dans la tête, et on a découvert que, bon, comme on avait énormément de photos, énormément de documentation, comme l'a dit Frédéric tout à l'heure, on a décidé de créer une collection ligne vicinale. Donc, le tramway vicinal étant une compagnie nationale, donc puisqu'il y a eu des tramways vicinaux dans toute la Belgique, on s'est dit, bon, étant de Bruxelles, on s'est dit, on va commencer par les livres de Bruxelles. Alors, on a sorti donc au départ de Bruxelles, il y avait 5 points où il y avait des départs de tramways vicinaux. Donc, on a fait les 5 points et chaque fois un livre. Alors, on a fait un livre aussi sur l'exposition de 58, qui a amené quand même pas mal de gens. Et donc, voilà, on a terminé par la ligne entre Bruxelles et Louvain et Bruxelles et Malines. Donc, c'est une collection là très spécifique qui ne rentre pas du tout dans le même esprit que les autres collections, qui est une collection où il y a de très beaux documents, mais qui est plus spécifique à un public d'amateurs de tramway. Voilà. Ce n'est pas d'hier et aujourd'hui, c'est sur le parcours de la ligne à travers de beaux documents anciens pris par une série de photographes dans les années 50 et même antérieurement, des photographes belges, mais aussi des photographes français et hollandais.
1: Frédéric Georges et Alain M sont nos invités aujourd'hui. On vous retrouve dans quelques instants, juste après cette pause musicale. À tout de suite.
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0: Soul, à l'instant, il suffit d'une chanson, c'est le titre que vous venez d'écouter. On poursuit notre émission du sucre dans votre été avec notre chroniqueuse hebdomadaire littérature. Il s'agit bien évidemment de Frédéric Petit.
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2: Je ne pense plus devoir vous présenter la bruxelloise Barbara Abel. En près d'une vingtaine de romans, elle s'est imposée comme l'une des grandes références du thriller familial, un genre dont elle maîtrise les codes à la perfection. Ici, s'arrête le monde, démarre comme un samedi ordinaire. Hélène se dépêche de faire les courses. Ce soir, il fête en famille l'anniversaire de Soline, sa fille aînée, née d'une première union. Raphaël, son compagnon, est à la maison avec Marius, leur fils de 8 ans, et son copain Félix. Dans la famille, il y a aussi Laura, la fille de Raphaël, adolescente comme Soline. La famille habite dans un appartement de Saint-Gilles, commune bobo branchée de Bruxelles. Une famille ordinaire avec ses soucis ordinaires, le travail qui prend trop de place, les contraintes familiales, les horaires de chacun coordonnés. Une famille qu'Hélène et Raphaël veulent solide, portée par des valeurs communes, solidarité, sens du devoir, amour du prochain. Mais en l'espace de quelques pages, ce quotidien va voler en éclats. À l'heure du gâteau d'anniversaire, Bruxelles est plongée dans le chaos. Des explosions, des bombardements. L'électricité est coupée, plus de GSM, plus d'Internet. Désemparée, la famille se réfugie dans la cave de son immeuble, aux côtés des voisins tout aussi perdus. On ne connaîtra jamais les causes du désastre ni l'origine des bombardements. Ce qui intéresse Barbara Abel, c'est de voir comment ces événements extraordinaires vont agir sur des êtres ordinaires, vous et moi. Elle ausculte au plus près les réactions de ces personnages, leurs certitudes qui volent en éclats. Hélène se croyait droite et généreuse. Elle découvre les limites mouvantes de sa propre morale dès lors que la vie de ses enfants est en jeu. Raphaël, persuadé de sa capacité à garder la tête froide en cas de crise, se retrouve débordé par une panique et des réactions qu'il ne s'explique pas lui-même. Chacun glisse, au fil des pages, d'une posture à l'autre, contredisant son propre discours intérieur. La mécanique est d'autant plus efficace que la famille est recomposée. Les questions de garde et de priorité, tout cela aiguise des dilemmes déjà existentiels. Qui protège-t-on en premier quand on ne peut pas sauver tout le monde? L'idée que toutes les vies se valent se fracasse contre l'urgence du réel. Sans poser de jugement moral, Barbara Abel regarde ses personnages sans les condamner ni les excuser. Elle les regarde se débattre, se contredire avec empathie et lucidité. Aucun héros grandiloquent, aucune leçon assénée, seulement des humains faillibles, pétris de peur, faits de contradictions. Elle nous montre comment la frontière entre solidarité et égoïsme est parfois très mince. Un roman qui résonne d'autant plus fort dans le contexte géopolitique actuel et qui nous laisse avec une question, à la place d'Hélène ou de Raphaël, serions-nous des héros ou simplement des survivants ? Vous pourrez lire « Ici s'arrête le monde » de Barbara Abel chez Récamier Noir.
3: Et nous entamons cette deuxième partie consacrée, vous le savez, chers auditeurs, chères auditrices, au questionnaire de Proust revisité pour cet été avec une première question. Frédéric et Alain, il ressemble à quoi l'été idéal ?
4: Alors l'été idéal pour moi, c'est le bord de mer, la plage et beaucoup de photos.
3: On s'en serait un petit peu douté, Frédéric, pour vous.
5: Un ciel bleu, pas trop chaud, et où je peux laisser vagabonder mon imaginaire.
3: Qu'est-ce qu'on emporte dans son sac à dos ?
4: Mon appareil photo, des mouchoirs et ma crème solaire.
3: Frédéric ?
5: Alors la crème solaire, ça c'est sûr, une bouteille d'eau. Un carnet et peut-être un bloc pour dessiner ou de jeu. J'adore jouer.
3: Vous êtes plutôt train de nuit ou train de jour ?
5: Train de nuit.
3: Du tac au tac, là, Frédéric, il n'y a pas de débat pour vous, Alain.
4: J'aime bien les deux.
3: Les deux ?
4: Oui.
3: Chacun son charme. Est-ce qu'il y a un plat d'été qui fait du bien ? En général, un plat qu'on sert plutôt l'été qui fait du bien ?
5: C'est Alain qui me fait à manger tous les jours. Donc c'est lui qui choisit, je n'ai rien à dire en fait. Donc c'est à lui qu'il faut demander.
3: Rien à dire mais rien à redire non plus visiblement.
5: Rien à redire, non, non, il fait ça très bien.
4: Non, je n'ai pas un plat d'été en particulier. Il y a plein de choses que j'aime bien, mais ça va dépendre aussi. On peut être en été et avoir un temps assez médiocre, froid, pluvieux. Donc, ça ne va pas manger la même chose que s'il y a 35 degrés. Et que, voilà. Donc, c'est adapté un peu en fonction de la météo.
3: Bon, alors on change la question. Qu'est-ce qu'on mange ce soir, Alain? C'est vous alors, qui cuisinez, visiblement.
4: Ce soir, je vais vous étonner. Je vais faire des chicons avec une sauce crème, du boursin et des pâtes.
3: Bon, vous l'avez compris, ce soir, on mange tous avec Alain et Frédéric. On poursuit avec la prochaine question de ce questionnaire de Proust. Est-ce qu'il y a un livre qui vous donne envie de voyager?
5: Alors, moi, il y a beaucoup de livres qui m'ont donné envie de voyager, mais je n'ai pas la mémoire des noms et je n'ai pas la mémoire des titres. Donc, je ne peux pas répondre à cette question. Voilà.
3: C'est quoi alors les quelques ingrédients qui vont vous donner envie de voyager dans un livre?
5: Mais si l'auteur m'emmène avec lui, bah, je suis partie. J'ai lu un livre, mais sérieusement, je ne me souviens pas du titre. Et il parlait de toutes les... Pas les impasses à Paris.
4: Les passages.
5: Les passages. Les impasses. Et trois mois après, on est parti à Paris. Et donc, on en a parlé à notre ami. Il m'a acheté le livre sur toutes les impasses de Paris. On a fait toutes les impasses de Paris. Mais il en parlait tellement dans son livre. Il m'a tellement donné envie d'y aller que j'y suis allée. Quoi. Mais voilà, je ne me souviens plus du nom, malheureusement. Le titre ni de l'auteur.
3: Pour vous, Alain?
4: Mais disons qu'il n'y a pas un livre en particulier. Moi, je suis assez visuel. Donc, je vais voir un reportage à la télévision, sur Internet, au cinéma. Mais là, je vais voir, je dis, là, ça, c'est un chouette endroit. C'est un endroit où il y a une belle lumière, où il y a des belles choses, des vieux bâtiments. Et donc, quand je vois un endroit, je vais vous étonner, mais je pense photo. Donc, voilà. Et c'est un peu ça, comme tu disais tout à l'heure, les passages à Paris. Oui, j'aimais beaucoup, parce qu'effectivement, ça a un charme. Et il y a un défi aussi pour le photographe. Il y a un défi, essayer de prendre les photos, alors que ce sont des endroits qui ne sont pas toujours très beaux. Il y a parfois plein de monde, donc il faut essayer de composer avec. Parfois, on réussit, parfois, on ne réussit pas.
3: Si vous étiez un parfum de glace...
5: Eh bien, je n'aimerais pas être un parfum de glace. Parce que si je suis le parfum de glace, je suis de la glace. Si je suis la glace, je fonds.
3: Et vous préférez rester entière?
5: Oui.
3: Alain?
4: Eh bien, moi, je vais être plus terre à terre. Je serai pistache.
3: J'aurais fait exactement le même choix que vous.
4: Parfait.
3: Une toute dernière question pour ce questionnaire de Proust revisité. Attention, roulement de tambour, quelle est votre expression belge favorite? On rappelle que vous nous venez tous les deux de Bruxelles. A priori, on n'aura pas le fameux oufti.
5: Ah non, non, non. Déjà que j'avais dit que je ferais attention avec l'interview, de parler correctement et tout, de ne pas avoir d'expression déplacée. Donc, franchement, je ne sais pas.
4: Je pourrais dire, et je le dis de temps en temps, je n'ai pas une expression qui me vient comme ça par la tête, mais je pourrais dire, par exemple, « Allez, quête, on y va ». Donc voilà, ça c'est une expression, voilà, oui c'est peut-être bruxellois, mais c'est peut-être, on dit peut-être ça ailleurs aussi qu'à Bruxelles, je ne sais pas. Voilà, mais,
5: Moi il ne me dit jamais ça. Hein.
3: Non.
4: Non.
3: Il n'oserait pas.
5: Comment?
3: Il n'oserait pas. On vous retrouve tous les deux, dans quelques instants pour cette dernière partie en votre compagnie. On abordera votre dernier ouvrage, Liège en trame, un héritage retrouvé, un avenir en mouvement. À tout de suite. On a...

0: Les étoiles, un titre de l'artiste français L'Aimant à l'instant. On poursuit notre émission en compagnie de notre second chroniqueur. Il s'agit de Dany qui s'est rendu à nouveau dans un musée qu'il nous fait tout de suite découvrir.
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2: Il suffit parfois de pousser une porte pour changer de siècle. C'est exactement ce qui se passe lorsqu'on franchit le portail du musée des Bateliers à Namur. Quelques pas, et nous voilà partis pour un voyage qui commence à la préhistoire, traverse les salons raffinés du XVIIIe siècle et se poursuit jusque dans l'art contemporain. Installé dans un magnifique hôtel particulier du XVIIIe, splendidement restauré, l'hôtel de Groesbeek de Croix, les Bateliers rassemblent aujourd'hui le musée archéologique et le musée des arts décoratifs. Dès que l'on entre dans cette superbe demeure, on oublie presque que l'on est dans un musée. On se promène de salon en salon, comme si les propriétaires venaient juste de quitter la pièce pour nous laisser admirer leur intérieur. Les plafonds, les boiseries, les meubles, les porcelaines, les tapisseries, les lustres, tout raconte un art de vivre raffiné. Ce ne sont pas seulement de beaux objets. Ce sont des témoins d'une époque, de ses goûts, de son élégance et parfois même de ses petites manies. Ils racontent la manière dont vivaient les familles aisées au XVIIe et XVIIIe siècle. Ce que j'apprécie particulièrement au Batelier, c'est que le musée ne vit pas uniquement dans le passé. Ses collections permanentes dialoguent régulièrement avec des expositions temporaires qui apportent un regard neuf sur les lieux. Cet été, par exemple, une sélection intitulée « De l'esquisse au rêve » met en lumière de remarquables carnets de dessins ainsi que des paysages issus des collections du musée. Dans la chapelle, les délicates sculptures contemporaines de Dirk de Keyser apportent quant à elles une touche de poésie, d'humour et de fantaisie qui s'intègre étonnamment bien à l'atmosphère du lieu. Et cette touche d'humour accompagnera les visiteurs en dehors du musée, puisque ces petits personnages pleins de magie parsèment la ville de Namur. Les Bateliers sont finalement bien plus qu'un musée, c'est une maison pleine d'histoire, où l'archéologie, les arts décoratifs et la création contemporaine se répondent avec beaucoup d'intelligence. Prenez le temps également de flâner dans le jardin. Vous y croiserez d'étonnantes chaises qui font partie d'une œuvre d'art permanente du sculpteur québécois Michel Goulet, intitulée « Les chaises poèmes », en hommage au grand poète namurois Henri Michaud. N'essayez pas forcément de vous y asseoir. Regardez-les plutôt comme des invitations à faire ce que l'on fait de mieux dans un musée. S'arrêter un instant, observer, réfléchir et laisser l'imagination prendre le relais. Mais laissez-moi vous conter une petite anecdote. C'est au musée des arts décoratifs que l'on peut se trouver face à face avec de vraies grandes bottes de 7 lieues. Vous savez, comme celle que l'ogre du comte enfilait pour pourchasser les petits enfants qu'il voulait dévorer et qui, finalement, permettent aux petits poussets de parcourir 7 lieues à chaque enjambée. Mais non, elles n'étaient pas magiques à l'origine, elles étaient simplement portées par les postillons qui guidaient les attelages des malpostes. Énormes, rigides, parfois renforcées de métal, ces bottes protégeaient les jambes des conducteurs de la malle-poste pendant ces longs voyages. Et quant à leur nom, ils viendraient des relais de poste, distants l'un de l'autre d'environ 7 lieues. C'est Charles Perrault qui les fera ensuite entrer dans la légende en les offrant à l'histoire du petit pousset. Au Batelier, on ne passe pas d'une salle à l'autre. On voyage à travers des millénaires, car les Bateliers racontent près de 10 000 ans d'histoire. Dans le nouveau bâtiment ultramoderne, le musée de l'archéologie nous montre les traces laissées par les premiers habitants de la région namuroise. Remarquablement scénographiées selon une ligne du temps que l'on poursuit, les visiteurs découvrent de manière très didactique l'histoire de leur région depuis la préhistoire jusqu'à nos jours en admirant objets quotidiens, armes, poteries, statuettes, monnaies, bijoux, objets précieux, maquettes, etc. Alors, si vous passez par Namur, poussez la porte des bateliers. Le musée se situe au numéro 5 de la rue Joseph-Saint-Train, à deux pas de la place Saint-Aubin. Vous y découvrirez bien davantage qu'une belle collection, un véritable voyage dans le temps.
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0: Du sucre dans votre été, troisième et dernière partie de cette émission en compagnie de nos deux invités, Alain M, photographe, et Frédéric Georges, auteur. Ils reviennent ensemble aujourd'hui sur l'un de leurs derniers ouvrages, Liège en trame, un héritage retrouvé, un avenir en mouvement, Sundi.
8: On va démarrer avant le sujet, le vif du sujet, par cette question, et c'est à vous que je vais la poser, Frédéric. Pourquoi Kozo Édition?
9: Donc, Kozo est un mot japonais désignant le mûrier à papier. C'est une plante ancestrale dont les fibres entrent dans la fabrication du washi. Et le washi est un papier traditionnel japonais. Donc, il est reconnu pour sa finesse, sa résistance, sa capacité à défier le temps. Et donc, c'est un peu l'image qu'on voudrait donner à notre maison, c'est-à-dire... on souhaite perpétuer la mémoire, on souhaite être porteur d'histoire, de démontrer une certaine nostalgie, de travailler dans l'émotion aussi, voilà. Et on crée un lien, comme le papier washi, entre le passé et le présent.
8: Une définition que l'on trouve bien dans le titre de ce dernier ouvrage, je le répète, Liège en trame, un héritage retrouvé, un avenir en mouvement. Pourquoi? Alors on s'en doute un petit peu au vu de l'actualité 2025 concernant le tram liégeois, mais pourquoi avoir décidé de vous lancer justement dans cette aventure du lien entre le passé et le présent concernant le tram à Liège?
10: Comme je l'ai amorcé tout à l'heure, effectivement, donc ça remonte à 2017. On avait un ami liégeois à qui on allait chaque année à des anniversaires avec des amis communs. Et donc, forcément, on a à un moment donné, en ayant une passion commune, on a parlé de projets, de livres. Et chaque fois, il revenait à dire, tu sais, à Liège, on va avoir le tram. Tu sais, à Liège, le tram va bientôt arriver, etc. Et on s'est dit, mais pourquoi pas faire un ouvrage sur le tram à Liège? Voilà. De là est né, nous sommes en 2017. Voilà. Et alors, bon, on est venu à Liège, on a fait beaucoup de photos à l'époque, ne sachant pas très bien par où le tram allait exactement passer, quel était son tracé. Donc, on a fait des photos, ce qui nous a permis d'avoir des hier et aujourd'hui, avec des photos où le tram n'était pas encore là, et d'avoir des photos avec les travaux et le tram qui circule. Donc, voilà, c'est un ouvrage 2017, ça fait à peu près 8 ans de, je ne vais pas dire de travail continu, parce qu'il y a eu des interruptions, mais d'aventure, en tout cas, super intéressante, de rencontres, de bonnes rencontres, de belles rencontres et de beaux échanges.
8: Justement, quand... Oui, Frédéric.
9: Je voulais dire aussi, c'est dans la lignée, en fait...
8: Parlez bien devant vos
9: micros. C'est dans la lignée des autres livres. Donc, le fait qu'on ait rencontré Jean, etc., ça c'est, je veux dire, ce sont les rencontres. Mais ça fait partie de l'histoire de la collection, en fait.
8: Qu'est-ce que l'on choisit justement de raconter ? Donc pour ceux qui n'ont pas encore cette info, le tram évidemment à Liège, ce n'est pas nouveau. Il y en a déjà un, on l'a compris dans le passé, qui a disparu pour revenir en force cette année. Est-ce que c'est cette histoire-là qu'on choisit de raconter ou bien on se rend compte petit à petit au cours de sa recherche qu'il y a peut-être d'autres choses à dire ?
10: On ne positionne aucun, on ne porte aucun. En fait, on relate le tram du passé depuis le début jusqu'à sa disparition en 68, et on ne porte aucun jugement sur le fait qu'il a disparu, etc. Le but n'est pas là. Le but est de montrer comment était la ville à l'époque du tram, comment les gens vivaient à l'époque du tram, et voilà, le renouveau du tram, qui pour nous est une très bonne chose, mais il n'y a pas de jugement en valeur, il y a un, je vais dire, je ne suis pas journaliste, mais un reportage brut, voilà. Donc on relate les faits, point.
9: Mais quand on a décidé de faire l'ouvrage sur Liège, en fait, comme je l'ai dit là tout à l'heure, on marche beaucoup. Donc, quand on marche, enfin, on ne reste jamais sur les grands axes. Moi, j'aime bien, enfin, on aime bien se perdre. Et donc, je pense qu'on a découvert des choses à Liège. Moi, mon plus grand plaisir, c'est quand j'avais fait, par exemple, l'ouvrage sur Namur, où un Namurois m'a dit, eh bien, ça, magique, je ne savais pas. Et ça, c'est mon plus grand plaisir, c'est de dire « Ah, ben, tu ne savais pas, eh ben, moi, je ne suis pas de Namur pourtant, mais voilà, je t'en fais part. » Et ça, je trouve assez chouette. Donc, j'espérais que certains éléments soient ignorés du grand public et que pour eux, ce soit une découverte. Et je pense d'ailleurs que notre correcteur...
10: Oui, historien Monsieur Margan, Roland Margan, qui a aussi édité plusieurs bouquins, au moment où il a procédé à la relecture, il a dit, eh bien, ça, je ne savais pas. Voilà. Eh bien, pour un liégeois, quand il nous dit ça, un professeur d'histoire, professeur de français, qui nous dit ce genre d'argument, eh bien, quelque part, on a une petite satisfaction.
9: Oui, voilà. Moi, enfin, je trouve ça chouette. Eh bien, oui, c'est sympa, quoi. C'est de se dire, allez, j'ai trouvé quelque chose que le liégeois ne savait pas. Et donc, voilà. Et ça, c'est au fil de nos balades et le fait de se perdre dans la ville, voilà.
8: Et vous deux, justement, quelle est la part d'émerveillement dans toutes les recherches et dans les infos que vous pouvez recueillir comme ça au quotidien ? Est-ce qu'on arrive encore à s'émerveiller avec un regard d'enfant et presque le même regard que vos lecteurs ?
10: Oui, non, je crois qu'effectivement, on est toujours émerveillé par quelque chose, parce que chaque fois qu'on va dans une région qu'on connaît moins ou pas du tout, c'était le cas de Liège que je ne connaissais pratiquement pas, on a des découvertes. On a des découvertes qui sont totalement différentes des découvertes de celles de Namur, de Waterloo, de Bruxelles. Donc c'est toujours, parce que chaque ville, chaque endroit a son style particulier, a son charme particulier, a ses avantages, ses désavantages. Donc voilà, mais ici on ne présente évidemment que les avantages, on ne va pas mettre l'accent sur les avantages. Voilà, et non, on est toujours, toujours émerveillé par quelque chose. Et quand on rentre le soir, on est, en ce qui me concerne, j'ai fait des bonnes photos, j'ai fait des bons clichés, voilà, ça c'est bien. Au fur et à mesure que je fais des photos durant une journée, j'essaie de construire ma journée, de construire, d'avoir quand je fais un reportage, je fais mes photos d'introduction et j'essaie d'avoir mes photos de clôture de journée, même si je n'utilise pas, mais j'essaie de construire un scénario et un parcours. Voilà, ça c'est ma manière de travailler.
8: C'est aussi une volonté, on a l'impression, vous allez me corriger si je me trompe, mais par ce biais, par cette porte d'entrée du transport en commun, du tramway plus précisément, on a la sensation que c'est un joli regard sur tout ce qui est patrimoine également que vous avez envie de mettre en avant. Il n'y a pas que le transport en commun qui compte dans vos ouvrages.
9: Oui, tout à fait.
10: Tout à fait, vous avez raison, c'est bien le but. Le tram est le fil conducteur, c'est le prétexte à se balader en ville. Mais à côté de ça, comme vous dites, il y a tout le patrimoine. Le livre en témoigne, on fait de multiples petits tableaux. C'est une succession de petits tableaux. On part d'un point A, on va vers un point B et on fait des petits tableaux. En fait, le livre est construit de petits tableaux parce que Liège se prête très bien à ce genre de...
9: Et puis, il y a l'histoire patrimoniale, mais il y a l'histoire pure et dure de la ville aussi qu'on essaie de raconter. Alors, Liège, c'était très compliqué. Donc on en parle, hein. On parle de l'histoire des princes évêques et consorts, mais j'ai eu beaucoup plus de mal que Bruxelles, que je connais déjà, et où c'était quand même plus simple à raconter. Mais voilà, on touche à l'histoire, l'histoire patrimoniale. Je crois que ça fait un ensemble, en fait. Et je me dis, le but, enfin, pour moi en tout cas, c'est de mettre des petites portes, de les entrouvrir et de dire, OK, ça vous intéresse, ben, poussez la porte, allez voir plus loin. Voilà, c'est pas un cours, c'est pas, c'est juste des petites découvertes. Et je trouve que, voilà, s'ils ouvrent une porte, c'est bien.
8: Vous avez l'un et l'autre abordé à plusieurs reprises les personnages que vous pouvez rencontrer également sur votre route lorsque vous êtes en train de rédiger, je vais utiliser ce terme au sens large, un ouvrage, des interviews, des historiens, des relecteurs, etc. Qui sont justement les profils qui collaborent avec vous dans vos différentes collections?
9: Donc il y a nous, nous et nous. C'est déjà du monde, hein. Parce qu'on a beaucoup de discussions entre nous, etc.
10: Il y a ton collaborateur, ton copain qui donne un coup de main aussi.
9: Mais on a des correcteurs quand même, parce que voilà.
10: Pour Liège, puisque c'est le sujet qui nous préoccupe, pour Liège, en fait, donc, comme j'ai dit, on a rencontré Jean Evra, qui est un ami commun, etc. Malheureusement, il nous a quittés, et c'est bien regrettable. Donc, lui nous a fait découvrir vraiment Liège. Je crois que quand on peut découvrir une ville, un endroit, avec quelqu'un qui connaît sa ville et qui aime sa ville, c'est un gros avantage. Et on gagne beaucoup de temps. Et nous, comme tu dis, c'est lui qui nous a offert des portes. Et on a été, après, voilà, il nous a montré, on a gratté un petit peu, on a été voir plus loin, on a essayé de... Voilà. Et donc, il était là pour nous dire, attention ça, attention ça. Par exemple, dans la construction du livre, il nous a dit, voilà, moi, on en a parlé surtout avec toi aussi, la construction du livre, pour la balade, moi, je partirais sur base du circuit de la ligne 4, l'ancienne ligne 4 de tram, qui je crois fonctionnait après avec le bus aussi, je pense. Et donc, parce que c'est une ligne circulaire et que sur cette ligne, il y a plein de choses à voir, il y a plein de centres d'intérêt. Et donc, on est parti à peu près sur cette base-là. Et voilà, à peu près, je dis à peu près, si on a l'occasion, on en parlera tout à l'heure. Mais voilà, on a fait en fait deux balades. La balade du tramway urbain, en tant que telle, donc la ligne 4. Et alors, on a fait une balade aussi sur le Liège serein, parce que c'est paradoxalement, le Liège serein, qui est appelé le tram vert pour les Liégeois, part du centre de Liège, partait de la place de la République française, il allait jusque Serein et Flémal, mais il passait par une partie du centre urbain. Et c'est cette partie du centre urbain et une petite part de John Cockerill, puisque effectivement, c'est quand même un personnage important dans l'industrie liégeoise. Voilà. Et c'est comme ça qu'on a fait deux balades bien distinctes et on a une découverte de la ville de façon bien distincte. Voilà.
9: Moi, si je peux revenir sur les collaborateurs, parce que je riais là tout de suite en disant qu'on était nous et nous et nous. Mais en fait, il y a deux aspects, c'est les gens en amont. Et puis, les gens qui interviennent au moment de la concrétisation de l'ouvrage et du travail en interne, où on écrit les textes, où on les corrige, où Alain fait les photos, etc. Ben, en amont, il y a tous les collectionneurs, et ça, on n'aurait pas pu faire un livre sans eux, parce que c'est grâce à eux qu'on a des centaines de photos qui ont pu être scannées aussi. C'est grâce au fait qu'ils nous ont ouvert leurs portes en disant « bah ok, venez scanner chez moi, j'ai des photos d'un tel, d'un tel, d'un tel ». Et encore avant, de tous les photographes qui étaient fous et passionnés de transport et qui ont pris des heures et des heures et des jours à faire des photos, parce que, enfin, Alain l'expliquera mieux que moi, mais... aujourd'hui, on voit la ligne de tram, on se dit « ok, on a un tram dans 8 minutes ». Là, il fallait attendre des heures pour les transports de la SNCV, attendre des heures en plein champ qu'un tram arrive, s'il arrive, pour en faire une belle photo, quoi. Hein. Donc, voilà, globalement, c'est beaucoup de monde à qui on doit dire merci d'avoir pu faire ce genre d'ouvrage. En fait, même si nous, on travaille à deux et il y a un correcteur, voilà. Et puis, il y a des relecteurs aussi pour toute la partie technique. Donc, il y a plusieurs personnes qui interviennent. Mais en amont, il y a vraiment beaucoup de monde.
10: Oui, je confirme. Et c'est un travail de longue haleine, effectivement, parce que, comme tu disais, on a rencontré pas mal de gens et pas mal de collectionneurs chez qui on a été scannés, qui sont des photographes, auteurs ou collectionneurs, soit de photos ou de cartes postales anciennes, parce qu'il y a beaucoup de cartes postales anciennes. Et donc, ça nous a pris énormément de temps. Je tiens à remercier aussi tous ces collectionneurs, photographes de l'époque, qui, sans eux, on ne pourrait pas faire le livre, effectivement. Je tiens à remercier aussi pour Liège le musée de la Ville Wallonne qui nous a fourni quand même plusieurs photos qui sont reprises dans le livre. Donc voilà, tout ça sont des éléments. Effectivement, on finalise le livre seul, mais en définitive, il y a un tas d'intervenants qui sont là. On a pour le moment une photothèque sur la Belgique, uniquement tramway urbain et tramway vicinaux, avec les cartes postales de plus de 20 000 documents qui sont répertoriés, classés, datés, quand on peut le faire. Donc, il nous permet effectivement d'avoir une souplesse et de dire, voilà, on va prendre tel document. Et là-dessus, on a très peu de documents par rapport à d'autres personnes qui en ont beaucoup plus. Mais on fait une sélection si on a un critère. Nous, ce n'est pas la photo technique. C'est la photo du tram dans son environnement. On est attaché à l'époque. Je sais que les collectionneurs disaient dans les années 50, quand ils faisaient des photos, ah, et tu as vu à ce moment-là, on a attendu une heure après un tram qu'il arrive. Et puis à ce moment-là, il y a une dame qui passe avec son chien. Donc, voilà. Mais justement, je trouve que c'est cette dame qui passe avec le chien qui est intéressante aujourd'hui, parce que la dame est habillée comme on s'habillait dans les années 50. Et effectivement, ça, c'est une époque aujourd'hui qu'on ne connaît plus.
8: Qu'est-ce qu'on peut vous souhaiter, nous, pour les mois et les années à venir ?
10: Mais je dirais encore beaucoup de lecteurs, beaucoup de gens qui sont encore passionnés. On a remarqué une chose, c'est qu'au fur et à mesure qu'on avance dans la publication, l'intérêt pour le tramway du passé s'est un peu estompé. On dirait que les gens aujourd'hui, les nouvelles générations, s'intéressent plus au tramway, je veux dire, actuel ou d'il y a 10 ou 15 ans, que le tramway d'il y a 50 ans. Je crois que le tramway d'il y a 50 ans, et même de 100 ans, fait l'histoire et fait le tramway d'aujourd'hui. Je me souviens, on en parle dans le livre, quand il y a eu le tramway, l'ouverture du tramway, la ligne de la compagnie Est-Ouest. Donc à ce moment-là, on parle des années 1800... Dans les années 1890, c'était au départ une traction chevaline. On a dit oui à l'électricité, mais avec possibilité d'éventuellement d'évoluer, donc l'électricité par câble aérien, et éventuellement la possibilité d'améliorer en fonction de l'avancement de la technologie. Donc voilà, aujourd'hui, on a avancé, puisqu'aujourd'hui, il y a la ligne aérienne et il y a aussi la captation, soit par le sol, soit par batterie. Donc on a effectué. Mais là, on était 100 ans avant. Donc voilà.
8: Est-ce que vous avez un dernier mot peut-être à adresser à nos auditeurs qui vous écoutent ?
9: Un dernier mot d'un ami lecteur, et j'espère que ça donnera envie à vos auditeurs de lire notre livre. Donc ce lecteur français nous écrit « J'ai lu avec attention et passion votre ouvrage sur Liège. L'iconographie, dont les documents de Jean Évrard constituent l'essentiel, est inédite. » Est tout à fait remarquable. On se plonge dans un Liège passé, au passé révolu, et désormais tourné vers l'avenir, comme vous l'avez parfaitement exposé. J'ai eu plaisir à lire ce livre qui donne envie de visiter cette ville que je ne connais pas. Cette cité ardente que vous avez l'air de particulièrement apprécier semble avoir une personnalité qu'on ne retrouve pas dans les villes flamandes. Tout du moins, c'est ce qui ressort de vos écrits. Mais je vous avoue que si je m'y rends, je ne gravirai pas les marches de l'escalier de la montagne de Buren.
8: Il faut essayer, je vous assure, ça fait du bien aux cuisses. Merci beaucoup à vous deux d'avoir été nos invités aujourd'hui. Et puis on vous souhaite bonne merde, comme on dit dans le milieu.
9: Merci
10: à vous
9: de nous avoir accueillis.
0: Et quant à nous, Sandy, c'est déjà la fin de cette émission du Sucre dans votre été. On se retrouve évidemment déjà dès demain pour une nouvelle émission. Avant de se quitter, je vous donne encore quelques informations concernant le sujet de cette émission. Liège en tram, un héritage retrouvé, un avenir en mouvement. Un ouvrage à retrouver sur le site internet www.causoedition.be. À demain.
8: À demain.
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15: Bonjour à tous et à toutes et bienvenue dans ce nouveau showcase de l'été. Aujourd'hui, j'avais envie de vous faire découvrir une artiste belge qui fait doucement mais sûrement son chemin. Mesdames et messieurs, Dissy Lou. Originaire de Bruxelles, elle évolue dans un univers où se rencontrent l'alt-pop, l'indie-rock et la dream-pop. Une musique à la fois douce et lumineuse, avec des guitares aériennes, des synthés enveloppants et cette petite touche de nostalgie qui donne envie de laisser les morceaux tourner encore un peu. Ce que j'aime chez Dissy Lou, c'est qu'elle raconte les périodes de transition. Ces moments où l'on quitte quelque chose sans savoir exactement où l'on va. Ses chansons parlent d'identité, d'amitié, d'amour, de ces tempêtes que l'on traverse avant de retrouver un peu de lumière. Et malgré ces thèmes parfois sensibles, il y a toujours une note d'espoir dans sa musique. Son premier EP, Météor, sorti à l'automne 2025, résume parfaitement cet univers, 6 titres en français et en anglais, qui ressemble à un album de souvenirs. On y retrouve des instants de vie, des émotions très personnelles, mais dans lesquelles on peut tous se reconnaître. Si je devais vous donner quelques références, je dirais que son univers pourrait plaire aux amateurs d'Alice Phoebe Lou ou Clairo. Mais au final, Dissy Lou affirme déjà une vraie personnalité avec une écriture délicate et une musique qui prend son temps. Ces derniers mois, elle s'est imposée comme l'un des nouveaux visages de la scène alternative bruxelloise. Je pense qu'on risque de la voir de plus en plus souvent dans les festivals et les salles de concert. À l'heure actuelle, il n'y a pas de date de concert, mais si vous aimez les découvertes, je vous conseille vraiment de garder un œil sur son actualité. En attendant, prenez quelques minutes pour écouter Météor, ce genre de disque qui ne fait pas de bruit mais qui reste longtemps dans la tête. Et maintenant, on découvre Dissy Lou dans un live enregistré ici dans les studios de RCF Bruxelles. Ce live, vous pouvez le retrouver en vidéo et en complet sur la chaîne de La Vie d'Artiste sur YouTube. Et je vous dis à demain pour un nouveau Showcase de l'été.

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3: 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Très belle soirée à chacun et à chacune. Le sabbat est fait pour l'homme et non l'homme pour le sabbat. Nous sommes dans le chapitre 2 du livre de Marc au verset 27. La loi et l'amour, on en parle dans cette édition d'Un Juif nommé Jésus, présentée par Laurent Vorporton.
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5: Bonjour Dominique Villard.
6: Bonjour.
5: Dominique Villard, dans les dernières émissions, nous nous sommes attelés à l'analyse historico-critique du chapitre 2 de l'évangile de Marc, les versets 23 à 28. Les quatre premiers ont été largement envisagés dans les émissions précédentes, mais il reste les deux derniers, les versets 27 et 28. En ce début de la 10e émission consacrée à la problématique de l'enseignement de Jésus par rapport au sabbat, nous les écoutons.
7: Puis il leur dit, le sabbat a été fait pour l'homme, et non l'homme pour le sabbat, de sorte que le Fils de l'homme est maître même du sabbat.
5: Dominique Villard, ces deux versets, ce sont des paroles très célèbres du Christ. Est-ce qu'on a des éléments qui nous permettent de penser qu'elles sont historiques, donc que la tradition les a recueillies de la bouche même de Jésus?
6: C'est tout l'enjeu, évidemment, de leur analyse. Nous sommes donc dans le verset 27 qui est extrêmement célèbre puisqu'il s'agit de cette phrase très bien structurée, cette phrase mémorable, probablement en raison de cette structuration même, cette phrase qui nous dit que ce n'est pas l'homme qui est fait pour le sabbat, mais le sabbat qui est fait pour l'homme. Quel statut peut-on donner à cette phrase du point de vue de l'historicité? Eh bien, nous allons découvrir et argumenter avec les instruments de la critique historique sur le fait que cette phrase doit être bien détachée de ce qui précède. Nous sommes arrivés pour ce qui précède, c'est-à-dire l'introduction sur les grains et la réponse de Jésus par rapport aux actions de ses disciples. Nous sommes arrivés à un constat de très probable non-historicité. Ça commençait d'ailleurs déjà mal puisqu'on ne savait pas très bien ce qui représentait l'infraction. Il y avait déjà là un très grand flou avec est-ce que c'est le fait de marcher un jour du sabbat? Est-ce que c'est le fait éventuellement de voler des grains dans un champ? Ou plus probablement, est-ce que c'est le fait d'assimiler les quelques grains qu'on saisit sur un épi pour grignoter à une récolte? Et là, nous avons vu dans les émissions antérieures que le fait de récolter un jour de sabbat figurait dans toutes les listes d'interdictions que nous avons pu trouver dans la littérature biblique ou extra-biblique. Ça commençait mal, ça poursuivait pas très bien non plus, puisque nous avons vu que Jésus à la fois prenait une attitude arrogante par rapport aux pharisiens qui soi-disant l'interpellaient, et en plus de cette attitude arrogante, c'est une attitude fanfaronne, puisque dans le passage de l'Ancien Testament auquel Jésus fait appel pour produire un raisonnement en faveur de ses disciples, il s'avère que Jésus prend un passage du livre de Samuel qui présente David. Le raccord se fait mal avec l'histoire des disciples. En outre, la recension que Jésus produit au sujet de cet extrait du livre de Samuel est truffée d'erreurs matérielles. Donc nous avons d'une part un Jésus qui se trompe sur les références auxquelles il fait appel, et deuxièmement, même du point de vue de la logique, indépendamment de ces erreurs matérielles, on a du mal à connecter l'épisode des disciples avec cet épisode de Samuel. Le parallélisme se fait vraiment très mal et donc cela apparaît, et c'était notre verdict, cela apparaît comme une création littéraire assez maladroite de la première communauté chrétienne, et nous n'aurons pas tellement plus d'informations sur le pourquoi de cette création littéraire. Il est très difficile de voir ce qui aurait pu motiver l'invention d'une polémique telle que celle-là. Et Meyer lui-même ne s'engage pas. Il dit qu'on connaît très peu les sujets de préoccupation des premières communautés chrétiennes, de un, et de deux, que très souvent, même si les épisodes créés donnent l'impression que Jésus est en discussion avec des personnes extérieures à la foi chrétienne, en fait, très souvent, ces polémiques sont mises en scène pour donner un enseignement à des communautés dans lesquelles un clivage se ferait. Donc, ce qui apparaît comme de l'externe est en fait destiné à l'interne. Voilà où nous en étions, c'est-à-dire une conclusion de non-historicité et même d'un récit relativement maladroit. Maintenant, Meyer reprend exactement la même manière de procéder que pour tous les récits de guérison, le jour du sabbat. Meyer analyse l'épisode de miracle lui-même, puis il analyse de façon spécifique les paroles prêtées à Jésus pendant cet épisode. Il fait exactement la même chose et il a raison de le faire. Pourquoi ? On sent bien que par rapport à l'anecdote qui nous est racontée, les deux phrases qui suivent sont en décalage. Et donc, il y a évidemment le soupçon que Marc aurait rapatrié des paroles historiques de Jésus, il faut voir, mais on peut en tout cas, ça vaut la peine de mener l'enquête, aurait rapatrié dans cet épisode, aurait accroché, aurait arrimé à cet épisode non historique des paroles qui, elles, pourraient avoir une valeur en termes de Jésus de l'histoire. Et donc, il s'attelle à ce travail et il commence par le verset 27 avec cette phrase très mémorable, hein, très célèbre, « L'homme qui n'est pas fait pour le sabbat, mais le sabbat fait pour l'homme ». Il commence par voir si cette phrase aurait été greffée sur le premier épisode avant ou après la phrase suivante. Je rappelle que la phrase suivante, et on l'a entendu, c'est « Jésus est le maître du sabbat ». C'est plutôt, on y reviendra, l'expression importante « le Fils de l'homme est le maître du sabbat ». Il faudra que nous nous penchions. Et donc, la conclusion de Meyer était qu'elles étaient ajoutées dans cet ordre-là. La tradition a rapatrié, si on peut dire, des paroles de Jésus dans cet ordre-là. Qu'est-ce qui nous permet de dire cela ? Eh bien, le fait que si on avait mis le verset 28, « Le Fils de l'homme est le maître du sabbat », directement après l'épisode, c'était relativement raccord. Par contre, si on commence par l'autre, le sabbat est fait pour l'homme, l'homme fait pour le sabbat, Meyer suspecte que Marc ou les rédacteurs qui l'ont précédé ont vu dans cette phrase de Jésus, bien entendu, une meilleure conclusion à l'épisode que cet épisode maltraité de David, mais une conclusion malgré tout insatisfaisante. Bien sûr, c'est satisfaisant sur le plan de la forme. En effet, nous avons bien une conclusion cinglante d'une polémique, ce qui est une caractéristique des polémiques entre Jésus et ses interlocuteurs. Donc sur la forme, nous avons là quelque chose d'intéressant. Sur le fond, c'est nettement moins raccord. On voit bien qu'il y a eu rapatriement de cette parole, mais qu'elle a été jugée elle-même insatisfaisante. Donc on est dans une situation, si on suit Meyer, et je trouve que c'est assez convaincant, où Marc, ou bien la tradition qu'il précède, amène une conclusion plus satisfaisante. Donc il y a une

0: s'est permis le jour du sabbat, et là, subitement, dans la parole finale, qui est meilleure d'un point de vue de la forme, mais il y a une ouverture qui est presque trop large, puisque là, on a l'impression que, finalement, l'homme ferait ce qu'il veut du sabbat, quelque chose d'anarchique, quelque chose de libertaire, quelque chose de trop libéral. Et donc, cette parole qui était acheminée jusque-là comme une solution à la polémique, comme une conclusion, comme une chute, devient elle-même problématique.
1: Mais Dominique Villard, même si elle est problématique, c'est une des phrases les plus célèbres de Jésus, et pour les personnes, les chrétiens ou les autres, peut-être même qui connaissent les Écritures, qui ont leur demandé « qu'est-ce que vous connaissez au sujet de la position de Jésus concernant le sabbat ?» Cette phrase reviendrait bien souvent. Donc la question des problèmes que vous évoquez, le caractère un peu trop large, un peu trop libéral de cette phrase, ne l'a pas empêché d'être très célèbre. Mais néanmoins, je poursuis votre raisonnement. Le paradoxe, c'est que le verset 28, qui lui vient clôturer non seulement cet épisode, mais même le chapitre de Marc, en recentrant tout le débat sur Jésus, on ne parle plus du sabbat. Ce que je veux dire par là, même dans la formule, c'est le Fils de l'homme est le maître, même du sabbat. Donc comme si en fait le sabbat passait presque en second plan, il s'agissait avant tout de réaffirmer ce que Jésus est. Est-ce qu'il n'y a pas une volonté en fait d'évacuer le débat ?
0: Si, et il va nous falloir nous pencher sur cette question-là, pourquoi subitement a-t-on en fin de la péricope une affirmation absolue sur Jésus alors qu'on sort dans le verset 27 d'une affirmation relative par rapport au sabbat. Mais il faut continuer à travailler ces deux versets ensemble. On a jusqu'ici comme conclusion que le verset 27, c'est-à-dire « le sabbat est fait pour l'homme et non l'homme pour le sabbat », on a l'impression de connaître ce ton, ce style de Jésus. Et ça va certainement peser dans son caractère historique.
1: Dominique Villard, nous allons nous pencher sur ses arguments dans la seconde partie de l'émission, mais puisque le Fils de l'homme est l'appellation que l'on retrouve dans ce verset 27, nous écoutons une chanson dans laquelle cette expression est utilisée, certes en anglais, puisque nous écoutons l'artiste chrétien américain Ty Tribbett avec « Louez le Seigneur, le Fils de l'homme, bless the Lord, son of men ». ».

0: Et sur la radio chrétienne francophone, c'était « Bless the Lord, Son of Men »,« Bénis le Seigneur, le Fils de l'Homme », une chanson de Ty Tribbett.
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0: De retour dans « Un Juif nommé Jésus », nous sommes dans le quatrième volume de l'ouvrage de l'historien américain John Paul Meyer, publié aux éditions du Cerf, un ouvrage dans lequel on trouve un long chapitre consacré à l'institution juive du sabbat. Quelles furent les paroles, quelle fut la position, l'enseignement de Jésus? C'est à cette question que nous répondons avec les outils de la critique historique depuis maintenant, Dominique Villard, une dizaine d'émissions, et on n'a pas encore fini, c'est un sujet crucial. Nous envisageons le deuxième chapitre de l'évangile de Marc, surtout la fin de l'épisode qui est narré du verset 23 au verset 28. On a bien rappelé ces versets, la question, ce chiasme, l'homme qui est fait pour le sabbat et non l'inverse, et puis cette réaffirmation de l'autorité de Jésus. Alors on a vu que l'ordre qui nous est présenté est sans doute le bon, mais on n'a pas encore tout à fait démêlé la question de l'historicité de ces paroles. Et John Paul Meyer, dans son ouvrage, prévient tout de suite les lecteurs, on n'a pas d'argument absolu concernant l'historicité. C'est plutôt des arguments un peu indirects.
2: C'est en tout cas un faisceau d'arguments qui va nous conduire à la conclusion que cette parole est historique. Et donc, on aura un épisode présenté comme faisant partie de la vie de Jésus qui ne peut pas atteindre la plausibilité d'être vraiment lié au ministère public de Jésus, mais épisode auquel s'accroche une parole historique. Quels sont les arguments qui convergent pour nous fournir cette assurance, et une assurance par leur accumulation qui est de bonne tenue? Premièrement, et nous l'avons déjà dit, cette parole fait partie des paroles brèves et mémorables qui caractérisent Jésus. On en retrouve plusieurs dans ses discours tout au long des quatre évangiles. C'est une parole structurée dans la forme qu'affectionne Jésus, c'est-à-dire ce qu'on appelle le chiasme ou ce qu'on appelle le parallélisme inversé. Nous en avons observé plusieurs. Alors Meyer rappelle bien que contrairement à certains exégètes, il ne part pas du postulat que ce sont des paroles de Jésus. Il a fait le chemin inverse. Dans plusieurs épisodes que nous avons analysé, nous avons pu établir l'historicité de ces paroles par le biais de différents arguments de la critique historique. Et puis nous avons mis en parallèle, en série, ces paroles et nous avons pu voir qu'il en émergeait un pattern, un schème général auquel correspond ce propos de Jésus. Ce n'est pas l'homme qui est fait pour le sabbat, mais le sabbat qui est fait pour l'homme, premier argument. Nous sommes dans une rhétorique qui est typique de Jésus. Deuxième argument, l'argument de l'intelligibilité. Dans une discussion avec des pharisiens ou autres, cet argument « L'homme n'est pas fait pour le sabbat, mais le sabbat est fait pour l'homme » est parfaitement replaçable dans les contextes polémiques qui étaient ceux du 1er siècle autour du sabbat. Nous avons donc là Jésus comme maître juif qui amène une position, qui l'argumente, et une position qui va entrer en collision avec d'autres positions existantes. Donc dans le débat juif de l'époque sur le sabbat, dont on a des traces par ailleurs, voici un argument qui est parfaitement intelligible pour un maître juif qui veut établir lui-même sa halakha, son interprétation des textes de la Bible, de la tradition. Nous avons donc là un deuxième argument. Troisième argument, un argument de cohérence. En effet, on sent derrière cette phrase que Jésus souhaite ne pas alourdir la charge d'une certaine façon théologique ou théorique ou abstraite ou de respect à tout prix des règles. On sent qu'il ne veut pas alourdir ce joug de la parole, fût-elle celle de la Bible, sur les petits. Alors les petits ne sont pas mentionnés spécifiquement ici, puisque Jésus répond aux pharisiens, mais nous savons, et nous l'avons établi historiquement, que le public de Jésus était un public de paysans, d'artisans, probablement intéressés par le revival qu'il y avait autour des traditions juives à l'époque. Jésus lui-même est issu de ce milieu, mais en même temps, un public qui a du mal à vivre. Non pas qu'il soit pauvre, nous l'avons établi, non pas qu'il soit dans la misère, mais il faut bien tout pour qu'il noue les deux bouts. Et donc, nous avons vu, notamment dans toutes ces paroles sur le sabbat, peut-on aller récupérer un animal qui est tombé dans un puits, etc. Peut-on mener paître des troupeaux le jour du sabbat, combien de kilomètres, etc. Que Jésus ne veut pas faire peser des arguments théologiques qui sont probablement très bons pour les pharisiens, qui n'ont que ça à faire, d'une certaine manière. Et donc Jésus en appelle au bon sens de son public pour montrer que le sabbat doit avoir quelque chose de relatif par rapport à l'homme qui reste finalement le bien premier. Donc voilà un argument de cohérence par rapport à ce que nous avons pu observer chez Jésus précédemment. Dernier argument, il n'y a aucune christologie contenue dans ce verset. Or, nous avons pu voir, et c'est classique dans la critique historique, sitôt qu'un évangéliste place des considérations christologiques sur ce qu'était Jésus, en général, ces considérations viennent plus tard parce qu'il a fallu un certain temps pour réaliser qui était Jésus. Ça ne signifie pas évidemment que ce qui est dit par les évangélistes est inexact, mais il est le fruit d'une phosphoration qui a pris des années et donc ça ne peut pas être rétrojeté sur Jésus lui-même dont la compréhension par ses contemporains était probablement floue, était en fait dynamique et elle était en train de se faire. Donc nous avons quand même un certain nombre d'arguments qui ne sont pas des arguments effectivement définitifs. On ne va pas trouver un critère d'embarras qui soudain emporte le morceau au niveau de la critique historique. Malgré tout, nous avons quatre types d'arguments qui font un faisceau. Et donc la conclusion de Meyer est que nous avons là une parole flottante de Jésus à laquelle la tradition a souhaité être fidèle, qui est rapatriée pour des raisons justement de faire tenir ce récit qui est un peu maladroit, mais qui lui-même va poser un problème, ce qui va amener l'ajout du verset 28. Mais il nous reste un point à voir, extrêmement frappant, c'est est-ce que cette parole est originale ou bien est-ce qu'on pouvait la trouver ailleurs ?
0: Oui, est-ce que ce verset 27, c'est une formule et donc une position qui appartient à Jésus en propre, ou est-ce que c'est une trace d'une tradition que Jésus aurait reprise à son compte ? On est presque dans une question de copyright ici. Et c'est d'autant plus facile de se poser cette question, Dominique Villard, que l'immense majorité des commentateurs et des historiens qui se sont penchés sur ce verset extrêmement célèbre citent assez systématiquement une parole qui semble ressembler assez fort à celle-ci, ne serait-ce qu'au niveau de sa structure et de son sujet, elle porte sur le sabbat, une parole que l'on doit à Rabbi Simeon ben Menaya. On est aux alentours de l'an 180, dans un commentaire célèbre de l'Exode, appelé la Mekilta.
2: Absolument, et la phrase est frappante, puisque Rabbi Simeon, dans ce commentaire sur l'Exode, nous dit, et ce sont ses paroles, hein, donc c'est vraiment tiré du livre juif appelé la Mekilta, qui contient des commentaires spécifiquement sur le sabbat, donc c'est un traité sur le sabbat, qui fait partie de commentaires de rabbins sur le livre de l'Exode. Dans ce commentaire, et sous la plume de Rabbi Simeon, pourrait-on dire, ou dans la bouche de Rabbi Simeon, il y a cette phrase « Le sabbat est transmis à l'homme, et l'homme n'est pas transmis au sabbat, transmis, donné, peu importe. » Il nous faut évidemment voir les éventuels liens qui peuvent ou pas s'établir avec Jésus. Puisque je rappelle, la critique historique constitue très souvent à mettre en série des documents de façon à en établir à la fois les convergences et les contrastes.
0: Mais en fait, cette phrase que l'on doit à Ben Siméon, enfin, on la trouve dans son commentaire, on l'a dit, on est déjà au IIe siècle, donc c'est plutôt Rabbi Siméon qui pourrait avoir été influencé par Jésus plutôt que l'inverse.
2: Oui, même si évidemment Meyer précise bien que le moment véritablement où Rabbi Siméon aurait prononcé cette parole pourrait être antérieur à cela. Même si effectivement en 180, on est très loin, hein, on voit très bien tout ce qu'on a déjà analysé dans les émissions précédentes, c'est-à-dire en Israël, il y a un creuset qui se fait après la rage des Romains qui les mène à détruire la ville, à supprimer, à lancer la diaspora. On voit s'établir une littérature rabbinique progressivement. Donc on est loin, on en a déjà parlé, ce n'est pas une source qui peut, de façon très fréquente ou très fiable, être appelée pour interpréter ce qu'était le judaïsme à l'époque de Jésus. Maintenant, jouons le jeu. On a souvent dit que Meyer faisait le job et donc il va s'attacher à mettre en contraste ou en ressemblance cette parole de Rabbi Siméon. Suivons-le parce qu'elle permettra justement peut-être d'éclairer l'originalité ou la non-originalité à l'échelle de l'histoire, sans parler de qui précède qui, la phrase de Jésus.
0: Alors Dominique Villard, la première différence qui est pointée par John Paul Meyer, c'est l'énonciation en tant que telle. Jésus énonce une position, on pourrait dire, de principe sur le sabbat, alors que la parole de Rabbi Siméon, elle semble s'intégrer à l'intérieur d'un dialogue, puisqu'il s'adresse à des gens, il dit « le sabbat vous a été donné ».
2: Absolument, donc la première chose, c'est que nous avons une adresse directe dans le cas de Rabbi Siméon. Le sabbat vous est donné, vous est transmis, et vous n'êtes pas donné ou transmis au sabbat. Donc c'est une apostrophe. Il faut évidemment voir à qui on s'adresse, et de façon très claire quand on prend ce qui précède la phrase et ce qui suit, Rabbi Siméon s'adresse à des juifs. Il s'adresse à des juifs et probablement même à d'autres rabbins. C'est très important de le constater puisque sa phrase intervient dans une réflexion sur le fait que le sabbat, c'est une réflexion classique chez les juifs, le sabbat est un grand cadeau de Dieu et donc on en parle et on voit dans quelle mesure il faut le pratiquer. D'accord ? J'ajoute même que dans une note, Meyer analyse ce qui suit directement cette formule et là c'est absolument patent. Puisque dans ce qui suit, Rabbi Siméon a une phrase explicite où il dit « Le sabbat vous a été transmis à vous et non pas aux autres nations. » Donc on voit bien qu'il y a une centration sur le peuple élu qui reçoit de Dieu ce grand cadeau qu'est le sabbat. Cela n'empêche pas Rabbi Siméon d'avoir, tout comme Jésus, et ici je souligne une convergence, d'avoir, tout comme Jésus, une vue qu'on va peut-être pouvoir appeler, mais il ne faut pas aller trop loin, mais quand même, relativiste du sabbat. Jésus, comme Rabbi Siméon, va dire, attention, il faut respecter le sabbat, mais il y a, le sabbat est ordonné à une fin qui est plus haute que lui-même. C'est un moyen au service d'une fin. Ce n'est pas une fin en soi, le sabbat. Et donc, il va y avoir une forme de relativité, puisque si le bien supérieur intervient, c'est-à-dire par exemple la vie d'un homme, eh bien, le sabbat va se subordonner, d'une certaine manière, à cette fin qui est plus élevée que lui. Donc, on a là une espèce de ressemblance. Mais là, évidemment, où il faut signaler une différence, c'est le public. Puisque nous avons chez Rabbi Siméon une adresse faite au peuple élu, vous avez reçu le sabbat, mais vous, vous n'êtes pas un don qu'on fait au sabbat lui-même, qui serait une espèce d'instance désincarnée. Par contre, chez Jésus, et ça se marque dans le vocabulaire, nous avons le célèbre anthropos.
0: Qui signifie l'homme, Dominique Villard. Et c'est ça qui est frappant, alors qu'on parle de quelque chose qui est typiquement juif, Voilà que Jésus, lui, il universalise le sabbat en parlant de l'homme qui ne serait pas fait pour le sabbat. Mais tous les païens, tous les gentils, ils n'avaient jamais pensé qu'ils étaient faits ou pas pour le sabbat. Ils ne le connaissaient même pas. Encore une fois, Rabbi Siméon s'adresse, et vous l'avez bien montré, on le voit avec le contexte, ce qui suit dans ce texte, il s'adresse bien au peuple juif. Et il considère que le peuple juif doit avoir conscience qu'il a reçu ce don du sabbat. Jésus, ici, semble parler de l'humanité.
2: Oui, c'est sûr, même si Meyer met une nuance, évidemment. Il dit, nous avons des paroles flottantes, tant de Jésus que de Rabbi Siméon, d'une certaine manière. C'est-à-dire, Rabbi Siméon, quand on regarde ce qu'il dit, il fait un commentaire du sabbat, mais on ne sait pas très bien le contexte véritablement dans lequel il a parlé. Donc Meyer dit, c'est difficile de voir s'il y a une véritable supériorité de la phrase de Rabbi Siméon ou de Jésus.
0: Ou un élargissement.
2: Mais en tout cas, ce qu'on ne peut nier, c'est qu'il y a une forme d'élargissement, effectivement. Et attention, ça ne se joue pas seulement sur le célèbre « ho anthropos », c'est-à-dire l'homme. Ça se joue aussi dans le verbe. Dans le verbe, parce que là où Rabbi Siméon emploie un verbe qui est typique de la tradition écrite juive, c'est-à-dire un verbe qui signifie donner, transmettre. Donc, il place les commentaires dans l'idée qu'on reçoit de la tradition, n'est-ce pas ? On transmet, on passe à la génération suivante, ce qui est important. Donc, ça, c'est typiquement un verbe juif. Jésus va utiliser ginomai. Et ginomai, c'est quoi ? C'est être créé. Littéralement, Jésus dit « Le sabbat a été créé pour l'homme, mais l'homme n'a pas été créé sur le sabbat. » C'est une différence énorme par rapport à Rabbi Siméon. Donc nous avons une différence d'universalité ou d'élargissement, mais nous avons aussi une différence en matière de référence ou d'arrière-fond que va faire se lever l'emploi du terme « ginomai ». Parce que si l'on regarde dans la Bible où ce verbe a été utilisé, c'est évidemment au premier récit de la création. Et nous avons également un argument de cohérence qui pointe ici. Souvenons-nous que dans les réflexions de Jésus sur le divorce et sur le mariage, quand Jésus argumente, il refait quasi, on ne sait pas si c'est de la théologie fondamentale ou de l'anthropologie, peu importe, mais les passages qu'il recherche dans la Bible pour arriver en soutien de sa position personnelle comme maître juif, ce sont aussi des passages du premier livre de la Genèse quand il dit « Il ne faut pas séparer ce qui a été uni ». Nous avons exactement la même chose ici. Jésus choisit un terme qui va faire surgir tout un arrière-plan théologique qui est absolument inhabituel. Inhabituel. Et donc, ce qu'il y a de remarquable, c'est que nous avons ici un Jésus qui fait un exercice de positionnement par rapport à une halakha sur le sabbat. Mais c'est une halakha qui est profondément ancrée dans un arrière-plan qui est quasi eschatologique, qui va reprendre la parole de Dieu depuis son début jusque quasi sa fin, puisque évidemment, chez le prophète eschatologique qui est Jésus, il y a un très gros enjeu à respecter le sabbat de la manière dont lui le définit, parce que les temps sont proches. Et donc nous avons ce que Meyer désigne comme une forme d'eschatologie halakhique, ce qui est quelque chose de tout à fait particulier. Donc, je rappelle, Rabbi Siméon est plus tardif, il met l'accent sur la prédilection du peuple juif et il reste dans, disons, des destinataires de sa parole relativement circonscrits puisqu'il s'agit du peuple juif et même peut-être des rabbins de ce peuple juif. Jésus ne marque plus de prédilection, il élargit le propos. Et il ancre ce propos dans une position fondamentale qui fait appel, par le verbe qu'il emploie, à tout un arrière-fond théologique et aussi une projection dans l'avenir puisque, attention, toute cette idée de fardeau qu'on placerait sur le petit peuple et qui est la position de Jésus, il ne faut pas le faire dans sa bouche parce que les temps sont proches et parce qu'il faut interpréter le sabbat d'une manière raisonnable, c'est-à-dire, là on retrouve une convergence avec Rabbi Siméon, d'une manière relative. Voilà ce qu'on peut dire de ce verset. Nous terminons dans l'analyse de ce verset sur cette convergence entre Rabbi Siméon et Jésus qui ordonne le sabbat à un bien plus grand. Ce qu'il y a de curieux, c'est que dans la phrase suivante, et c'est ce qui rend le raisonnement de Meyer extrêmement convaincant, on bascule au contraire dans un absolu.
0: Cette phrase, Dominique Villard, on la trouve dans le verset final, le verset 28. Le Fils de l'homme est le maître même du sabbat. Nous allons analyser cette phrase dans la troisième et dernière partie d'un juif nommé Jésus. Mais puisque nous venons de parler du sabbat en tant que don de Dieu, écoutons une chanson intitulée « God's gift to men », le don de Dieu à l'homme. Il s'agit d'une chanson de Tom Petty que nous avions déjà écouté dans l'émission précédente. C'est un pur hasard. Le choix des chansons, il est fait, Dominique Villard, uniquement en raison de leur thématique ou de leur titre. En tous les cas, ça va nous permettre d'écouter une nouvelle fois l'excellent rock'n'roll composé par Tom Petty and the Heartbreakers.

0: Sur RCF, c'était Tom Petty and the Heartbreakers avec cette chanson intitulée God's Gift to Men.
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0: Troisième et dernière partie de ce nouveau numéro d'Un Juif nommé Jésus. On m'accompagne bien évidemment Dominique Villard. Dominique Villard, le verset 28 du deuxième chapitre de Marc semble réorienter l'ensemble du récit vers la personne de Jésus et en même temps, Jésus ne se cite pas lui-même, il utilise cette célèbre et si mystérieuse expression de « fils de l'homme ».
2: Oios tou anthropou. Jésus qui se présente à la troisième personne comme le fils de l'homme. Alors, cette expression sera analysée en détail plus tard, notamment dans le chapitre qui va suivre et qui sera consacré aux paroles de Jésus sur l'amour. Il y aura un certain nombre d'épisodes rapportés et analysés dans cette partie qui font appel à cette expression. Mais Meyer le concède lui-même, si évidemment on veut aller jusqu'au bout du travail d'analyse, il nous faut un peu lever le voile sur cette expression « fils de l'homme » parce qu'elle a une importance absolument critique pour déterminer la probabilité que ce verset soit historique ou plutôt une création post-ministère public de Jésus. Alors, Meyer, une fois n'est pas coutume, ne se démarque pas de Bultmann, mais au contraire, va, pour défricher cette expression, va partir des travaux de Bultmann qui fait une catégorisation. Bultmann considère que sur l'ensemble des évangiles, il y a de multiples citations de cette expression « oios tou anthropou », c'est-à-dire Jésus comme, présenté comme « fils de l'homme », et Bultmann les divise en trois catégories. Je propose, parce que ça va passer en revue toute une série d'épisodes que l'on connaît et qu'on pourra donc attacher à un ensemble cohérent, je propose de passer en revue chacune des trois catégories et puis de lire la recension de tous les passages dans l'ensemble des évangiles qui font partie de cette catégorie. Après quoi, nous allons qualifier cette catégorie. Je propose donc de commencer par toutes les allusions à « fils de l'homme » qu'on trouve dans les évangiles et recensées par Bultmann et qui sont des allusions, des expressions « fils de l'homme » qu'on peut rattacher au ministère public de Jésus. C'est la première catégorie.
0: Dominique Villard, voilà donc les expressions qui ont été recensées par Bultmann et dans lesquelles l'expression « le fils de l'homme » intervient. Tout d'abord, le Fils de l'homme a le pouvoir de pardonner les péchés. Chapitre 2 de l'Évangile de Marc, verset 10. Le Fils de l'homme n'a pas où reposer sa tête. Matthieu 8, 20. Le Fils de l'homme n'est pas venu pour être servi, mais pour servir. Marc 10, 45. Le Fils de l'homme est venu mangeant et buvant. Matthieu 11, 19, avec un parallèle en Luc 7, 34. Le Fils de l'homme est venu chercher et sauver ce qui était perdu. Luc 19, 10. Quelqu'un dit une parole contre le Fils de l'homme. Matthieu 12, 32. Jésus demande ce que les gens disent qu'est le Fils de l'homme en Matthieu 16, 13. Alors enfin, comme Jonas fut un signe pour les Ninivites, le Fils de l'homme sera de même un signe pour cette génération. Luc 11, 30.
2: Première catégorie d'usage de l'expression « fils de l'homme » dans l'ensemble des évangiles, c'est une catégorie qui va recenser tous les usages qui se connectent directement au ministère public de Jésus. Et dans ce cas, et les auditeurs verront que ce qui nous intéresse, ce sont les verbes qui correspondent à chaque catégorie. Dans ce cas, que peut-on dire? Quel est finalement le fil rouge entre tous ces extraits qui font appel à l'expression « fils de l'homme » C'est que dans ce cas-là, le fils de l'homme, il a fait quelque chose. Il est venu pour tel objectif. Et donc, on voit très bien qu'il y a un lien fort entre le verbe qui est utilisé pour caractériser le Fils de l'homme et le ministère public de Jésus très concret. Donc Jésus est là et on nous explique qu'il a, qu'il est ou qu'il vient avec un objectif qu'on rattache directement à, finalement, sa présence terrestre.
0: Oui, c'est assez clair, Dominique Villard. On est dans l'action, une action liée à une mission. S'il est venu, c'est pour faire certaines choses et parfois il les a fait ou il même les fera. C'est le cas dans le dernier extrait, puisque là, le Fils de l'homme sera un signe pour cette génération. Mais encore une fois, on est toujours lié dans cette catégorie des appellations de Fils de l'homme à une action concrète liée à une mission, à un rôle tenu par Jésus.
2: Et ce rôle, ça va être très important pour notre analyse du verset 28, c'est bien un rôle que Jésus tient entre 30 et 33, c'est-à-dire le temps de sa mission terrestre.
0: Dominique Villard, le Fils de l'homme, c'est une expression qui revient beaucoup dans les évangiles, pas seulement en ce qui concerne le ministère public de Jésus, mais aussi en référence à la souffrance, à la mort et à la résurrection de Jésus. Alors voici ces passages. Le Fils de l'homme doit beaucoup souffrir, être tué et ressuscité. Marc 8, 31. Le Fils de l'homme aura à souffrir. Matthieu 17, 12. Le Fils de l'homme ressuscitera d'entre les morts. Marc 9, 9. Il est écrit que le Fils de l'homme doit beaucoup souffrir. Matthieu 9, 12. Le Fils de l'homme est livré ou sera livré. Marc 9, 31. Et 10.33, le Fils de l'homme s'en va vers la mort, Marc 14.21. Judas livre le Fils de l'homme par un baiser, Luc 22.48. Le Fils de l'homme sera dans le sein de la terre, il s'agit en fait de sa sépulture, Matthieu 12.40.
2: Les auditeurs auront fait le parallèle eux-mêmes entre toutes ces citations de l'expression « Fils de l'homme ». Alors bien sûr, tout ça se passe, on pourrait dire, pendant le ministère de Jésus, mais si on rapporte le ministère aux paroles ou aux actions de Jésus quand il est encore libre d'une certaine façon, on va séparer ce qui est lié directement aux trois jours critiques de Pâques. Je rappelle d'ailleurs aux auditeurs que tous les évangiles, tout le travail des évangélistes et de la tradition que nous analysons ici est d'abord parti de ces trois jours, n'est-ce pas ? C'est vraiment important à redire. S'il y a des évangiles aujourd'hui, c'est d'abord parce que les personnes qui ont assisté à l'agonie de Jésus et à ce qui a précédé, les flagellations, le portement de croix, etc., ils en ont eu la certitude intime, celui-là qui meurt sur la croix nous sauve. Toute la religion chrétienne, dans ses écrits et dans sa tradition orale d'abord, est dérivée de cette certitude. Pourquoi est-ce que je me permets de redire cela ? Pour justifier d'une certaine façon ce que Bultmann fait, c'est-à-dire faire d'une catégorie en soi toutes les appellations du Fils de l'homme qui désignent son sacrifice, qui sont liés de près ou de loin à son sacrifice. Et donc, si on reprend l'idée que les verbes nous intéressent, vous les avez entendus, ce sont des verbes qui vont toujours porter sur la souffrance, sur le fait d'être tué, le fait d'être ressuscité, le fait d'être sur le point de souffrir, le fait de ressusciter. Voilà les verbes qui sont liés à ces appellations « fils de l'homme » dans la deuxième catégorie.
0: Alors, la troisième catégorie, vous l'avez déjà signalé, c'est la catégorie dans laquelle l'expression « le fils de l'homme » fait référence au futur du jugement final ou du salut. C'est un peu plus long. « Quand il viendra dans sa gloire, le fils de l'homme rougira de ceux qui auront rougi de lui dans cette vie. » Marc 8, 38. « Le fils de l'homme » se déclarera devant les anges de Dieu pour celui qui se sera déclaré pour lui devant les hommes. Luc 12, 8. On verra le Fils de l'homme venant des nuées, et il enverra les anges pour rassembler ses élus. Marc 13, 26, 27. Vous, et on s'adresse ici aux grands prêtres et au Sanhédrin, enfin Jésus, vous verrez le Fils de l'homme siégeant à la droite de la puissance et venant avec les nuées du ciel. Marc 14, 62. Les disciples n'auront pas pu prêcher dans toutes les villes d'Israël avant que ne vienne le Fils de l'homme. Matthieu 10, 23. Le Fils de l'homme doit venir dans la gloire de son Père, rendre à chacun selon sa conduite. Matthieu 16, 27. Certains ne goûteront pas la mort avant d'avoir vu le Fils de l'homme venant avec son royaume. Matthieu 16, 28. Le Fils de l'homme siégera sur son trône de gloire. Matthieu 19, 28. L'avènement du Fils de l'homme sera comme l'éclair. Matthieu 24, 27. Le signe du Fils de l'homme apparaîtra dans le ciel. Matthieu 24, 30. Comme les jours de Noé, ainsi sera l'avènement du Fils de l'homme. Matthieu 24, 37 et 39. Le jour où le Fils de l'homme doit se révéler sera comme le jour où Lot sortit de Sodome. Luc 17, 29, 30. Le Fils de l'homme, quand il viendra, trouvera-t-il la foi sur la terre? Luc 18, 8. C'est alors que vous ne pensez pas que le Fils de l'homme va venir. Matthieu 24, 44. Quand le Fils de l'homme viendra dans sa gloire, toutes les nations seront rassemblées devant lui. Matthieu 25, 31, 32. Et enfin, priez afin d'avoir la force de vous tenir debout devant le Fils de l'homme au dernier jour. Luc 21, 36.
2: Chapeau à Bultmann, je pense que la catégorie est absolument limpide. Cette catégorie va faire appel à des verbes qui vont être liés au jugement, qui vont être liés d'une certaine façon à la pureté qu'ont les personnes de se présenter à ce jugement final. Nous avons donc une catégorie de verbes et d'expressions fils de l'homme qui sont absolument tendues vers l'eschatologie, vers l'avènement, le retour de Dieu sur terre, l'établissement de la Jérusalem nouvelle, le rétablissement du temple dans sa pureté. Et nous avons donc un certain nombre, un grand nombre d'expressions, c'est la catégorie la plus nombreuse, tendue vers les récits apocalyptiques dont on a vu qu'on ne pouvait pas les exclure de la prédication de Jésus. D'ailleurs, élément apocalyptique eschatologique, et nous avons eu l'occasion d'en parler, amené déjà par Jean le Baptiste. Donc, le Fils de l'homme est massivement employé, et c'est ici qu'il faut faire bien la part des choses, en rapport avec un futur, mais qui est un futur absolu. Non pas le futur que serait, et là on va commencer à toucher à notre verset 28, non pas le futur qui serait juste derrière la résurrection de Jésus, et donc tout ce qui concernerait la vie de la première Église, la réception du message, son interprétation, comment va-t-on faire des disciples avec, dans un monde qui est massivement païen.
0: Non, c'est la parousie, c'est le jugement dernier.
2: C'est la parousie, c'est le jugement dernier. Donc nous avons de façon très claire trois catégories qui utilisent cette expression « fils de l'homme ». Il nous reste une dernière catégorie, et c'est là qu'on va commencer à voir les subtilités. Surtout chez Jean, mais déjà en germe chez Matthieu et Luc, pas chez Marc, qui est le premier évangéliste. Nous allons voir apparaître un certain nombre d'occurrences de cette expression « fils de l'homme » qu'on ne peut pas faire rentrer dans les trois catégories proposées par Bultmann. Et ce sont ces contrastes qu'on peut établir entre ces trois catégories bultmanniennes et ce qui apparaît comme une catégorie en devenir qui va finalement avoir une progression dans les écrits, puisque en 80, on commence à saisir deux ou trois occurrences chez des synoptiques de cette quatrième catégorie, et on verra chez Jean, qui vient plus tardivement, une accentuation forte de cette catégorie. Et qu'est-ce que c'est cette catégorie? C'est la tendance à utiliser cette expression « fils de l'homme » n'ont pas en rapport avec le ministère public de Jésus. 3 années. N'ont pas en rapport avec les 3 jours qui vont clôturer ce ministère public et lancer tout le reste. La passion, la résurrection, la mort, la résurrection. Qu'on ne peut pas non plus rattacher à cette catégorie qu'on vient de voir du futur absolu, de la parousie, de l'eschatologie, de l'apocalypse, du jugement dernier. Cette dernière catégorie va renfermer des expressions « fils de l'homme » qui sont liées à ce qui suit directement la mort et la résurrection de Jésus, c'est-à-dire la vie de la future Église, qui vont aussi avoir une considération très générale indépendamment du temps. Nous avons vu, ministère public, c'est centré dans le temps. Les 3 jours, c'est centré dans le temps, et d'une certaine manière, l'Apocalypse, c'est centré dans le temps. On va avoir quelques éléments chez Luc et chez Matthieu qui ont tendance à regrouper ces temps, à les concaténer ou à les empiler. Et donc, on va voir surgir une expression « fils de l'homme » qui vaudrait, quel que soit le temps, qui serait finalement détaché du temps et qui pourrait, puisque c'est raconté dans des péricopes liées à la vie de Jésus, qui exprimerait un message de Jésus pour tous les temps. Cette quatrième catégorie va nous intéresser particulièrement par rapport au verset 28. Et ici, on retombe finalement sur nos pattes après toutes ces citations, après tous ces préambules, puisque dans ce verset des grains arrachés par les disciples, on va voir surgir dans ce verset 28 « Le Fils de l'homme est maître du sabbat », quelque chose qui relève davantage de cette quatrième catégorie.
0: Dominique Villard, vous avez tracé le programme de la prochaine émission. Rendez-vous donc avec le Fils de l'homme, mais un Fils de l'homme peut être universel, afin évidemment de déterminer si l'expression, quand elle est utilisée dans ce verset 28 de l'évangile de Marc, est historique. À bientôt, Dominique Villard.
2: Merci, au revoir.

Et sur RCF, c'est le chanteur chrétien Grégory Turpin qui nous accompagne pour rejoindre la suite des programmes. Sa chanson s'intitule « Au seul être ».

0: Voilà, je souhaiterais avoir des prières pour mon épouse qui est malade et que la canicule n'arrange pas. Merci encore à Notre-Dame de Lourdes.
1: Notre-Dame de Lourdes, Sainte Marie, Mère de Dieu, Sainte Bernadette, faites que je sois guéri définitivement de tous les problèmes oculaires avec tous les traitements que je suis, sans effet secondaire néfaste pour ma santé. Amen.
2: Merci, Maman Marie, merci. C'est vraiment la Mère de Dieu. C'est vraiment la Reine de la vie. Merci de m'avoir délivré de cette hantise de la mort, Maman Marie. Merci de m'avoir guéri de cette vilaine maladie des intestins, Maman Marie. Merci, merci, merci.
3: Au nom du Père et du Fils et du Saint-Esprit, proclamons ensemble notre foi. Je crois en Dieu.
4: Créateur du ciel et de la terre, et en Jésus-Christ, son Fils unique, notre Seigneur, qui a été conçu du Saint-Esprit, et est né de la Vierge Marie, a souffert sous Pilate, a été crucifié et mort, a été enseveli, est descendu aux enfers, le troisième jour est ressuscité des morts, est monté aux cieux, est assis à la droite de Dieu le Père Tout-Puissant, d'où il viendra juger les vivants et les morts. Je crois dans l'Esprit Saint, à la Sainte Église catholique, à la communion des saints, à la rémission des péchés, à la résurrection de la chair, à la vie éternelle. Amen.
3: Prions pour le pape Léon. Notre Père qui es aux cieux, que ton nom soit sanctifié, que ton règne vienne, que ta volonté soit faite sur la terre comme au ciel.
4: Donne-nous aujourd'hui notre pain de ce jour. Pardonne-nous nos offenses, comme nous pardonnons aussi à ceux qui nous ont offensés. Et ne nous laisse pas entrer en tentation, mais délivre-nous du mal.
3: Je vous salue Marie, pleine de grâce, le Seigneur est avec vous. Vous êtes bénie entre toutes les femmes, et Jésus, le fruit de vos entrailles, est béni.
4: Sainte Marie, Mère de Dieu, priez pour nous pauvres pécheurs, maintenant et à l'heure de notre mort.
3: Je vous salue, Marie, pleine de grâce, le Seigneur est avec vous. Vous êtes bénie entre toutes les femmes, et Jésus, le fruit de vos entrailles, est béni.
4: Sainte Marie, Mère de Dieu, priez pour nous pauvres pécheurs, maintenant et à l'heure de notre mort. Amen.
3: Je vous salue, Marie, pleine de grâce, le Seigneur est avec vous. Vous êtes bénie entre toutes les femmes, et Jésus, le fruit de vos entrailles, est béni.
4: Sainte Marie, Mère de Dieu, priez pour nous pauvres pécheurs, maintenant et à l'heure de notre mort. Amen.
5: Gloria.

Premier mystère glorieux, la résurrection. Prions pour tous ceux qui recherchent le Seigneur en vérité et qui ne le connaissent pas encore. Prions aussi pour ceux qui sont loin de l'Église. Puissent-ils découvrir dans notre témoignage une nourriture à la mesure de leur faim.

0: soit faite sur la terre comme au ciel.
1: Donne-nous aujourd'hui notre pain de ce jour. Pardonne-nous nos offenses, comme nous pardonnons aussi à ceux qui nous ont offensés. Et ne nous laisse pas entrer en tentation, mais délivre-nous du mal.
2: Je vous salue, Marie, pleine de grâce. Le Seigneur est avec vous. Vous êtes bénie entre toutes les femmes, et Jésus, le fruit de vos entrailles, est béni.
3: Sainte Marie, Mère de Dieu, priez pour nous pauvres pécheurs, maintenant et à l'heure de notre mort. Amen.
2: Je vous salue, Marie, pleine de grâce. Le Seigneur est avec vous. Vous êtes bénie entre toutes les femmes, et Jésus, le fruit de vos entrailles, est béni.
3: Sainte Marie, Mère de Dieu, priez pour nous pauvres pécheurs, maintenant et à l'heure de notre mort.
2: Je vous salue, Marie, pleine de grâce. Le Seigneur est avec vous. Vous êtes bénie entre toutes les femmes, et Jésus, le fruit de vos entrailles, est béni.
3: Sainte Marie, Mère de Dieu, priez pour nous pauvres pécheurs, maintenant et à l'heure de notre mort.
2: Je vous salue, Marie, pleine de grâce. Le Seigneur est avec vous. Vous êtes bénie entre toutes les femmes, et Jésus, le fruit de vos entrailles, est béni.
3: Sainte Marie, Mère de Dieu, priez pour nous pauvres pécheurs, maintenant et à l'heure de notre mort. Amen.
2: Je vous salue, Marie, pleine de grâce. Le Seigneur est avec vous. Vous êtes bénie entre toutes les femmes, et Jésus, le fruit de vos entrailles, est béni.
3: Sainte Marie, Mère de Dieu, priez pour nous pauvres pécheurs, maintenant et à l'heure de notre mort. Amen.
2: Je vous salue, Marie, pleine de grâce. Le Seigneur est avec vous. Vous êtes bénie entre toutes les femmes, et Jésus, le fruit de vos entrailles, est béni.
3: Sainte Marie, Mère de Dieu, priez pour nous pauvres pécheurs, maintenant et à l'heure de notre mort.
2: Je vous salue, Marie, pleine de grâce. Le Seigneur est avec vous. Vous êtes bénie entre toutes les femmes, et Jésus, le fruit de vos entrailles, est béni.
3: Sainte Marie, Mère de Dieu, priez pour nous pauvres pécheurs, maintenant et à l'heure de notre mort. Amen.
2: Je vous salue, Marie, pleine de grâce. Le Seigneur est avec vous. Vous êtes bénie entre toutes les femmes, et Jésus, le fruit de vos entrailles, est béni.
3: Sainte Marie, Mère de Dieu, priez pour nous pauvres pécheurs, maintenant et à l'heure de notre mort. Amen.
2: Je vous salue, Marie, pleine de grâce. Le Seigneur est avec vous. Vous êtes bénie entre toutes les femmes, et Jésus, le fruit de vos entrailles, est béni.
3: Sainte Marie, Mère de Dieu, priez pour nous pauvres pécheurs, maintenant et à l'heure de notre mort.
2: Je vous salue, Marie, pleine de grâce. Le Seigneur est avec vous. Vous êtes bénie entre toutes les femmes, et Jésus, le fruit de vos entrailles, est béni.
3: Sainte Marie, Mère de Dieu, priez pour nous pauvres pécheurs, maintenant et à l'heure de notre mort. Amen.
4: Gloria, Patri et Filio, et Spiritui Sancto.
1: Sicut erat in principio, et nunc et semper, et in saecula saeculorum. Amen.
5: Ô Marie conçue sans péché,
3: priez pour nous qui avons recours à vous.
5: Deuxième mystère glorieux, l'Ascension. Comme hier, quand la foule venait à lui, Jésus est présent à son peuple. Son amour est sans faille et sa bonté sans limite. Prions pour l'Église, qu'elle annonce l'Évangile avec la douceur de l'Esprit.

0: sur la terre comme au ciel.
1: Donne-nous aujourd'hui notre pain de ce jour. Pardonne-nous nos offenses, comme nous pardonnons aussi à ceux qui nous ont offensés. Et ne nous laisse pas entrer en tentation, mais délivre-nous du mal.
2: Je vous salue Marie, pleine de grâce, le Seigneur est avec vous. Vous êtes bénie entre toutes les femmes, et Jésus, le fruit de vos entrailles, est béni.
1: Sainte Marie, Mère de Dieu, priez pour nous pauvres pécheurs, maintenant et à l'heure de notre mort. Amen.
2: Je vous salue Marie, pleine de grâce, le Seigneur est avec vous. Vous êtes bénie entre toutes les femmes, et Jésus, le fruit de vos entrailles, est béni.
1: Sainte Marie, Mère de Dieu, priez pour nous pauvres pécheurs, maintenant et à l'heure de notre mort. Amen.
2: Je vous salue Marie, pleine de grâce, le Seigneur est avec vous. Vous êtes bénie entre toutes les femmes, et Jésus, le fruit de vos entrailles, est béni.
1: Sainte Marie, Mère de Dieu, priez pour nous pauvres pécheurs, maintenant et à l'heure de notre mort. Amen.
2: Je vous salue Marie, pleine de grâce, le Seigneur est avec vous. Vous êtes bénie entre toutes les femmes, et Jésus, le fruit de vos entrailles, est béni.
1: Sainte Marie, Mère de Dieu, priez pour nous pauvres pécheurs, maintenant et à l'heure de notre mort. Amen.
2: Je vous salue Marie, pleine de grâce, le Seigneur est avec vous. Vous êtes bénie entre toutes les femmes, et Jésus, le fruit de vos entrailles, est béni.
1: Sainte Marie, Mère de Dieu, priez pour nous pauvres pécheurs, maintenant et à l'heure de notre mort. Amen.
2: Je vous salue Marie, pleine de grâce, le Seigneur est avec vous. Vous êtes bénie entre toutes les femmes, et Jésus, le fruit de vos entrailles, est béni.
1: Sainte Marie, Mère de Dieu,

0: Amen.
1: Je vous salue Marie, pleine de grâce, le Seigneur est avec vous. Vous êtes bénie entre toutes les femmes et Jésus, le fruit de vos entrailles, est béni.
0: Sainte Marie, Mère de Dieu, priez pour nous pauvres pécheurs, maintenant et à l'heure de notre mort. Amen.
1: Gloria.

0: Marie conçue sans péché.
1: Priez pour nous qui avons recours.
0: Troisième mystère glorieux, la Pentecôte. Nous sommes trop peu les affamés du pain véritable, celui qui donne la vie au monde. Prions le Seigneur pour qu'il réveille en nous les forces vives et que son pain nous aide à grandir dans la foi.

0: la terre comme au ciel.
1: Donne-nous aujourd'hui notre pain de ce jour. Pardonne-nous nos offenses, comme nous pardonnons aussi à ceux qui nous ont offensés. Et ne nous laisse pas entrer en tentation, mais délivre-nous du mal.
2: Je vous salue, Marie, pleine de grâce. Le Seigneur est avec vous. Vous êtes bénie entre toutes les femmes, et Jésus, le fruit de vos entrailles, est béni.
1: Sainte Marie, Mère de Dieu, priez pour nous pauvres pécheurs, maintenant et à l'heure de notre mort. Amen.
2: Je vous salue, Marie, pleine de grâce. Le Seigneur est avec vous. Vous êtes bénie entre toutes les femmes, et Jésus, le fruit de vos entrailles, est béni.
1: Sainte Marie, Mère de Dieu, priez pour nos pauvres pécheurs, maintenant et à l'heure de notre mort. Amen.
2: Je vous salue, Marie, pleine de grâce. Le Seigneur est avec vous. Vous êtes bénie entre toutes les femmes, et Jésus, le fruit de vos entrailles, est béni.
1: Sainte Marie, Mère de Dieu, priez pour nous pauvres pécheurs, maintenant et à l'heure de notre mort.
2: Je vous salue, Marie, pleine de grâce. Le Seigneur est avec vous. Vous êtes bénie entre toutes les femmes, et Jésus, le fruit de vos entrailles, est béni.
1: Sainte Marie, Mère de Dieu, priez pour nous pauvres pécheurs, maintenant et à l'heure de notre mort.
2: Je vous salue, Marie, pleine de grâce. Le Seigneur est avec vous. Vous êtes bénie entre toutes les femmes, et Jésus, le fruit de vos entrailles, est béni.
1: Sainte Marie, Mère de Dieu, priez pour nous pauvres pécheurs, maintenant et à l'heure de notre mort.
2: Je vous salue, Marie, pleine de grâce. Le Seigneur est avec vous. Vous êtes bénie entre toutes les femmes, et Jésus, le fruit de vos entrailles, est béni.
1: Sainte Marie, Mère de Dieu, priez pour nos pauvres pécheurs, maintenant et à l'heure de notre mort. Amen.
2: Je vous salue, Marie, pleine de grâce. Le Seigneur est avec vous. Vous êtes bénie entre toutes les femmes, et Jésus, le fruit de vos entrailles, est béni.
1: Sainte Marie, Mère de Dieu, priez pour nous pauvres pécheurs, maintenant et à l'heure de notre mort. Amen.
2: Je vous salue, Marie, pleine de grâce. Le Seigneur est avec vous. Vous êtes bénie entre toutes les femmes, et Jésus, le fruit de vos entrailles, est béni.
1: Sainte Marie, Mère de Dieu, priez pour nous pauvres pécheurs, maintenant et à l'heure de notre mort.
2: Je vous salue, Marie, pleine de grâce. Le Seigneur est avec vous. Vous êtes bénie entre toutes les femmes, et Jésus, le fruit de vos entrailles, est béni.
1: Sainte Marie, Mère de Dieu, priez pour nos pauvres pécheurs, maintenant et à l'heure de notre mort.
2: Je vous salue, Marie, pleine de grâce. Le Seigneur est avec vous. Vous êtes bénie entre toutes les femmes, et Jésus, le fruit de vos entrailles, est béni.
1: Sainte Marie, Mère de Dieu, priez pour nos pauvres pécheurs, maintenant et à l'heure de notre mort. Amen.
2: Gloria Patri et Filio et Spiritui Sancto.

0: Ô Marie conçue sans péché.
1: Priez pour nous, pécheurs.
0: Quatrième mystère glorieux de l'Assomption. Prions pour que des communautés chrétiennes unies, vivantes, ferventes et joyeuses suscitent chez les jeunes le désir de se consacrer au Seigneur.

0: terre comme au ciel.
1: Donne-nous aujourd'hui notre pain de ce jour. Pardonne-nous nos offenses, comme nous pardonnons aussi à ceux qui nous ont offensés. Et ne nous laisse pas entrer en tempation, mais délivre-nous du mal.
2: Je vous salue Marie, pleine de grâce, le Seigneur est avec vous. Vous êtes bénie entre toutes les femmes, et Jésus, le fruit de vos entrailles, est béni.
1: Sainte Marie, Mère de Dieu, priez pour nous pauvres pécheurs, maintenant et à l'heure de notre mort. Amen.
2: Je vous salue Marie, pleine de grâce, le Seigneur est avec vous. Vous êtes bénie entre toutes les femmes, et Jésus, le fruit de vos entrailles, est béni.
1: Sainte Marie, Mère de Dieu, priez pour nous pauvres pécheurs, maintenant et à l'heure de notre mort. Amen.
2: Je vous salue Marie, pleine de grâce, le Seigneur est avec vous. Vous êtes bénie entre toutes les femmes, et Jésus, le fruit de vos entrailles, est béni.
1: Sainte Marie, Mère de Dieu, priez pour nous pauvres pécheurs, maintenant et à l'heure de notre mort. Amen.
2: Je vous salue Marie, pleine de grâce, le Seigneur est avec vous. Vous êtes bénie entre toutes les femmes, et Jésus, le fruit de vos entrailles, est béni.
1: Sainte Marie, Mère de Dieu, priez pour nous pauvres pécheurs, maintenant et à l'heure de notre mort. Amen.
2: Je vous salue Marie, pleine de grâce, le Seigneur est avec vous. Vous êtes bénie entre toutes les femmes, et Jésus, le fruit de vos entrailles, est béni.
1: Sainte Marie, Mère de Dieu, priez pour nous pauvres pécheurs, maintenant et à l'heure de notre mort. Amen.
2: Je vous salue Marie, pleine de grâce, le Seigneur est avec vous. Vous êtes bénie entre toutes les femmes, et Jésus, le fruit de vos entrailles, est béni.
1: Sainte Marie, Mère de Dieu, priez pour nous pauvres pécheurs, maintenant et à l'heure de notre mort. Amen.
2: Je vous salue Marie, pleine de grâce, le Seigneur est avec vous. Vous êtes bénie entre toutes les femmes, et Jésus, le fruit de vos entrailles, est béni.
1: Sainte Marie, Mère de Dieu, priez pour nous pauvres pécheurs, maintenant et à l'heure de notre mort. Amen.
2: Je vous salue Marie, pleine de grâce, le Seigneur est avec vous. Vous êtes bénie entre toutes les femmes, et Jésus, le fruit de vos entrailles, est béni.
1: Sainte Marie, Mère de Dieu, priez pour nous pauvres pécheurs, maintenant et à l'heure de notre mort. Amen.
2: Je vous salue Marie, pleine de grâce, le Seigneur est avec vous. Vous êtes bénie entre toutes les femmes, et Jésus, le fruit de vos entrailles, est béni.
1: Sainte Marie, Mère de Dieu, priez pour nous pauvres pécheurs, maintenant et à l'heure de notre mort. Amen.
2: Je vous salue Marie, pleine de grâce, le Seigneur est avec vous. Vous êtes bénie entre toutes les femmes, et Jésus, le fruit de vos entrailles, est béni.
1: Sainte Marie, Mère de Dieu, priez pour nous pauvres pécheurs, maintenant et à l'heure de notre mort. Amen.
2: Gloire.

Ô Marie conçue sans péché. Cinquième mystère glorieux, le couronnement de la Vierge Marie. À l'exemple de Jésus qui a nourri la foule en partageant le pain, inventons à notre tour les gestes du partage. Prions les uns pour les autres, afin que nos mains ne cessent pas de se montrer fraternelles.

0: sur la terre comme au ciel.
1: Donne-nous aujourd'hui notre pain de ce jour. Pardonne-nous nos offenses, comme nous pardonnons aussi à ceux qui nous ont offensés. Et ne nous laisse pas entrer en tentation, mais délivre-nous du mal.
2: Je vous salue, Marie, pleine de grâce. Le Seigneur est avec vous. Vous êtes bénie entre toutes les femmes, et Jésus, le fruit de vos entrailles, est béni.
3: Sainte Marie, Mère de Dieu,
2: Je vous salue, Marie, pleine de grâce. Le Seigneur est avec vous. Vous êtes bénie entre toutes les femmes, et Jésus, le fruit de vos entrailles, est béni.
3: Sainte Marie, Mère de Dieu, priez pour nous pauvres pécheurs, maintenant et à l'heure de notre mort. Amen.
2: Je vous salue, Marie, pleine de grâce. Le Seigneur est avec vous. Vous êtes bénie entre toutes les femmes, et Jésus, le fruit de vos entrailles, est béni.
3: Sainte Marie, Mère de Dieu, priez pour nous pauvres pécheurs, maintenant et à l'heure de notre mort. Amen.
2: Je vous salue, Marie, pleine de grâce. Le Seigneur est avec vous. Vous êtes bénie entre toutes les femmes, et Jésus, le fruit de vos entrailles, est béni.
3: Sainte Marie, Mère de Dieu, priez pour nous pauvres pécheurs, maintenant et à l'heure de notre mort. Amen.
2: Je vous salue, Marie, pleine de grâce. Le Seigneur est avec vous. Vous êtes bénie entre toutes les femmes, et Jésus, le fruit de vos entrailles, est béni.
3: Sainte Marie, Mère de Dieu, priez pour nous pauvres pécheurs, maintenant et à l'heure de notre mort. Amen.
2: Je vous salue, Marie, pleine de grâce. Le Seigneur est avec vous. Vous êtes bénie entre toutes les femmes, et Jésus, le fruit de vos entrailles, est béni.
3: Sainte Marie, Mère de Dieu, priez pour nous pauvres pécheurs, maintenant et à l'heure de notre mort. Amen.
2: Je vous salue, Marie, pleine de grâce. Le Seigneur est avec vous. Vous êtes bénie entre toutes les femmes, et Jésus, le fruit de vos entrailles, est béni.
3: Sainte Marie, Mère de Dieu, priez pour nous pauvres pécheurs, maintenant et à l'heure de notre mort. Amen.
2: Je vous salue, Marie, pleine de grâce. Le Seigneur est avec vous. Vous êtes bénie entre toutes les femmes, et Jésus, le fruit de vos entrailles, est béni.
3: Sainte Marie, Mère de Dieu, priez pour nous pauvres pécheurs, maintenant et à l'heure de notre mort. Amen.
2: Je vous salue, Marie, pleine de grâce. Le Seigneur est avec vous. Vous êtes bénie entre toutes les femmes, et Jésus, le fruit de vos entrailles, est béni.
3: Sainte Marie, Mère de Dieu, priez pour nous pauvres pécheurs, maintenant et à l'heure de notre mort. Amen.
2: Je vous salue, Marie, pleine de grâce. Le Seigneur est avec vous. Vous êtes bénie entre toutes les femmes, et Jésus, le fruit de vos entrailles, est béni.
3: Sainte Marie, Mère de Dieu, priez pour nous pauvres pécheurs, maintenant et à l'heure de notre mort. Amen.
2: Gloria Patri et Filio, et Spiritui Sancto.
3: Sicut erat in principio, et nunc et semper, et in saecula.
4: Ô Marie conçue sans péché, quand Jésus apprit la mort de Jean-Baptiste, il se retira et partit en barque pour un endroit désert, à l'écart. Frères et sœurs, l'annonce brutale de l'exécution du précurseur, celui que la tradition chrétienne considère comme le plus grand des enfants d'Israël, cette annonce est tombée comme une foudre. Elle plonge Jésus dans le désarroi, bouleverse le cours de sa vie. Lui qui avait commencé son ministère public au moment où Jean avait été livré puis jeté en prison, le voilà maintenant privé de celui qui avait reçu mission d'alerter de sa venue, de signaler sa présence, de l'arracher à l'incognito. Jésus souffre de la mort ignominieuse d'un maître de l'authenticité. Jean-Baptiste savait qu'il était la voix seulement, pas la parole. Que Jésus se retire dans un endroit désert à l'écart n'est pas un détail anodin. Le silence, la prière dans le silence sont des facteurs essentiels de la vie de foi. Au peuple tourneboulé par la rumeur de victoire attribuée à des divinités païennes, Isaïe martèle l'invitation du Seigneur. Prêtez l'oreille, venez à moi, écoutez et vous vivrez. écouter, c'est bien plus qu'entendre. Écouter suppose une attention soutenue. Ne pas faire la sourde oreille quand l'esprit dérange. Ne lui opposer aucune résistance. Ne pas chercher à l'apprivoiser. Écouter, c'est accueillir une parole qui surplombe, aide à garder la tête froide, à rester inébranlable dans ses convictions si tragiques, soit les nouvelles qu'impose l'actualité, à rester ferme dans l'espérance. Frères et sœurs, la parole de Dieu apaise quand éclate la violence, console quand domine le désespoir, relève quand le découragement accable. Paul n'écrit pas autre chose quand il affirme que rien ne pourra nous séparer de l'amour de Dieu. À une église qui, depuis le martyre d'Étienne, traversait une période de persécution, de procès, d'accusation. Douloureuse naissance du christianisme. Paul rappelle qu'aucune force de mort ne peut vaincre le ressuscité. Sur le chemin de Damas, n'a-t-il pas fait lui-même la bouleversante découverte que le crucifié est le ressuscité, que le ressuscité est le crucifié. Une puissance de vie à laquelle rien ne peut faire obstacle. Frères et sœurs, cette puissance de vie, nous la voyons à l'œuvre dans la compassion de Jésus envers la foule qui le suivait. Compatir, c'est se voir dans l'autre. Se projeter dans ce qu'il vit, partager avec lui. À la foule affamée, Jésus donne ce dont elle a besoin au moment où elle en a besoin. Il se montre non seulement sensible à ses besoins, il prend soin d'y remédier. L'aspect conjoncturel de ce récit merveilleux ne doit pas occulter l'au-delà du merveilleux. La révélation d'un Dieu source de vie et de fécondité. D'un Dieu qui donne et non pas qui exige, d'un Dieu qui donne sans mesure, rassasie avec bonté tout ce qui vit, dit le psalmiste. La surabondance est la marque de sa générosité. Frères et sœurs, de cette générosité, nous sommes les intendants. Donnez-leur vous-même à manger, dit Jésus aux disciples. Dieu n'agit pas sans nous. Nous ne pouvons rien faire sans lui. Il lui plaît de ne rien faire sans nous. Il compte sur nous. Il nous veut acteurs avec lui. Un avertissement à ceux qui s'installent dans une attitude de badaud, vivent au balcon et s'émeuvent à distance de la détresse des autres. Frères et sœurs, dans un monde d'agitation, de bousculade, de frénésie, où chacun est toujours à court de temps pour accomplir ce qu'il doit faire. La décision de Jésus de se retirer à l'écart dans un endroit désert est là pour nous rappeler que le règne de Dieu ne se manifeste pas à renfort de signes et de prodiges. Il agit discrètement dans le quotidien. Ne soyons pas de ces chrétiens qui préfèrent le spectacle au silence du royaume de Dieu, disait le pape François. Au faste et à la pompe, préférons la simplicité, la persévérance, la cohérence de Jean-Baptiste, qui nous a donné l'exemple d'une parfaite lisibilité entre ce qu'il disait et ce qu'il faisait. Ayons à cœur d'actualiser la compassion de Jésus, de mettre en acte le modèle qui nous a laissé d'une société juste et fraternelle, une nouvelle manière de donner, non pas de recevoir ou de prendre, une nouvelle manière de servir sans asservir. Redoutable responsabilité dans un monde anorexique qui refuse le pain rompu, n'a plus faim de justice et de fraternité. Un monde où ce qui se passe trop souvent est l'inverse de la multiplication des pains. Frères et sœurs, laissons le Seigneur nous enseigner la discrétion, l'écoute, l'accueil des autres. Allons vers les îlots de solitude, porteurs de notre amitié, de notre secours. Dieu passe toujours par l'humain. Amen. Prions le Seigneur. Seigneur Jésus, garde ton Église fidèle à la mission qu'elle a reçue de toi pour tous les affamés. Que tes enfants se prodiguent au service des pauvres.
5: Retour en cité ardente puisqu'il est 20h passé de 30 minutes avec quelques hits célestes sur RCF Liège.
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0: Très belle soirée à tous, il est 21h. Et nous retrouvons Régine Kersman et Julien Moès pour l'émission Nos auteurs ont la parole.
1: Au cœur de cet été, en cette première semaine du mois d'août, c'est avec beaucoup de plaisir qu'on se permet de rediffuser l'émission qui avait été enregistrée en direct du tram de Liège, diffusée le 15 juin dernier. Une émission qui abordait le dernier ouvrage de Guy Delas, notre invité tout au long de la ligne depuis le Standard jusqu'à Liège Expo. Allez, retour, on le retrouve tout de suite.
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0: Bienvenue dans Nos auteurs ont la parole, une émission particulière cette semaine puisqu'elle est produite et réalisée dans le tram de Liège avec comme invité Guy Delasse, auteur de Liège au fil des mots et du tram, promenade littéraire. Guy Delasse, bonjour.
1: Oui, bonjour. Bonjour à toi.
0: Évidemment avec nous, mon comparse Julien Moès.
2: Oui, n'est-ce pas Régine ? Quel plaisir, quelle aventure pour cette première.
0: Et oui, c'est une idée à vous, c'est vrai, d'avoir fait cette émission en direct du tram liégeois. Alors, on vient de quitter le terminus de Sclessin. Julien ?
2: Oui, nous avons quitté le terminus de Sclessin, nous dirigeons donc tout doucement. Ça nous permet de commencer à connaître l'ambiance parce que c'est fait en direct, dans le tram, avec le public. Et je souligne que nous sommes accompagnés de M. Maréchal et Mme Jonard du tech qui nous encadre et qui nous aide dans cette opération, en remerciant beaucoup le tech d'avoir été notre soutien ici.
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0: Alors Guy Delasse, Liège au fil des mots et du tram, c'est 21 balades qui parcourent notamment 200 fictions. Comment est née l'idée, le projet de cet ouvrage ?
1: Mais c'est un projet assez particulier puisque ça s'insère dans une collection qui s'appelle Pas à page. Et donc le premier volume était déjà sorti et je me suis dit qu'il fallait absolument que Liège soit dans le prochain volume. Donc il est né pas par hasard, il est né à travers une passion de lecture et d'écriture.
0: Édité aux éditions Academia, chouette maison d'édition de la région de Louvain. Et puis cet ouvrage aussi, il est né, j'imagine, bien en amont de la fin du chantier du tram.
1: Mais oui, parce que le tram m'a passionné depuis son départ, si je puis dire, m'a passionné à travers la littérature et à travers ce qu'on en disait dans les romans, dans les fictions. Mais c'est Liège, okay, c'est plus Liège qui me passionne que le tram. Le tram n'est jamais qu'un outil supplémentaire de mobilité autour de la ville, mais ça devient un outil littéraire parce que ça permet de voyager à travers toute la ville.
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2: Nous approchons de la prochaine étape. C'est un peu aussi une manière de découvrir en fait votre livre, hein, puisqu'on suit un peu votre livre, mon cher Guy.
0: Oui, 21 étapes,
1: oui, oui,
0: 21
1: oui.
0: Arrêts.
1: Donc chaque arrêt, il est possible de descendre et de faire un tour du quartier avec en main le bouquin qui raconte comment le quartier a été raconté par les romanciers et les écrivains habituels.
0: À travers ces 200 fictions que vous évoquez, on retrouve des personnages historiques, mais aussi beaucoup forcément de personnages de fiction. Comment avez-vous fait ce tri, sélectionné les personnages dont vous parlez aux différentes étapes des 21 balades que vous proposez ?
1: Alors, je n'ai rien sélectionné. Chaque arrêt du tram, j'ai regardé dans chaque fiction ceux qui passaient, ceux qui ne passaient pas, et ceux qui étaient intéressés, reliés à cette fiction. Bon, par exemple, ici, on va arriver Place Ferrer. Eh bien, il y a sur la Place Ferrer, il y a plusieurs écrivains qui ont raconté, en tout cas, Sclessin, dont, par exemple, Marguerite Yourcenar.
0: Guy Delasse est notre invité aujourd'hui dans Nos auteurs ont la parole. Il est l'auteur de Liège au fil des mots et du tram, promenade littéraire aux éditions Academia, collection pas à page, balade littéraire. C'est un fameux travail quand même de recherche pour la réalisation de cet ouvrage.
1: C'est surtout amusant.
0: Mais c'est quand même du travail. On sait que vous êtes un habitué de ce type d'ouvrage qui consacre fiction, écriture et puis ville. Vous avez aussi consacré des ouvrages à Mons ou aussi à la province de Luxembourg. Donc c'est quand même un travail d'historien.
1: Non, oui, c'est surtout un travail de fouilleur de fiction. Je me considère comme ça. C'est-à-dire que chaque fois que je lis un roman engagé dans un lieu, je le place en me disant, on ne sait jamais, je vais trouver certainement un livre qui plus tard va me servir ou va servir pour un livre. Donc les premières lectures datent déjà comme il y a 40 ans. Hein, donc,
0: Oui, vous avez quand même une fameuse mémoire.
1: Non,
0: surtout
1: que j'ai pris des notes et que j'ai gardé les livres.
0: Oui, c'est ça, vous êtes organisé, Julien.
2: Oui, et ce livre en fait est plein d'anecdotes également parce que vous faites référence aussi à un livre précédent qui s'appelle L'ardeur du tram. Vous mettez en évidence ceux qui ont fait aussi des chroniques à ce propos.
1: Oui, donc il y a l'année passée, nous avions organisé un recueil de nouvelles qui s'appelait Ardeur de tram et qui consistait à inviter des auteurs liégeois à raconter une fiction autour de chaque station. Et donc j'ai repris l'idée de la fiction dans chaque station en insérant le nom de l'auteur et un petit morceau de sa fiction pour rendre du goût à la lecture. La lecture, c'est toujours mon souci.
2: Oui, ce qu'il y a aussi, c'est qu'en début de livre, vous positionnez un peu ce livre par rapport à des initiatives qui ont été prises, comme par exemple dans le cadre de Liège, ville musicale, métropole.
1: Oui,
2: UNESCO.
1: Oui, donc on aurait pu faire aussi Liège à travers la musique, mais ici c'est la littérature, et c'est vrai que ça s'insère dans une dimension ne dirais pas internationale, mais en tout cas aussi dans une dimension internationale, parce que j'ai été rechercher cette fois-ci des romans d'auteurs étrangers. Donc c'est pour montrer aussi que Liège a une place internationale beaucoup plus grande et que la littérature contribue, en toute modestie, à la placer sur une carte internationale de la littérature.
0: Ici, on arrive tout doucement au Val-Benoît. Je sais que dans votre ouvrage, vous faites également allusion à Francis Groff, qui est un auteur qui a rédigé, qui écrit aussi de nombreux romans. C'est un choix personnel ou voilà, vous aviez envie
1: non, pas du tout. En fait, le Val-Benoît, ici, je parle beaucoup des souvenirs de Caroline Lamarche, qui a donc eu sa famille ici. Mais aussi, c'est l'occasion de prendre cette station et de monter sur Cointe. Et donc, je fais une halte. Donc par la rue du Chérat, je fais une halte à Cointe, une halte littéraire, et à l'intérieur des romans qui parlent de Cointe, il y a celui de Francis Groff.
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1: Une émission particulière cette semaine puisqu'elle est produite et réalisée dans le tram de Liège avec comme invité Guy Delas. La présentation de cet ouvrage est prévue le 17 juin à la librairie Pax, si je ne me trompe pas. Est-il prévu des promenades littéraires dans le cadre du festival de promenades fin août à Liège ?
2: Il y a des promenades littéraires avec des auteurs dont je parle, qui ont des romans qui viennent de sortir autour de Liège.
1: On est toujours avec Guy Delas. Aujourd'hui, dans Nos auteurs ont la parole en direct du tram liégeois. Julien.
3: Oui, dans cette émission spéciale, avec le soutien du TEC d'ailleurs, que nous réalisons cette émission, vous entendez d'ailleurs les arrêts qui sont annoncés, ça prouve que nous sommes bien dans le tram. C'est la volonté de se rapprocher du public, de faire écouter la littérature dans les lieux publics et dans le tram. Et nous espérons que cette émission en entraînera d'autres. Chaque station Guy Delas a été un moyen de partir avec des branches différentes dans la découverte de la littérature. C'est un travail de longue haleine. Hein.
2: Oui, bien sûr. Et alors ici, par exemple, nous sommes à Le Mans. Alors j'ai titré Le Mans hors circuit, pour faire allusion évidemment au circuit, mais ça n'a rien à voir, c'est le général Le Mans. Et le général Le Mans, ben, par exemple, c'est une figure qu'on retrouve régulièrement dans la littérature qui a trait à la bataille de Liège de 14.
1: Pour le coup, c'est un personnage historique aussi.
2: Et c'est un personnage historique. Oui, il y a la vie littéraire se nourrit de personnages historiques et de personnages improbables qui passent par Liège. On oublie un peu, mais ce fut une ville, et ça l'est toujours, une ville de passage, une ville énormément traversée parce qu'elle était de dimension européenne.

0: L'arrivée des écrivains, c'est aussi l'arrivée de certains héros, c'est aussi le lieu de passage où tous les rails se relient, se transmettent. Et donc, quoi de plus nourrissant pour l'imaginaire qu'une gare?
1: Oui, et il y a aussi par contre des personnes, quand la gare n'existait pas, qui sont passées proches de Liège, mais qui ne se sont pas arrêtées à Liège. Hein.
0: Oui, bien sûr, il y a quelques ratés, comme que je puis dire, des ratés littéraires, c'est-à-dire des gens qui ne s'arrêtent pas ou des gens qui négligent la ville. Mais ce qui a changé par rapport au passage des écrivains, c'est l'autoroute. Bon, Victor Hugo, par exemple, ou Alexandre Dumas, quand ils allaient à Aix-la-Chapelle, ils passaient fatalement par Liège. Ils étaient obligés de descendre par la cuvette et de continuer la route avec leur diligence. Avec le circuit autoroutier, les romanciers et les romancières, quand ils vont en Allemagne et qu'ils traversent la Belgique, ils ne s'arrêtent pas, à Liège. Ça ne s'arrête plus.
2: Guy Delasse, je rappelle, vous êtes l'auteur de Liège au fil des mots et du tram, promenade littéraire aux éditions Academia, avec une très belle couverture des escaliers de Buren. C'est un choix personnel ?
0: Non, pas du tout, mais c'est un choix, c'est un choix des éditeurs. Ils ont bien senti que la montagne de Buren était la star littéraire de Liège. C'est-à-dire que...
2: Pourtant bien loin du tram.
0: Oui, mais le tram n'est qu'un outil, c'est pas le but. Le tram n'est jamais que chaque station donne la possibilité de fréquenter tout un quartier. Et donc, quand on arrivera à Hors-Château, eh bien, ce sera l'occasion pour les personnes qui le souhaitent d'explorer la ville et d'aller voir la montagne de Buren, mais toujours au travers des romanciers qui l'ont raconté.
2: Vous avez évalué un peu le temps de promenade, de balade dans le quartier en fonction des escales et des étapes du tram ?
0: Non, je ne les ai même pas faites moi-même, parce que c'est du tourisme littéraire, c'est-à-dire que ça mélange la lecture ou en tout cas le désir de s'approprier les romans ou nouvelles dont je parle. Donc on peut parfaitement lire un passage sur une telle station, n'avoir aucune référence de roman et se dire « bon, je m'arrête dans une librairie et je vais vite l'acheter ». Parce que j'ai accentué le choix des romans dont vous parliez tout à l'heure sur des romans actuels. Je n'ai pas dépoussiéré la bibliothèque des Chirou pour aller voir les vieux romans dont plus personne ne parle et qui sont inaccessibles au public. J'ai voulu que ce soit accessible d'une manière directe, le plus directe possible.
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2: Julien.
3: Oui, nous, on arrive à Blondaine, à l'avenue Blondaine. On vient de passer tout près de la belle liégeoise. C'est aussi un sujet littéraire. Hein.
4: Évidemment, Terouane de Méricourt, elle a marqué la vie, enfin la Révolution française. Et fatalement, en choisissant Terouane de Méricourt pour le nom d'une passerelle, ben, les autorités politiques ont fait un bon choix et un bon choix littéraire parce qu'on la retrouve dans beaucoup de romans et notamment des romans français. Là, parce qu'elle était surnommée à Paris, la Belle Liégeoise. Et donc, il faut aller explorer tout le domaine du roman historique français pour retrouver la Belle Liégeoise. N'est-ce pas magnifique ?
2: On la retrouve d'ailleurs actuellement, je tiens à le rappeler, dans le cadre des 10 ans de la Beauvrie, il y a une grande expo avec 300 œuvres et il y a des sculptures de Terouane de Méricourt dans la grande halle vitrée du Beauvrie, l'exposition qui va durer durant tout l'été et qui donc célèbre les 10 ans de la réouverture du Beauvrie. On arrive à la station 9, 9e station, celle de Charlemagne, que vous avez appelée ici dans votre ouvrage Guy de Lasse, « Trois Charles à temps ».
4: Mais d'abord, faut bien se mettre dans la tête que c'est un livre sous-jacent relativement léger. C'est-à-dire que je n'ai pas voulu faire trop didactique et j'ai voulu que ce soit de temps en temps rempli d'humour.
2: Qui vous ressemble,
4: et de légèreté.
2: Il
4: n'y a rien de moins dans ce livre-là. Je ne m'appelle pas Charles. Donc
2: vous n'êtes pas drôle,
4: et je ne suis pas Charles à temps. Mais le titre me permettait de rappeler qu'il y avait plusieurs Charles. Non, il y avait Charlemagne, mais il y avait plusieurs autres Charles qui ont marqué l'histoire liégeoise et donc la vie littéraire. Et donc ils sont arrivés à temps avec la statue pour nous permettre de lire encore les romans qu'il les raconte.
2: Voilà, on est toujours en direct du tram liégeois, station Charlemagne.
3: J'imagine qu'il y a du monde dans le tram. Hein,
2: tout à fait, oui, il paraît que ça fonctionne bien.
3: Ça fonctionne bien.
2: Ça fonctionne bien. Et donc, nous sommes toujours avec Guy de Lasse, l'auteur liégeois, hutois plutôt, de Liège au fil des mots et du tram, promenade littéraire aux éditions Academia.
3: Et Guy, en fait, en se promenant comme ça en tram, on découvre également les quartiers de Liège. Est-ce qu'on ne pourrait pas peut-être penser que c'est l'histoire de Liège, en fait, qui traverse le livre ?
4: Mais bien sûr, je pense que les romanciers, c'est pas moi qui le dis, les romanciers ont traduit l'histoire en fiction et ont traduit, mais ont utilisé et l'utilisent toujours comme moyen de traverser la mémoire de la ville. Mais l'avantage du roman par rapport au livre historique, c'est qu'il y a des personnages, il y a de la vie, ça bouge, ça se transmet par la psychologie des personnages, tandis que les livres d'histoire restent quand même beaucoup plus précis sur le contenu, mais manquent de vie. Les romanciers donnent la vie, font déplacer les statues.
3: Et on peut dire aussi que, en fait, dans le passé comme dans le présent, aujourd'hui encore, il y a des écrivains qui continuent à porter cette fibre littéraire. Hein.
4: Bien sûr, non seulement il continue, mais il y a sans cesse de nouveaux romans qui auraient pu d'ailleurs figurer dans le livre, mais il fallait bien s'arrêter un moment. Mais je devrais pouvoir déjà réécrire.
3: Je pense à Bernard Gueur, je pense à Armel Job et d'autres écrivains d'aujourd'hui.
2: Guy de Lasse, dans votre ouvrage, vous abordez Paul Doré, donc ce qui veut dire aussi que vous abordez Outremeuse.
4: Non, le seul Outremeuse qu'il y a, c'est le parc de la Beauvrie, où je me suis permis, là, d'aller dans le parc et de retrouver le début de la presqu'île d'Outremeuse, l'île d'Outremeuse. Mais Outremeuse fera vraiment l'objet du prochain tome. Ce sera un recueil de nouveau de fiction autour de la Meuse. Nous arrêterons vraiment en Outremeuse et nous prendrons le temps à ce moment-là, donc l'année prochaine, de prendre le temps autour de Simenon, ce que je n'ai pas fait.
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2: Alors je rappelle, on est toujours dans le tram liégeois. Merci au Tech de nous avoir permis cette émission. Également merci à nos comparses du jour, à savoir Christophe Bruls pour la technique et puis Armel également qui nous accompagne pour les photos et puis pour la promotion de cette émission. Guy de Lasse, on arrive à Station Souvenir.
4: Il y a le bas, puis il y a surtout le boulevard et tout son passé, je dirais, aquatique, puisqu'il était d'abord, avant tout, un bras de Meuse. Mais la Souvenir, c'est aussi, de l'autre côté, c'est aussi le Carré. Et le Carré est évidemment une des grandes stars de la littérature liégeoise, parce que soit les romanciers et romancières y ont passé leur jeunesse et aiment bien raconter, soit il s'y passe toujours quelque chose, soit fait, il y a dans le carré toute l'histoire du quartier de Lille. Et donc là aussi, on peut remonter au roman du Moyen-Âge jusqu'au roman d'anticipation qui parfois permettent aux lecteurs et aux liégeois de retrouver le carré dans la fiction.
2: Mais vous avez des souvenirs du carré en tant qu'homme, Guy Delasse ?
4: En tant que consommateur d'alcool, oui.
2: Oui.
4: Oui. Moi, j'étais un fréquenteur du carré dans les années, fin des années 70. J'y traînais mon ennui et j'y traînais surtout l'envie d'écrire sur ce quartier.
3: Oui, et puis il faut dire aussi que Delasse joue de la guitare. Et je pense que dans ce carré, il a joué de la guitare, hein, sincèrement.
4: Hein? Oui, j'étais surtout rond hein, dans le carré ouais, à l'époque.
3: C'est la vie, ça, c'est la vie. Mais il n'y a pas que vous. Beaucoup d'écrivains étaient des gens qui aimaient bien de goûter le bon vin ou la bonne bière. Hein.
4: Oui, et alors, ce qui est amusant par le carré et par les générations qui maintenant écrivent sur le carré, c'est que chaque génération installe le carré dans sa propre histoire. Et comme les enseignes disparaissent assez vite, le romancier ou la romancière qui pense pouvoir écrire le carré dans son présent, quelques années plus tard, devient historique parce que toutes les enseignes ont disparu, l'ambiance a disparu. Mais ça remonte au début du siècle. J'ai cherché les romans qui parlent du carré.
2: Du siècle dernier.
4: Du siècle dernier. Et le premier roman qui parle du carré date de 1905. Donc il n'y a pas d'immédiateté d'écrire sur le carré. C'est aussi une histoire locale très forte.
2: Alors Guy Delasse, logiquement, tout va bien. On arrive gentiment place Saint-Lambert. Un arrêt inévitable.
4: Mais Saint-Lambert, oui, parce que une des stars de la littérature liégeoise, c'est l'ancienne cathédrale qui traverse aussi bon nombre de romans historiques et aussi par le regret que les écrivains relayent au travers de sa destruction en 1794. Et donc il y a là toute une littérature à la fois du présent par le regret, mais aussi du passé par l'ampleur de cette cathédrale.
2: Julien.
3: Oui, et bientôt, en fait, quand on quitte Saint-Lambert, on va se tourner vers la rue Léopold, où là, naturellement, il y a beaucoup de références, Simenon et d'autres.
4: Hein. Oui, bien sûr. Simenon n'est pas omniprésent, il n'a pas tout écrit sur Liège, mais il est difficile de passer à côté de l'œuvre immense qu'il nous laisse, et surtout, quelque part, liégeoises, qui sont vraiment très intéressantes. Je pense, par exemple, à la place du commissaire Maigret. Eh bien, si on lit et on relit Le Pendu de Saint-Folien, le Maigret de Simenon traverse la place qui un jour sera de son propre nom. C'est quand même formidable. Donc, relire Le Pendu de Saint-Folien sur la place Maigret, c'est la présence absolue de Liège dans la littérature.
2: Là, il y a la maison natale aussi.
4: Il y a une maison natale, mais en fait, c'est un appartement qui se trouve ici, rue Léopold, que malheureusement, on ne peut pas visiter. Mais un jour, peut-être que Liège aura la possibilité de se doter d'un vrai lieu visitable,
2: oui, volonté,
4: touristique,
2: peut-être.
4: Autour de la mémoire de Simenon.
2: Une véritable volonté. Dans votre ouvrage, ce qui est aussi agréable pour ceux qui aiment la littérature et la littérature liégeoise, c'est qu'on retrouve bon nombre d'auteurs liégeois. Jean Jour, Christian Libens, Bernard Coeur, effectivement, Laurent de Moulin.
4: Il y a des romanciers dits liégeois qui sont peu présents parce qu'ils n'ont pas écrit sur Liège. Donc la présence, c'est au travers de la présence de Liège dans les fictions. Il y a des romanciers américains qui, par exemple, ont plus d'importance par leur roman, donc dans mon livre, que les romanciers liégeois. Le terme liégeois, c'est plutôt la lecture, la ville. Ce n'est pas l'identité de l'écrivain. Et donc ça me permettait d'aller dans le monde entier. Et pas uniquement dans le popot liégeois.
2: Qui est le premier auteur à avoir évoqué Liège dans la littérature ?
4: C'est un certain Justin, en 1835, qui décide de faire promener son personnage, M. Nicolas, à travers toute la Belgique. Et ce Justin était né à Namur, mais il a fini sa carrière à Liège. Et c'était de la famille des Grands Gagnages. Et donc ce roman, qui n'a jamais été réédité, avec le passage de son héros dans toutes les villes, fait que c'est le début de la vie littéraire à Liège.

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2: Alors, on est toujours dans le tram, je rappelle, hein, cette émission Nos auteurs ont la parole se déroule avec Guy Delasse et Julien Moès, puis l'équipe réduite d'RCF pour la technique, histoire de valoriser, de mettre en avant Liège au fil des mots et du tram, promenade littéraire aux éditions Academia, signé Guy Delasse. Julien, on arrive doucement.
3: Oui, on est
2: je crois qu'on se dirige vers Conromeuse ou vers Liège Expo, je ne sais même pas vers où on va là.
3: On est sur la Batte pour le moment. La Batte, c'est aussi un lieu important.
4: Et bien sûr, la Batte, j'aurais pu faire un chapitre.
3: On arrive au Cursus,
4: mais Jean est parmi nous. Ce qui est amusant, c'est que. Par exemple, pour le Cursus, il y a un roman entier qui se passe dans le palais Cursus. C'est un roman de Luc Baba. Là, c'est intéressant parce que le lieu devient le sujet principal d'une énigme. Le romancier, dans ce cas-ci, donc Luc, s'est vraiment approprié le lieu pour en faire un héros. Agnès Dumont a fait la même chose pour le musée d'Ansembourg. Il y a comme ça plusieurs lieux qui sont emblématiques d'une expression à travers la fiction.
2: Alors on parcourt effectivement les quais de la Meuse ici en direction Liège Expo. Hein.
3: Liège Expo.
2: Donc il y a deux dans ce sens, il y a deux terminus, Liège Expo et Conromeuse. En l'occurrence, nous allons à Liège Expo. Dans votre ouvrage Guy Delasse, à la station 17, au pont Atlas, vous citez également Frédéric Sanen, auteur, critique, essayiste, professeur, enseignant liégeois, et son ouvrage Léon de Grelle, qui est sorti l'été dernier. C'est un ouvrage que vous aviez voulu aussi citer ou c'était l'occasion qui faisait le larron?
4: Frédéric a fait un très bel ouvrage sur de Grelle et de Grelle a laissé très peu de traces dans la littérature liégeoise, mais je tenais à ce qu'il ait une ligne pour montrer aussi que nous avons à Liège des essayistes de grand talent. Et pourquoi pas ne pas y mettre une ligne sur cet ouvrage remarquable.
2: Alors ici, on est à la station Marengo.
4: Marengo.
2: Marengo. Votre chapitre, s'intitule « Sauce Marengo ». Joli jeu de mots.
4: Oui.
2: Un mot sur cette station.
4: J'ai cherché dans les titres un peu des choses légères. En fait, je me suis aperçu aussi que il y avait un Liégeois, dont le nom me... j'oublie, mais a participé à la bataille de Marengo et a écrit ses mémoires. Et donc, ses mémoires ont été rapportées jusqu'à aujourd'hui. On n'est pas tout à fait dans la fiction, j'ai un peu écarté, mais je me suis aperçu que finalement, chaque station pouvait nous parler à travers des écrits de fiction des uns et des autres.
2: Julien.
3: Le pont Atlas maintenant. Hein,
4: le pont Atlas vit toujours, il est solide. Le pont Atlas, c'est le lien et c'est à la fois, on arrive vraiment à l'extrémité de la ligne. Dans le livre, on ne franchit pas le pont Atlas, il reste figé parce que j'ai surtout évoqué par la fiction l'Atlas 4, hein, la fameuse péniche qui a emporté des résistants sous le feu des Allemands. Et cet épisode est retranscrit dans plusieurs romans aussi. Donc il y a par exemple un roman qui est magnifique, qui s'appelle « Comme un roman fleuve » de Daniel Charneux. Et c'est magnifique parce qu'il a utilisé tous les ponts, un pont égale un chapitre. Et donc depuis chaque pont de Liège, il raconte à la fois l'histoire de ses personnages, mais aussi l'histoire de la ville. Et donc des romans pareils, il n'y a que Liège qui peut se permettre. Je vous assure, je cherche Charleroi, Namur et d'autres, et je ne trouve que... des romans comme ça, liégeois. Je trouve ça qu'à Liège.
2: C'est parce que patrimonialement parlant, Liège est peut-être la plus parlante.
4: C'est en tout cas celle qui est la plus riche, hein, puisque l'histoire de Liège est tellement fragmentée, et en tout cas, elle est tellement chargée d'émotions diverses, de batailles, etc. Il ne faut pas oublier que ce sont les batailles qui amènent la littérature, souvent. Ce n'est pas le bonheur des populations, c'est les malheurs, le sac de Liège, c'est les défaites du standard, c'est tout ça, c'est des malheurs qui nourrissent l'imaginaire des écrivains. Cette partie ici de Liège, avec Bressoux, avec l'ancienne Droix, mais aussi l'ancienne exposition de l'eau, tout ça fera partie du prochain volume.
3: Consacré de quoi à quoi?
4: Alors, la star du prochain volume, ce sera la Meuse. Entrée sur une littérature mosane depuis la ville de Charleville jusqu'à Maastricht, et bien sûr, nous passerons par Liège.
2: C'est prévu pour l'été prochain?
4: C'est prévu pour l'été prochain. Donc là, je loue une péniche, si RCF veut une péniche, pas de problème.
2: Avec plaisir, on fera l'émission sur la péniche, y a pas de problème.
3: Pourquoi pas?
2: Oui. Julien, moi je suis un peu ému, parce que c'est la première fois, j'avoue, hein, que je passe la Meuse sur le tram.
3: C'est la première fois aussi.
2: En l'occurrence, on arrive doucement au terminus de Liège Expo. Vous aviez déjà fait toute la ligne, Guy?
4: Oui, j'ai déjà fait toute la ligne, mais des morceaux. Mais j'étais à l'inauguration, dans le tram B. c'est-à-dire le tram...
2: Vous étiez donc partie de ces privilégiés.
4: Non, pas du tout. C'était pas un privilège. Nous étions...
2: L'obligation.
4: Nous faisions la foule parce que le tram A emportait les politiciens et moi, je n'étais pas... J'étais dans le tram B pour faire... Oui, figurant, voilà. Je faisais partie du décor.
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2: Julien.
3: Oui, je voulais aussi citer, faire référence, on vient de recevoir comme invité Antoine Gruselin, qui est le créateur en fait de la boxe en livrande. Et dans ce cadre-là, nous avons appris qu'en fait, il délivre dans nos entreprises, des particuliers, des boîtes où il y a en même temps un texte, un livre et une bouteille de vin, un vin. Et ils ont sorti un texte sur...
0: Liège Expo.
3: Je voulais faire référence, parce que j'ai eu un petit trou de mémoire, excusez-moi, sur le tramway anthracite. C'est un texte qui a été rédigé sur, en fait, au départ de l'histoire du tram. Vous avez collaboré d'ailleurs Guy, vous avez fait un texte sur l'histoire du tram de Liège. Et ce cadeau avec la boîte enivrante a été remis, en fait, au roi Philippe.
2: Lors de l'inauguration du tram, il y a un peu plus d'un an maintenant.
4: Et moi, ma recherche, c'était de savoir si, par exemple, D'Artagnan était monté dans le tram. Tout le monde m'a dit « mais non, c'est pas possible ». Ben, j'ai dit « évidemment, c'est pas possible ». Mais en même temps, D'Artagnan étant passé par Liège, c'était l'occasion de se dire « tiens, est-ce que les héros de la vie littéraire étaient montés dans l'ancien tram ?» Ce cher Maigret, quand il vient à Liège, il prend des taxis, mais il ne monte pas dans le tram. Il ne se mêle pas à la population.
3: Nous sommes arrivés à Liège Expo, en transit.
2: Au terminus, voilà.
3: Nous allons bientôt repartir en découvrant encore des stations.
2: On va marquer une pause dans cette émission et on se retrouve tout de suite.
3: Voilà.

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1: Nous sommes toujours dans le tram avec Guy Delas pour aborder sa promenade littéraire Liège au fil des mots et du tram, promenade littéraire, collection balade littéraire, page à page, collection éditée, pardon, chez Academia Édition. Alors Guy Delas, on quitte le terminus de Liège Expo. Direction Ferronceret, si je ne me trompe pas.
2: On va entrer
3: dans le cœur de Liège, ce qu'on n'a pas fait, on a fait les grands boulevards, on a fait les...
1: Okay.
3: Et maintenant, on va entrer dans l'intime. Et là, l'intime est littéraire parce qu'on replonge dans la manière dont les romanciers ont raconté leur vie et leur personnage dans des quartiers plus intérieurs, plus de la ville.
1: Alors je rappelle que votre guide propose 21 balades évoquant plus de 200 fictions au fil du tram et au fil des quartiers qu'il parcourt. On est dans le tram, c'est une idée à vous, Julien Mouès, vous y teniez à faire cette émission dans le tram.
4: J'y tenais parce qu'en fait j'ai toujours une passion des transports, pas seulement du tram mais aussi des trains. J'aime beaucoup aller dans les gares, de voyager dans les trains. Donc c'était important pour moi de le vivre parce que j'ai connu les anciens trams enfant. Tout ça, ce sont des souvenirs qui me reviennent. Le tram est un moyen de découvrir la ville et surtout aussi, comme on le voit avec Guy Delas, un moyen de découvrir l'histoire de la ville par étapes. Souvent, quand on prend le métro à Paris, on voit une station de métro, mais on ne connaît pas l'histoire de cette station. Certains se posent la question. Ici, maintenant avec son livre, on sait qu'en s'arrêtant à tel endroit, eh bien, il y a telle histoire qui tourne autour de cette station, des écrivains qui tournent, des récits, des vies qui sont en fait notre histoire. Il y avait des voies qui ont été utilisées pour chaque station différente. Eh bien ici, c'est une manière de s'évader dans le tram. Et le tram est aussi un endroit qui permet de lire tranquillement un beau roman et faisant la promotion du livre.
1: Oui, pour autant qu'on soit assis, évidemment.
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1: Liège au fil des mots et du tram, promenade, 21 promenades littéraires. Un petit ouvrage sympa qu'on peut mettre en poche, de 19 euros, qui est illustré par de nombreuses couvertures et références d'ouvrages d'auteurs liégeois ou belges francophones, un guide de promenade.
3: Ce que j'aimerais, c'est que la collection permettent aux villes de se lier aussi. C'est-à-dire que je rêve que des Arlonnais, des Bouillonnais, des Montois se disent « Tiens, je vais venir à Liège et je prends ce livre-là pour m'intéresser à ce qui est écrit sur Liège. » Mais à l'inverse aussi, sortons de Liège pour aller un jour peut-être à Namur ou à Charleville et se dire « Tiens, comment est-ce qu'une ville a une âme et comment est-ce qu'elle est écrite ? Parce qu'une ville qui n'a pas de fiction est une ville morte.
1: Et une ville qui n'a pas de pont est une ville sans âme. Et là, on repasse le pont Atlas, Julien.
4: Oui, on vient de quitter Droix, hein. Donc nous revenons sur la rive gauche et nous allons découvrir donc ce que vous appelez là où l'histoire s'est façonnée aussi, hein, et se répercute dans tous les romans, parle de notre cité ardente. Cité ardente qui est un titre ou une expression écrite d'un auteur.
3: C'est le roman de 1905 d'Henri Carton de Wyart, voilà. Romancier bruxellois d'ailleurs, qui s'est entiché de l'histoire liégeoise et qui a raconté dans La Cité Ardente l'avant-incendie de Liège d'octobre 1468. Parce que dans le roman La Cité Ardente, la ville ne brûle pas. La Cité Ardente est ardente parce que les 600 Frangimontois, ce qu'on a appelé les 600 Frangimontois, se sont regroupés pour tenter de tuer Charles Téméraire et Louis XI. Et donc c'est dans cette ardeur, ce courage que... Non, ce n'est pas un échec parce que c'est grâce aux 600 Frangimontois qu'il y a une flopée de romans et même Charles Téméraire qui est cité dans plusieurs romans internationaux. Ce Charles Téméraire finalement a apporté à Liège beaucoup plus que s'il avait été tué.
1: Oui, mais il a beaucoup démoli aussi, beaucoup abîmé.
3: Il a complètement démoli la ville. Si Charles Téméraire a laissé beaucoup de traces dans la littérature, il a laissé très peu de traces dans le physique de Liège. Il n'y a pas de rue de Charles
1: Téméraire. Non, tout à fait.
3: Il y a toujours quelque part une espèce de détestation par rapport à ce Charles.
1: Alors Guy Delas, on a laissé le parc Astrid derrière nous, parc Astrid que vous citez également dans votre ouvrage. Et on arrive doucement à Maguin, quartier Maguin, Saint-Léonard. C'est une station qui vous tient particulièrement à cœur.
3: Et j'aime bien Maguin parce que personne ne sait très bien qui est Maguin. Et en fait, c'est un prénom oublié du Moyen-Âge. Mais j'ai cité en fait la confusion qu'il y a entre le vrai nom et le faux nom. Le vrai nom n'étant pas Maguin. Et alors, y a les écrivains se... s'amuse à parler soit du pont Maguin, soit du pont Saint-Léonard. Et donc j'ai relevé un peu les uns et les autres en disant, j'ai fait un peu le professeur là.
1: Et qu'est-ce qui est correct, dire Saint-Léonard ou Maguin ?
3: C'est le même pont et les romanciers l'utilisent sous un nom différent.
1: Et le vrai nom ?
3: Le pont Saint-Léonard, oui. Et donc, c'est comme en Ferrandstré, on ne dit pas rue Ferrandstré, enfin, on va y passer. Mais si maintenant on parle de la rue Ferrandstré, il se trompe. Et quel bonheur, n'est-ce pas, hein, M. Julien Mouest, de rectifier un grand auteur comme Georges Simenon.
4: Vous avez un bon pédigré, mon cher Guy Delas.
1: Alors ici, dans le quartier de Maguin, vous faites allusion, évidemment, dans votre ouvrage au romancier Eugène Savitskaya, et puis Hervé Gilbert également.
3: Eugène Savitskaya, liégeois expatrié, mais il n'est plus là, il habite en Italie. Il a marqué de sa présence l'esplanade Saint-Léonard par un long poème qu'on peut découvrir qui est incrusté dans le sol. Il y a aussi dans ce livre aussi des petites choses littéraires comme ça qui marquent le paysage, qui font que Liège est la ville la plus littéraire de Wallonie.
1: Alors Guy Delas, là on est, n'en déplaise, au pont Saint-Léonard à la station Pont Maguin.
4: Et nous sommes tout près de la fameuse esplanade actuellement, où se trouvait la prison avant.
3: Anecdote pour en revenir et tuer symboliquement Simenon, Maigret, dans La danseuse du Gué Moulin, se retrouve dans la prison Saint-Léonard. Mmh. Et pour essayer de retrouver le coupable, il demande à la police liégeoise « Enfermez-moi dans Saint-Léonard !» Ce qui est totalement absurde et en même temps presque sans temps. J'espère qu'un jour on va fêter les deux romans liégeois de Simenon, parce que c'est des traces d'humour finalement. C'est au-delà de l'histoire, c'est de l'humour.
1: Alors là, on est en Ferrandstré.
4: Voilà,
1: on entre en Ferrandstré. Ici aussi, à travers votre ouvrage, vous abordez Armel Job.
3: J'aborde les romans d'Armel Job qui parlent de Ferrandstré. Et Armel Job est un des grands champions de la vie littéraire liégeoise, parce que d'abord, biographiquement, il a passé 4 années à l'université. Mais surtout parce qu'il a l'art de disséminer le vrai des traces vraies et des traces fausses. L'exemple qu'il cite toujours, c'est une rue Curverse, donc Alexis Curverse, qui n'existe absolument pas et qui se retrouve dans plusieurs de ses romans. Et il dit, mais oui, c'est pour rendre hommage à Alexis Curverse et pour créer peut-être un jour la possibilité qu'il y ait une rue Curverse à Liège.
1: Entre histoire et fiction, on retrouve toutes ces allusions dans vos promenades littéraires.
3: Je ne cherche pas l'histoire à tout prix, je ne suis pas historien, je cherche les traces de l'histoire dans les fictions. Je suis c'est un livre de lecteur d'abord, ce n'est pas un livre de spécialiste. Le goût de la lecture, j'espère que je le transmets plus que la précision historique des faits utilisés.
1: Vous vous définissez, Guy Delas, comme un fouilleur de littérature ?
3: Oui, je fouille. Que ce soit les librairies ou bien les salons du livre ou bien... Et puis, il faut dire aussi que je suis un fouilleur, mais j'ai une série d'espions. J'ai des correspondants, des espions qui me téléphonent ou qui m'envoient un petit mail en disant « j'ai trouvé Liège dans tel ou tel roman ». Donc j'ai mis la liste complète, parce que sans eux, la liste serait totalement incomplète. C'est impossible tout seul.
4: J'interviens parce qu'en fait, on passe tout près de l'ancien hôtel L'Aigle Noir, ici, hein, en Ferrandstré. Célèbre, de Carlo Braun.
3: Oui, alors toute la famille Braun, mais aussi célèbre, et on ne le sait pas, c'est que Mozart a dormi là-bas, en Ferrandstré, à l'hôtel de l'Aigle Noir. Il n'a passé qu'une nuit. C'est une nuit historique pour Liège. Mais hélas, dans les biographies de Mozart, cette nuit liégeoise n'est pas très présente.
4: Nous venons de passer devant le perron et l'hôtel de ville.
3: Bien sûr, oui, oui. Mais...
4: qui sont aussi des lieux symboliques de romans.
3: De romans, bien sûr, hein, oui. Mais nous regorgeons de lieux littéraires. Et alors, ce qui est extraordinaire, c'est que certains lieux sont négligés. Et donc, dans le livre, il y a parfois, de temps en temps, un petit appel aux écrivains. Tiens, il manque, il y a un tel lieu, là, il n'a pas encore eu beaucoup de fiction. On ne voulait pas faire quelque chose là autour. Et j'ai déjà eu un écrivain qui m'a dit, j'ai mis un petit lieu liégeois pour te faire plaisir.
1: Alors Guy Delas, dans la petite bibliographie que vous accordez aux lecteurs en fin d'ouvrage, on retrouve d'ailleurs mon comparse Julien Moès, mais également Hemingway, Jean Racine.
3: Ah, j'ai mis tous les romans que j'ai lus parce que j'ai essayé de retrouver la trace d'Ernest Hemingway à Liège, en me disant, serait-il venu faire la fête dans le carré quand il est passé en Belgique en 1944. J'ai pas trouvé. Ça reste un mystère. On ne sait pas si Ernest Hemingway a fait la fête au carré.
1: On peut le supputer.
3: Moi, je trouve que ça lui conviendrait bien.
4: Oui, je pense aussi. Oui.
1: Ici, on a la station Opéra. Que peut-on en dire, Guy Delas ?
3: Il y a surtout la statue Grétry, hein, qui est en face de l'opéra et qui a suscité aussi pas mal de fiction. Et je voudrais rendre hommage, elle vit toujours, à une romancière qu'on oublie comme un peu, c'est Irène Stécic, qui avait donné une fiction sur la Grétry et notamment aussi sur la marquise de Bravilliers, le passage de la marquise de Bravilliers. Et Irène Stécic, aujourd'hui, est assez âgée, mais c'est une des écrivaines qui a porté Liège au-delà de nos frontières.
1: Et qui a très longtemps été membre du jury du prix Saga, qui récompense le meilleur premier roman belge francophone depuis près de 16 ans. Julien.
4: Oui, est-ce que Guy Delas évalue le nombre de romans qu'il a lus pour réécrire ce livre ? Si on fait l'histoire.
3: Je ne lis pas des romans pour écrire le livre, cher. C'est le contraire. mais pour répondre partiellement à ta question, on peut évaluer au nom environ 1500 fictions, romans et nouvelles qui évoquent Liège au moins une fois. Et j'en ai encore retrouvé une récemment, donc une romancière de chez Gallimard qui fait boire son personnage d'un café liégeois.
4: Oui, parce qu'on peut dire aussi quand même qu'il y a quelques écrivains qui ont percé dans la collection Blanche également. Hein.
3: Oui, bien sûr. Je fais un parallèle entre la collection Blanche de chez Gallimard et la gare Blanche. Je profite donc de la gare des Guillemins pour évoquer la présence de Liège dans la grande collection chez Gallimard. Et je reste convaincu que c'est la ville belge la plus évoquée dans les 6500 romans que comporte la collection.
1: Guy Delas, vous êtes toujours notre invité dans cette émission qui touche doucement à sa fin. Liège au fil des mots et du tram. Vous rédigez votre première nouvelle en 1975, il y a 51 ans. Quel plaisir avez-vous encore éprouvé en rédigeant ce nouvel opus, ce nouvel ouvrage? Et on sait que ce n'est pas le dernier.
3: C'est le même plaisir qu'il y a 50 ans.
1: Il n'y a pas de lassitude.
3: Il n'y a pas de lassitude, il n'y a pas de fatigue, il n'y a que simplement l'idée que je ne sais pas vivre sans écrire et sans lire. Donc il n'y a pas de force surnaturelle dans l'écriture, pas plus que dans la lecture. Il y a simplement le lien avec la vie, c'est-à-dire la respiration, les besoins naturels. Et mon besoin naturel inavouable, c'est la lecture. J'ajouterai, si tu me permets, qu'il y aura aussi deux promenades littéraires dans le cadre du festival de promenade. Et ce sont ces deux auteurs que vous connaissez bien. C'est Arnaud Colette qui vient de sortir un très très bon roman et qui est présent dans le livre. Et Jean-Claude Rasquin, liégeois aussi, nous investirons les anciens lieux de fête des années 70-80 avec son roman qui vient de sortir aux éditions Palmyre, mais aussi avec tous ses souvenirs. Donc ça, c'est pour le festival de promenade.
1: Ah, mais c'est chouette, ça fera une belle occasion de se revoir pendant l'été, peut-être en terrasse. Et là, on retourne en direction du terminus. Du standard, Julien.
4: Oui, on peut dire aussi que le travail que vous avez réalisé autour, c'est pratiquement 45 ans de recherche, 50 ans. C'est intéressant, c'est qu'on sait très bien qu'on a découvert Liège avec la collection, les livres de Théodore Gobert. Je pense qu'un jour, il faudra dire, pour connaître Liège, il faut lire la collection de Guy Delas.
3: Si dans 100 ans, on lit toujours, eh bien, je serai content. Parce que, vous ne le dites pas, mais moi, je vais le dire, c'est un livre politique. C'est un livre d'engagement. C'est un livre d'engagement sur un renouveau de société, sur une maintenance d'une culture qui ne disparaît pas, mais qui se modifie tellement que nous, déjà notre génération, nous devons absolument avoir le devoir de transmettre plus que jamais. Et donc c'est politique parce que c'est un acte sur la société.
1: Merci Guy Delas. Il y a 21 étapes, 21 promenades dans votre ouvrage. Mais est-ce qu'il y a un arrêt qui aurait dû ou qui aurait pu être mis en place?
3: Mais je fais partie de ceux et celles qui ont regretté que le tram ne soit pas prolongé jusque Serein-Flémalle. Et je fais partie de ceux et celles qui regrettent que le tram n'aille pas jusqu'au centre de Herstal. C'est une aberration. Je l'ai d'ailleurs écrit et le ministre va se pencher sur la question grâce à mon livre. Dans nul doute, parce qu'on a l'impression d'en faire que la moitié.
1: Vous n'en auriez pas ajouté une autre.
3: Non, j'ai pas de regret parce que quand on lit les vieux textes autour du tram, du vieux tram, on s'aperçoit aussi qu'il y a des aberrations dans le vieux tram qu'on n'a pas faites. Par exemple, le tram rue Saint-Gilles, par exemple, jamais personne aujourd'hui n'aurait imaginé envoyer un tram monté jusqu'au sommet du plateau Saint-Gilles. Or, je ne sais plus quelle ligne montait jusqu'au plateau Saint-Gilles et jusque Cointe.
4: Il remontait Recours jusqu'à Tongres.
3: Ça allait partout, les trams. Or, aujourd'hui, on a privilégié juste un axe qui me semble le plus grand.
1: Il a inspiré aussi du tram de Bordeaux. Il y a des rails de tram qu'on a retirés en Outre-Meuse. Elles sont en cours d'extraction, si je peux dire ça. Ça vous évoque quelque chose ?
3: Et ça m'évoque que le prochain, il faudra lire les trois chapitres du prochain volume qui sera consacré à Outre-Meuse et qui racontera toute la vie littéraire d'Outre-Meuse bien plus en détail que ce que je n'ai mis.
1: Julien, je vous laisse le mot de la fin.
4: Voilà, rue Varin, je vous signale. Hein, donc, lieu emblématique de Nouilliégeois, si je puis dire, pour certains, où le passé s'est éteint définitivement.
3: Mais d'abord, c'est un phénomène absolument fantastique parce que Varin n'était pas du tout un macro, comme... Il n'était pas du milieu. Il était plutôt un monnayeur de Louis XIV. Et en fait, il s'est retrouvé sur le nom d'une rue dont il ne mesurait pas. Il parlait avec au moins 4 siècles qu'il est mort. Et il est devenu célèbre, non pas à cause de lui, mais à cause de l'activité particulière de la rue. Cette activité a été relevée par les romanciers, évidemment. Et je regrette toujours que ce lieu disparaisse, je pense, à l'attractivité littéraire que peut avoir ce type de lieu, notamment au travers de certains romanciers qui découvraient Liège par le train grâce à cette rue-là. C'est illumination. Je pense à Pierre Mertens, par exemple.
4: Oui, voilà.
3: Je pense à Auguste Le Breton, qui est le romancier populaire parisien, qui vient ici signer à Liège et qui s'arrête au Guillemin et qui reproduit évidemment sa sensation dans son roman.
1: Liège au fil des mots et du tram, promenade littéraire, édition Académie, collection Pas à Page, signé Guy Delas. Merci Guy Delas.
3: C'est moi qui vous remercie
1: pour
3: votre accueil.
1: Pour cette balade en tram.
3: Et toute votre équipe.
1: Merci effectivement au Tech, à Christophe Broulsa-Armel, aux équipes d'RCF Liège.
4: Donc, merci aussi comme Madame Tassé, qui est la responsable du service communication du Tech. Madame Jonner et Monsieur Maréchal nous ont accompagnés.
1: Et un clin d'œil à Madame Moès aussi qui nous a accompagnés patiemment, qui attend que descende du tram son mari. On va vous le rendre. Donc voilà, merci beaucoup à tous, merci de nous avoir écoutés.
4: Et vive RCF Liège.
1: Voilà, merci au Tech. À très bientôt.
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2: Bonjour à tous, c'est toujours un grand plaisir de vous retrouver pour cette édition de Où va la vie, comme chaque semaine en partenariat avec les facultés Loyola Paris, au micro Frédéric Mounier. Chaque semaine, je vous accompagne au long de cette conversation consacrée aux questions éthiques d'aujourd'hui. Et s'il est bien une question éthique aujourd'hui, c'est la question des migrants, des exclus, et depuis deux semaines nous nous interrogeons sur la médecine. Quelle médecine pour les migrants, les exclus? Comment leur prodiguer des soins? Pourquoi? Jusqu'à quel point? Nous sommes en compagnie du docteur Franck Vignal, médecin de rue, avec la docteure Marion Tambourin-Deguy, médecin généraliste au COMED, au Comité pour la Santé des Exilés, et puis en compagnie également du père Bruno Sainteau, jésuite, philosophe, co-responsable du domaine éthique biomédicale aux facultés Loyola Paris. Alors nous avons déjà abordé un certain nombre de questions et nous allons clore aujourd'hui cette série de trois épisodes consacrés à notre thème « Quelle médecine pour les migrants, les exclus ?»
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2: Alors, père Bruno Sainteau, je me tourne à nouveau vers vous. Il y a ce débat politique extrêmement fort, extrêmement clivé, extrêmement polarisé entre, d'une part, ceux qui nous disent « Tous ces migrants, ils viennent pour se faire soigner, ça nous coûte 1 milliard d'euros par an, les bons Français ne peuvent pas être soignés, c'est du tourisme médical. » Et puis ceux qui nous disent « Il faut ouvrir tout grand les vannes, et puis c'est aussi une question de sécurité sanitaire, il faut éviter les épidémies, il faut soigner tout le monde. » Alors c'est évidemment un débat politique difficile, sensible, on l'a déjà abordé au fil des deux épisodes précédents. Quels sont les éléments que vous souhaitez souligner, père Bruno Sainteau?
3: D'abord, il faut avoir des arguments qui soient raisonnés sur les coûts, comme on l'a fait dans l'émission précédente. Qu'est-ce que ça représente réellement en termes de coûts? Et cet argent-là, est-ce qu'il va manquer à d'autres ou pas? C'est pas ça. On sait vraiment traiter les gens avec humanité, comme on l'a souligné plusieurs fois. Ça, c'est vraiment une priorité. Donc, il faut aborder la question avec calme et ne pas mettre derrière les migrants, sauf forcément les plus criminels. Vous voyez, comme à chaque fois qu'il arrive quelque chose avec un migrant qui a soit perdu la tête, soit qui est devenu violent, alors on met dans le même sac tous les migrants, tous ceux qui ont été eux-mêmes subi beaucoup de violences et qui viennent, si par bonheur ils trouvent des médecins pour qu'on prenne soin de leurs propres blessures et de leur traumatisme psychique, ce serait une belle chose. Et on peut confondre les domaines. Alors, je pense que du point de vue de l'Église, l'Église n'a pas cessé de rappeler que elle a reconnu dans les migrants une présence vivante du Seigneur. Tous les papes ont rappelé ça, depuis Pie XII, qui est le premier à avoir fait une sorte de grande charte pour accueillir les migrants, en 1952, et qui partait de l'exemple de la Sainte Famille, n'est-ce pas,
2: qui était elle-même migrante.
3: Dans un contexte de violence politique, elle est partie, elle a été accueillie, soignée, et il partait de cet exemple de la Sainte Famille qui était accueillie dans un contexte de violence politique, pour dire, nous allons faire une charte, une grande charte, pour que l'Église se soucie plus des migrants. Donc 1952, c'est Pie XII, c'est ancien.
2: Déjà.
3: Nos derniers papes, le pape François notamment, Jean-Paul II aussi, le pape François, et puis le pape Léon l'a rappelé vraiment de façon assez vigoureuse, dans Dilexité, que vraiment l'Église, elle a reconnu dans les migrants une présence vivante du Seigneur, qui, au jour du jugement, dira à ceux qui seront à sa droite, j'étais étranger et vous m'avez accueilli. Nous ne pouvons pas, les chrétiens, passer à côté de cette exigence, qui est une exigence spirituelle, éthique. Donc ça, c'est un point extrêmement important. Il y a aussi tout le volet de la régulation des migrations. L'Église catholique n'a jamais dit accueillir tout le monde sans critères. Il y a une régulation politique ordonnée d'une migration légale. Mais là, ce n'est pas une migration légale, c'est des gens qui traversent, qui prennent des risques, au risque de mourir.
2: Qui arrivent en très mauvaise santé.
3: Le principe même de l'humanité, c'est de se pencher auprès de ceux qui sont les plus menacés. Donc vous voyez, il y a quelque chose là qui... parfois, chez nous, il y a une confusion des registres, entre un registre de politique globale d'accueil des migrants, et puis les nécessités d'accueil élémentaire, offrir un lieu d'humanité élémentaire pour ceux qui ont subi des violences et qui vont mourir s'ils ne sont pas soignés. Mmh. On ne peut pas passer à côté de cette exigence-là. Et je soulignerai en fait que les personnes qui prennent soin de ces plus démunis, elles nous donnent des leçons d'humanité qui vont valoir pour toute la société.
2: Vous pensez à nos deux invités, le docteur Franck Vignal et
3: mais
2: le docteur
3: oui,
2: Marion.
3: C'est des leçons d'humanité. Oui. Mais vous voyez, qui vont nous aider, le pape, qui vont nous aider. Le pape Léon dit, en fait, nous risquons d'être obsédés par nos propres besoins. Mmh. Nous risquons d'être obsédés par nos propres besoins.
2: Par l'équilibre de notre système de santé, par exemple.
3: Obsédés par nos propres peurs, oui. Au point de négliger le soin le plus élémentaire. Mais c'est quand nous prenons soin d'autrui que nous découvrons aussi des capacités pour mieux prendre soin du corps social et
2: de tout le monde.
3: Mais de tout le monde.
2: Oui. Donc il faut commencer par le plus petit, le plus vulnérable, le plus fragile.
3: Nous allons découvrir comment nous pouvons vivre plus solidaires, peut-être avec plus grande sobriété. Je rappellerai, et je finis par là, que le CCNE, le Comité Consultatif National d'Éthique, va mettre le thème de la sobriété médicale au menu des réflexions éthiques. N'est-ce pas ?
2: Sobriété et solidarité. Je me tourne vers le docteur Marion Tambourin-Degui. Au fil des jours, au sein de votre exercice au COMED, le Comité pour la Santé des Exilés, vous accueillez des exilés, et donc j'imagine que vous avez une vision également politique de cette affaire. On voit bien que les frontières se ferment, les frontières de la France, mais aussi les frontières de l'Europe, qu'il est de plus en plus difficile d'obtenir un titre de séjour. Quel regard portez-vous, docteur Marion Tambourin-Degui, sur cet accès à nos pays ?
4: Oui, alors nous, on peut dire que... Alors tout d'abord, on constate, je pense que tout le monde, même la France entière, constate que depuis une vingtaine d'années, on a des lois immigration tous les 2 ou 3 ans, à chaque changement de ministre de l'Intérieur.
2: Et qui sert un peu plus la vis à chaque fois.
4: Et en fait, nous, on ressent directement de ces différentes lois, si ce n'est pas une loi, c'est une circulaire, enfin voilà, qui vont quand même toujours dans le même sens depuis une vingtaine d'années, c'est-à-dire dans la restriction des droits et l'accès aux droits des personnes exilées, étrangères. Et nous, on le ressent au quotidien, c'est-à-dire que c'est des personnes qui vont être exclues des hébergements, c'est des personnes qui vont être exclues d'un droit à une protection maladie, ou en tout cas pour qui on va différer l'accès à ce droit. C'est des personnes qui vont toucher moins de ressources, par exemple les demandeurs d'asile, qui vont avoir... on ne peut pas rentrer dans tous les détails, mais en tout cas, il y a plein de restrictions d'année en année.
2: C'est de plus en plus difficile.
4: Les personnes sont dans des situations de plus en plus précaires.
2: Oui.
4: Et donc, toutes ces politiques d'immigration, en fait, ce n'est pas quelque chose qui est impossible à faire. C'est nous qui les décidons. Et ça a un impact sur la vie des gens. Savoir qu'on octroie 50%, même moins de 50% l'asile aux personnes qui le demandent, ça a un impact ensuite derrière pour celles qui ne l'ont pas. Et pour qui c'est impossible de repartir dans un pays. Des personnes pour qui il faut un droit au travail, qui travaillent, qui n'ont pas de papier, mais qui travaillent, à qui on ne veut pas donner de titre de séjour. C'est des personnes qui, derrière, ne peuvent pas avoir accès à un logement, ne peuvent pas se soigner. Voilà, tout ça, ça a un impact direct sur la vie des personnes.
2: Et sur leur santé.
4: Et sur leur santé, évidemment.
2: Sur leur capacité à se soigner.
4: Exactement. Mmh. C'est ensuite des personnes qui vont se retrouver dépendantes, soit d'autres citoyens, des compatriotes, aussi des associations. Par exemple, au 115, il y a tellement de monde qui appelle qu'il n'y a pas assez de place, bien sûr, pour tout le monde. Et donc, les personnes au 115, elles doivent faire le tri parmi les plus vulnérables, Donc, actuellement, au 115, il n'y a pas assez de place pour toutes les femmes enceintes. Donc, on va sélectionner les femmes enceintes qui sont au dernier trimestre. Ça veut dire que toutes celles qui sont premiers au deuxième trimestre, elles ne vont même pas être prioritaires sur la liste
2: donc,
4: des personnes
2: hébergées.
4: Donc, si vous
2: êtes enceinte de 3 à 6 mois, vous resterez à la rue.
4: Exactement. Idem pour les femmes qui viennent d'accoucher. Si le nourrisson il a moins de 3 mois, c'est bon, vous êtes dans les prioritaires. Passé 3 mois, désolé, mais en fait, on n'aura plus de place pour vous. C'est un peu ça
2: donc,
4: qui se passe aujourd'hui.
2: Donc, un nourrisson de 6 mois, il restera à la rue aujourd'hui.
4: Oui. Et donc, heureusement qu'il y a aussi des associations comme Utopia 56, par exemple, à Paris, mais aussi probablement d'autres associations citoyennes dans le reste de la France qui essaient, comme elles peuvent, d'héberger les personnes qui restent sur le carreau. Mais bien sûr, il n'y a pas assez de place non plus pour toutes celles qui sont dans le besoin.
2: J'imagine, docteur Franck Vignal, que vous partagez la description de ce paysage. Parce que manifestement, donc, la situation est de plus en plus tendue, de plus en plus difficile. Il y a eu un rapport qui a été fait sur l'aide médicale d'État par le docteur Claude Évin, ancien ministre socialiste de la Santé, et Patrick Stefanini, qui est ancien, qui est un proche de Bruno Retailleau, donc un homme de gauche, un homme de droite. Et vous l'avez étudié, docteur Franck Vignal, ce rapport sur l'aide médicale d'État. Que nous dit-il ?
5: Ce qui est intéressant dans ce rapport, c'est que quand on demande aux politiques de travailler sur le sujet, et vous avez mentionné que c'était effectivement un homme de droite, un homme de gauche, l'analyse est intéressante. Mm-hmm. Ce rapport conclut que l'aide médicale d'État constitue un dispositif sanitaire utile en termes de santé individuelle et collective, bien maîtrisé, sans relever d'abus ou de fraude caractérisée.
2: Donc c'est un constat. Hein.
5: Absolument. C'est ça, oui. Les auteurs alertent sur les difficultés qu'engendrerait sa suppression, avec des risques de renoncement aux soins, des difficultés pour les soignants, et là je suis bien placé pour en parler, d'être confronté à refuser des soins à des personnes, et la pression que cela va porter sur les établissements de santé. Ils relèvent en outre les difficultés d'accès à l'AME pour les étrangers en situation irrégulière. Je vous rappelle qu'il n'y a que la moitié des gens éligibles qui ont réellement l'aide médicale d'État, ainsi que les ruptures de parcours de soins qui amènent à des aggravations des pathologies des patients.
2: Mmh. Donc il y a là un regard calme et dépolitisé, ou interpolitique plutôt,
5: absolument,
2: sur l'aide médicale d'État.
5: Tout à fait. Et le docteur Tambourin

0: misère. On a un peu fait le point aussi sur les impasses politiques dans lesquelles un certain nombre de partis souhaitent nous enfermer. Mais il y a votre travail quotidien, à vous, docteur Marion Tambourin-Degui, à vous, docteur Franck Vignal. On voit que vous abordez ces hommes et ces femmes un par un, pour reprendre cette expression. Comment peut-on vous aider aujourd'hui, docteur Franck Vignal ?
1: Marion Tambourin-Degui mentionnait la difficulté que nous avons, nous tous, à avoir suffisamment de ressources pour prendre en charge les gens qui se présentent. Pour l'association Médecins de Rue à laquelle je participe, qui travaille sur Versailles, le besoin aujourd'hui, c'est des besoins de bras, c'est-à-dire des besoins de médecins. Des médecins à la retraite qui accepteraient d'être bénévoles et de consacrer 3 heures par semaine. Voilà, 3 heures par semaine dans nos locaux pour prendre en charge les patients qui se présentent.
0: Avec une petite formation, peut-être ?
1: Avec une formation, avec un soutien des autres médecins. Généralement, on commence en duo, c'est-à-dire que le nouveau médecin apprend des relais qu'on peut utiliser, des autres associations, des médicaments qu'on a à disposition, de travailler avec l'hôpital de Versailles. Donc, y a une partie, effectivement, formation. Ensuite, il y a toujours 2 personnes qui sont là, qui sont accueillantes, donc qui sont aussi là pour aider le médecin. Donc voilà, quelqu'un qui pourrait, un médecin généraliste qui pourrait consacrer 3 heures par semaine de son temps serait le bienvenu. Sur le Comed, qui est une structure à la fois bénévole et une structure salariée.
0: Marion Tambourin-Degui, quels sont vos besoins au Comed ?
1: Je passe la parole à Marion.
0: De quoi ont-ils besoin ? De médecins bénévoles aussi, non ?
2: Alors, on a besoin, alors, comme toute association, on a besoin de dons. On fonctionne sur des subventions, des financements publics, mais aussi sur des financements privés. Donc, oui, bien sûr, tout don est le bienvenu.
0: Vous avez un site internet ?
2: On a un site internet, voilà. Et ensuite, évidemment, toute personne qui souhaite devenir bénévole peut se présenter au Comed.
0: Avec des compétences particulières,
2: pas forcément,
0: peut-être.
2: Pas forcément, mais de l'envie et de l'engagement.
0: Notamment dans le domaine des langues, puisque vous avez à plusieurs reprises, au fil des 2 épisodes précédents, vous avez l'un et l'autre évoqué la question de l'interprétariat. Quand vous avez devant vous quelqu'un qui semble très malade, mais qui ne parle que le Lingala, le Bengali ou le Tamoul, vous êtes bien désorienté. Alors, comment faire ?
2: Alors, nous, on défend quand même la pratique du soin avec des interprètes professionnels. Pourquoi ? Parce que déjà, ça s'apprend de traduire, d'interpréter.
0: Avec un vocabulaire bien précis, on imagine.
2: Alors, un vocabulaire bien précis, parfois c'est aussi des notions plus culturelles, de la façon dont on va exprimer les choses. Aussi par rapport au consentement des soins, à l'autonomie dans le soin et au secret professionnel. Donc ça ne peut pas être n'importe qui peut assister et traduire.
0: On ne s'improvise pas,
2: Voilà. Et donc, il faut savoir que l'interprétariat en santé, c'est quand même dans la loi santé depuis 2016. Ça a été suivi par des recommandations de la Haute Autorité de Santé. Et en fait, c'est quand même toujours très peu suivi. C'est bien souvent sous-financé, malheureusement. Malgré des essais dans certains départements avec des modèles économiques qui fonctionnent plus ou moins bien. Mais... voilà, donc il n'y a pas forcément c'est pas forcément juste une histoire financière, c'est aussi une histoire un peu, culturelle dans le soin, où quand on est soignant, on n'a pas appris à soigner avec quelqu'un, un interprète, et du coup, on ne va pas forcément sauter le pas. Et ça fait aussi partie des freins pour lesquels c'est très peu utilisé. Notamment, je parle parce qu'en fait, à la PHP, je sais que en fait, la plupart des soignants ont la possibilité de faire appel à des interprètes, et pourtant, il y en a encore beaucoup qui ne le font pas.
0: Donc, c'est trop peu connu.
2: Par méconnaissance ou par souvent des préjugés. C'est trop long, c'est trop compliqué. C'est pas dans les habitudes, donc on le fait pas. Ce qui est fort dommage, et bien évidemment, ça éviterait bien des erreurs aussi parfois même diagnostiques. ou des consultations répétées pour quelque chose qui pourrait être réglé simplement en se comprenant.
0: Oui. Alors, j'entends d'ici les réflexions que peuvent faire nos auditeurs, parce que à longueur de jour, nous entendons que notre système de santé est au bord de la faillite, qu'il est perclus de rhumatisme, que la médecine de ville n'arrive pas à s'articuler avec la médecine hospitalière, que

0: c'est des métiers où on n'est pas suffisamment rémunéré, qu'il suffit d'une petite épidémie de grippe pour avoir des heures et des heures de blocage aux urgences. Et j'entends d'ici un certain nombre de nos auditeurs qui disent « Mais comment ce système-là, dans l'état où il est, peut-il encore accueillir des personnes qui viennent de si loin ?» Qu'est-ce que vous leur répondez, docteur Franck Vignal ?
1: Je leur réponds que pour les patients qui bénéficient de l'AME, par exemple, il y a la possibilité d'utiliser le système de santé. C'est-à-dire que la suppression de l'AME ne ferait qu'aggraver le problème que vous êtes en train de mentionner, à juste titre. Il y a beaucoup de centres médicaux de santé, par exemple, qui accueillent volontiers et qui font leur communication autour de l'accueil des patients qui ont l'AME. Parce que ces patients, encore une fois, sont des patients les plus fragiles, les plus vulnérables. C'est le seul droit qu'on leur reconnaît. Généralement, ils ont des difficultés pour travailler, ils n'ont pas le droit de travailler. Ce sont des gens qui sont forcément sans papier. Donc ce sont vraiment des précaires parmi les précaires. Donc la réponse à ce que vous mentionnez, c'est entre autres le maintien de l'AME et l'aide à l'obtention de l'AME pour permettre à tous les gens qui sont éligibles à l'aide médicale d'État de bénéficier de cette aide médicale d'État.
0: Il y a aussi une question qui est soulevée parfois, c'est la question de la protection collective. On entend dire, oui, ces migrants qui viennent de loin, ils nous amènent de drôles de maladies et ça risque de se répandre chez nous. Qu'est-ce que vous répondez ? C'est peut-être un lieu commun, hein, mais j'essaie de me faire l'écho des questions des auditeurs. Docteur Marion Tambourin-Degui.
2: Oui, alors nous, dans notre observatoire, en tout cas, les maladies infectieuses, elles ne font pas du tout partie des maladies qu'on retrouve les plus fréquemment. On peut penser souvent à la tuberculose ou au VIH, par exemple. Il faut savoir que ces maladies, ce sont plutôt des maladies de la précarité. Donc, il y a une partie de ces personnes-là qui sont infectées une fois arrivées en France, par exemple, de par leurs conditions de vie, qui favorisent l'émergence et la transmission de ces maladies infectieuses.
0: Donc, c'est la pauvreté en France ?
2: Oui.
0: C'est pas des maladies importées ?
2: Non.
0: Oui.
2: La tuberculose, typiquement, c'est quelque chose c'est une maladie qui va se transmettre par les voies respiratoires. Donc, ça va être les personnes qui vivent en promiscuité dans des hébergements où elles sont trop nombreuses. Ça va être, par exemple, le VIH. On sait qu'il y a une proportion importante de femmes qui attrapent le VIH ici en France parce qu'elles sont dans des conditions de vie telles qu'elles ont des rapports sexuels tarifés, qu'elles ont des rapports sexuels contraints et que dans ce cadre-là, c'est comme ça qu'elles sont transmises le VIH. Je voulais revenir aussi sur l'histoire de l'AME. Ce qui me paraît aussi important, c'est aussi la notion de suspicion, en fait, qui fait...
0: C'est-à-dire
2: la notion de fraude, de toutes ces mesures qui sont faites au nom de la lutte contre la fraude. Jamais on n'a eu aucun chiffre sur la fraude à l'aide médicale d'État. On a eu plein de chiffres sur combien ça coûte, etc. Combien de personnes n'ont pas accès, combien de personnes ont accès. Mais jamais on a eu un chiffre sur la fraude liée à l'aide médicale. Donc tout ça pour dire que quand même tous ces débats autour de la suspicion de pourquoi ils viennent pour se soigner, pourquoi ils viennent pour se soigner, pour profiter de notre système de santé, finalement ça reste quand même de l'ordre du fantasme parce qu'on n'est pas capable de savoir exactement qui vient pour profiter du système.
0: Donc c'est un fantasme qui est exploité politiquement.
2: Oui, probablement. Et puis, on le voit dans toutes nos politiques d'immigration où on restreint les droits. Et en fait, toutes les conséquences qu'on en a, c'est qu'on a de plus en plus de difficultés pour que les gens aient accès aux droits, en fait. Quand on n'a pas accès à un titre de séjour, on ne peut pas travailler, on ne peut pas avoir un hébergement. Bon, on l'a dit, on redit. Et puis, en fait, ça a des conséquences à long terme sur la vie des gens.
0: Mais en fait, si on regarde l'état général du monde, où, comme on le sait, la force de la loi a cédé la place à la loi de la force, le monde est de plus en plus violent, de plus en plus brutal, et donc on peut penser que les flux migratoires ne peuvent que se développer, docteur Franck Vignal. Alors, à quoi est-ce que vous pouvez appeler nos politiques qui, eux-mêmes, hypnotisés par le court terme, hypnotisés par les craintes plus ou moins fantasmées de leur électorat, ont pour seul objectif, manifestement, de fermer les frontières? Quel objectif pouvez-vous leur proposer, docteur Franck Vignal ?
1: Je pense qu'on peut proposer un objectif d'humanité, un objectif... je reprends un terme qui a été utilisé tout à l'heure et dans l'émission précédente, un objectif de un par un. Mmh. C'est-à-dire donner aux gens qui sont prêts à le faire les moyens d'accueillir et de diminuer la souffrance. Je pense que ça, c'est une règle essentielle. Que les politiques s'attachent à diminuer des flux qu'ils considéreraient comme étant néfastes ou non souhaitables, de façon non violente, sans mettre des barrières et sans laisser les gens se noyer dans la Méditerranée, en aidant par exemple les pays de départ, en faisant en sorte que les situations soient moins tendues. C'est très bien parce que personne ne veut partir. Mmh. Les gens que je vois...
0: Il faut le répéter.
1: Les gens que je vois, ils auraient beaucoup mieux aimé rester dans leur pays. Mmh. Ils étaient installés, des notables parfois, des familles, des enfants. Il ne faut pas oublier qu'ils partent tout seuls. Mmh. Ce que je vois, j'ai l'habitude de dire qu'à un moment, la porte était ouverte et ils sont partis en courant. Mais c'est le sentiment que j'ai. Les mères sont parties en laissant leurs enfants. Et elles restent en France 5 ans, 10 ans. Elles n'entendent parler de leurs enfants que par leurs parents qui gardent les enfants au téléphone. Mmh. Je n'imagine pas que ces gens-là partent
0: pour le plaisir.
1: Volontairement, pour le plaisir.
0: Pour se faire refaire les oreilles, comme disent
1: certains.
0: Voilà,
1: voilà. Ouais. C'est pas... Ou ces gens-là, je ne les connais pas, je ne les vois pas, je ne sais pas où ils sont.
0: Oui, enfin, vous avez quand même une grande expérience.
1: Absolument. Et c'est pas la... ça n'est pas la majorité. Ça n'est pas la... Enfin, c'est tout à fait anecdotique. Mmh. Et ça n'est pas en tapant sur les plus faibles qu'on va améliorer la situation de tout le monde, je pense.
0: On vous a bien entendu. Père Bruno Cintho, on arrive bientôt au terme de ce dernier épisode d'une série de 3 de notre émission Où va la vie, consacrée à la question de la médecine pour les migrants et plus généralement les exclus, parce qu'on a vu que il n'y a pas que les migrants qui sont aussi à la rue, mais il y a beaucoup de sans domicile fixe qui viennent de notre cher et vieux pays et qui sont en proie à de nombreuses difficultés. Quelle conclusion tirez-vous de cette conversation que nous avons eue à 3 voix depuis 3 semaines dans le cadre de Où va la vie, Père Bruno Cintho ?
3: J'aurais peut-être 2 mots clés à donner. Le premier mot, ce serait un avertissement. Mm-hmm. Et ensuite, un encouragement. Un avertissement, en reprenant ce que vous avez dit sur la question de la force et en citant le pape François, « Ce qui est construit sur le fondement de la force et non sur la vérité de la dignité égale de tout être humain commence mal et finira mal. » C'est quand même un avertissement.
0: On ne construit rien sur la force.
3: Non, mais sur la vérité de la dignité égale de tout être humain et de la solidarité qu'elle exige. Mmh. Ça, c'est un avertissement. Ensuite, il y aura un encouragement. Peut-être que l'AME est à prendre dans une autre AME beaucoup plus large, qui serait une aide mutuelle à l'espérance.
0: Hein? C'est joliment dit.
3: Une aide mutuelle à l'espérance.
0: Aide mutuelle à l'espérance.
3: Une aide mutuelle à l'espérance. Parce que quand nous faisons quelque chose pour quelqu'un, en fait, nous apprenons à espérer en nous, en la personne, en la société. On pourrait dire que apprendre à aider, chacun à sa manière, hein, c'est apprendre à espérer, en fait.
0: Ça se démultiplie.
3: Les gens qui ne sont plus en capacité d'aider autrui, de faire du bien autour d'eux, sont des gens qui désespèrent d'eux-mêmes, du monde, de la politique, de nos gouvernants, de nos autorités, de l'Église, etc. Et peut-être qu'il y a un service à rendre, et là, je pourrais dire, c'est un haut lieu d'un service à rendre, c'est que cette AME, qui est compris dans une AME plus générale, une aide mutuelle d'espérance, en fait, elle nous aide à ne pas désespérer de nous-mêmes, des autres, et de notre capacité à prendre soin d'autrui et du monde, en fait. Et chacun pour sa part. Et peut-être qu'un message à travers ça, il y a des gens qui savent faire, ils ont des compétences médicales. Mm-hmm. Mais on l'a vu, il y a des compétences médicales, des compétences sociales, des compétences relationnelles, des compétences psychologiques, des compétences spirituelles aussi, pour prendre soin des personnes. Mm-hmm. Et bien, est-ce que chacun peut souscrire à cette AME, une aide mutuelle d'espérance, en posant son petit acte, sa petite pierre, sa petite contribution.
0: On va poser la question à nos deux invités, ça sera leur tout dernier mot. Docteur Marion Tambourin de Guy, est-ce que vous souscrivez à cette AME-là, l'aide mutuelle à l'espérance?
2: Je souscris à une âme.
3: Oui, ça donne de
2: pour
3: l'âme.
2: La France.
0: Oui, c'est une âme. AME, ça veut dire âme, en fait. Docteur Franck Vignal, est-ce que vous souscrivez à cette âme-là également?
1: Tout à fait d'accord, et 10 années de travail dans le secteur bénévole est la preuve que celui qui donne, il reçoit aussi beaucoup. Voilà, 10 ans, et je pense, j'espère, encore de nombreuses années.
0: Et vous n'allez pas arrêter tout de suite.
1: Ça n'est pas prévu.
0: Bien.
1: Non.
0: Un grand merci à vous trois. Je rappelle merci que nous étions en compagnie du docteur Franck Vignal, médecin de rue, en compagnie du docteur Marion Tambourin-Degui, médecin généraliste qui travaille à la COMED, au Comité pour la Santé des Exilés, et en compagnie du père Bruno Sainteau, jésuite philosophe, co-responsable du domaine d'éthique biomédicale aux facultés Loyola Paris. Notre thème était donc, au fil de ces trois semaines, quelle médecine pour les migrants les exclut ? Alors je vous rappelle, car cela pourrait vous intéresser, qu'au fil des semaines, nous sommes en partenariat avec les facultés Loyola Paris et leur département d'éthique biomédicale, et que ces facultés Loyola Paris organisent avec l'Institut catholique de Paris, l'ICP, la Catho de Paris en d'autres termes, un parcours de formation diplômant. 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Ce diplôme vise à permettre aux médecins, soignants, aidants, bénévoles, travailleurs sociaux, etc., de gérer des situations éthiques problématiques telles que celles qu'on a entendues au fil de ces trois épisodes d'Où va la vie. Si vous souhaitez aller plus loin, nous vous invitons à visiter le site du département d'éthique biomédicale des facultés Loyola Paris. Vous le trouverez sur loyolaparis.fr. Un grand merci à nos invités, un grand merci à notre réalisateur Cédric Cobat, et puis un grand merci à vous tous pour votre fidélité. La semaine prochaine, nous inaugurerons un nouveau cycle de Où va la vie sur Radio Notre-Dame et sur RCF. À la semaine prochaine.

0: Dans un instant, vous allez retrouver la prière monastique.
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2: Retrouvons à présent la prière du soir. Aujourd'hui, ce sont les frères de Thésée en Saône-et-Loire qui nous accompagnent.

De la lettre de Paul aux Colossiens. Dieu nous a arrachés au pouvoir des ténèbres et nous a placés dans le royaume de son Fils bien-aimé. En lui, nous avons la rédemption, le pardon des péchés. Le Christ est l'image du Dieu invisible, le premier-né avant toute créature.

Bénis-nous, Christ ressuscité. Tu nous invites à rebâtir avec toi un monde de communion, un monde de bienveillance.

Évangile de Jésus-Christ selon saint Luc. Les deux disciples de retour d'Emmaüs racontaient ce qui s'était passé sur la route et comment le Seigneur s'était fait reconnaître par eux à la fraction du pain. Comme ils en parlaient encore, lui-même fut présent au milieu d'eux et leur dit: la paix soit avec vous. Saisis de frayeur et de crainte, ils croyaient voir un esprit. Jésus leur dit: pourquoi êtes-vous bouleversés? Et pourquoi ces pensées qui surgissent dans votre cœur? Voyez mes mains et mes pieds, c'est bien moi. Touchez-moi, regardez. Un esprit n'a pas de chair ni d'os, comme vous constatez que j'en ai. Après cette parole, il leur montra ses mains et ses pieds. Dans leur joie, ils n'osaient pas y croire et restaient saisis d'étonnement. Jésus leur dit: avez-vous ici quelque chose à manger? Il lui présentait une part de poisson grillé qu'il prit et mangeait devant eux. Puis il leur déclara: voici les paroles que je vous ai dites quand j'étais encore avec vous. Il faut que s'accomplisse tout ce qui a été écrit à mon sujet dans la loi de Moïse, les prophètes et les psaumes. Alors, il ouvrit leur intelligence à la compréhension des Écritures.

C'était la prière du soir avec les frères de Thésée. 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
1: Maladie, guerre, catastrophe naturelle, séparation, les épreuves font partie de toute vie humaine. Elles peuvent nous faire douter de l'existence de Dieu. Pourquoi un Dieu amour permet-il autant de souffrances? Comment concilier l'existence d'un Dieu juste avec les drames de notre monde? Si Dieu est bon, pourquoi le mal existe-t-il? Eh bien, c'est la question que nous nous posons cette semaine dans le béaba du christianisme. Et pour nous éclairer, frère Édouard d'Ivry, dominicain de la province de Toulouse, maître en philosophie et docteur en théologie, co-auteur du livre « La foi chrétienne pour les curieux et les débutants », c'est aux éditions Arthège.
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1: Frère Édouard d'Ivry, bonjour.
2: Bonjour Pauline, bonjour aux auditeurs qui nous entendent.
1: Alors je précise à nos auditeurs que vous êtes aussi aumônier de prison. Frère Édouard d'Ivry, pourquoi est-ce que Dieu permet le mal? Voilà, est-ce qu'il faut remonter à la Genèse pour comprendre cela?
2: Oui, de fait, toute la Bible de la Genèse à l'Apocalypse est une réponse au mystère du mal. Il n'y a pas une ligne qui ne nous en parle pas. Parce que le mal est prégnant, il est là depuis notre naissance. Pécheur, ma mère m'a conçu, dit le psaume 50, et jusqu'à le détrônement de Satan dans l'Apocalypse au chapitre 12. Donc on a sans cesse cet affrontement par rapport aux forces du mal, qui ont plein de noms. Nous n'avons qu'un vocabulaire assez limité pour l'exprimer. Il y a le mal physique, il y a le mal psychique avec les erreurs, les illusions. Saint Thomas d'Aquin disait « L'illusion et l'erreur sont une grande part dans la vie humaine ». Et donc cela est sans cesse la trame de nos jours. Et il y a le mal moral, le mal du péché, lorsqu'on fait quelque chose d'autre que ce que Dieu veut. Et puis il y a le mal théologique, c'est-à-dire Satan, le démon, qui est là, qui est présent déjà dans l'Ancien Testament et qu'on retrouve massivement dans le Nouveau Testament, 1300 fois de plus que dans l'Ancien Testament. Ça prouve qu'il y a une révélation spéciale sur le mal qui nous éclaire, qui nous aide à mieux nous situer.
1: Alors, ces types de mal, vous les avez définis, vous les avez nommés. On les retrouve également dans le livre de Job. Le mal, il le vit dans sa chair, dans son âme, en quelque sorte. Qu'est-ce que nous dit ce livre de Job, déjà, avant d'essayer de comprendre ce que cela peut nous enseigner?
2: Job a souffert, il y a comme une permission du mal dans sa vie, il y a un affrontement terrible, et il le dit avec nos mots pratiquement, j'ai en partage des mois d'illusions, à mon compte des nuits de souffrance, étendu sur ma couche, je me dis, à quand le jour? Sitôt levé, quand verrai-je le soir? Et des pensées folles m'obsèdent jusqu'au crépuscule. Vermis et croûtes terreuses couvrent ma chair, ma peau gerche et suppure. Ce sont des mots que tout homme pourrait dire à un moment dans sa vie. Nous sommes au chapitre 7 du livre de Job. Mais en tout cela, ce qu'il y a d'extraordinaire, c'est que Job reste probe. Job croit, Job ne se détourne pas. Et il dit « Nu, je suis sorti du sein de ma mère, nu, j'y retournerai. Le Seigneur a donné, le Seigneur a repris, que le nom du Seigneur soit béni. » Et l'auteur du livre de Job ajoute « En tout cela, Job ne pécha point et il n'imputa rien d'indigne à Dieu. » C'est-à-dire que son âme reste claire alors que ses amis aimeraient, dans le fond, expliquer les choses d'une manière rationnelle, mais qui ne correspond pas à la vérité des faits. Même sa femme essaye de l'entraîner, « Maudit Dieu et meurt », lui dit-elle. C'est terrible, cette parole.
1: Alors justement, c'est ce que nous enseigne le livre de Job, mais face à la souffrance, l'épreuve, le mal, le néant, que fait Dieu? C'est cette question qui est posée dans ce livre de Job. Mais voilà, n'est-il pas finalement humain de se poser cette question-là?
2: Alors, il est très humain de se la poser. Et la Bible ne se cache aucun moment, aucun fragment de la pensée de l'homme. Tout y est, notamment dans les psaumes et dans le livre de Job en particulier. Finalement, il y a un dévoilement qui advient, c'est-à-dire à travers cette souffrance, à travers ce mal qui est offert. Parce que qu'est-ce que c'est que la différence entre la douleur et la souffrance? La douleur, c'est ce qu'on subit. La souffrance, c'est ce qu'on commence à entrevoir dans la lumière, c'est-à-dire on entrevoit la nécessité d'une purification. Et Job dit à la fin de ce grand livre, je sais que tu es tout puissant, ce que tu conçois, tu peux le réaliser. Qui est celui-là qui voile tes plans par des propos dénués de sens? Oui, j'ai raconté des œuvres grandioses et je ne comprends pas des merveilles qui me dépassent et que j'ignore. Et il ajoute, je ne te connaissais que par oui dire, mais maintenant mes yeux t'ont vu. Aussi je me rétracte et m'afflige sur la poussière et sur la cendre. C'est-à-dire, il y a eu une révélation dans la vie de Job et désormais, il est prêt, je dirais, pour le face-à-face. Il est prêt pour rentrer dans l'au-delà. Il a compris à travers ses épreuves beaucoup.
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1: Et cette semaine, dans le béaba du christianisme, on s'interroge autour de cette question, si Dieu est bon, pourquoi le mal existe-t-il? Pour nous éclairer, frère Édouard d'Ivry, dominicain de la province de Toulouse, vous êtes maître en philosophie et docteur en théologie, vous êtes également le co-auteur du livre « La foi chrétienne pour les curieux et les débutants », c'est aux éditions Arte. Je précise également que vous êtes aumônier de prison, ce qui peut aussi nous intéresser dans le cadre de ce sujet. Qu'est-ce que nous enseigne Jésus justement autour de cette question? Quelle est l'attitude de Jésus dans les évangiles face au mal? Comment est-ce qu'il se situe par rapport à ça?
2: Alors Jésus, d'emblée, dès sa vie publique, commence par montrer qu'il est comme quelqu'un qui ne soutient pas le mal, il est contre le mal, il est opposé au mal, que ce soit le mal physique ou que ce soit le démon. Les fameuses trois tentations du démon dans le désert sur l'avoir, le savoir et le pouvoir, Jésus dit « niet », il ne rentre pas dans la complicité avec le mal, ni le mal physique, ni le mal théologique, le démon. Cependant, le mal moral, évidemment, il l'affronte, mais dans la liberté de chacun. Et c'est là qu'est la difficulté que l'on rencontre à chaque page, dans le dialogue qu'il soutient avec ses interlocuteurs. Il les pousse à renoncer au mal moral et à rentrer dans le bien. Et ça, c'est un travail, je dirais, de pédagogie. Avec l'un, il dira « Non, ta souffrance ne vient pas de toi, comme à l'aveugle né. Ni lui, ni ses parents sont la cause de son aveuglement, du fait qu'il ne voit pas qu'il est aveugle. » Par contre, au chapitre 5, à celui qui est l'impotent de la belle porte, la piscine de Bethsaida, il lui dira ne recommence plus à pécher de peur qu'il ne t'arrive pire encore par rapport à la souffrance précédente dont Jésus l'a délivré, lui qui était donc impotent et qui devient quelqu'un qui peut marcher, qui peut prendre son grabat et marcher. Vous voyez, donc il y a un discernement sur ce que vit chacun. Et dans ce discernement, il y a la liberté qui est en jeu. La liberté est un bien. Malheureusement, la liberté de faire le mal est un mal. Voilà la grande révélation que donnent les théologiens. Le libre arbitre est un bien. La liberté de faire le mal moral est un mal lui-même. Et Jésus entraîne dans la grâce ceux qui le veulent à restaurer leur liberté, non plus une liberté de choix, mais une liberté de qualité qui permet d'aller vers le bien et d'être, je dirais, émancipé par le bien des atavismes du mal psychique, du mal physique, du mal théologique. Et c'est un grand chemin de liberté que le christianisme, une loi de liberté.
1: Donc il nous enseigne la liberté face à cela, mais il n'y a pas de jugement de sa part?
2: Alors il y a certainement un jugement qui est donné que le mal est mal et qu'il faut le condamner et que le bien est bien et qu'il faut le soutenir. C'est le fameux passage du Deutéronome. Il y a deux voies devant toi, choisis le bien et le bonheur, ne choisis pas le mal et le malheur. C'est là le discernement, c'est là le jugement. Si vous voulez, le mot jugement et le mot discernement sont identiques en grec dans le Nouveau Testament. C'est le verbe krinein. Et le verbe krinein, ça veut dire aller jusqu'à la racine des choses, discerner finalement où est le bonheur. Hein, parce que toute la Bible est une religion de bonheur qui veut nous entraîner vers le bonheur éternel, recouvrer le bonheur éternel. Le démon, dans le moment du péché originel, a tordu les choses. Il a montré où était le but, mais il a proposé à Ève et finalement à Adam un moyen mauvais pour atteindre ce bonheur. Et qu'est-ce que fait Jésus ? Eh bien, il vient restaurer le vrai chemin pour retrouver un moyen bon pour atteindre la fin qui est bonne. Car un acte humain doit être intégralement bon, dit saint Thomas d'Aquin. C'est ça qui est le grand secret. Il faut que tout soit bon, les moyens et la fin. Et à ce moment-là, le bonheur survient.
1: Frère Édouard d'Ivry, est-ce que le mal peut l'emporter sur le bien ?
2: Alors non, jamais, même sur des apparences terribles, quand on voit la Deuxième Guerre mondiale, je pense que beaucoup se sont dit, ça y est, le mal va triompher d'une manière terrible. Je pense que des conflits actuels dans le monde, il y a 57 conflits dans le monde, tous ceux qui sont, qui ont, je dirais, la tête sous l'eau, doivent se dire, ça y est, le mal va l'emporter. Eh bien non, Dieu est l'infiniment bon, qui est le bien suprême, et de tout mal, il sait paradoxalement faire sortir un bien. Tout concourt au bien de ceux qui aiment Dieu, dit saint Paul avec beaucoup de force et de courage, et illuminé par le Saint-Esprit. Romains chapitre 8, verset 28, tout concourt au bien de ceux qui aiment Dieu. C'est révélateur et ça change toute une vie.
1: On va terminer sur cette note positive. Merci beaucoup, frère Édouard d'Ivry. Je renvoie les auditeurs justement au livre que vous avez coécrit, La foi chrétienne pour les curieux et les débutants, qui répond notamment à cette question, mais à beaucoup d'autres encore. C'est aux éditions Arthez. Je rappelle que vous êtes dominicain de la province de Toulouse, maître en philosophie et docteur en théologie. Un immense merci. Vous pouvez évidemment retrouver cette émission sur rcf.fr et sur toutes les plateformes. Merci.

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1: Une nouvelle destination à découvrir dans Suivez le guide, l'île Maurice, à 9500 km de l'Hexagone. Et pour ce premier rendez-vous mauricien, nous sommes à la Vieille Cheminée, une ferme tropicale et écologe, accueillie par le propriétaire des lieux, Robert de Spéville. On dirait le sud, l'atterrissage est imminent sur la piste de Sir Siwasagur Rangoolam International Airport sur SCF.

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1: Mesdames, Messieurs, nous sommes arrivés à l'aéroport international Cécile Sagaram-Coulam. Nous avons été heureux de vous avoir accueilli.
2: Bienvenue dans l'île Maurice. Bienvenue à l'île Maurice.
3: Nous sommes à 9500 km au sud de Paris, dans l'ouest de l'océan Indien, au cœur de l'archipel des Mascareignes, à l'est de l'île de la Réunion, non pas en, mais sur l'île de France, le nom qu'elle
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5: Bonjour Sandy, bonjour à toutes, bonjour à tous. Ravi de vous retrouver pour cette nouvelle émission de Du sucre dans votre été en direct de Liège. Et aujourd'hui, Sandy, nous allons parler édition, nous allons parler de livres, mais pas comme les autres. On ne pensera pas à des livres histoire, roman, on sera plutôt sur un style différent.
6: Nous partons effectivement à la découverte, Denis, de Kozo Édition, une maison d'édition belge où les souvenirs se mêlent à la nostalgie, celle des villes historiques, des transports en commun de légende et où la sensation de voyage, figurez-vous, n'est jamais bien loin. Et pour en parler aujourd'hui, nous recevons Alain M, photographe, bonjour.
7: Bonjour.
6: À vos côtés, Frédéric Georges, auteur, bonjour.
8: Bonjour.
6: Avec vous deux, nous allons donc aborder l'univers, je le disais, de Kozo Édition, mais également votre dernier ouvrage, Liège en trame, un héritage retrouvé, un avenir en mouvement. Mais peut-être pourrions-nous débuter par le commencement. Comment et pourquoi on décide de se lancer dans l'édition de livres d'histoire et pas n'importe quel livre d'histoire?
8: Alors l'histoire a commencé par une découverte et une discussion avec un passionné de tramway qui avait réalisé un ouvrage, mais en photocopie, c'était vraiment pas très joli. Et j'ai proposé à Alain d'en faire un livre. Et donc, comme il est graphiste, qu'il aime les transports, on a décidé de réaliser le premier ouvrage en participation avec ce collectionneur.
6: Est-ce que ça signifie peut-être qu'au départ, l'un et l'autre, vous avez déjà un passé dans le milieu de l'ouvrage et de l'édition? Je vous propose qu'on fasse vraiment un bond dans le passé et qu'on vous découvre à travers ce prisme peu banal.
8: Moi, pas du tout.
6: Non.
8: Non, mais j'adore écrire. Et je crois que ça a été l'élément déclencheur. Et puis, quand j'ai ouvert cette photocopie améliorée, je me suis rendu compte que le tram, en fait, pour moi, le tram, c'était le tram qui me transportait tous les jours à l'école, pour aller dans le centre-ville, etc. Et là, je me suis rendu compte qu'en fait, pas du tout. C'est un outil qui a permis aux régions de se développer. Et tout ce pan-là, je me suis dit, au fait, si moi je ne le sais pas, il y a peut-être beaucoup de gens qui l'ignorent. Et je trouvais que c'était vraiment un élément à développer et intéressant à développer. Donc voilà, j'en ai parlé à Alain et puis on a conçu notre premier ouvrage.
6: Oui, et pour vous Alain alors?
7: Oui, ben voilà, je confirme ce que Frédéric a dit. C'était en 1999, donc ça ne nous rajeunit pas, c'était quelques années. Et depuis lors, on a fait soit en compte propre, soit en comme éditeur simple, plusieurs ouvrages, de nombreux ouvrages en rapport avec la thématique tramvière et ferroviaire.
6: C'est quand même pas une thématique que l'on retrouve partout. On s'attend a priori à ce que ça concerne un peu plus des passionnés, vraiment des gens qui s'intéressent à ça au quotidien. Pourquoi vous, ça vous passionne?
8: Moi, comme je l'ai expliqué il y a 3 minutes, je trouvais que c'était intéressant. Déjà, j'ai découvert qu'on pouvait aller d'Arlon à Ostende à une certaine époque en tramway. Puis j'ai découvert que, en fait, ce tramway, il pouvait transporter des betteraves de Wemel jusqu'à Tirlemont, que dans le sud de la Belgique, il a permis aux entreprises de se développer, qu'il jouait le rôle de poste aussi. Enfin, je trouvais que voilà, c'était extraordinaire pour moi de découvrir tout ça. Et donc, j'ai voulu partager cette découverte avec les lecteurs potentiels.
6: Et pour vous, Alain, d'où vient cette passion pour les transports en commun d'antan, si je puis dire?
7: Mais écoutez, la passion, je ne sais pas d'où elle vient. Mais en tout cas, je ne suis pas même si je suis amateur de transport en commun, je ne suis pas un amateur dans le sens un puriste. J'aime le tram dans son environnement, c'est ça qui me passionne. Ce n'est pas de savoir qu'il y a trois boulons à gauche, trois boulons à droite et des choses comme ça. Donc ça ne m'intéresse absolument pas. Mais le pourquoi, le comment, ce que le tram a fait, à la fois, comme tu disais, il a transporté les betteraves, mais aussi le charbon, le sable, dans différentes régions du pays. Donc voilà, tout ça, ça me passionne et tout ça, ça m'a intéressé. Voilà.
8: Je peux quand même rajouter quelque chose à son propos. C'est que sa maman me racontait que quand il était petit... C'est vrai. Quand il était petit, il jouait. Donc il y avait un tram qui passait devant chez lui et qui était le 81, si je
7: ne me trompe. 88.
8: 88. Et donc il se mettait sur les rails du tram et il jouait
7: Café 1-8.
8: Donc, je pense.
7: J'avais 3 ans.
8: Eh bien, donc, exactement. Donc, ça date d'il y a un certain temps, je vais dire.
7: C'est peut-être pas une anecdote.
6: Moi, je la trouve tout à fait adéquate,
7: ah oui,
6: à
7: l'ensemble. Le contraire m'aurait étonné.
8: Moi, je trouve aussi, c'est mignon comme tout, quoi. Enfin, bon.
6: Lorsque l'on crée des ouvrages comme les vôtres, il y a, on s'en doute, un énorme, et encore je crois que je pèse mes mots, un énorme travail d'archives. Est-ce que l'on, avant de nous parler même de la démarche que vous opérez, est-ce que l'on n'a pas peur de la redite à un moment donné dans un travail comme celui-là? Est-ce qu'on n'a pas peur de raconter la même chose que tout le monde?
8: On a une originalité par rapport aux autres, c'est qu'on mêle en fait les photos d'hier et on montre les photos d'aujourd'hui. Donc ce qui est intéressant, c'est de voir la mutation des quartiers, voir ce qu'il y avait comme entreprise à l'époque, ce qui n'est plus aujourd'hui. Donc, et je pense qu'il n'y a que nous qui visions ça, parce que c'est un travail de fou. Honnêtement, c'est un travail de longue haleine. Déjà, Alain, en amont, il a scanné énormément de photos. On a archivé beaucoup, beaucoup de textes. On a rencontré beaucoup de collectionneurs, de gens passionnés. On a été sur le terrain, poser des questions aux gens, leur demander s'ils se souvenaient du tram à une certaine époque. Enfin, et bon, alors, je vous dis, c'est... harassant, c'est fatigant, c'est un travail de fou, mais en même temps, on a eu des rencontres magnifiques, quoi. Donc, voilà, l'un compense l'autre, et je sais pas si t'as quelque chose à rajouter.
7: Oui, voilà, mais je ne peux rien ajouter. Bon, là, voilà. Non, mais c'est très vrai. C'est un travail passionnant. C'est vrai que ça demande beaucoup de. En fait, on a au départ, on a un semblant de scénario parce qu'on ne sait jamais dans quoi on va s'aventurer. On a un semblant de scénario qu'on adapte au fur et à mesure qu'on avance dans la réalisation du livre. Donc, on dit voilà, au départ, on part du point A, on va vers le point B. Mais entre-temps, bon, on peut avoir des points A', etc. Et on peut aller à gauche et à droite. Et c'est comme ça que se construit petit à petit l'ouvrage. C'est ce qui s'est passé pour Liège, parce que, voilà, puisque Liège est le 8e album de la collection. Et en fait, quand on a rencontré M. Évrard, Jean Évrard, qui est un passionné de transport, qu'on a entendu parler du projet du tram à Liège, on s'est dit, bon, ça va probablement se faire un jour, donc pourquoi pas faire un livre? Nous étions en 2017, je pense. Et donc, à ce moment-là, on est venu à Liège, il nous a fait découvrir un peu la région, par où passait le tram, etc. On est allé à Serein, Flémal, on a fait le centre-ville, etc. Et donc, de là, de fil en aiguille, on a essayé de voir comment on pouvait construire un livre qui allait à la fois intéresser le lecteur, qui sont nos lecteurs à nous, puisqu'on a une thématique particulière. Le tram n'est pas le sujet peut-être principal, mais il est le fil conducteur du livre. Et donc, à travers ça, et donc, petit à petit, nous sommes arrivés en 2025 à avoir un ouvrage voilà, qui a été adapté. Il y a un ouvrage qui, je crois, rencontre son petit succès, je pense.
6: On en parlera justement de cet ouvrage Liège en trame dans la dernière partie de cette émission. Je vous propose peut-être de rester un instant sur le catalogue déjà présent, sur les ouvrages que vous avez déjà sortis. Qu'est-ce que l'on peut retrouver chez Kozo Édition? Alors, pas forcément nous citer tous les ouvrages, mais dans les thématiques et dans les endroits où vous pouvez nous emmener.
8: Donc, dans la collection Balade, Nostalgie et Passion, on retrouve le même type d'ouvrage que Liège en tram, à savoir le tram et le fil conducteur, et on visite la région. Et là, on a réalisé des ouvrages sur la citadelle de Namur, sur Namur, sur Waterloo. On est parti de La Panne pour arriver à Knokke aussi, et puis Liège en tram. Alors on a une deuxième collection où là c'est les souvenirs, où on a sorti un bouquin Bruxelles, un premier volume avec une partie de Bruxelles et puis un deuxième volume avec l'autre partie. Dans la troisième collection, là je vais laisser parler Alain parce que c'est ligne vicinale et c'est plus son truc. Moi, j'interviens que vraiment très peu. Et la dernière collection, je vais vous en parler parce qu'il n'en parlera pas lui. Donc, c'est les albums photos Alain M, où ce sont des recueils de photos magnifiques d'ailleurs, faut-il le dire.
6: Pendant qu'elle en fait la moue.
8: Alors, pour l'instant, il y en a deux dans la collection. C'est un sur Thouin et l'autre sur Gand. Non, les photos sont vraiment très belles, quoi. Elles sont, elles sont vraiment très belles. Et donc, l'objectif, c'est de développer les albums photos à la M. Voilà.
6: Et donc, il y a cette collection.
7: Oui, cette collection, une collection ligne vicinale qui est née. C'est une collection Covid. Voilà. On s'est retrouvé au moment du Covid, comme beaucoup de gens, on se demandait ce qu'on allait faire. Les librairies fermées, plus moyen de rentrer en contact des gens. Donc, on a fait un peu marcher ce qui nous restait de cellules dans la tête, et on a découvert que, comme on avait énormément de photos, énormément de documentation, comme l'a dit Frédéric tout à l'heure, on a décidé de créer une collection ligne vicinale. Donc, le tramway vicinal étant une compagnie nationale, donc puis il y a eu des tramways vicinaux dans toute la Belgique, on s'est dit, on va commencer par les livres de Bruxelles. Alors, on a sorti donc au départ de Bruxelles, il y avait 5 points où il y avait des départs de tramways vicinaux. Donc, on a fait les 5 points et chaque fois un livre. Alors, on a fait un livre aussi sur l'exposition de 58, qui a amené quand même pas mal de gens. Et donc, voilà, on a terminé par la ligne entre Bruxelles et Louvain et Bruxelles et Malines. Donc, c'est une collection, là, très spécifique, qui ne rentre pas du tout dans le même esprit que les autres collections, qui est une collection où il y a de très beaux documents, mais qui est plus spécifique à un public d'amateurs de tramway. Voilà. Ce n'est pas d'hier et aujourd'hui, c'est sur le parcours de la ligne à travers de beaux documents anciens pris par une série de photographes dans les années 50 et même antérieurement, des photographes belges, mais aussi des photographes français et hollandais.
6: Frédéric Georges et Alain M sont nos invités aujourd'hui. On vous retrouve dans quelques instants, juste après cette pause musicale. À tout de suite.
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0: Soul à l'instant, il suffit d'une chanson, c'est le titre que vous venez d'écouter. On poursuit notre émission du sucre dans votre été avec notre chroniqueuse hebdomadaire littérature. Il s'agit bien évidemment de Frédéric Petit.
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2: Je ne pense plus devoir vous présenter la bruxelloise Barbara Abel. En près d'une vingtaine de romans, elle s'est imposée comme l'une des grandes références du thriller familial, un genre dont elle maîtrise les codes à la perfection. Ici, s'arrête le monde, démarre comme un samedi ordinaire. Hélène se dépêche de faire les courses. Ce soir, il fête en famille l'anniversaire de Soline, sa fille aînée, née d'une première union. Raphaël, son compagnon, est à la maison avec Marius, leur fils de 8 ans, et son copain Félix. Dans la famille, il y a aussi Laura, la fille de Raphaël, adolescente comme Soline. La famille habite dans un appartement de Saint-Gilles, commune bobo branchée de Bruxelles. Une famille ordinaire avec ses soucis ordinaires, le travail qui prend trop de place, les contraintes familiales, les horaires de chacun coordonnés. Une famille qu'Hélène et Raphaël veulent solide, portée par des valeurs communes, solidarité, sens du devoir, amour du prochain. Mais en l'espace de quelques pages, ce quotidien va voler en éclats. À l'heure du gâteau d'anniversaire, Bruxelles est plongée dans le chaos. Des explosions, des bombardements. L'électricité est coupée, plus de GSM, plus d'Internet. Désemparée, la famille se réfugie dans la cave de son immeuble, aux côtés des voisins tout aussi perdus. On ne connaîtra jamais les causes du désastre ni l'origine des bombardements. Ce qui intéresse Barbara Abel, c'est de voir comment ces événements extraordinaires vont agir sur des êtres ordinaires, vous et moi. Elle ausculte au plus près les réactions de ces personnages, leurs certitudes qui volent en éclats. Hélène se croyait droite et généreuse. Elle découvre les limites mouvantes de sa propre morale dès lors que la vie de ses enfants est en jeu. Raphaël, persuadé de sa capacité à garder la tête froide en cas de crise, se retrouve débordé par une panique et des réactions qu'il ne s'explique pas lui-même. Chacun glisse, au fil des pages, d'une posture à l'autre, contredisant son propre discours intérieur. La mécanique est d'autant plus efficace que la famille est recomposée. Les questions de garde et de priorité, tout cela aiguise des dilemmes déjà existentiels. Qui protège-t-on en premier quand on ne peut pas sauver tout le monde? L'idée que toutes les vies se valent se fracasse contre l'urgence du réel. Sans poser de jugement moral, Barbara Abel regarde ses personnages sans les condamner ni les excuser. Elle les regarde se débattre, se contredire avec empathie et lucidité. Aucun héros grandiloquent, aucune leçon assénée, seulement des humains faillibles, pétris de peur, faits de contradictions. Elle nous montre comment la frontière entre solidarité et égoïsme est parfois très mince. Un roman qui résonne d'autant plus fort dans le contexte géopolitique actuel et qui nous laisse avec une question, à la place d'Hélène ou de Raphaël, serions-nous des héros ou simplement des survivants ? Vous pourrez lire « Ici s'arrête le monde » de Barbara Abel chez Récamier Noir.
3: Et nous entamons cette deuxième partie consacrée, vous le savez, chers auditeurs, chères auditrices, au questionnaire de Proust revisité pour cet été avec une première question. Frédéric et Alain, il ressemble à quoi l'été idéal ?
4: Alors l'été idéal pour moi, c'est le bord de mer, la plage et beaucoup de photos.
3: On s'en serait un petit peu douté,

0: Frédéric, pour vous.
1: Un ciel bleu, pas trop chaud, et où je peux laisser vagabonder mon imaginaire.
0: Qu'est-ce qu'on emporte dans son sac à dos?
2: Mon appareil photo, des mouchoirs et ma crème solaire.
0: Frédéric?
1: Alors la crème solaire, ça c'est sûr, une bouteille d'eau, un carnet et peut-être un bloc pour dessiner ou de jeu. J'adore jouer.
0: Vous êtes plutôt train de nuit ou train de jour?
1: Train de nuit.
0: Du tac au tac là Frédéric, il n'y a pas de débat pour vous Alain.
2: J'aime bien les deux.
0: Les deux?
2: Oui.
0: Chacun son charme. Est-ce qu'il y a un plat d'été qui fait du bien? En général, un plat qu'on sert plutôt l'été qui fait du bien.
1: C'est Alain qui me fait à manger tous les jours. Donc c'est lui qui choisit. Je n'ai rien à dire en fait. Donc c'est à lui qu'il faut demander.
0: Rien à dire mais rien à redire non plus visiblement.
1: Rien à redire. Non, non, il fait ça très bien.
2: Non, je n'ai pas un plat d'été en particulier. Il y a plein de choses que j'aime bien, mais ça va dépendre aussi. On peut être en été et avoir un temps assez médiocre, froid, pluvieux. Donc, ça ne va pas manger la même chose que s'il y a 35 degrés. Et que, voilà. Donc, c'est adapté un peu en fonction de la météo.
0: Bon, alors on change la question. Qu'est-ce qu'on mange ce soir, Alain? C'est vous alors, qui cuisinez, visiblement.
2: Ah ben, ce soir, je vais vous étonner. Je vais faire des chicons avec une sauce crème, du boursin et des pâtes.
0: Bon, vous l'avez compris, ce soir, on mange tous avec Alain et Frédéric. On poursuit avec la prochaine question de ce questionnaire de Proust. Est-ce qu'il y a un livre qui vous donne envie de voyager?
1: Alors, moi, il y a beaucoup de livres qui m'ont donné envie de voyager, mais je n'ai pas la mémoire des noms et je n'ai pas la mémoire des titres. Donc, je ne peux pas répondre à cette question. Voilà.
0: C'est quoi alors les quelques ingrédients qui vont vous donner envie de voyager dans un livre?
1: Mais si l'auteur m'emmène avec lui, bah, je suis partie. J'ai lu un livre, mais sérieusement, je ne me souviens pas du titre. Et il parlait de toutes les... Pas les impasses à Paris.
2: Les passages.
1: Les passages.
2: Les impasses.
1: Et trois mois après, on est parti à Paris. Et donc, on en a parlé à notre ami. Il m'a acheté le livre sur toutes les impasses de Paris. On a fait toutes les impasses de Paris. Mais il en parlait tellement dans son livre. Et il m'a tellement donné envie d'y aller que j'y suis allée. Quoi. Mais voilà, je ne me souviens plus du nom, malheureusement. Le titre n'est de l'auteur.
0: Pour vous, Alain?
2: Mais disons qu'il n'y a pas un livre en particulier. Moi, je suis assez visuel. Donc, je vais voir un reportage à la télévision, sur Internet, au cinéma. Mais là, je vais voir, je dis, là, ça, c'est un chouette endroit. C'est un endroit où il y a une belle lumière, où il y a des belles choses, des vieux bâtiments. Et donc, quand je vois un endroit, je vais vous étonner, mais je pense photo. Donc, voilà. Et c'est un peu ça, comme tu disais tout à l'heure, les passages à Paris. Oui, j'aimais beaucoup, parce qu'effectivement, ça a un charme. Et il y a un défi aussi pour le photographe. Il y a un défi, essayer de prendre les photos, alors que ce sont des endroits qui ne sont pas toujours très beaux. Il y a parfois plein de monde, donc il faut essayer de composer avec. Parfois, on réussit, parfois, on ne réussit pas.
0: Si vous étiez un parfum de glace...
1: Eh bien, je n'aimerais pas être un parfum de glace, parce que si je suis le parfum de glace, je suis de la glace. Si je suis la glace, je fonds.
0: Et vous préférez rester entière?
1: Oui.
0: Alain?
2: Eh bien, moi, je vais être plus terre à terre, je serai pistache.
0: J'aurais fait exactement le même choix que vous.
2: Parfait.
0: Une toute dernière question pour ce questionnaire de Proust revisité. Attention, roulement de tambour, quelle est votre expression belge favorite? On rappelle que vous nous venez tous les deux de Bruxelles. A priori, on n'aura pas le fameux oufti.
1: Ah non, non, non. Déjà que j'avais dit que je ferais attention avec l'interview, de parler correctement et tout, de ne pas avoir d'expression déplacée. Donc franchement, je ne sais pas.
2: Je pourrais dire, et je le dis de temps en temps, je n'ai pas une expression qui me vient comme ça par la tête, mais je pourrais dire, par exemple, « Allez, quête, on y va ». Donc voilà, ça c'est une expression, voilà, oui c'est peut-être bruxellois, mais c'est peut-être, on dit peut-être ça ailleurs aussi qu'à Bruxelles, je ne sais pas. Voilà, mais,
1: moi il ne me dit jamais ça. Hein.
0: Non.
2: Non, non, non, non, non.
0: Il n'oserait pas.
1: Comment?
0: Il n'oserait pas.
1: Il n'oserait pas.
0: On vous retrouve tous les deux, dans quelques instants pour cette dernière partie en votre compagnie. On abordera votre dernier ouvrage, Liège en trame, un héritage retrouvé, un avenir en mouvement. À tout de suite.

0: Les étoiles, un titre de l'artiste français L'Aimant à l'instant. On poursuit notre émission en compagnie de notre second chroniqueur. Il s'agit de Dany qui s'est rendu à nouveau dans un musée qu'il nous fait tout de suite découvrir.
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2: Il suffit parfois de pousser une porte pour changer de siècle. C'est exactement ce qui se passe lorsqu'on franchit le portail du musée des Bateliers à Namur. Quelques pas, et nous voilà partis pour un voyage qui commence à la préhistoire, traverse les salons raffinés du XVIIIe siècle et se poursuit jusque dans l'art contemporain. Installé dans un magnifique hôtel particulier du XVIIIe, splendidement restauré, l'hôtel de Groesbeek de Croix, les Bateliers rassemblent aujourd'hui le musée archéologique et le musée des arts décoratifs. Dès que l'on entre dans cette superbe demeure, on oublie presque que l'on est dans un musée. On se promène de salon en salon, comme si les propriétaires venaient juste de quitter la pièce pour nous laisser admirer leur intérieur. Les plafonds, les boiseries, les meubles, les porcelaines, les tapisseries, les lustres, tout raconte un art de vivre raffiné. Ce ne sont pas seulement de beaux objets. Ce sont des témoins d'une époque, de ses goûts, de son élégance et parfois même de ses petites manies. Ils racontent la manière dont vivaient les familles aisées au XVIIe et XVIIIe siècle. Ce que j'apprécie particulièrement au Batelier, c'est que le musée ne vit pas uniquement dans le passé. Ses collections permanentes dialoguent régulièrement avec des expositions temporaires qui apportent un regard neuf sur les lieux. Cet été, par exemple, une sélection intitulée « De l'esquisse au rêve » met en lumière de remarquables carnets de dessins ainsi que des paysages issus des collections du musée. Dans la chapelle, les délicates sculptures contemporaines de Dirk de Keyser apportent quant à elles une touche de poésie, d'humour et de fantaisie qui s'intègre étonnamment bien à l'atmosphère du lieu. Et cette touche d'humour accompagnera les visiteurs en dehors du musée, puisque ces petits personnages pleins de magie parsèment la ville de Namur. Les Bateliers sont finalement bien plus qu'un musée, c'est une maison pleine d'histoire, où l'archéologie, les arts décoratifs et la création contemporaine se répondent avec beaucoup d'intelligence. Prenez le temps également de flâner dans le jardin. Vous y croiserez d'étonnantes chaises qui font partie d'une œuvre d'art permanente du sculpteur québécois Michel Goulet, intitulée « Les chaises poèmes », en hommage au grand poète namurois Henri Michaud. N'essayez pas forcément de vous y asseoir. Regardez-les plutôt comme des invitations à faire ce que l'on fait de mieux dans un musée. S'arrêter un instant, observer, réfléchir et laisser l'imagination prendre le relais. Mais laissez-moi vous conter une petite anecdote. C'est au musée des arts décoratifs que l'on peut se trouver face à face avec de vraies grandes bottes de 7 lieues. Vous savez, comme celle que l'ogre du comte enfilait pour pourchasser les petits enfants qu'il voulait dévorer et qui, finalement, permettent au petit pousset de parcourir 7 lieues à chaque enjambée. Mais non, elles n'étaient pas magiques à l'origine, elles étaient simplement portées par les postillons qui guidaient les attelages des malle-poste. Énormes, rigides, parfois renforcées de métal, ces bottes protégeaient les jambes des conducteurs de la malle-poste pendant ces longs voyages. Et quant à leur nom, ils viendraient des relais de poste, distants l'un de l'autre d'environ 7 lieues. C'est Charles Perrault qui les fera ensuite entrer dans la légende en les offrant à l'histoire du petit pousset. Au Batelier, on ne passe pas d'une salle à l'autre. On voyage à travers des millénaires, car les Bateliers racontent près de 10 000 ans d'histoire. Dans le nouveau bâtiment ultramoderne, le musée de l'archéologie nous montre les traces laissées par les premiers habitants de la région namuroise. Remarquablement scénographiées selon une ligne du temps que l'on poursuit, les visiteurs découvrent de manière très didactique l'histoire de leur région depuis la préhistoire jusqu'à nos jours en admirant objets quotidiens, armes, poteries, statuettes, monnaies, bijoux, objets précieux, maquettes, etc. Alors, si vous passez par Namur, poussez la porte des bateliers. Le musée se situe au numéro 5 de la rue Joseph-Saint-Train, à deux pas de la place Saint-Aubin. Vous y découvrirez bien davantage qu'une belle collection, un véritable voyage dans le temps.
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0: Du sucre dans votre été, troisième et dernière partie de cette émission en compagnie de nos deux invités, Alain M, photographe, et Frédéric Georges, auteur. Ils reviennent ensemble aujourd'hui sur l'un de leurs derniers ouvrages, Liège en trame, un héritage retrouvé, un avenir en mouvement, Sundy.
8: On va démarrer avant le sujet, le vif du sujet, par cette question, et c'est à vous que je vais la poser, Frédéric. Pourquoi Kozo Édition?
9: Donc, Kozo est un mot japonais désignant le mûrier à papier. C'est une plante ancestrale dont les fibres entrent dans la fabrication du washi. Et le washi est un papier traditionnel japonais. Donc, il est reconnu pour sa finesse, sa résistance, sa capacité à défier le temps. Et donc, c'est un peu l'image qu'on voudrait donner à notre maison, c'est-à-dire... on souhaite perpétuer la mémoire, on souhaite être porteur d'histoire, de démontrer une certaine nostalgie, de travailler dans l'émotion aussi, voilà. Et on crée un lien, comme le papier washi, entre le passé et le présent.
8: Une définition que l'on trouve bien dans le titre de ce dernier ouvrage, je le répète, Liège en trame, un héritage retrouvé, un avenir en mouvement. Pourquoi? Alors on s'en doute un petit peu au vu de l'actualité 2025 concernant le tram liégeois, mais pourquoi avoir décidé de vous lancer justement dans cette aventure du lien entre le passé et le présent concernant le tram à Liège?
10: Comme je l'ai amorcé tout à l'heure, effectivement, donc ça remonte à 2017. On avait un ami liégeois à quel on allait chaque année à des anniversaires avec des amis communs. Et donc, forcément, on a à un moment donné, en ayant une passion commune, on a parlé de projets, de livres. Et chaque fois, il revenait à dire, tu sais, à Liège, on va avoir le tram. Tu sais, à Liège, le tram va bientôt arriver, etc. Et on s'est dit, mais pourquoi pas faire un ouvrage sur le tram à Liège? Voilà. De là est né, nous sommes en 2017. Voilà. Et alors, bon, on est venu à Liège, on a fait beaucoup de photos à l'époque, ne sachant pas très bien par où le tram allait exactement passer, quel était son tracé. Donc, on a fait des photos, ce qui nous a permis d'avoir des hier et aujourd'hui, avec des photos où le tram n'était pas encore là, et d'avoir des photos avec les travaux et le tram qui circule. Donc, voilà, c'est un ouvrage 2017, ça fait à peu près 8 ans de, je ne vais pas dire de travail continu, parce qu'il y a eu des interruptions, mais d'aventure, en tout cas, super intéressante, de rencontres, de bonnes rencontres, de belles rencontres et de beaux échanges.
8: Justement, quand... Oui, Frédéric.
9: Je voulais dire aussi, c'est dans la lignée, en fait...
8: Parlez bien devant vos
9: micros. C'est dans la lignée des autres livres. Donc, le fait qu'on ait rencontré Jean, etc., ça c'est, je veux dire, ce sont les rencontres. Mais ça fait partie de l'histoire de la collection, en fait.
8: Qu'est-ce que l'on choisit justement de raconter ? Donc pour ceux qui n'ont pas encore cette info, le tram évidemment à Liège, ce n'est pas nouveau. Il y en a déjà un, on l'a compris dans le passé, qui a disparu pour revenir en force cette année. Est-ce que c'est cette histoire-là qu'on choisit de raconter ou bien on se rend compte petit à petit au cours de sa recherche qu'il y a peut-être d'autres choses à dire ?
10: On ne positionne aucun, on ne porte aucun. On relate le tram du passé depuis le début jusqu'à sa disparition en 68, et on ne porte aucun jugement sur le fait qu'il a disparu, etc. Le but n'est pas là. Le but est de montrer comment était la ville à l'époque du tram, comment les gens vivaient à l'époque du tram, et voilà, le renouveau du tram, qui pour nous est une très bonne chose, mais il n'y a pas de jugement en valeur, il y a un, je vais dire, je ne suis pas journaliste, mais un reportage brut, voilà. Donc on relate les faits, point.
9: Mais quand on a décidé de faire l'ouvrage sur Liège, en fait, comme je l'ai dit là tout à l'heure, on marche beaucoup. Donc, quand on marche, enfin, on ne reste jamais sur les grands axes. Moi, j'aime bien, enfin, on aime bien se perdre. Et donc, je pense qu'on a découvert des choses à Liège. Moi, mon plus grand plaisir, c'est quand j'avais fait, par exemple, l'ouvrage sur Namur, où un Namurois m'a dit, eh bien, ça, magique, je ne savais pas. Et ça, c'est mon plus grand plaisir, c'est de dire, ah, tu ne savais pas, eh ben, moi, je ne suis pas de Namur pourtant, mais voilà, je t'en fais part. Et ça, je trouve assez chouette. Donc, j'espérais que certains éléments soient ignorés du grand public et que pour eux, ce soit une découverte. Et je pense d'ailleurs que notre correcteur...
10: Oui, historien Monsieur Margan, Roland Margan, qui a aussi édité plusieurs bouquins, au moment où il a procédé à la relecture, il a dit, eh bien, ça, je ne savais pas. Voilà. Eh bien, pour un Liégeois, quand il nous dit ça, un professeur d'histoire, professeur de français, qui nous dit ce genre d'arguments, eh bien, quelque part, on a une petite satisfaction.
9: Oui, voilà. Moi, enfin, je trouve ça chouette. Eh bien, oui, c'est sympa, quoi. C'est de se dire, allez, j'ai trouvé quelque chose que les Liégeois ne savaient pas. Et donc, voilà. Et ça, c'est au fil de nos balades et le fait de se perdre dans la ville, voilà.
8: Et vous deux, justement, quelle est la part d'émerveillement dans toutes les recherches et dans les infos que vous pouvez recueillir comme ça au quotidien ? Est-ce qu'on arrive encore à s'émerveiller avec un regard d'enfant et presque le même regard que vos lecteurs ?
10: Oui, non, je crois qu'effectivement, on est toujours émerveillé par quelque chose, parce que chaque fois qu'on va dans une région qu'on connaît moins ou pas du tout, c'était le cas de Liège que je ne connaissais pratiquement pas, on a des découvertes. On a des découvertes qui sont totalement différentes des découvertes de celles de Namur, de Waterloo, de Bruxelles. Donc c'est toujours, parce que chaque ville, chaque endroit a son style particulier, a son charme particulier, a ses avantages, ses désavantages. Donc voilà, mais ici on ne présente évidemment que les avantages, on ne va pas mettre l'accent sur les avantages. Voilà, et non, on est toujours émerveillé par quelque chose. Et quand on rentre le soir, on est, en ce qui me concerne, j'ai fait des bonnes photos, j'ai fait des bons clichés, voilà, ça c'est bien. Au fur et à mesure que je fais des photos durant une journée, j'essaie de construire ma journée, de construire, d'avoir quand je fais un reportage, je fais mes photos d'introduction et j'essaie d'avoir mes photos de clôture de journée, même si je ne l'utilise pas, mais j'essaie de construire un scénario et un parcours. Voilà, ça c'est ma manière de travailler.
8: C'est aussi une volonté, on a l'impression, vous allez me corriger si je me trompe, mais par ce biais, par cette porte d'entrée du transport en commun, du tramway plus précisément, on a la sensation que c'est un joli regard sur tout ce qui est patrimoine également que vous avez envie de mettre en avant. Il n'y a pas que le transport en commun qui compte dans vos ouvrages.
9: Oui, tout à fait.
10: Tout à fait, vous avez raison, c'est bien le but. Le tram est le fil conducteur, c'est le prétexte à se balader en ville. Mais à côté de ça, comme vous dites, il y a tout le patrimoine. Le livre en témoigne, on fait de multiples petits tableaux. C'est une succession de petits tableaux. On part d'un point A, on va vers un point B et on fait des petits tableaux. En fait, le livre est construit de petits tableaux parce que Liège se prête très bien à ce genre de...
9: Et puis, il y a l'histoire patrimoniale, mais il y a l'histoire pure et dure de la ville aussi qu'on essaie de raconter. Alors, Liège, c'était très compliqué. Donc on en parle, hein. On parle de l'histoire des princes évêques et consorts, mais j'ai eu beaucoup plus de mal que Bruxelles, que je connais déjà, et où c'était quand même plus simple à raconter. Mais voilà, on touche à l'histoire, l'histoire patrimoniale. Je crois que ça fait un ensemble, en fait. Et je me dis, le but, enfin, pour moi en tout cas, c'est de mettre des petites portes, de les entrouvrir et de dire, OK, ça vous intéresse, ben, poussez la porte, allez voir plus loin. Voilà, c'est pas un cours, c'est pas, c'est juste des petites découvertes. Et je trouve que, voilà, s'ils ouvrent une porte, c'est bien.
8: Vous avez l'un et l'autre abordé à plusieurs reprises les personnages que vous pouvez rencontrer également sur votre route lorsque vous êtes en train de rédiger, je vais utiliser ce terme au sens large, un ouvrage, des interviews, des historiens, des relecteurs, etc. Qui sont justement les profils qui collaborent avec vous dans vos différentes collections?
9: Donc il y a nous, nous et nous. C'est déjà du monde, hein. Parce qu'on a beaucoup de discussions entre nous, etc.
10: Il y a ton collaborateur, ton copain qui donne un coup de main aussi.
9: Mais on a des correcteurs quand même, parce que voilà.
10: Pour Liège, puisque c'est le sujet qui nous préoccupe, pour Liège, en fait, donc, comme j'ai dit, on a rencontré Jean Evra, qui est un ami commun, etc. Malheureusement, il nous a quittés, et c'est bien regrettable. Donc, lui nous a fait découvrir vraiment Liège. Je crois que quand on peut découvrir une ville, un endroit, avec quelqu'un qui connaît sa ville et qui aime sa ville, c'est un gros avantage. Et on gagne beaucoup de temps. Et nous, comme tu dis, c'est lui qui nous a offert des portes. Et on a été, après, voilà, il nous a montré, on a gratté un petit peu, on a été voir plus loin, on a essayé de... Voilà. Et donc, il était là pour nous dire, attention ça, attention ça. Par exemple, dans la construction du livre, il nous a dit, voilà, moi, on en a parlé surtout avec toi aussi, la construction du livre, pour la balade, moi, je partirais sur base du circuit de la ligne 4, l'ancienne ligne 4 de tram, qui je crois fonctionnait après avec le bus aussi, je pense. Et donc, parce que c'est une ligne circulaire et que sur cette ligne, il y a plein de choses à voir, il y a plein de centres d'intérêt. Et donc, on est parti à peu près sur cette base-là. Et voilà, à peu près, je dis à peu près, si on a l'occasion, on en parlera tout à l'heure. Mais voilà, on a fait en fait deux balades. La balade du tramway urbain, en tant que telle, donc la ligne 4. Et alors, on a fait une balade aussi sur le Liège serein, parce que c'est paradoxalement, le Liège serein, qui est appelé le tram vert pour les Liégeois, part du centre de Liège, partait de la place de la République française, il allait jusque Serein et Flémal, mais il passait par une partie du centre urbain. Et c'est cette partie du centre urbain et une petite part de John Cockerill, puisque effectivement, c'est quand même un personnage important dans l'industrie liégeoise. Voilà. Et c'est comme ça qu'on a fait deux balades bien distinctes et on a une découverte de la ville de façon bien distincte. Voilà.
9: Moi, si je peux revenir sur les collaborateurs, parce que je riais là tout de suite en disant qu'on était nous et nous et nous. Mais en fait, il y a deux aspects, c'est les gens en amont. Et puis, les gens qui interviennent au moment de la concrétisation de l'ouvrage et du travail en interne, où on écrit les textes, où on les corrige, où Alain fait les photos, etc. Ben, en amont, il y a tous les collectionneurs, et ça, on n'aurait pas pu faire un livre sans eux, parce que c'est grâce à eux qu'on a des centaines de photos qui ont pu être scannées aussi. C'est grâce au fait qu'ils nous ont ouvert leurs portes en disant « Ok, venez scanner chez moi, j'ai des photos d'un tel, d'un tel, d'un tel. » Et encore avant, de tous les photographes qui étaient fous et passionnés de transport et qui ont pris des heures et des heures et des jours à faire des photos parce que, enfin, Alain l'expliquera mieux que moi, mais... aujourd'hui, on voit la ligne de tram, on se dit « Ok, on a un tram dans 8 minutes. » Là, il fallait attendre des heures pour les transports de la SNCV, attendre des heures en plein champ qu'un tram arrive, s'il arrive, pour en faire une belle photo, quoi. Hein. Donc, voilà. Globalement, c'est beaucoup de monde à qui on doit dire merci d'avoir pu faire ce genre d'ouvrage. En fait, même si nous, on travaille à deux et il y a un correcteur, voilà. Et puis, il y a des relecteurs aussi pour toute la partie technique. Donc, il y a plusieurs personnes qui interviennent. Mais en amont, il y a vraiment beaucoup de monde.
10: Oui, je confirme. Et c'est un travail de longue haleine, effectivement, parce que, comme tu disais, on a rencontré pas mal de gens et pas mal de collectionneurs chez qui on a été scannés, qui sont des photographes, auteurs ou collectionneurs, soit de photos ou de cartes postales anciennes, parce qu'il y a beaucoup de cartes postales anciennes. Et donc, ça nous a pris énormément de temps. Je tiens à remercier aussi tous ces collectionneurs, photographes de l'époque, qui, sans eux, on ne pourrait pas faire le livre, effectivement. Je tiens à remercier aussi pour Liège le musée de la Ville Wallonne qui nous a fourni quand même plusieurs photos qui sont reprises dans le livre. Donc voilà, tout ça sont des éléments. Effectivement, on finalise le livre seul, mais en définitive, il y a un tas d'intervenants qui sont là. On a pour le moment une photothèque sur la Belgique, uniquement tramway urbain et tramway vicinaux, avec les cartes postales de plus de 20 000 documents qui sont répertoriés, classés, datés, quand on peut le faire. Donc, il nous permet effectivement d'avoir une souplesse et de dire, voilà, on va prendre tel document. Et là-dessus, on a très peu de documents par rapport à d'autres personnes qui en ont beaucoup plus. Mais on fait une sélection si on a un critère. Nous, ce n'est pas la photo technique. C'est la photo du tram dans son environnement. On est attaché à l'époque. Je sais que les collectionneurs disaient dans les années 50, quand ils faisaient des photos, ah, et tu as vu à ce moment-là, on a attendu une heure après un tram qu'il arrive. Et puis à ce moment-là, il y a une dame qui passe avec son chien. Donc, voilà. Mais justement, je trouve que c'est cette dame qui passe avec le chien qui est intéressante aujourd'hui, parce que la dame est habillée comme on s'habillait dans les années 50. Et effectivement, ça, c'est une époque aujourd'hui qu'on ne connaît plus.
8: Qu'est-ce qu'on peut vous souhaiter, nous, pour les mois et les années à venir ?
10: Mais je dirais encore beaucoup de lecteurs, beaucoup de gens qui sont encore passionnés. On a remarqué une chose, c'est qu'au fur et à mesure qu'on avance dans la publication, l'intérêt pour le tramway du passé s'est un peu estompé. On dirait que les gens aujourd'hui, les nouvelles générations, s'intéressent plus au tramway, je veux dire, actuel ou d'il y a 10 ou 15 ans, que le tramway d'il y a 50 ans. Je crois que le tramway d'il y a 50 ans, et même de 100 ans, fait l'histoire et fait le tramway d'aujourd'hui. Je me souviens, on en parle dans le livre, quand il y a eu le tramway, l'ouverture du tramway, la ligne de la compagnie Est-Ouest. Donc à ce moment-là, on parle des années 1800... Dans les années 1890, c'était au départ une traction chevaline. On a dit oui à l'électricité, mais avec possibilité d'éventuellement d'évoluer, donc électricité par câble aérien, et éventuellement la possibilité d'améliorer en fonction de l'avancement de la technologie. Donc voilà, aujourd'hui, on a avancé, puisqu'aujourd'hui, il y a la ligne aérienne et il y a aussi la captation, soit par le sol, soit par batterie. Donc on a effectué. Mais là, on était 100 ans avant. Donc voilà.
8: Est-ce que vous avez un dernier mot peut-être à adresser à nos auditeurs qui vous écoutent ?
9: Un dernier mot d'un ami lecteur, et j'espère que ça donnera envie à vos auditeurs de lire notre livre. Donc ce lecteur français nous écrit « J'ai lu avec attention et passion votre ouvrage sur Liège. L'iconographie, dont les documents de Jean Évrard constituent l'essentiel, est inédite. » Est tout à fait remarquable. On se plonge dans un Liège passé, au passé révolu, et désormais tourné vers l'avenir, comme vous l'avez parfaitement exposé. J'ai eu plaisir à lire ce livre qui donne envie de visiter cette ville que je ne connais pas. Cette cité ardente que vous avez l'air de particulièrement apprécier semble avoir une personnalité qu'on ne retrouve pas dans les villes flamandes. Tout du moins, c'est ce qui ressort de vos écrits. Mais je vous avoue que si je m'y rends, je ne gravirai pas les marches de l'escalier de la montagne de Buren.
8: Il faut essayer, je vous assure, ça fait du bien aux cuisses. Merci beaucoup à vous deux d'avoir été nos invités aujourd'hui. Et puis on vous souhaite bonne merde, comme on dit dans le milieu.
9: Merci
10: à vous
9: de nous avoir accueillis.
0: Et quant à nous, Sandy, c'est déjà la fin de cette émission du Sucre dans votre été. On se retrouve évidemment déjà dès demain pour une nouvelle émission. Avant de se quitter, je vous donne encore quelques informations concernant le sujet de cette émission. Liège en tram, un héritage retrouvé, un avenir en mouvement. Un ouvrage à retrouver sur le site internet www.causoedition.be. À demain.
8: À demain.
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14: Bonjour à tous et à toutes et bienvenue dans ce nouveau showcase de l'été. Aujourd'hui, j'avais envie de vous faire découvrir une artiste belge qui fait doucement mais sûrement son chemin. Mesdames et messieurs, Dissy Lou. Originaire de Bruxelles, elle évolue dans un univers où se rencontrent l'alt-pop, l'indie-rock et la dream-pop. Une musique à la fois douce et lumineuse, avec des guitares aériennes, des synthés enveloppants et cette petite touche de nostalgie qui donne envie de laisser les morceaux tourner encore un peu. Ce que j'aime chez Dissy Lou, c'est qu'elle raconte les périodes de transition, ces moments où l'on quitte quelque chose sans savoir exactement où l'on va. Ses chansons parlent d'identité, d'amitié, d'amour, de ces tempêtes que l'on traverse avant de retrouver un peu de lumière. Et malgré ces thèmes parfois sensibles, il y a toujours une note d'espoir dans sa musique. Son premier EP, Météor, sorti à l'automne 2025, résume parfaitement cet univers, 6 titres en français et en anglais, qui ressemble à un album de souvenirs. On y retrouve des instants de vie, des émotions très personnelles, mais dans lesquelles on peut tous se reconnaître. Si je devais vous donner quelques références, je dirais que son univers pourrait plaire aux amateurs d'Alice Phoebe Lou ou Clairo. Mais au final, Dissy Lou affirme déjà une vraie personnalité avec une écriture délicate et une musique qui prend son temps. Ces derniers mois, elle s'est imposée comme l'un des nouveaux visages de la scène alternative bruxelloise. Je pense qu'on risque de la voir de plus en plus souvent dans les festivals et les salles de concert. À l'heure actuelle, il n'y a pas de date de concert, mais si vous aimez les découvertes, je vous conseille vraiment de garder un œil sur son actualité. En attendant, prenez quelques minutes pour écouter Météor, ce genre de disque qui ne fait pas de bruit mais qui reste longtemps dans la tête. Et maintenant, on découvre Dissy Lou dans un live enregistré ici dans les studios de RCF Bruxelles. Ce live, vous pouvez le retrouver en vidéo et en complet sur la chaîne de la vie d'artiste sur YouTube. Et je vous dis à demain pour un nouveau showcase de l'été.

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1: Bonjour à tous, auditeurs de RCF Liège. Un festival pour tous, pour tous les âges. Un festival de musique dite classique, ouverte au jazz, aux musiques du monde. Un festival qui n'a pas d'immenses affiches, mais qui affiche le sold-out pour beaucoup de concerts. C'est à Malmedy, sans nom. Il pleut des cordes. Un festival en plein air au Malmundarium, avec possibilité de repli, s'il pleut des cordes bien sûr, au sein de l'abbaye. Alors un festival tout public et démocratique qui rentre dans toutes les cases de mon émission. Merci Denis Gabriel qui l'avait créé en 2013 d'avoir obtenu l'an passé près de 2000 spectateurs simplement par de bons choix, une ouverture aux jeunes, une humanité sans bornes. Merci de nous avoir rejoints à RCF Liège et pas tout seul. Avec un musicien qui porte le nom de son quatuor, le quatuor Andriesi, qui assure le concert d'ouverture. Alors je lui donne tout de suite la parole pour présenter ce concert du vendredi 21 août à 19h au Malmundarium de Malmedy. Marcel Andriesi, vous êtes violoniste. Vous avez étudié en Moldavie, vous avez étudié à Bucarest, à Bruxelles,
2: oui,
1: à
2: ça.
1: Gand. Alors, nous connaissons peu la Moldavie ici, hein, qui est ce pays enclavé entre la Roumanie et l'Ukraine. Alors, je ne vais pas vous demander un cours d'histoire ou de géographie sur votre pays, mais ça me plairait d'avoir un petit souvenir important pour vous, un souvenir musical qui vous a vraiment parlé dans votre enfance.
2: Oui, j'ai commencé à faire de la musique d'abord en chantant dans un chœur d'enfant.
1: Oui. Mais c'est fort développé les chœurs d'enfants chez vous?
2: Oui, assez. Et puis, rapidement, j'ai trouvé le son du violon en allant au concert à la salle d'orgue, on appelle ça. Il y a une salle des...
1: Ça s'appelle la salle d'orgue?
2: Oui, il y a une orgue.
1: Oui.
2: La seule orgue en Chișinău, dans la capitale.
1: Ah, il n'y en a qu'un?
2: Oui.
1: Et ça, c'est... alors, on en a tellement ici, moi, que je ne peux pas imaginer.
2: Oui. c'était une république soviétique à l'époque.
1: Oui, c'est juste.
2: Donc, on n'avait pas beaucoup d'églises. Et oui. Comme instrument orgue, il n'y avait que cette salle.
1: Et alors, y avait un vous concert. Avez écouté qui?
2: Oui. C'était en fait le petit-fils du fameux David Oester, Valérie Oester, qui donnait un concert avec l'orchestre de chambre. Et c'est à ce moment-là que j'ai pensé que j'allais faire ça comme métier.
1: Voilà. Donc, vous aviez quel âge à ce moment-là?
2: J'avais 8 ans, je pense.
1: Voilà. Et c'était vraiment ce qui vous a donné l'envie. Et alors, vous avez commencé à étudier là-bas?
2: Oui, dans une école de musique.
1: Une académie de musique, comme
2: oui,
1: ici?
2: Oui.
1: Le même genre, quoi?
2: Oui, oui.
1: On obtient les bases.
2: Oui,
1: et puis
2: on
1: après,
2: fait ça...
1: on peut atteindre un conservatoire.
2: Oui, exactement.
1: Ok. Alors, vous êtes premier violon à l'Orchestre Philharmonique Royal de Liège. Soulignons que vous avez été en 2002 lauréat du célèbre concours Henri Vieuxtemps à Verviers. Donc vous en aviez connaissance en 2002 de oui. Ce concours.
2: Oui, oui. J'étais à ce moment-là, j'étais étudiant au Conservatoire de Bruxelles.
1: Oui.
2: Chez Yuzuko Horigome.
1: Oui.
2: Ancienne lauréate.
1: Oui. Tout à
2: et
1: fait.
2: On a participé à ce concours. J'étais dans la finale. Je me souviens du très beau théâtre et un public très chaleureux.
1: Il est en restauration de théâtre.
2: Oui.
1: Il avance. Alors, qu'est-ce qui vous a mené à créer votre quatuor? Vous êtes musicien, violoniste, premier violon à l'Orchestre Philharmonique Royal de Liège et vous avez eu envie de créer un quatuor. Pourquoi?
2: Parce que on trouve que le son des cordes, c'est quelque chose de très particulier.
1: Oui.
2: Et ça nous attire beaucoup. Et en jouant quasiment tous les jours avec oui. mes collègues dans l'orchestre, donc on crée un son, comme tous les orchestres ont un son particulier et on cultive ça activement. Et on voulait faire quelque chose qui est plus personnalisé. Donc il y a 4 musiciens qui savent mélanger ces idées et vraiment faire quelque chose de spécial.
1: Et qu'est-ce que c'est quelque chose de spécial?
2: C'est un son assez chaleureux et,
1: oui.
2: Soi-disant, d'essayer de vibrer ensemble.
1: Oui. Et qui en fait partie?
2: Donc, c'est moi au premier violon, il y a Aya Kitaoka au deuxième violon.
1: Aya, je l'aime bien.
2: Une japonaise.
1: Elle est charmante.
2: Oui. Et puis, il y a Yam Chegotsky qui est alto solo.
1: Oui.
2: Et on a aussi Chloé Lanter au violoncelle, une française.
1: Excellente.
2: Qui vient du menton.
1: Oui. Tout à fait, oui. Donc, un très beau quatuor. Et alors, c'est vous qui les avez choisis ou vous êtes, c'est pas un peu par hasard, par vos affinités, justement, dont vous venez de parler?
2: En fait, quand on rentre à l'orchestre, il y a des concerts organisés par l'orchestre des concerts de musique de chambre, concert du midi, et aussi il y a un concert qui s'appelle le concert des petits nouveaux.
1: Oui, je connais.
2: Et c'est là qu'on a première fois joué ensemble et ça a très bien marché. On s'est dit qu'on pourra faire quelque chose.
1: Parfait. Alors, vous avez votre répertoire, on ne va pas en parler en détail parce que je crois qu'il est très large, votre répertoire, en
2: oui.
1: fait.
2: Oui. Hein?
1: Mais qu'est-ce que vous allez nous partager lors de votre concert du 21 août à 19h au Malmö Darium? Qu'est-ce qu'on va pouvoir écouter?
2: On a choisi deux morceaux. D'abord, le quatuor opus 59 numéro 1 de Beethoven, qui a été écrit en 1806.
1: Oui.
2: Et c'était une commande de l'ambassadeur russe, Andrei Razumovsky.
1: Ah oui.
2: Donc, il a commandé ces morceaux à Beethoven pour sa nouvelle résidence à Vienne. Donc, lui-même, il a joué... dans la première, il a joué le deuxième violon, l'ambassadeur même.
1: Ça alors. Et alors, on va encore apprécier autre chose?
2: Oui, il y a aussi le quintet de Schubert, qui a été écrit à peu près 22 ans plus tard. Et en fait, il y a une relation très spéciale entre Schubert et Beethoven, je trouve, parce qu'ils ne se sont jamais connus. Et à l'époque, Vienne n'était pas une ville assez grande comme aujourd'hui, et la plupart des gens dans la société, ils se connaissaient, mais ces deux-là, pas. Et pourtant, Schubert, il était beaucoup influencé par la musique de Beethoven, et il admirait beaucoup, mais il était trop timide pour aller le rencontrer. Et donc, il a écrit en fait cette quintette qu'on va jouer un an après la mort de Beethoven. Et c'est très particulier comme musique parce que tous les deux, et Beethoven et Schubert, ils essayent de basculer tous les codes de la musique à ce moment-là en faisant de la musique de chambre de sonner plutôt comme une grande orchestre symphonique.
1: Ah oui.
2: Et Schubert, il a réussi à faire ça en choisissant de ajouter à un quatuor un violoncelle de plus. Donc, il a fait un quintet. C'est que fait que la musique et le son beaucoup plus profond.
1: Eh bien, nous allons écouter un extrait de ce quintet à cordes de Schubert. On va écouter. Ça sera par l'Artemis Quartet. C'était publié chez Warner Classic. Et alors, nous allons écouter quelle partie?
2: La première partie.
1: La première partie. Oui. OK.

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1: Je viens d'interviewer Marcel Andriesi, premier violon à l'Orchestre Philharmonique Royal de Liège, dans le cadre de son concert qu'il partage avec son quatuor le 21 août à 19h au festival Il pleut des cordes à Malmedy. Nous allons parler maintenant d'autres pépites musicales qui auront lieu pour la plupart au Malmundarium, mais aussi qui s'évadent un

0: commentaire de Jean-Marc, et puis de cette fidélité que nous porte Mana Yuasa depuis le début de notre festival, parce que c'est elle encore qui accompagne ce Carmen, et c'est elle qui en a fait un peu le casting et le choix des artistes. Donc on a été jusque-là avec elle, et aussi on aura...
1: Et comment a-t-elle choisi les artistes?
0: Mana, on pourrait l'appeler Fidélité. Hein, si on devait lui donner un surnom, on devrait dire Fidélité. Donc il y a deux étudiants qui ont étudié ici à Liège, notamment Juliette Allen, qui est très régulièrement invitée dans notre festival, et elle l'est invitée parce qu'elle est une chanteuse qui n'était pas attendue et qui fait une jolie carrière dans la musique contemporaine en France, en Belgique, en Italie. Et quelque part, donc nous, on a un peu cet orgueil de la faire revenir souvent, le plus souvent possible. Et Mana garde un œil régulier sur son travail, et ça sera notre Michaela. Oui. Alors, je crois que Florence Gott est une chanteuse française que Mana a rencontrée dans un concours. Et il y a eu des affinités, donc ça s'est fait. L'autre chanteur, Don José, c'est Kenny Ferreira, qui a étudié longtemps au Conservatoire de Liège aussi, avant de partir à Luxembourg et de commencer une petite carrière maintenant de soliste. Et c'est un très long chemin, le chemin d'un chanteur, hein, le chemin d'un violoniste aussi, mais je veux dire, c'est de plus en plus aléatoire. Et ces deux chanteurs-là, qui sont des locaux, de ceux qui ont été très proches de nos débuts, nous fait plaisir de renouveler l'appel et de partager avec eux. En plus, Kenny a fait un progrès en 10 ans qui est incroyable. Donc, celui qui est venu
1: c'est
0: écouter...
1: bien parce qu'on les voit évoluer.
0: Ah oui, c'est ça qui est formidable, parce que ça sert à ça, un festival aussi. Si c'est juste simplement prendre le meilleur et se dire, allez, après il ira ailleurs, nous on est quand même un espace où on peut regarder grandir les gens. On a un peu cet orgueil aujourd'hui d'avoir eu la bonne idée d'inviter Valère Burnon il y a 13 ans. C'est quand même une bonne idée aujourd'hui, donc, et de l'inviter presque tous les ans. C'est la même chose pour Juliette, c'est la même chose pour d'autres artistes, et ça sera la même chose pour des suivants. Donc on a bonne raison musicale de venir. C'est un jeune français dont j'ai oublié le prénom, mais son nom de famille est magnifique, c'est Bisbrook, qui fait Escamillo. Monsieur Bisbrook fait Escamillo.
1: Ok.
0: Voilà, avec Mana Yuasa, et une flûtiste. Donc c'est vraiment d'abord une manière de redécouvrir Carmen avec Jean-Marc, qui arrive toujours à soulever des petites perles inconnues. Voilà, et des petits coins qu'on ne connaissait pas. Et puis rappeler aussi que moi j'aime beaucoup les femmes, et j'aime beaucoup la liberté des femmes. Quand je dis j'aime les femmes, je n'en aime qu'une à la fois. Hein. Mais je veux dire, j'aime beaucoup quand c'est l'expression de la liberté des femmes. Et je trouve qu'aujourd'hui, c'est quelque chose qu'on peut encore, et peut-être plus que jamais, soutenir.
1: C'est sûr.
0: Voilà.
1: Eh bien, nous allons écouter tout de suite l'air des cartes avec Julie Gendre, extrait donc de Carmen.

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1: Denis Gabriel nous présente quelques concerts du festival Il pleut des cordes, festival de musique dite classique, avec quelques ouvertures tant vers le jazz que vers les musiques du monde. Un site pour pouvoir aller télécharger le programme des 13 concerts qui ont lieu du 21 août au 6 septembre, principalement sous le vélum du Malmundarium de Malmedy. Alors le site ilpleutdescordes.be. Alors Denis Gabriel, on a parlé du premier concert, parlons du concert de clôture déjà, il y en a 13, on ne pourra pas parler de tout. Et alors en concert de clôture, c'est le Young Belgian Strings.
2: Oui, avec Maoska et Gilles Dauby dans le double concerto pour violon et piano et orchestre de Mendelssohn. Oui. Donc ça sera un cadeau final, un petit peu l'orchestre, bon vous le connaissez bien, c'est un petit peu...
1: Moi oui, mais peut-être pas les auditeurs.
2: C'est un petit peu un rassemblement de l'élite des jeunes cordes belges et ou des jeunes qui étudient, dans oui. qui ont terminé le conservatoire en général et qui retrouvent cette formation où on leur permet d'être en transit vers des orchestres, vers des concours, vers des projets professionnels. Et bon, en plus on a le concertmeister, c'est Gilles Dauby qui sera le soliste et Maoska qui est quand même aussi une jeune révélation du piano belge extraordinaire. Moi, j'aime beaucoup cette jeune pianiste et je crois qu'elle est dans le sillage de d'autres illustres pianistes qui sont jeunes et qui grandissent bien. Quoi. Non, je ne vais pas dire qui, parce qu'on va lui laisser son travail se faire. Hein.
1: C'est
2: mais,
1: sûr.
2: Mais en dehors de ce magnifique concert de clôture, parce que ça sera époustouflant,
1: oui.
2: on a des choses très, très joyeuses. Hein. Je pense, il y a quelques années, Axel Michel
1: est
2: présenté
1: oui.
2: un projet classique et aujourd'hui il va terminer son master à Rotterdam dans la section jazz et c'est un peu triste de dire ça mais il a joué aux obstacles de Steve Huben, hein. Ça situe un petit peu le niveau du jeune de son talent, c'est un garçon pétri de talent.
1: C'est exceptionnel,
2: il faut vraiment venir tendre l'oreille.
1: Et c'est l'Axel Michel Jazz Quartet alors.
2: Exactement, oui. C'est moi qui l'ai baptisé parce qu'il m'a dit Denis c'est mon ensemble de jazz, alors si c'est ton ensemble de jazz on va l'appeler comme ça, hein. Voilà. Il a dit oui. On a Joanne Dupont, on a un duo de chanteuses ukrainiennes, Kourbazi, qui nous chante les chants de la mémoire de la vieille forêt ukrainienne. C'est magnifique, c'est empreint d'une force spirituelle très intense. On peut trouver des extraits sur YouTube, c'est superbe. On a la jeune...
1: Et là, il y a deux lieux pour les découvrir.
2: Il y a deux lieux, il y a Malmedy et justement la chapelle de Farnières, qui est un lieu assez extraordinaire aussi, très joli au niveau des sonorités. Et d'ailleurs, l'autre ensemble, c'est le trio Linaris, qu'on retrouvera aussi dans ces deux endroits, avec notamment, c'est terrible de dire, avec trois musiciens, avec Alexandra Bidi, qui est la toute nouvelle harpe solo de l'Orchestre de Paris, notamment.
1: Elle a 23 ans,
2: elle joue superbement bien. Mais on a aussi Joanne Dupont qui revient, on a un ensemble de musique celtique. On a vraiment, comme vous l'avez dit ou comme tu l'as dit, cette espèce de volonté d'ouvrir la curiosité. Et la curiosité, ça s'ouvre avec de la qualité, mais aussi quelque chose qui est abordable. Voilà.
1: Tout à fait. Voilà. Alors, il y a aussi Pauline Serafini,
2: moi j'ai un coup de cœur pour les trompettistes, et surtout quand c'est des femmes, parce que je trouve qu'elles ont quelque chose de différent des hommes à la trompette, et c'est vraiment un espoir de la trompette. C'est une belgo-italienne, et elle va nous jouer un concerto de Marcello, et une deuxième partie plus musique de chambre avec une pianiste japonaise et un tromboniste allemand. Elle étudie à la Musikhochschule de Cologne. C'est vraiment quelqu'un d'exceptionnel aussi. Hein.
1: Eh bien, vous allez chercher des musiciens absolument incroyables, une variété exceptionnelle.
2: Ce qui est la force d'un festival qui est vrai,
1: oui.
2: c'est que tout se fait à l'intérieur. Par exemple, c'est Marcel qui va me faire rencontrer le suivant, je suis certain.
1: Ah.
2: Il va me faire rencontrer le suivant, et le suivant, ça sera peut-être celui que Marcel m'aura présenté, qui me fera connaître quelqu'un d'autre. L'histoire a commencé comme ça, et je trouve que c'est le plus beau moyen de perpétuer quelque chose de... Comme il a dit, il y a un son juste dans un orchestre. À un moment donné, il y a un équilibre juste aussi dans un projet. Alors après, il faut beaucoup de modestie, beaucoup de travail, une équipe qui tient. Là, je suis bien entouré et je respecte tous les gens qui m'aident. Et toi, des soutiens à droite, à gauche. Mais je veux dire, tout ça existe et soyons heureux de tout ça et sourions à la vie puisqu'elle est là. Voilà.
1: Merci Denis Gabriel, directeur et fondateur du festival. Merci Marcel Andriessi, premier violon à l'EPRL, de nous avoir parlé de votre quatuor qui assure le concert d'ouverture du festival. Pour info, il y a une nouveauté, c'est un abonnement pour les 13 concerts qui est en vente à 120 €. Alors là, il n'y a pas moyen de faire mieux. Alors un festival démocratique de haute qualité nous attend. Merci à vous chers auditeurs pour votre écoute attentive. Et voici donc un extrait du concerto pour violon et orchestre et cordes de Mendelssohn par l'orchestre de chambre Orpheus, qui évoque évidemment l'un des concerts du festival.

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1: Bonjour à toutes et à tous. Une fois de plus, c'est l'heure de la musique chrétienne. Aujourd'hui, on va écouter de la musique ancienne, très ancienne même, puisqu'elle date du XIIe siècle, qui est le siècle de la mystique théologienne et compositrice Hildegard von Bingen. En octobre 2025, les éditions Brilliant Classics ont publié un nouvel album intitulé Vox Eternitatis, la voix de l'éternité. Il est interprété par l'ensemble Schola Romana, dirigé par Stefano Sabene, et reprend des œuvres majeures au niveau des chants mystiques de la visionnaire. Cet enregistrement explore son style unique, caractérisé par une tessiture vocale étendue et des mélismes expressifs interprétés avec une approche a cappella. Les mélodies transcendent les conventions médiévales, repoussant les limites de l'interprétation vocale avec des formules mélodiques qui reflètent la nature spirituelle du texte. Voici tout de suite le premier morceau du disque « Au vis eternitatis, aux forces de l'éternité ».

Les compositions de Hildegard von Bingen sont des mélodies dont elle affirmait qu'elle les entendait lors de visions intérieures. Alors que d'autres visionnaires peuvent perdre contact avec la réalité et sombrer dans l'extase, Hildegard vit ses visions en restant parfaitement éveillée. Elle transmet ensuite ce qu'elle a vu et entendu par le biais d'images, d'écrits et évidemment de musique. Le titre de ce CD, Vox Eternitatis, fait référence à la voix divine qui ordonne à la mystique de coucher ses révélations par écrit. Ces compositions sont tirées de la Symphonia Harmoniae Celestium Revelationum, l'œuvre musicale la plus importante d'Hildegard. Le titre reflète l'origine céleste de ces pièces qui comprennent 77 morceaux tels que des psaumes, des hymnes, des séquences et des antiennes. Pour cette performance, les artistes ont choisi d'inclure des instruments de musique liés au monachisme médiéval tels que le psalterion, la symphonia, les cymbales, la vielle, les percussions, la flûte et le monocorde. Seules deux voix sont présentes, une voix féminine représentant idéalement Hildegard elle-même et une voix masculine, celle du moine Volmar, son secrétaire, chargé de retranscrire le contenu des visions. Les mélodies d'Hildegard transcendent parfois les conventions compositionnelles de l'époque, notamment en termes de tessiture vocale et d'expansion des mélismes, éléments parfois poussés aux limites de l'interprétation, je l'ai déjà dit. Son style est remarquablement personnel et unique, comme en témoignent les arrangements modaux en parfaite harmonie avec les textes, ainsi que les formules mélodiques singulières et récurrentes, intimement liées à la nature spirituelle et expressive des paroles. Nous écoutons un second extrait de l'album « Hodier à Perwit ». Maintenant, une porte longtemps fermée nous a montré ce que le serpent engorgea dans la femme et elle brille radieuse dans l'aube, la fleur de la Vierge Marie.

Vous êtes à l'écoute de RCF dans l'émission consacrée à la musique chrétienne aujourd'hui avec un nouveau CD avec des compositions de la religieuse allemande du XIIe siècle Hildegard von Bingen intitulée Vox Aeternitatis, la voix de l'éternité. Ces chants angéliques sont interprétés avec respect et engagement par l'ensemble Schola Romana, fondé en 2000 par le flûtiste et chef d'orchestre Stefano Sabene. C'est une formation spécialisée dans la musique ancienne et contemporaine. L'ensemble présente des productions musicales multidisciplinaires qui dialoguent souvent avec diverses formes d'art telles que le théâtre, la danse, l'architecture, les arts visuels, la littérature et le cinéma. Son engagement envers la recherche et l'expérimentation musicologique pousse l'ensemble à explorer un vaste répertoire allant de la musique de la Rome antique à l'Europe médiévale. Dans ce contexte, ils se sont particulièrement concentrés sur la pratique d'interprétation de la polyphonie a cappella, redécouvrant ce qu'on appelle l'intonation juste. Cela s'entend évidemment aussi sur le CD qui nous intéresse aujourd'hui. Voici donc un troisième extrait. Alléluia, ô Virga Mediatrix, Alléluia, Vierge Médiatrice.

Avec la musique de Hildegard von Bingen, on se sent vraiment plongé dans le Moyen-Âge, mais ses compositions ont aussi un côté céleste et intemporel qui peut encore nous toucher au cœur aujourd'hui. C'est peut-être cela qui explique ce regain de popularité de cette sainte allemande depuis, je dirais, au moins une vingtaine d'années. On s'intéresse à ses remèdes contre certaines maladies. Il y a des livres de recettes, il y a le contenu de ses visions et sa sagesse. Et à propos sagesse, écoutons le dernier morceau de notre album de la semaine, Vox Aeternitatis, intitulé justement « O Virtus Sapientiae », aux forces de la sagesse qui tourne en rond, englobant tout en une voie qui a la vie, avec trois ailes dont une vole en hauteur, une autre jaillit de la terre et une troisième vole partout. Loué sois-tu comme il se doit.

À la fin de cette émission, laissez-moi vous rappeler que ce CD Vox Eternitatis, avec des mélodies de Hildegard von Bingen et interprété par l'ensemble Schola Romana, est assez récent. Il date d'octobre 2025 et devrait donc encore être disponible dans les librairies ou sur Internet. Je vous quitte avec un hymne au Saint-Esprit, Spiritus Sanctus Vivificans. À bientôt sur nos ondes. Au revoir.

Ouais, bienvenue à chacun, chacune, ravi de vous retrouver pour ce nouveau numéro de Direction Sud. Vous le savez, comme on vous l'a dit, c'est le portail radial de la diaspora africaine. Notez qu'aujourd'hui, puisque c'est l'été, nous avons préparé quelques petits tubes pour vous. Vous allez voir, vous allez aimer. On va sillonner l'Afrique, le continent. Alors, juste une petite précision. Aujourd'hui, curieusement, compte tenu de l'actualité musicale, il y a beaucoup de titres venant du Cameroun. Je ne sais pas comment cela a pu se produire, mais bon, c'est ça. C'est l'actualité musicale. Merci à tous d'être là. Installez-vous confortablement et profitez du bon son. C'est le Gabon qui vous souhaite la bienvenue par la voix de Vicky R et Oxlade. Voici Fala.

Ah, ça fait du bien. C'est une fille du Gabon sur la radio, Vicky R, et la star nigérienne de l'afrobeat Oxlade. Un single qui est sorti le 10 avril dernier. Fala à l'instant sur la radio pour vous souhaiter la bienvenue. Allez, direction la Namibie, voici Miss Gédéon. Avec elle, c'est du tiki-tac-tac. Ouais, tiki-tac-tac. Vous l'avez bien compris. Bienvenue. Installez-vous confortablement, je vous aime. Ah, et que le soleil brille au-dessus de vos têtes. C'est une

C'est un son qui nous vient tout droit de Windhoek en Namibie, la voix de Miss Gédéon, c'est Pandolini à l'état civil. Pandolini Gédéon à l'état civil, elle vient donc de nous produire ce magnifique single. Ouais, Tiki Tac Tac, juste magnifique, sorti au début de l'année 2026, hein, donc qui marche bien. Rappelons que la jeune génération namibienne est en ce moment très en vogue là-bas avec les sorties musicales qui tutoient tout le continent africain. Et pour en parler, voici un autre maître. Il s'appelle Kalux. Voici No.

Cette chanson est sortie le 20 mars 2026 sous le label Superstar Records. Ce sont des thèmes assez légers que ces artistes abordent, mais sur ces thèmes-là, on parvient à danser, ce qui est juste génial. Allez, voici le Cameroun avec Sabrina. Sabrina et Martins, Onja.

Ah, c'est bien, c'est beau, quoi. Onja, c'est le titre, attention, single afropop dynamique sorti le 31 juillet dernier. C'est le fruit d'une collaboration entre la chanteuse camerounaise Sabrina Love et l'artiste Martins. Alors, le morceau prône la résilience et surtout la positivité à travers la phrase emblématique « On n'a rien, mais Onja ». Comme quoi, on n'a pas assez de moyens, mais on brille quand même, oui. Rappelons que malgré les difficultés ou le manque de moyens, on continue d'avancer avec style et détermination. Onja, Sabrina et Martins à l'instant. Ah, ça, c'est le Cop de Wallonie. Non, c'est celui de Martinique.

petite immersion musicale au cœur de la scène gospel antillaise portée par le succès viral de ce titre Coury, un titre originaire de la Martinique et qui est de Rianne Labiche qui incarne la nouvelle dynamique du gospel caraïbéen. L'artiste a su toucher un large public grâce à ses titres comme Bénédiction. Je ne sais pas si vous avez entendu ce morceau Bénédiction, c'était vraiment génial quoi. Et c'est grâce à ça que le musicien s'est implanté dans la mémoire collective. Et aujourd'hui, lorsqu'on l'entend chanter, on est fier, effectivement, de venir louer le Seigneur avec. Et c'est juste génial. Voici Yemi Alade et Bien-aimé Baraza.

à rencontre entre deux grandes voix du continent, bien aimée Elouza Baraza, autrefois membre du collectif kényan Sautisol, et la Nigériane Yemi Alade, qui n'est plus à présenter. Tous deux sur un titre qui porte bien son nom, Don't Be Shy. Et oui, ça fait plaisir, n'est-ce pas? Musique africaine sur la radio, on vous l'a dit, c'est un peu l'été. On vous balade à travers ces titres-là qui marquent l'été en ce moment. Et aussi des titres qui ont marqué l'été autrefois. Voici Princess Lover.

C'est en 2003 que cette chanson est sortie, extrait de son album. Hein. Le titre est extrait de l'album Juste Moi, partie 1. Alors, un titre qui est devenu avec le temps le classique intemporel du Zouk Love. La voix de Princess Lover. On attend toujours qu'elle renouvelle un hit comme celui-là. En tout cas, l'histoire retiendra que c'est en 2003 et que c'est devenu carrément un classique. Voici l'Ivoirien Kedjevara avec Nyaman Koudi. Attention, Kedjevara lui aussi est devenu depuis pas mal d'années une grosse figure du coupé décalé. C'est d'ailleurs, il fait partie de ces artistes-là qui maintiennent haut le son coupé décalé. Et c'est pas mal. Un coupé décalé un peu revu, avec, on va dire, un peu de vocalisation.

Gigi Kedivara et l'artiste Biraman Rouge. Ce titre est sorti en mars 2026. Rappelons que Kedivara, comme je le rappelais tout à l'heure, est un artiste ivoirien, l'une des figures de proue de la musique qu'on appelle le coupé décalé. L'artiste est devant de la scène depuis les années 2000, carrément, oui, au milieu des années 2000, à la fin des années 2000, carrément, et c'est là qu'il avait suscité l'admiration de ses pairs avec quelques titres qui ont marqué l'imaginaire de tous les mélomanes. Et puisqu'on parle de musique, attention, accueillez ceci. Voici le Togo sur la radio avec Kiko. Parle-moi de toi. Ah, pour les lovers.

0: Il fait partie de cette nouvelle génération d'artistes togolais émergents qui portent haut les couleurs de ce grand pays d'Afrique de l'Ouest. Alors rappelons que ce titre est sorti en 2019. Kiko, le Golden Boy comme on l'appelle, est une voix suave, une voix magnifique, une voix qui ensorcelle carrément. Parle-moi de toi à l'instant, une musique de séduction, une musique d'amour. Allez, vous le savez, la nouvelle génération d'artistes africains est vraiment branchée Afro-Trap. Et quand on dit Afro-Trap, c'est ça. Il est de retour. Voici Chili et Mauvais Joe. Biberon. C'est nouveau, c'est tout frais.
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On le sait, Chilif, c'est pas de commentaire, c'est Ribanaf, mais c'est aussi Mauvais Joe qui arrive dans ce duo. Mauvais Joe qui, vous le savez, a produit en 2025 le magnifique titre Pilé, qui n'a marché qu'en 2026. Je ne sais pas pourquoi, peut-être grâce à un coup de pouce de l'IA, mais c'est un tube, un vrai tube. Alors rappelons déjà que Mauvais Joe fait partie encore, parce qu'il n'a pas quitté le groupe, il fait partie du Triangle des Bermudes, un trio qui marche très bien. Alors là, c'est le duo avec Chili qui n'est plus à présenter, Biberon. Et puisqu'on parle de Triangle des Bermudes, sachez qu'ils sont eux aussi revenus au devant de la scène avec un magnifique titre. À côté, il y a Tiakola.

Quincy Yoshi, Mauvais Yo et Tiakola sur ce titre Petit Matin. Il est sorti le 31 juillet dernier, donc c'est tout frais, vraiment tout frais, hein. Sorti vendredi dernier, juste magique, n'est-ce pas? Allez, on vous parlait des sons qui nous titillent, n'est-ce pas? Voici le tout nouveau son de Davido, duo avec Aya Nakamura, s'il vous plaît. Et ça se dit Yaya. Le Mali et le Sénégal sur la radio. Pardon, et le Nigeria. Mali-Nigeria sur la radio. Davido, Aya Nakamura. Un duo que beaucoup avaient prédit et attendu. Eh ouais. Et ça, c'est l'Afrique qui gagne. On vous l'a dit. La musique traverse des frontières sans visa. Pas besoin de visa. Yes.

j'aime ce refrain. Ya yeah, ya yeah. Ah, ça respire l'Afrique, hein. Le Yoruba et le français, parce que Aya chante en français et lui, Davido, en Yoruba. À l'instant, Yaya. Ya. Alors, je rappelle que leur première collaboration date de, non, de 2018. Là, c'était l'album de 2018, donc c'était Gang. Et là, donc, nous sommes en 2026, les deux artistes ont remis cela et ça marche bien pour eux. En tout cas, on leur souhaite un plein succès pour ce nouveau single. Et vous le savez, Davido, c'est une superstar de la musique nigériane, quoi. Une voix qui était balisée par les plus grands, parmi lesquels un certain Fela Nicolas pour Ramsan Kouti. 1975, s'il vous plaît. Ha, voici le grand Fela. Ha. Water no get enemy. L'eau n'a pas d'ennemi. On était en 75, 1975.

La voix d'une grosse pointure de la musique africaine, monsieur Fela Nkoula pour Ramsan Kouti. On est en 1975 avec son groupe Africa 17, extrait de l'album Expensive Shit. Alors on est un peu dans la mouvance de l'époque parce que le funk commence à s'installer en Afrique et au Cameroun aussi. Je vous ai signalé qu'on allait avoir beaucoup de Cameroun dans cette émission parce qu'un certain monsieur Eko Roosevelt lui aussi fait l'actualité avec un gros morceau. Attention, sorti en 1981, voici Tandamba.

mais sincèrement, je suis très content de le voir sur la scène de Tomorrowland récemment, Monsieur Echo Roosevelt. 83 ans, c'est d'ailleurs le plus âgé de tous les artistes ayant foulé la scène de Tomorrowland, l'un des plus grands festivals électro du monde. Alors rappelons qu'avec ce titre, Tandamba, il a reçu le disque d'or. Aussi parce que Tandamba est sorti en 1981, une chanson qui était produite et finalement pour les Fleurs musicales du Cameroun, c'était la toute première compile. Proposé par le ministère de la Culture de l'époque et réalisé par un certain Manu Dibango. Donc c'est en 1981. Tandamba qui revient donc en 2026 avec un disque d'or pour Monsieur Echo Roosevelt. Je suis juste, je suis ému, mesdames et messieurs. Aussi parce qu'en 1980, il nous produisait déjà ceci. Ah, Mangale Mam, Echo, lui, Roosevelt. Et sur la scène de Tomorrowland, il a repris cette belle chanson. En live, s'il vous plaît, c'était génial. Écoutez ça. 1980, Pop Makossa, l'album dans lequel on retrouve cette chanson.

Alors permettez-moi de saluer, de souhaiter la bienvenue à un grand monsieur, lui aussi homme de médias, un Camerounais qui, depuis pas mal d'années, distille de la bonne vibration aux auditeurs d'Afrique, monsieur John T. William.

Alors, mon gars, les mêmes, lorsqu'on écoute Echo Roosevelt, on se dit effectivement qu'elle pêche. Mais c'est un monsieur dont la voix traduit le message de l'âme. C'est Echo, quoi. 83 ans et toujours sur scène. Une véritable fierté pour le Cameroun et une richesse pour l'Afrique tout entière.

Yoann Makangou, c'est la nouvelle pépite du son français actuellement, du son afro-français, on va dire ça comme ça, parce qu'il est né en France, il y a grandi, bien qu'il soit congolais. Et là, donc, c'est la première proposition véritable qui nous envoie en 2026 avec ce titre Marrakech. Alors, notez bien son nom, c'est Genesio. Avant, c'était Makangou, il a décidé de changer de nom et désormais, c'est Genesio. On vous souhaite la bienvenue si vous arrivez maintenant seulement. Je suis ravi de vous savoir à l'écoute. Allez, puisque vous êtes là, allons faire un petit tour du côté du Kenya pour prêter main forte à un jeune homme qui a beaucoup de mal à déclarer sa flamme. Voici Gradine Toto. Il chante en lingala, s'il vous plaît, mais les Kenyans, allez comprendre. Ah, je vous l'ai dit, hein. Lorsqu'on parle de musique, il n'y a plus de frontières. Ah. Fermez les oreilles, ouvrez les cœurs.

0: Ah, je vous souhaite de le voir en live. C'est du spectacle dans le spectacle. L'artiste qui a commencé sur les télécrochets et finalement il vole de son propre zèle et c'est beau. C'est joli à entendre. Une voix qui, dit-on, est capable de faire accoucher les femmes sans péridurale. Vous comprenez? Retenez son nom, Gradine Toto. Et je souhaite vraiment que sa musique traverse les frontières. Pas ce qui s'est passé à Ceuta. Que ce soit vraiment réel. Merci papa. Je vous ai parlé du Cameroun, non? Prenez ça. Love is the greatest thing. Il s'appelle Yame. And that's what I feel. Avec lui, Adekunle les Gold. 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
0: Ah, Patrice Dengue, le grand maître, je te salue.

0: plaît.
1: Alors si ça vous dit un peu, on va faire du gaspillage musical parce que je vais devoir rendre un petit hommage à un grand monsieur qui nous a quittés. Il s'appelait Bissi Mag, un homme que j'ai personnellement connu, un artiste camerounais qui avait surtout la particularité d'être un artiste proche du public. Pas ce genre d'artiste qui se prend la tête, non. Un homme bon, un homme vrai. S'il vous plaît, on s'incline devant sa mémoire et surtout devant l'une de ses plus belles compositions. J'ai choisi le remix parce qu'il est beau, remis au goût du jour. Il s'appelait Bissi Mag. Voici Simo.

repose en paix, l'artiste, là. Tu as marqué ton temps. Tu étais un homme bon. Tu étais un homme bien. Et nous te le rendons. Va en paix, Bissi Mag. Eh ouais. Un ami qui n'a pas eu beaucoup de chance. La vie ne lui a pas été favorable et malheureusement, il est emporté par cette maladie. Vous le savez, ainsi va la vie. Et voici pour vous le Ghana avec Nana Fofi.

0: Au cœur de cet été, en cette première semaine du mois d'août, c'est avec beaucoup de plaisir qu'on se permet de rediffuser l'émission qui avait été enregistrée en direct du tram de Liège, diffusée le 15 juin dernier. Une émission qui abordait le dernier ouvrage de Guy Delas, notre invité tout au long de la ligne depuis le Standard jusqu'à Liège Expo. Allez, retour, on le retrouve tout de suite.
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2: C'est une langue belle, avec des mots superbes, qui porte son histoire.

0: Bienvenue dans Nos auteurs ont la parole, une émission particulière cette semaine puisqu'elle est produite et réalisée dans le tram de Liège avec comme invité Guy Delas, auteur de Liège au fil des mots et du tram, promenade littéraire. Guy Delas, bonjour.
1: Oui, bonjour. Bonjour à toi.
0: Évidemment avec nous, mon comparse Julien Moès.
2: Oui, n'est-ce pas Régine ? Quel plaisir, quelle aventure pour cette première.
0: Et oui, c'est une idée à vous, c'est vrai, d'avoir fait cette émission en direct du tram liégeois. Alors, on vient de quitter le terminus de Sclessin, Julien.
2: Oui, nous avons quitté le terminus de Sclessin, nous dirigeons donc tout doucement. Ça nous permet de commencer à connaître l'ambiance parce que c'est fait en direct, dans le tram, avec le public. Et je souligne, nous sommes accompagnés de M. Maréchal et Mme Jonard du tech qui nous encadre et qui nous aide dans cette opération, en remerciant beaucoup le tech d'avoir été notre soutien ici.
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0: Alors Guy Delas, Liège au fil des mots et du tram, c'est 21 balades qui parcourent notamment 200 fictions. Comment est née l'idée, le projet de cet ouvrage ?
1: Mais c'est un projet assez particulier puisque ça s'insère dans une collection qui s'appelle Pas à page. Et donc le premier volume était déjà sorti et je me suis dit qu'il fallait absolument que Liège soit dans le prochain volume. Donc il est né pas par hasard, il est né à travers une passion de lecture et d'écriture.
0: Édité aux éditions Academia, chouette maison d'édition de la région de Louvain. Et puis cet ouvrage aussi, il est né, j'imagine, bien en amont de la fin du chantier du tram.
1: Mais oui, parce que le tram m'a passionné depuis son départ, si je puis dire, m'a passionné à travers la littérature et à travers ce qu'on en disait dans les romans, dans les fictions. Mais c'est Liège, okay, c'est plus Liège qui me passionne que le tram. Le tram n'est jamais qu'un outil supplémentaire de mobilité autour de la ville, mais ça devient un outil littéraire parce que ça permet de voyager à travers toute la ville.
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2: Nous approchons de la prochaine étape. C'est un peu aussi une manière de découvrir en fait votre livre, hein, puisqu'on suit un peu votre livre, mon cher Guy.
0: Oui, 21 étapes,
1: oui, oui,
0: 21
1: oui.
0: Arrêts.
1: Donc chaque arrêt, il est possible de descendre et de faire un tour du quartier avec en main le bouquin qui raconte comment le quartier a été raconté par les romanciers et les écrivains habituels.
0: À travers ces 200 fictions que vous évoquez, on retrouve des personnages historiques.